0: Bonjour Olivier, vous nous racontez une expérience professionnelle aujourd'hui.
1: Vouille, linguistico-professionnelle. Méblet. Aujourd'hui, je vais vous raconter l'histoire d'une jeune kiné qui s'est installée à Saint-Thé, toute fraîche diplômée et persuadée que chez nous, tout le monde parlait comme dans les manuels de l'école de kiné. Le travail, pas de souci, elle en a d'abord, comme tous les kinés. Mais ce qu'elle n'avait pas prévu, c'était une aide pour les séances de traduction simultanée en gaga. Premier cas, un patient vient pour une rééducation à une prothèse de hanche. Il s'assied, soupire et déclare « Mon problème principal, c'est que j'arrive plus à m'acacasser. » « À vous quoi ?» qu'elle lui rebique, perplexe. « Ben, à me mettre à cacasser, pardi. » Et là, notre kiné reste planté, croyant qu'il parlait d'un nouveau mouvement de yoga. Alors qu'en fait, bien sûr, il voulait juste s'accroupir. Deuxième séance de la matinée, deuxième quiproquo. Une patiente entre en se tenant le dos et lui dit « Ma sciatique, elle m'a fait kiné !» La jeune praticienne la regarde, ébahie. « Ah, vous vous êtes découvert une vocation ?» Mais la patiente ne voulait pas dire « kiné » au sens de kinésithérapeute, mais bien « kiné », Q-U-I-N-E-R, qui veut dire « gémir, pleurer, couiner ». La jeune femme s'imaginait qu'à peine arrivée, la patiente voulait lui faire de la concurrence. Troisième épisode, un monsieur arrive, pas très en forme, et déclare « J'ai du mal à me concentrer sur les exercices, j'ai le bas beau depuis quelques jours ». Et la kiné de rebiquer « Mais si vous avez le bas du corps qui est beau, c'est plutôt positif, non ?»« Mais non, kiné ma blette, avoir le bas beau, c'est ne pas avoir le moral ». Et pour finir, la palme de la consultation la plus confuse, une dame entre et lui dit « J'ai une consulte ». 5 minutes d'incompréhension plus tard, la jeune kiné découvre que « consulte », ici, ça veut dire « ordonnance ». La tatin, elle est allée la voir, la jeune kiné. Elle m'a dit qu'elle avait bien progressé parce que, après 2 mois à Saint-Thé, la kiné lui a dit « Allez, on s'acacasse doucement, tâchez moyen d'y aller doucement pour pas kiner ». Moi, je suis été la voir, la kiné, pour lui remettre le diplôme du Goya Lauréat.
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3: Et adieu, mélodie, ou Kushiba. Vous allez bien, Franck?
4: Très, très bien. J'ai une pêche aujourd'hui.
3: Bon, mais tant mieux. Moi, je ne sais pas, je n'ai pas bien dormi la nuit dernière. Et il passe plat dormite, là, l'année passée. Vous savez pourquoi?
4: Ben non.
3: Ben à cause de mes voisins. Ah. Ils m'ont empêché de dormir. Alors, bête, à quoi arrive au paga et les grands gauches périéo? Alors, heureusement pour moi, grand gauches périéo, ça n'arrive pas souvent. Mais quand même, quel sagan que mes voisins ont fait la nuit dernière.
4: Quel sagan? Alors je connais pas, qu'est-ce que ça veut dire ça?
3: Mais que j'accoule le sagan, c'est le bruit. Le sagan, c'est le vacarme, le tapage. Vous voyez le genre de nuit que j'ai passé.
4: Oh là là, oui.
3: Alors faire du sagan, faire des sagan, c'est faire du bruit. Chez nous, en français régional, en francitan, vous pouvez entendre quel sagan et qu'une sagan. Un sagan du diable, une sagan del diable, en version originale. Le sagan, c'est aussi le tapage consécutif à une querelle. Quel sagan!
4: C'est marrant parce que Sagan, moi, ça me fait penser à
5: Françoise Sagan.
3: Ah, c'est vrai, c'est vrai. Vous avez tout à fait raison. Mais oui, Françoise Sagan, effectivement, une femme de lettres française. Ben, Noscudo, un Corsia Cazar en 1935, né dans le Quercy, dans le Lot, à Cajar en 1935, et décédé en 2004. Alors, une précision nette, elle passe au nom officiel. En réalité, Sagan n'était pas son véritable nom. Elle s'appelait Françoise Quarez. Fifinalo, la question que nous pouvons poser à Franz. On peut se poser cette question. Pourquoi avait-elle choisi ce pseudonyme Sagan? Ben, peut-être espérait-elle que son nom fasse du bruit.
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7: Qu'aimeriez-vous planter dans votre jardin?
8: Dans mon jardin, j'aimerais bien faire un potager avec par exemple des tomates, de la salade, des melons, etc. pour pouvoir après les récolter et faire des petites salades. Et pour l'été, ça serait bien.
9: Moi, c'est pour les planter à manger illimité.
10: Et moi, je veux planter des fraises, des fleurs par exemple, et aussi des carottes et plein d'autres choses et des salades aussi. Plein.
11: Des framboises, des myrtilles. Parce que moi, j'aime les fraises, framboises, myrtilles parce que c'est incroyable.
12: Bah, moi, ce que je voudrais planter, c'est de la pastèque. Tout ce qu'il y a de nécessaire pour vivre, pour manger.
7: Et tu manges des fruits et des légumes?
12: C'est presque mes aliments préférés. J'adore les légumes, les tomates, concombres, courgettes, carottes.
8: Oui, beaucoup de légumes et aussi des arbres comme des plantes, des tulipes, des roses, etc. Mais oui, les légumes, c'est trop bon aussi, les fruits.
7: C'est vrai, tu manges des légumes?
8: Ah oui, j'en mange beaucoup. Je me fais plein de salades. Maman, elle m'a appris à tout faire. Je mets dans un petit bol, je mets de la salade avec de la vinaigrette, des tomates, je coupe des avocats. Quelquefois, je mets des fruits aussi pour donner un petit peu de sucré.
12: Moi, j'aime pas trop la salade et les avocats. C'est les seuls fruits et légumes que j'aime pas trop.
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1: Salut Brice Hizel.
2: Au fait, c'est quoi ton prénom ?
1: Je m'appelle Geoffrey, j'ai 40 ans malheureusement.
3: C'est dingue ce que le temps passe vite.
1: Et je suis animateur en centre aéré.
4: Un jeune animateur un peu cinglé.
1: Et je suis dans les petits bonheurs, même les gros bonheurs.
5: Mais il est complètement fou ce mec.
6: Mais moi les dingues, je les soigne.
7: Et quelle est votre adresse actuelle ?
1: Je suis de Plot Moderne. Et je dirais que ma ville, c'est un petit village, mais très actif. Il y a beaucoup de vie. Il y a peu de bars, mais le peu qu'il y a comme bar, bah, on s'y amuse bien. Donc c'est une ville très accueillante, au bord de mer. L'hiver, ça dort, mais l'été, ça se réveille, on va dire.
2: Je vais vous apprendre quelque chose. Ce n'est pas du tout la saison.
8: On se baladera dans la région.
1: Mon coin préféré quand je me balade, eh ben, ça serait la plage de Pentraise.
3: Mais elle est comment ? Raconte !
1: C'est une grande plage qui fait 4 km de long. Où, on peut partir du début jusqu'à la fin. Et on s'y sent bien. Il y a un côté solitaire, surtout quand on y va en hiver, quand il n'y a personne et qu'il pleut. C'est là que c'est le meilleur.
9: Comme il pleut tout le temps, hein ? De l'eau, il n'en manque pas. Hein ?
10: Souvenons-nous de notre première rencontre avec elle.
1: Mon premier flirt, premier bisou, c'était en Normandie, en CM2. J'ai les classes de mer avec mon école, donc on partait en Normandie. Et on avait fait une boum pour la fin, et on a eu le droit à un petit feu d'artifice.
11: Pour un feu d'artifice, il va y avoir un beau feu d'artifice.
1: Et au moment du feu d'artifice, j'ai fait mon premier bisou.
2: Ah bah c'est le bouquet.
1: Je me souviens même de son prénom, Maud Varzignac. Je sais pas si tu m'écoutes, hein, mais voilà, c'était avec toi. Que des souvenirs.
12: Oh, dis donc, est-ce que c'est moi ou est-ce que ça balance ? Hein ?
13: Ça balance.
12: Ça balance.
2: Et attends, t'as pas tout vu ?
14: Un méga-tube ?
1: Mais ça serait, ça vient de mes parents, mais ça serait Claude François, Alexandrie Alexandra.
15: Putain, mais c'est vraiment trop pourri la Bretagne, hein.
1: Je me revois quand j'avais 7 ans à danser sur Alexandrie Alexandra et de voir mes parents danser sur cette musique avec un engouement. Maintenant, je fais des imitations de Claude François.
16: Non, ce matin, j'ai pas envie.
17: Non, mais c'est bon, allez-y, je me concentre. Ouvrez bien vos oreilles.
18: Je suis dans ta vie. Je suis dans tes bras.
19: Ah oui, c'est étonnant.
18: Kamarakuna.
15: Vous avez vu l'heure qu'il est ? Ça fait une demi-heure que je cavale dans les couloirs pour localiser le boucan. Vous croyez que j'ai que ça à foutre ?
1: Allez, salut !
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21: Itinéraire bis en balade dans le Sénonais cette semaine. Et aujourd'hui, je me suis arrêtée dans la commune de Gron. Élodie Cona, bonjour.
22: Bonjour Catherine, bienvenue.
21: Bienvenue chez Déconnecter. Alors Déconnecter, Élodie, c'est quoi ?
22: Déconnecter, c'est d'abord la marque de mes céramiques artisanales. Et c'est aussi bientôt une place où vous pourrez venir à l'atelier.
21: Qu'est-ce qui vous a donné envie de vous lancer dans la céramique ou la poterie ? On dit céramique ou poterie ? Dans votre cas, qu'est-ce qu'on dit, Élodie ?
22: Alors, moi, j'aime bien dire les deux, parce que les deux se rassemblent. Il y a une côté un peu plus artistique pour le céramiste et un côté plus utilitaire pour la poterie. Et moi, ma technique mêle les deux. Ce qui m'a donné envie, en fait, ça a été les circonstances de la vie où j'ai eu un licenciement. Et en fait, la vie m'a permis de prendre ce chemin-là et puis de découvrir. En fait, ça a été magique. Ça a été une rencontre avec la terre, le tour de potier et ça ne m'a plus lâché.
21: Alors, vos céramiques, vos poteries, quelles sont leurs caractéristiques ?
22: Alors moi j'aime bien ce qui est fin, élégant et j'aime bien la couleur bleue. Donc c'est vrai que ça va être une tendance sur mes poteries. Et j'aime bien que l'art soit dans le quotidien. C'est-à-dire que votre tasse du thé du matin ou du café du matin, et bien vous ayez plaisir vraiment à la prendre et que ce soit un objet joli mais utilitaire.
21: Il y a aussi des sculptures, on peut parler de sculptures ?
22: Alors sculpture parce que par-dessus un vase, je mêle une autre technique, mais je fais pas de sculpture type buste ou animaux, par contre. Mais voilà, je m'autorise en tout cas à faire des œuvres un peu plus décoratives, mais toujours utilitaires. C'est-à-dire que le vase, vous pouvez quand même mettre des fleurs fraîches dedans.
21: L'année dernière, vous avez fait le Salon Made in France à Paris. Qu'est-ce que vous en retenez de ce Salon Made in France et comment ça s'est passé ?
22: Alors, le mot à retenir, c'est intense. aussi bien sur la préparation que sur l'événement. Donc oui, c'était 4 jours et j'en garde forcément un magnifique souvenir et des belles rencontres, des gens intéressés, intéressants, de beaux compliments. Donc ça rebooste aussi et ça fait du bien au moral et de rencontrer d'autres artistes aussi, c'était chouette.
21: Déconnecter, Élodie, ça existe depuis combien de temps ?
22: Eh bien, je viens de fêter mes 3 ans.
21: L'avenir, alors, c'est cet atelier qui va s'ouvrir ici à Gron ?
22: Oui, j'ai hâte. Oui, un nouvel atelier, un espace vraiment cosy, pensé, et du coup, pouvoir accueillir pour faire des cours et partager cette passion aux gens.
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21: Itinéraire bis dans le Sénonais cette semaine. Et aujourd'hui, je me suis arrêtée à Sens, chez l'Ultimat. Damien Bonvarlet, bonjour.
13: Bonjour.
21: L'Ultimat, Damien, c'est quoi ? C'est 2 choses très différentes.
13: Alors, ça vient déjà, à la base, c'est un atelier de lutherie, donc depuis

0: moi, je considère que je n'ai pas fini d'apprendre.
1: Ici, on répare et on crée.
0: Alors, on répare essentiellement. J'ai pas mal créé par le passé. J'ai mis une pause pour différentes raisons. J'espère revenir à la création. Mais c'est essentiellement de l'entretien, de la réparation, de la modification. Voilà.
1: C'est-à-dire, quand on est face à une guitare que l'on doit réparer, quelles sont les premières choses à faire ?
0: Un diagnostic. Faire le tour de la guitare, bien voir les problématiques, parce que des fois vous avez des choses qui peuvent être impressionnantes visuellement, mais en fait elles sont très simples à réparer. Et à l'inverse, vous avez des fois des choses qui paraissent très très simples, et au contraire on est sur une complexité qui est beaucoup plus importante.
1: Il y a des souvenirs de luthiers comme ça qui vous viennent en tête, des guitares que vous avez dû réparer, qui ont eu une certaine importance dans votre vie professionnelle?
0: Oui, on a eu plusieurs. Alors, on pense effectivement des fois à des instruments assez rares et prestigieux, mais les meilleurs souvenirs, c'est plutôt des instruments qui peuvent paraître quelconques, mais qui sont avec un affect très particulier. Donc, j'ai deux, trois souvenirs comme ça d'instruments qui ont été réparés, notamment d'un jeune qui est décédé. Et donc, ce sont les parents qui ont décidé de faire réparer un instrument. C'était une promesse qu'ils avaient fait avant le décès de leur fils. Voilà. Donc là, c'est... L'instrument n'a pas forcément de grande valeur commerciale, mais il y avait une valeur affective assez importante, et de pouvoir rendre cet instrument et de voir des larmes de joie auprès des parents, ça dépasse la valeur de certains instruments.
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1: Itinéraire Bis dans le Sénonais cette semaine, et aujourd'hui, eh bien, je me suis arrêtée à Sens pour faire la connaissance d'une artisan d'art, Fabienne Roch. Bonjour.
3: Bonjour.
1: Votre spécialité, Fabienne, expliquez-moi, c'est assez pointu quand même.
3: Je suis donc restauratrice de faïence, porcelaine, céramique, aigrée.
1: Qui fait appel à vous ? J'imagine que les demandes doivent être nombreuses, parce que autour de nous, il y a beaucoup de choses, il y a beaucoup de pots en céramique, en grès, etc. Quelles sont les personnes qui viennent vous voir et pourquoi viennent-elles vous voir ?
3: Alors, ce sont des clients privés, majoritairement, suite à des casses chez eux, dû à un chat, au moment du ménage, bref, toutes sortes de choses, ou des objets qu'ils ont retrouvés dans leur grenier, qui appartenaient aussi à des grands-parents, des parents, et également les musées. Là, dernièrement, j'ai travaillé pour le musée Abbaye de Saint-Germain à Auxerre, qui préparait l'exposition 4000 ans d'histoire de céramique. Il a fallu que j'aille pour dépoussiérer, nettoyer, faire quelques consolidations. Voilà.
1: Quelles sont les qualités qu'il faut avoir pour pouvoir restaurer des faïences, des céramiques anciennes, par exemple ?
3: Alors, je pense en premier la patience, parce que j'ai beaucoup de clients qui me disent « Oh non, on n'aurait pas la patience de faire ça ». Donc, je pense que c'est quelque chose qui est flagrant, la patience, la minutie.
1: Vous aimez faire des puzzles ?
3: Oui, ça aussi. Des fois, oui, voilà. Il faut être aussi doué en puzzle, parce que des fois, on m'apporte des choses très, très cassées.
1: Vous avez des souvenirs de pièces assez fabuleuses qui sont passées entre vos mains ?
3: Alors justement, la salle d'Ecmul d'Auxerre, les deux vases, deux beaux vases de la Compagnie des Indes, qui étaient en très mauvais état, déjà restaurés, enfin bref, beaucoup de travail, et c'était des très belles pièces qu'on peut d'ailleurs voir quand on va visiter cette salle d'Ecmul.
1: Vos autres références, c'est quoi ?
3: Alors, le Louvre, il y a une quinzaine d'années, pour préparer les salles des arts de l'islam. Et donc, on a passé pendant 4 ans à restaurer tous les carreaux qui servent à faire les panneaux sur les murs, plein de céramiques islamiques. Également au musée de Sèvres. Et aussi dernièrement, c'était pour Monaco. Des grands panneaux de Roger Capron qui représentent des animaux un peu fantastiques, des animaux marins fantastiques. Un travail qui a pris beaucoup de temps.
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1: Itinéraire Bis dans le Sénonais cette semaine, et aujourd'hui je me suis arrêtée à Sens, place de la République, juste à côté du très beau marché couvert de Sens. Colette, bonjour.
4: Bonjour.
1: Ici, racontez-moi, nous sommes où ?
4: Alors, vous êtes dans une confiserie, la confiserie Morissus, voilà, qui existe depuis 1929. Alors, l'usine existe depuis 1929, mais la boutique, elle est ouverte depuis 6 ans maintenant.
1: Une boutique où, quand on rentre, eh bien, on a envie de s'installer et d'ouvrir tous les paquets. Parce que ici, qu'est-ce qu'on trouve dans cette boutique incroyable ?
4: Alors, principalement du nougat, de la praline, des boules coco. Vous avez du bonbon ancien, du berlingot. Et puis aussi, on

0: Fait des produits locaux tels que les nonnettes, la bière de Sens, la moutarde, des biscuits aussi, Eugène Blond, Dunkerquoise, Penven. Alors ça, c'est parce qu'en fait, depuis 6 ans maintenant, on fait partie du groupe Comptoir des Flandres.
1: Maurice Hue, je voudrais qu'on revienne sur cette confiserie créée en 1929 à Véron. Au départ, qu'est-ce qu'on fabriquait à Véron ?
0: Du nougat, de la praline aussi, et les boules coco sont venues après avec le berlingot.
1: Vous, qu'est-ce que vous préférez dans les gourmandises de chez Maurice Hue ?
0: Ah, j'avoue, si j'ai une petite fringale, je pourrais manger du nougat royal. Alors le nougat royal, c'est quoi ? C'est un nougat avec de l'amande, de la pistache, de la noisette et du miel.
1: Parfait.
0: Très bon, effectivement. C'est celui que je vais manger si vraiment j'ai une petite fringue. Après, on fait aussi de la praline enrobée de chocolat et ça, c'est très bon aussi.
1: Et puis, il y a cette fameuse bûchette sénonaise. La bûchette sénonaise, c'est quoi, Colette ?
0: Alors, c'est un praliné feuilleté à la noisette et à l'amande. Voilà, c'est une coque en sucre brunie et à l'intérieur, il y a un feuilleté noisette et amande.
1: Et puis moi, j'ai mon péché mignon chez vous, chez Maurice Hue. C'est la nougatine là, que vous avez dans les mains, Colette. Une nougatine particulière, c'est ça, nougatine dure hein.
0: Oui, tout à fait. La nougatine, elle est dure. Et chez nous, on la fait avec de l'arachide. Donc, ce qui la rend craquante et un petit peu friable. On s'abîme quand même pas trop les dents avec, c'est bien.
1: Vous, Colette, qui vivez tous les jours dans cette boutique, vous craquez de temps en temps ou pas ?
0: Oui et non, on va dire. Pour bien le vendre, il faut quand même aussi le goûter. Hein.
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1: Itinéraire bis dans le Sénonais cette semaine et aujourd'hui encore on va se régaler. C'est presque une semaine gourmande hein, cette semaine. Je suis en compagnie d'Élodie, Élodie de Conservionne. Élodie, bonjour.
3: Bonjour Catherine, bonjour tout le monde.
1: Conservionne, c'est quoi, Élodie ?
3: Nous sommes transformateurs. Donc en fait, on essaie de valoriser à notre façon les ingrédients de notre territoire pour réaliser des recettes atypiques tout en gardant ce côté traditionnel de la conserve. C'est-à-dire que nous, on a l'élément clé, c'est notre autoclave, c'est-à-dire c'est un stérilisateur professionnel dans lequel on met les bocaux, ça monte à haute température dans un temps donné. Et du coup, on n'en met pas de conservateur, on met non plus pas de colorant artificiel. Ici, on parle de bocaux, beaucoup font encore des confitures, mais moins dans le salé.
1: On va parler des recettes, ça sent bon ici, hein, dans votre petit laboratoire. Qu'est-ce qui mijote ?
3: Alors là, on est en train de réaliser notre velouté de sucrine du Berry à la coriandre. Donc la sucrine du Berry, c'est une courge de la famille courge musquée. C'est vrai que c'est réconfortant. Donc là, vous prenez notre sucrine, vous la réchauffez. Vous pouvez mettre des morceaux de gâteau émietté. Moi, j'aime bien avec le pain d'épices, par exemple, ou ce qu'on a dans le tiroir. Hein, si vous avez du petit beurre, c'est très bien aussi. Un bon bol comme ça le soir, c'est vraiment agréable.
1: D'autres veloutés ?
3: Oui, alors nous avons aussi travaillé le potimarron avec la patate douce, le potimarron colombo. Avec le potimarron, on a travaillé aussi une seconde recette, c'est potimarron au gingembre. On a travaillé le chou rouge au cumin.
1: Ce qu'il faut dire, c'est que chez Conservionne, Élodie, on travaille avec des produits le possible en direct.
3: Oui, c'est vrai que, par exemple, nos sucrés sont réalisés avec des ingrédients d'ici. Donc, on parle des pois chiches, on parle de la patate douce, on parle de l'huile de tournesol. C'est valoriser les produits du coin, les produits en direct, autant que possible. L'idée, c'est de garder les saveurs et les textures naturelles des légumes. Donc, c'est ça, en fait, notre secret, c'est de prendre le temps d'avoir cette patience-là.
1: Tout le monde a envie de goûter vos produits. On les trouve où, les produits de chez Conservionne ?
3: Alors, nous sommes présents dans des épiceries fines et on est présents aussi dans les Leclerc. Et notre dernier supermarché, c'est le Super U de Hayens-sur-Tholen.
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5: Oh, j'en peux arrêter de beuvracher.
6: Berrichon dans le texte.
5: Beuvracher, c'est boire des petits canons. Mais à force d'en mettre derrière la cravate, vous pourriez bien avoir le gerlet, puis devenir causant. Puis si vous continuez à beuvrailler, vous serez abreuvagé, plein comme une nœud. Mais quand c'est que vous en avez vos deux pleins patins, le lendemain, il y a le pivert qui vous colle dans le nez, yo. Ça fait qu'au goûter, vous buvez plus que de l'eau. Vous faites un repas de bœuf. Les bonnes résolutions de plus toucher à une chopine, oh, ça dure jamais ben longtemps. On retrouve ben vite son avaloir, et puis on se remet en beuvée. Faut dire que chez nous, dans le Berry, j'encle l'embarras du choix. Châteaumeillant, Mentoux, Chancy, Reuilly, Sancerre, Valençay. Sans compter Saint-Marcel et Venem. Comment voulez-vous en que ça que j'arrête de gobloter? Maurice Sandré, dans Plein Communeux, nous décrit son état. Cré bon Dieu! Tchic, ça veut donc dire. V'là que je peux plus rester d'aplomb. Quand que je cause, je raconte des bêtises et j'ai la tête comme un vrai plomb. Je peux plus me tenir sur mes giboles. J'ai comme qui dirait mal aux cheveux. Ah, je crée bien que je suis plein, ma parole. Là oui, je suis plein comme une nœud. Oh, c'est une chose qui est pas naturelle. Où que j'ai ben pu attraper ça? Ah, va m'endioler, ma fumelle, en me voyant dans cet état-là. Ah, pour une fois que je fête la Sainte-Barbe, je peux plus rentrer chez nous, bon Dieu, sans me cramponner à tous les abes. Ah, ça y est, ben, je suis plein comme une nœud. C'est que pour arroser la bonne cuisine, en que le lieutenant, tous les deux, j'avons bu nos 17 chopines. Du coup, nous voilà plein comme une nœud.
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7: Bernard, 68 ans, j'habite Marcilly depuis plus de 45 ans.
8: Votre grande passion, c'est la randonnée?
7: C'est la randonnée dans tous les terrains, dans toutes les régions de France.
8: Ça a commencé comment, cette passion? Enfin, qu'est-ce qui vous a mis le pied à l'étrier?
7: Aller à l'école, pas le choix. En pleine campagne, on allait à l'école à pied.
8: Ça représentait quoi comme trajet, comme longueur de trajet?
7: Quand j'ai commencé en primaire, dans la Nièvre, c'était 1 km 4 fois par jour. Et après, dans le Cher, c'était 3 km le matin et 3 km le soir, dans le milieu des bois, pour aller à l'école.
8: Et vous avez jamais eu les chocottes au milieu
7: non.
8: des bois?
7: Ben non, c'est sain là-bas, au milieu des bois c'est sain, il n'y a que du gibier. Le gibier est la peur de l'homme. Les oiseaux qui viennent le matin devant vous, là qui se réveillent, le petit rouge-gorge, le petit merle, qui marche devant vous là dans la lumière, c'est magnifique. Le lever du soleil sur une dans un sentier où il y a une biche qui est en train de ou un cerf qui est en train de dormir, un chevreuil, c'est magnifique.
8: Je crois que la randonnée, ça commence tôt chez vous.
7: Oui, ça commence tôt. Même les enfants, mon fils, lui, il avait 6 mois, il commence à randonner avec nous.
8: À 6 mois, il marchait.
7: Ah ben, il était dans le dos. Je l'ai porté sur moi, mais j'avais ma fille avec moi aussi. Ils ont commencé de bonne heure.
8: Généralement, vous partez pour des randonnées de combien de kilomètres?
7: Alors, quand on est sur Marseille dans la journée, c'est 8, 10, l'été, 12. Et que les week-ends, en dessous de 20, vous n'allez pas me faire plaisir. Je préfère 20, 25.
8: Et vous faites ça en combien de temps?
7: On marche à une vitesse moyenne de 6 km/h.
8: C'est un bon rythme, ça?
7: Oui, c'est un bon rythme.
8: C'est du plaisir, mais c'est aussi une mission. Une fois que vous êtes parti, on ne vous arrête pas.
7: Voilà. Alors, il y a des gens qui ont du mal à me suivre. Alors, ils n'aiment pas randonner avec moi, parce que...
8: Ah, il y a eu des prises de bec, déjà?
7: Non, jamais, jamais. Non, mais avec le sourire.
8: Et vous pensez à quoi quand vous marchez?
7: À rien. À rien.
8: Ça a l'air génial.
7: Oui, c'est génial. À rien, on est là, on regarde la nature, on regarde tout. Le moindre petite chose, ben ça n'émerveille.
8: Et quand vous partez en randonnée, vous êtes équipé comment?
7: Sac à dos, avec de la boisson, de la nourriture, des affaires chaudes, des affaires froides, de la crème solaire, des lunettes, une casquette.
8: Vous avez tout, quoi.
7: Oui, il faut tout. Je marche aussi avec des bâtons pompes.
8: Des quoi?
7: Bâtons pompes. C'est des bâtons avec un ressort à l'intérieur qui a différentes puissances qui fait que ben là, c'est toute la partie supérieure du corps qui travaille. Les muscles, le cardio, les abdos, le dos, ça les fait travailler. Et après, avec ce principe-là, ça allège toutes les articulations basses, les hanches, les genoux, les chevilles. Alors, c'est comme on appuie dessus, ça nous relève le corps.
8: Le surnom de Robocop de Marseille, il est mérité.
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9: Est-ce que vous avez déjà fait du vélo-rail à Beaumoreau-les-Mines? C'était quoi ce chemin de fer?
10: Daniel Bouer. Le parcours proposé, c'est sur la ligne qui vient de Vieilleville, Saint-Nizier, Beaumoreau. Et nous exploitons la ligne qui finit de Beaumoreau à Bourg-en-Neuf. C'est un vélo sur rail, tout simplement. Cette ligne de chemin de fer, elle date de 1883, le 5 août 1883. À l'époque, il y avait le transport du charbon. En plus, il y avait sur Bourg-en-Neuf. Bourg-en-Neuf, c'est un site, un centre industriel à l'époque. Hein. C'est important sur la porcelaine, sur le transport de pierre, enfin bref. Il y avait beaucoup d'activités. Et puis aussi, cette ligne était une ligne dédiée aussi aux voyageurs. Le dernier train que moi-même j'ai vu, c'était à l'an 2000. Bon, très vite est venue l'idée qu'il fallait mettre en valeur le site minier. On a fait le musée, un musée de la mine, 2003. Et puis en 2009, on a ouvert ce Vélorail.
11: Moi c'est Catherine.
12: Moi c'est Gaëtan.
13: Christophe.
14: Lucie.
12: On vient surtout faire du sport en fait.
14: Pédaler.
15: On est en vacances pour 5 jours dans le coin. On a découvert ça par des prospectus un peu par hasard.
16: C'est moi hier soir qui ai trouvé ça une activité qui plaisait aux enfants. Donc je me suis dit ça va plaire à toute la famille. Et voilà, nous voilà là.
17: Après maintenant, Joël. On est au départ du Vélorail.
18: Ça marche comment cette histoire?
17: Alors c'est un vélo 4, 5. Ils ont un appareil pour retourner au bout des 5 km. Une fois qu'ils sont là-haut, ils retournent, ils mettent leur vélo au fond, ils repartent après. Mais ils attendent que tout le monde soit arrivé là-haut avant de repartir. On ne peut pas, comme c'est un aller-retour de 5 km sur la même voie, on est obligé d'attendre. Voilà. L'histoire, c'est l'histoire de la mine, de Beaumoreau-les-Mines. Et c'est là qu'après, on a mis le Vélorail de la mine. 2009, depuis l'ouverture, celui-là. Voilà.
18: C'était comment l'ouverture?
17: Ah, c'était pas comme ça. On n'avait pas les mêmes vélos au départ. Non. C'était pas. On a changé de vélo entre-temps. Ben, ceux-là, ils sont mieux, ceux-là.
19: Venez par là, s'il vous plaît. Là, juste là, mettez-vous en haut où il y a le monsieur au banc.
20: Au revoir. Au revoir. À la prochaine.
18: Maintenant, vous savez sur quel rail vous allez glisser avec vos petits-enfants à Beaumoreau-les-Mines.

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1: Ce sont les chemins qui étaient empruntés par les pèlerins, qu'on appelle les Miquelots, qui sillonnaient toute l'Europe pour aller au Mont-Saint-Michel. Et les chemins de Saint-Michel, il y en a un qui passe notamment à Mortain.
2: En fait, il y a des chemins de Saint-Michel un peu partout en France?
1: Oui, un peu partout. Si vous voulez, c'est l'équivalent des chemins de Saint-Jacques, de Compostelle. C'est juste que les chemins de Saint-Michel sont plus anciens théoriquement que les chemins de Saint-Jacques. C'est que les chemins de Saint-Jacques, ils ont été popularisés, beaucoup plus.
2: Ah, ben là, c'est plus dégagé, j'ai l'impression.
1: Alors là, c'est le bas de la Grande Cascade. Vous voyez la passerelle un petit peu plus bas?
2: Ouais.
1: Et c'est de là qu'on a le meilleur point de vue.
2: D'accord, allons-y.
1: Juste derrière.
2: Donc là, on descend. On a une belle vue sur... Là, c'est la Canse.
1: C'est la Canse, oui.
2: Qui est plus large que le Canson.
1: Exactement. Alors, la Canse, on l'appelle aussi la rivière dorée. Elle emmène avec elle des sédiments argileux qui donnent une couleur dorée.
2: Ah oui, c'est pour ça que là, ça fait un peu doré,
1: oui,
2: justement,
1: c'est
2: là-bas.
1: Ça.
2: On est au pied d'un gros rocher. On a la marque du GR blanc et rouge. Et c'est indiqué GR 22. Donc là, on emprunte une passerelle qui passe au-dessus de la Canse. Donc, qui est beaucoup plus grande que toutes les passerelles qu'on a empruntées jusque-là, forcément, puisque, on le disait, la Canse est plus large. On a la cascade en face de nous.
1: Donc voilà, avec une puissance relativement incroyable, hein, on s'en rend bien compte ici avec les dernières précipitations, c'est... Il y a du débit.
2: Elle est plus resserrée aussi.
1: Oui, elle est plus resserrée, alors elle repart de plus haut, elle est en virage.
2: Donc forcément, l'eau prend de la vitesse, là.
1: Oui.
2: Et donc là, on voit les rochers un peu typiques aussi du massif armoricain.
1: Un peu rouge-marron, aussi très ciselé.
2: C'est un vrai toboggan. Il n'y a personne qui l'a pris en toboggan?
1: Non, c'est fortement déconseillé.
2: Et là, il y a de beaux reflets du soleil encore sur la Canse qui poursuit sa route après. Dans une espèce de cheminement boisé, puisqu'il y a des bois tout autour. Et là, on reprend des escaliers qui nous permettent de quitter le lieu de cette grande cascade, de la voir aussi avec un autre point de vue. Vous les avez découverts il y a longtemps, vous, ces cascades-là?
1: Je les connais depuis que je suis enfant, en fait. Ma famille est originaire, en fait, du Mortainais en partie. Et on venait ici les dimanches après-midi en famille. Je pense que tous les Mortainais sont fiers de leur cascade et de leur patrimoine. C'est quand même un patrimoine naturel exceptionnel. On est connu et les gens viennent aussi pour ces cascades.
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3: Bonjour à toutes et tous, bienvenue dans Affaires Classées, le podcast. Je vous emmène faire un petit tour deux siècles en arrière. Nous sommes dans la soirée du 1er mai 1827. Un paysan de Barcus rentre de la célèbre foire d'Oloron. Il est abattu par un inconnu. Question, qui lui en voulait donc? Réponse dans un instant.
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3: Chaque année, le 1er mai, la ville d'Oloron-Sainte-Marie organise sa traditionnelle foire au bétail. Un rendez-vous inspiré des grandes foires d'antan et qui attire plusieurs milliers de visiteurs depuis le XIVe siècle. Ce lundi 1er mai 1827, Dominique, un habitant de Barcus, l'a passé, comme beaucoup, dans la capitale du Haut-Béarn. Rentrant seul, à pied, il est 22h lorsqu'il parvient à l'entrée d'un petit pont dit de Choco, à une courte distance de sa maison d'habitation. À peine pose-t-il le pied sur l'ouvrage qu'une soudaine lueur déchire la nuit. Une lueur doublée d'une détonation. Pas de doute, Dominique vient d'essuyer un coup de fusil. Blessé, le fermier tombe en criant « À l'aide! À l'aide !» Au loin, il y a un homme qui court le long du ruisseau, enjambant une barrière. Pas de doute, c'est l'agresseur. Marianne, une jeune servante occupée à ses prières, entend les hurlements plaintifs de cet homme qui appelle au secours. La bonne dame s'empresse d'alerter le maître de maison, l'instituteur et quelques paysans qui accourent afin de porter assistance au malheureux. Blessé à la poitrine et au bras gauche. Dominique Etchegoyen est transporté à son domicile où le médecin vient lui prodiguer les soins que son état grave nécessite. Au petit matin, le maire de Barcus se rend à son chevet. Il lui demande de décrire en détail ce qui s'est passé. Dominique est formel. L'obscurité l'a empêché de reconnaître l'agresseur qui semblait posté au loin en embuscade. Les gendarmes de Mauléon rappliquent. À leurs yeux, c'est une vraie tentative d'assassinat. Les blessures de Dominique sont graves. Il aurait bien pu y passer.
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3: L'enquête criminelle débute. Dominique jure qu'il ne se connaît aucun ennemi. Ses affaires sont saines et il est, dit-on à l'époque, de bonne mœurs. Les soins appliqués du docteur Alcat et sa constitution robuste lui vaudront une incapacité totale de travail de 20 jours. Mais il se rétablira de ses plaies, fort heureusement. À Barcus, l'affaire jette un émoi certain dans la population, à tel point que les rumeurs les plus folles circulent. Certains disent Dominique Etchegoyenne décédé, quand d'autres désignent déjà le nom de l'assassin présumé. Dans leur procès-verbal, les gendarmes rapportent en effet que des soupçons insistants circulent sur la personne du premier voisin de la victime, un certain Etcheoun, du nom de la maison basque qu'il occupe ici, identifié comme étant Pierre Topet, né au village en 1786. Les gendarmes vérifient. Topet traîne la réputation d'être un mauvais sujet, un repris de justice aussi. À peine quadragénaire, il sort de la prison d'Eis où il a purgé 5 années de prison pour des violences graves sur l'ex-amant de sa femme. Et selon la rumeur, il ne rêvait que d'une chose, se faire justice lui-même et expédier en enfer celui qui l'a envoyé derrière les barreaux, un certain Egiafal, qui a passé lui aussi la journée du 1er mai à la foire de l'Oron. À Barcus, la clameur publique ne parle que de lui. C'est Topet, alias Etcheoun, le suspect, point final. Certains habitants affirment qu'il a guetté le retour de son rival en se postant aux aguets. Trompé par l'obscurité régnant dans ce chemin creux et sinistre, il se serait trompé de cible, tirant par erreur sur Etchegoyenne. Le scénario est séduisant, en apparence.
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3: Les gendarmes ne voient pas qui en voulait au malheureux Etchegoyenne. En revanche, la piste menant à Etcheoun semble beaucoup plus fructueuse. Ces derniers temps, par jalousie ou par haine, toutes les occasions étaient bonnes pour chercher querelle à son rival. Une voisine affirme qu'Etcheoun lui a demandé si Egiafal avait bien l'intention de se rendre à la foire de l'Oron. Étonnante curiosité sur l'emploi du temps de son ennemi juré. Mieux encore, le métayer d'Etcheoun affirme qu'il était bizarrement absent de sa maison la nuit du drame. Et ses enfants, ses propres enfants, le confirment. D'ailleurs, personne ne l'a revu depuis. Pour les gendarmes, les soupçons s'accumulent. Plusieurs villageois rapportent qu'Etcheoun se cacherait dans les bois, sur les sommets de l'Arro. Pourquoi diable pareille fuite s'il n'a rien de se reprocher ? Bizarre. Tribunal de Saint-Palais, le procureur du roi, M. de la Régoyenne, discerne dans cette cavale comme un aveu de culpabilité. Il délivre donc un mandat d'arrêt contre le fugitif dont tout le monde parle, mais que personne ne voit. Il faut dire qu'en Soule, la personnalité de Pierre Topet, alias Etcheoun, laisse peu indifférent. Doué d'une âme ardente, d'une susceptibilité que beaucoup disent excessive, l'homme a connu une jeunesse orageuse. Fâché avec ses parents, sa jalousie l'a conduit à suspecter l'infidélité de son épouse et à asséner un coup de hache au visage de son amant supposé, le fameux Egiafal. À l'époque, Nombre de paysans basques s'expriment dans leur langue natale. Peu d'entre eux ont eu la chance d'aller à l'école. À la différence d'Etcheoun qui, lui, a appris le français qu'il parle à la perfection.
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3: Au Pays Basque, Etcheoun passe pour être un poète. Né en pleine période romantique, il est l'auteur de nombreux chants dramatiques, des poèmes émouvants, dont les vers racontent les principaux événements de sa vie, souvent tragiques, comme son mariage avec une fille de niveau social inférieur. Une union qui a déshonoré sa famille alors qu'il n'avait que 20 ans. Vexé, son père l'avait menacé de le déshériter. Couchant ses malheurs sur le papier, le jeune homme devint poète et écrivain. Quand son épouse le trompa, Etcheoun se mit à écrire sur le thème de l'amour trahi. Un sujet cher aux auteurs romantiques, mais ses écrits vont aussi se retourner contre lui. Alors qu'il est en cavale, après les coups de feu tirés le 1er mai contre son voisin Etchegoyen, le poète se console en écrivant quelques vers. Planqué dans une cabane de berger, il compose un chant qui deviendra célèbre et dont voici le dernier couplet. Dans le village de Barcus, ne cherchez pas Etcheoun. Vous qui, désirant l'arrêter, êtes à sa poursuite, il compose des chants à Iguelou, désignant ainsi le lieu de sa cache. Il n'y a pas de plus beau pâturage en Soule, conclut-il. Mais quand les gendarmes mettront la main sur ce poème, ils vont l'utiliser contre lui comme une pièce à conviction, à charge. Etcheoun est en effet interpellé 4 mois plus tard chez un notaire de Tardets alors qu'il s'apprêtait à signer un acte de vente par lequel il tentait de mettre sa propriété de campagne à l'abri de ses créanciers. Redoutait-il que la justice la confisque au cas où il serait reconnu coupable de la tentative d'assassinat sur Etchegoyen, son voisin, la nuit du 1er mai 1827.

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1: Son procès aux assises s'ouvre le 18 août 1828 dans les murs du Parlement de Navarre, à deux pas du château palois. Vu la personnalité de l'accusé, l'audience défraie la chronique judiciaire. Ce n'est pas tous les jours, en effet, qu'on juge un poète écrivain. Face aux 12 hommes tirés au sort comme jurés, l'accusé a préféré s'habiller avec de misérables haillons. Lui qui est propriétaire de sa ferme, un luxe rare pour l'époque, il joue le pauvre. Une foule de dames élégantes se masse dans les rangs du public. Face à l'exposé de l'avocat général, M. Lamothe Duncan, Etcheoun ne varie pas. Il est innocent, voire persécuté. Ses malheurs datent de son mariage, clame-t-il, dans un français excellent. Et tandis qu'il purgeait une peine de prison, sa femme a, dit-il, continué à le tromper avec son rival, le sieur Egiafal. Une fois libéré de la prison d'Eis, Etcheoun trouva l'amant de son épouse installé dans son propre lit, régnant en maître chez lui. Il le mit certes à la porte, mais l'accusé poète peinait à calmer sa peine. Scélérat, tu buvais mon vin, tu mangeais mes jambons, tu devrais être à ma place, lance-t-il plein de haine à Egiafal, qui est cité comme témoin à la barre de la cour d'assises. Pour l'accusation, ce récit de souffrance, de haine, illustre à merveille le mobile du crime. Le soir du 1er mai 1827, selon l'avocat général, Etcheoun voulait faire la peau à Egiafal, et il l'a patiemment attendu, en guet-apens. Et c'est par erreur, parce qu'il faisait nuit, qu'il s'est trompé, faisant feu sur Dominique Etchegoyen, qu'il faillit bien tuer. En leur intime conviction, les jurés vont pourtant absoudre le poète sultan aux mille malheurs. Etcheoun est acquitté. Il rentre à Barcus le soir même.
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1: 1er mai, jour de foire, c'était ce rendez-vous avec l'histoire en 1827 du côté de Barcus. Je vous retrouve dans un prochain numéro à la rencontre de la Deuxième Guerre mondiale, et un épisode qui s'intitulera « Mort aux traîtres ». Nous sommes en février 45, les Allemands ont quitté le Béarn, le Pays Basque, et pourtant, on juge à Pau un traître qui a livré aux Allemands les deux frères du célèbre cancérologue Léon Schwarzenberg. De quoi s'agit-il ? Réponse dans un prochain numéro. À bientôt.
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3: Alors, nous sommes dans le laboratoire des sauvages et cultivés. On est à Casteil.
4: Et vous, Valérie, vous avez créé votre propre marque de cosmétiques ici dans ce laboratoire qui est un laboratoire collectif.
3: Oui, c'est un laboratoire partagé qu'on a donc créé avec le collectif Sauvages et Cultivés. On est un groupe de productrices et transformatrices de plantes.
4: Mais vous, la particularité, c'est que vous utilisez une ressource locale que nous avons dans le département, à savoir la vigne.
3: Alors, moi, je formule mes produits cosmétiques à partir de marc de raisin.
4: C'est ce qu'on a ici dans ces flacons.
3: Tout à fait. Alors, le marc de raisin, c'est le résidu sec de la presse après la vendange du raisin. Donc, moi, je le recueille chez Mireille Ribière au domaine du lendemain, qui est une vigneronne en biodynamie.
4: À Fourques. Oui. Et qu'est-ce qui vous a donné l'idée d'utiliser ce marc de raisin pour faire des produits cosmétiques ?
3: Alors, moi, je suis fille de viticulteur et de distillateur. Donc j'ai vraiment grandi au milieu des vignes, ça fait partie de mon ADN. Donc j'avais pas vraiment envie de reprendre l'exploitation familiale, mais j'avais envie de valoriser la plante qu'est la vigne d'une autre façon, et l'idée d'en faire des produits de soins m'est apparue assez évidente.
4: Vous avez un parcours de scientifique ?
3: J'ai un parcours d'herboriste. En fait, j'ai été formée à Indorplant, qui est l'école des médecines douces et d'herboristerie à Montpellier. J'ai suivi un parcours en cosmétologie également, voilà, pour arriver à tout ça.
4: Alors, dans vos cosmétiques, vous, qui sont sous quelle marque ?
3: Ma marque s'appelle Résonance. Résonance, R-A-I comme le raisin. Moi, je développe deux sérums pour le visage.
4: Donc, c'est-à-dire, de ce marc de raisin que nous avons ici, on arrive à des petits flacons.
3: Alors en fait, le marc de raisin, après l'avoir séché, je vais réaliser différents types d'extractions avec des solvants différents qui vont être à la base de la composition de mes produits. Donc on a un sérum hydratant pour le visage, donc qui est à base d'une eau de raisin que je fabrique et que j'associe à différents types d'acide hyaluronique et d'huile essentielle. Donc ça, c'est un sérum qui est hyper hydratant, qu'on met d'abord avant toute autre crème ou huile. Et ensuite, en complément, je réalise une autre extraction de raisin, mais à base d'huile, que je vais mélanger avec d'autres huiles précieuses, du bakouchiol qui a un anti-ride naturel et des huiles essentielles qui sont régénérantes. Donc ça, c'est plutôt pour la partie nutrition très concentrée de la peau.
4: Réalisée ici à Castel.
3: Absolument, c'est une chance formidable d'avoir ce laboratoire.
4: Et alors vos produits, ce sont des produits cosmétiques. On va les retrouver où ensuite, Valérie ?
3: À Perpignan, dans différents endroits, à Bagnoul-sur-Mer aussi, et également chez des cavistes qui ont choisi de valoriser la vigne, le vin, mais d'une autre façon.
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1: Vous écoutez Camille Perrer avec T'as eu vent de nous deux.

0: chanson parle de la passion pour l'écriture, la musique, le partage. Et la jeune artiste de Romans-sur-Isère s'est inspirée du roman d'Alain Damasio, La Horde du Contrevent. Camille Perrer, t'as eu vent de nous deux. Un coup de cœur ici de Romardèche.
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3: Bonsoir Émilie.
4: Comment ça va?
3: Ça va très très bien, très très bien. Et je suis ravi de faire la rentrée avec vous.
4: Mais oui, moi aussi. Vraiment flattée, heureuse, en confiance aussi parce que je sais qu'on va passer un bon moment. Celles et ceux qui nous écoutent connaissent évidemment votre parcours absolument incroyable. La dernière fois qu'on s'était vu, c'était lors de la sortie d'un album live incroyable qui venait un petit peu célébrer les 30 ans de carrière de Louise Attaque. Mm-hmm. C'était Amour, enregistré à Bercy, et c'était fou.

0: vous êtes à 97,5 depuis. Et en solo, ça ne chôme pas non plus, mon cher Gaëtan, puisque le sixième album arrive. Le premier, c'était il y a 15 ans, et on la chante encore par cœur, celle-là. Hein. C'était en 2010, ce premier album solo qui s'appelait Ginger.
1: Exactement.
0: Et alors, c'est à nouveau le nom d'une épice, d'un condiment.
1: Exactement.
0: Voilà, qui a été choisi pour donner un titre à votre album solo. C'est Marjolaine qui sortira le 14 novembre prochain.
1: Tout à fait.
0: Alors, Marjolaine, il faut m'expliquer. Moi, je pensais que c'était un prénom, mais
1: c'est
0: une herbe.
1: C'est les deux. Donc le petit clin d'œil à l'herbe, on l'appelle, c'est l'origan des jardins, la marjolaine, donc on en fait des infusions. Donc ça c'est le petit clin d'œil à Ginger, premier album solo. Et Marjolaine, c'est un prénom que je trouve magnifique, tout doux, ouais. Et c'est un prénom qu'on rencontre peu ces temps-ci. Et cette idée qu'on croise peu ce nom et ce prénom, pour moi, fait qu'il est tout à fait propice à l'imaginaire et à la rêverie. Et j'aime bien cette idée-là. Peut-être que vous avez une idée de votre Marjolaine, et j'espère que Marjolaine deviendra votre copine. Ouais. Et j'aime bien cette idée-là. Voilà. Et voilà. Donc c'est pour que Marjolaine soit aux auditrices et aux auditeurs d'ici et à tout le monde, et que eux l'emmènent avec eux en balade et que ça devienne leur copine.
0: La copine Marjolaine arrive au mois de novembre, mais Gaëtan est sympathique et nous présente un premier titre de l'album qui vient de sortir. C'est une chanson qui s'appelle « Je reste là ».
1: Tout à fait, « Je reste là ».
0: Comment faire pour choisir une première chanson pour présenter un nouveau projet ?
1: Jamais très simple de choisir un premier morceau, surtout que l'album, et c'est comme ça qu'on travaille maintenant avec ma Clarisse, j'allais dire, mais c'est ma manageuse qui est aussi mon épouse, Clarisse Jurgen. Et maintenant, on décide quand l'album est fini. Et c'est important parce que de temps en temps, on décide un peu tôt, ou on s'appuie sur un moment où les brouillons étaient sympathiques, et puis finalement, quand on arrive à la fin de l'enregistrement, on s'aperçoit que c'était pas le bon choix. Donc là, on choisit à la fin, ça c'est un petit détail de forme, et puis c'est pas simple, et là, il faut faire confiance, et moi, je fais confiance à Clarisse sur ce coup-là, et aussi aux équipes avec qui on travaille, mais Clarisse a vraiment le final cut, comme on dit, et puis Je reste là, c'est une balade, et moi, j'ai souvent mis en extrait des chansons peut-être plus rythmé. Je sais pas, même si des balades j'en ai écrit, peut-être pour d'autres, parce que c'est de la veine, je crois, j'espère, de Je vous trouve un charme fou que j'avais écrit pour Oshi, ou de Ilia que j'avais écrit pour Vanessa Paradis. Donc j'aimais bien cette idée-là d'arriver avec une balade, chose que je n'avais pas faite, et je trouve ça intéressant de pas se répéter. Ça fait, vous l'avez dit tout à l'heure, ça fait une trentaine d'années que je fais de la musique. J'ai
0: c'était
1: la chance
0: pas pour
1: de
0: vous
1: vivre.
0: Mettre un coup
1: non,
0: de parce que pour le
1: pas
0: coup,
1: du tout.
0: C'est frais comme au premier
1: mais,
0: jour. Hein.
1: Mais il y a aucun problème. Mais ce que j'allais dire, c'est que à travers le fait de faire de la musique depuis 30 ans et d'en vivre, et j'ai cette chance-là, je m'en voudrais de m'ennuyer. Donc arriver avec une balade, chose que je n'ai pas fait avant, ben voilà. J'espère que c'est de la fraîcheur, et j'espère que les auditrices, auditeurs le prendront comme tel.
0: Vous allez la découvrir maintenant, cette chanson. Vous en avez envie? Ça tombe bien, c'est le moment de l'écouter. Elle a la douceur de la Marjolaine, finalement. Tout se passe comme prévu, un plan parfait, ce retour en solo de Gaëtan Roussel. Je reste là, donc. Et Gaëtan Roussel est l'invité de Décibels.

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1: C'est tout nouveau et c'est déjà sur votre radio. Ici Gaëtan Roussel. Je reste là. Ça fait quoi la journée où on sort une nouvelle chanson? Est-ce que, on parlait tout à l'heure de ces 30 ans de carrière, est-ce que ça fait toujours le même effet, Gaëtan?
2: Oui, ça fait toujours le même effet, à savoir, un effet de stress ou d'envie que ça arrive. Et ce qui gagne quand même, à chaque fois, c'est l'impatience.
1: Ouais.
2: Et une fois que c'est sorti, on est content, parce que c'est ça qui est important, c'est que les chansons se mettent à vivre. Moi, je fais pas des chansons pour les garder pour moi et ou autre. Je les fais pour qu'elles appartiennent aux autres. Et c'est ça qui m'intéresse. Donc maintenant, je reste là. Et à vous qui écoutez ici et à vous qui écoutez autre chose. Et j'ai hâte que Marjolaine arrive, c'est-à-dire l'album. Et voilà. Donc, mais il y a ce petit côté.
1: Un petit côté premier encart, hein.
2: Oui, il y a un petit côté. Oui, tout à fait. Ouais, c'est vrai. Et ça s'enlève pas, ça part pas. Mais moi, j'aime bien cette idée-là. Je crois qu'à l'intérieur de ce petit moment de doute et de stress et de petites tensions, il y a tout ce qu'on a pu y mettre avant, et puis il y a tout ce qu'on va recevoir. Donc, j'aime bien cette idée-là. C'est pas anodin. Voilà. C'est pas grave, mais c'est important pour soi, à ce moment-là. Et j'aime bien cette idée-là. Et puis, on a hâte d'avoir des retours. Enfin, voilà, il y a tout ce qui va avec. Mais premier encart, c'est pas mal.
1: Alors, souvent, pour mettre des chiffres sur des ressentis, histoire de voir si ce qu'on ressent est réel, on compte. Alors, j'ai compté, Gaëtan. Donc, Louise Attaque, 5 albums. Vous, en solo, 6 albums. Vous avez d'autres groupes à différents moments de votre carrière, Tarmac, Les Disseurs. Et puis il y a Les Enfoirés, il y a votre émission de télé, il y a la radio, il y a eu la radio,
2: oui,
1: il y aura peut-être à nouveau de la radio, du cinéma, etc. Et je me demandais, ce que cachait presque cette boulimie de travail. Déjà, est-ce que c'est du travail?
2: Oui, c'est du travail, parce que ne serait-ce qu'à travers les rencontres humaines et l'aventure humaine qu'il y a dans chacun des exemples que vous avez cités, chacune des aventures que vous venez de citer, il y a du travail, parce qu'il faut être à la hauteur, parce qu'il faut avancer, il faut essayer de comprendre pourquoi on est là, il faut essayer de savoir qu'il faut apprendre, pour apprendre, il faut être à l'écoute. Donc oui, après, c'est une passion. Donc c'est là où ça se décale un petit peu, même si c'est un travail, et j'ai cette chance-là de vivre de ma passion. Et pourquoi autant de choses? C'est comme ça aujourd'hui que je vois mon métier. Je le vois traversant. J'aime bien cette idée-là. J'apprends à chaque fois. Je le vois à travers l'idée que les vases sont communicants. Donc, quand je suis en train de faire l'émission de télé, c'est-à-dire que je suis dans un petit camion et que j'accompagne quelqu'un. Moi, je suis au volant et j'ai un ou une invitée. Et c'est le portrait d'un territoire et d'une personne. Et
1: ça
2: d'ailleurs, on va
1: reprendre.
2: Voilà. Et je pense qu'on va reprendre d'ailleurs pour quelques épisodes. Là, c'est tout autre que quand moi je suis ici avec vous, Émilie Mazoyer, et que je vous réponds. Donc, j'aime bien cette idée-là. Et jamais être au même endroit, c'est important. Et encore une fois, je reviens à ce que je vous disais tout à l'heure, je m'en voudrais de m'ennuyer.
1: Ouais.
2: Et le fait d'être à différents endroits, à chaque fois dans des aventures humaines, fait que je m'ennuie pas. Et j'aime cette idée-là.
1: Ouais. Donc pas envie de s'ennuyer, pas envie d'être blasé non plus, j'ai l'impression, parce que mine de rien, toutes ces aventures, bon, alors c'est formidable pour vous, mais à chaque fois c'est des succès de dingue. On pourrait imaginer qu'au bout d'un moment ça vous fait plus rien. Et en fait, non, on voit que vous continuez à vous réjouir.
2: Mais bien sûr.
1: Mais c'est pas
2: sûr.
1: Tout le monde, ça. J'ai l'impression que c'est des artistes peut-être qui ont eu le temps d'avoir envie.
2: Je sais pas. En tout cas, moi, j'essaie de rester alerte par rapport à tout. Moi, je cherche pas à rester jeune. J'avance dans le temps et j'en suis très heureux. Par contre, essayer de comprendre les autres, essayer d'être avec les autres. On vient d'écouter mon dernier single, Je reste là. Je l'ai fait avec un jeune homme qui a un talent fou, qui s'appelle Marceau, qu'on peut croiser aux côtés de Solane, la jeune Solane, par exemple, chanteuse, ou de Pierre Garnier, dans un autre registre. Et il a quasiment 25 ans de moins que moi. Et j'adore cette idée-là. Voilà. voilà. Et moi, j'ai envie de passer du temps avec cette vision-là aussi, d'aujourd'hui et de demain. Moi, ça m'aide à avancer et de continuer à avancer, ni de reculer, enfin, j'espère pas. Et je veux pas retourner en arrière, j'ai aucune nostalgie. Donc, je crois pas être blasé. J'espère, non. En tout cas, c'est que des espoirs à chaque fois, mais j'espère vraiment ne pas l'être.
1: Mais ce qui est beau quand on vous entend parler, Gaëtan Roussel, c'est qu'à aucun moment on ressent une peur du vide. Pas du tout, c'est pas ça. Il y a des gens qui vont multiplier les aventures artistiques ou autres, justement pour avoir peur, pour combler un vide qui pourrait arriver. Chez vous, je sens pas ça du tout.
2: Non, je crois pas, même si évidemment, de temps en temps, on a peur de ce qui peut arriver quand quelque chose s'arrête. Il y a des moments, ne serait-ce qu'au sens R du terme, c'est-à-dire dépression, c'est-à-dire de choses qui s'arrêtent. Mais cette idée d'avoir toujours, et depuis, je crois, quelques années, l'envie et le fait de pouvoir aller vers les autres régulièrement, fait que j'ai pas cette peur-là. Mais c'est quelque chose que je construis et qu'on construit avec Clarisse depuis des années. Voilà, c'est des années. Le travail de Clarisse, qui est ma manageuse, entre autres, c'est d'avoir une vision de mon travail. Son travail, c'est d'avoir une vision du mien. Et ça fait des années qu'elle propose cette idée-là. Donc, moi, on discute, on échange et on commence à comprendre ce qui est possible. Les premières fois, on m'a proposé émission de radio. Je me suis dit, émission de radio, mais comment faire? Et puis, très vite, j'ai compris, grâce à des discussions avec elle, que oui, évidemment, parce qu'il y a des choses à aller apprendre. Ouais. Voilà. Et on les apprend et on se promène avec après. Et c'est ça qui est sympa. J'aime bien cette idée-là.
1: C'est beau comme tout. Alors, vous parliez de votre équipe, donc ceux avec qui vous avez fabriqué ce nouvel album qui arrive au mois de novembre. Donc, Marceau, on en a parlé. Et alors, peut-être plus étonnamment, enfin, je ne sais pas d'ailleurs, vous allez me dire, il y a Renaud Rebillot, alors, dont le nom est dans à peu près un remerciement sur deux aux Victoires de la Musique. Oui. Voilà, puisqu'il travaille
2: même, voilà,
1: avec Gims, avec Vita, avec Slimane, qui sont des artistes que nous, on écoute sur cette radio ici, qui viennent régulièrement dans l'émission, qui ont une image peut-être plus variété que la vôtre. J'aimerais savoir pourquoi vous êtes allé le chercher, Renaud Rebillot.
2: Déjà, variété, c'est un super mot, hein. On est d'accord, moi je trouve.
1: C'est
2: super, il y a des grandes chansons de variété, j'adore. Et moi, si on me dit que le prochain album Marjolaine, il est pop, variété, chanson, je suis un homme très heureux.
1: Mais c'est vrai que c'est pas l'étiquette qu'on vous colle naturellement.
2: Oui, oui. Voilà. Et parce que j'ai rencontré d'abord, je connaissais bien le travail de Renaud Rebillot, et j'ai rencontré la personne, qui est un homme charmant, plein d'esprit, talentueux, incroyablement. Ouais. Et j'ai travaillé avec lui d'abord sur Éclectique, c'est-à-dire mon album de Dieu précédent. Et justement, mon envie, à travers le fait d'aller à son contact, qui avait lui développé peut-être une autre forme de musique, ou en tout cas d'autres sons que ceux que moi j'avais pu croiser jusque-là, c'est là où je vous rejoins, ça m'intéressait, puisque moi justement je voulais faire de l'éclectisme, et je voulais que mon album Éclectique de Duo soit des productions qui, de chanson en chanson, frottent les unes avec les autres. C'est pour ça que sur cet album précédent de Duo, on y trouve Bertrand Belin, mais soprano, Oshi, Vanessa Paradis, Loua, il y a plein de gens. Et j'ai aimé cette idée-là. Et j'ai continué l'aventure avec lui sur quelques chansons de cet album Marjolaine, parce que notre aventure n'était pas finie, parce qu'on s'entend bien, et parce que ce monsieur et ce gars a énormément de talent, j'ai déjà dit, je le redis, énormément de talent mélodique, et aussi parce que dans la règle du jeu, pardon, je suis un peu long,
1: il a accepté
2: une règle du jeu qui me, et ça m'a fait plaisir qu'il accepte, comme Marceau d'ailleurs, c'était qu'on travaille ensemble en co-composition, en production première, et qu'après tout ça, je puisse le prendre moi, et que je l'amène à quelqu'un d'autre qui s'appelle Marlon B, qui est le troisième.
1: Voilà, le troisième mousquetaire.
2: Voilà. et lui, par contre, Marlon a été l'homme qui traversait en production le travail avec Marceau, le travail avec Renaud Rebillot et le travail que j'avais pu faire de mon côté. Donc, si vous voulez, il y avait, j'espère, une vision du pourquoi, du comment. Donc là, on a affaire à un Renaud Rebillot comme à un Marceau producteur.

0: encore une fois, j'ai cette chance-là. C'était un petit peu le fil que j'avais décidé de suivre. Et voilà, il y a aussi la possibilité, ça m'est déjà arrivé, de créer et d'écrire de mon côté 100% et puis d'avoir un autre producteur. Il y a des gens qui font de tout de A à Z. Je crois que ça dépend de ce que vous savez faire, de ce que vous avez envie de vivre. Et moi, je reviens à cette idée dont je vous parlais tout à l'heure. L'aventure, elle est humaine. Et moi, j'ai vécu une aventure humaine sur Marjolaine fantastique. J'espère que ça s'entend. Et on s'est marré pas possible et on a bossé pas possible. Et voilà, et j'espère que ça s'entendra tout ça.
1: Dans toutes ces activités dont j'ai parlé, il y en a une dont j'ai pas encore parlé, parce que pour moi elle est vraiment à part, c'est la musique, les chansons que vous écrivez pour les autres. Vous avez évoqué Vanessa Paradis, évidemment, vous lui avez écrit cette merveille.

0: c'est le moment.
1: Et puis je suis obligée de parler de Bachung et Résident de la République.
2: Président, Résident de la République.
1: Oui, vous avez écrit tout un tas de tubes pour vous, pour Louise Attaque, mais aussi pour d'autres artistes. Je citais Vanessa, Paradis, Alain Bachung, mais il y en a eu d'autres. Est-ce que ça c'est complètement à part? Parce que finalement, c'est la seule partie de votre travail où là, vous n'apparaissez pas. Vous êtes caché.
3: C'est à part.
1: Plein de gens ne savent pas que vous avez écrit ces chansons.
3: Oui. Et c'est à part avec un point commun, c'est que c'est des gens avec qui j'ai travaillé. J'ai travaillé pour eux, mais j'ai travaillé avec eux parce que les deux chansons que vous venez de passer, celle avec Alain Bachung, celle avec Vanessa Paradis, c'est des personnes et des êtres humains que j'ai rencontrés, avec qui on a discuté. J'ai eu la chance de coproduire ces chansons-là. Donc, si vous voulez, c'est une chanson. J'ai vécu aussi avec eux le fait de l'enregistrer et tout ça, donc l'aventure elle est là aussi, c'est pas la même, mais elle est là aussi, et c'est quelque chose que j'adore faire, croiser la route de d'autres chanteuses, de d'autres chanteurs, essayer de leur proposer quelque chose. On a toujours envie que ça leur ressemble, et en même temps il faut pas proposer quelque chose que la personne a fait la veille ou l'avant-veille, parce que sinon ça n'a pas d'intérêt. Le but c'est de faire en sorte que tout le monde avance. Donc voilà, mais j'aime beaucoup écrire pour les autres.
1: Bah nous aussi on aime bien quand vous.
3: Ouais, c'est gentil.
1: Et Gaëtan Roussel toujours avec nous. Je reste là, c'est la nouvelle chanson.
3: Et

sixième album solo, Gaëtan Roussel. Mais alors, même quand vous êtes en solo, parce qu'on parlait de éclectique, vous n'êtes jamais tout seul, hein, vous êtes avec Oshi.

C'était justement pour marquer l'éclectisme. L'éclectique. Mon cher Gaëtan, Rachid Taha donc. Le duo incroyable, improbable, la chanteuse qu'on ne pensait plus entendre chanter, Isabelle Adjani.

0: voilà, même quand vous êtes en solo, Gaëtan Roussel, vous n'êtes pas tout seul. Vous nous parliez de l'équipe autour de Marjolaine, ce nouvel album. Renaud Rebillot, Marceau, Marlon B, votre Clarisse. Alors, je me demande, est-ce qu'il y a un moment où vous êtes tout seul avec vos chansons ?
1: Oui, j'aime bien cette idée-là aussi. Le moment où je peux pas me recroqueviller, parce que c'est un terme que je trouve un petit peu peut-être trop fort, mais aller flâner autrement et tout seul, juste avec ma guitare en bandoulière. Et donc je l'ai fait dans le sud de la France, sur Marjolaine. Et puis je suis allé aussi me promener en Islande, tout seul.
0: En Islande ?
1: Voilà. J'avais été déjà.
0: Il fait si froid, Gaëtan.
1: Il fait si beau. Oui, bien sûr, c'est magnifique. Et puis, j'entendais il y a pas longtemps quelqu'un dire quelque chose qui m'a touché et que je trouve très vrai, c'est que voyager, c'est évidemment remettre un coup de pied un peu dans tout ce qu'on pense être acquis ou vrai. Et puis, c'est pas tant changer de lieu, disait.

0: difficile, c'est changer d'idée aussi. Et j'aime bien ça. Voilà, c'est rencontrer d'autres manières de regarder les choses. Et j'aime bien ça. Donc
1: quand vous êtes en Islande, vous pensez pas de la même manière que quand vous êtes à Paris ou dans le sud de la France.
0: On est ailleurs et on regarde les choses autrement. On rencontre d'autres personnes. Donc les gens font pas comme vous. Donc vous demandez pourquoi et les gens, le soleil est pas pareil. Enfin, tout, il y a tout qui change. Voilà, et les gens sont. Ont une autre manière d'évoluer dans leur quotidien, dans la manière. Et j'aime bien cette idée-là. Voilà, je veux pas l'intellectualiser à outrance. Je dis juste que cette idée-là, elle est jolie. Donc voilà. Donc ça, c'est mes moments à moi où finalement je me retrouve tout seul avec mon petit ordinateur et ma petite guitare pour faire mes petites chansons de mon côté que je ramène aussi sur un disque comme Marjolaine à Monsieur Marlon B. comme il s'appelle, producteur, comme j'ai amené les chansons que j'ai faites avec Marceau ou avec Renaud. Mais oui, il y a toujours un moment où je me retrouve un petit peu... Mais c'est régulier, ça. Moi, mon quotidien, il est fait d'écrire des chansons, j'aime ça. Je le fais au quotidien, presque. Et donc, je le fais un peu de mon côté, parce que je suis pas toujours avec les collègues, ouais. Ou avec les camarades, et avec les copines ou les copains. Donc régulièrement, je suis juste avec ma petite guitare, et j'aime bien. J'aime bien. Enfin, j'aime beaucoup même. J'aime.
1: J'aime, c'est beau. Je le disais tout à l'heure en vous accueillant, Louise Attaque, 1 milliard de streams, c'est le chiffre que vous avez atteint il y a un an, en septembre 2024.
0: Ouais, tout à fait.
1: Quoi ? Waouh !
0: Ouais, waouh, 1 milliard.
1: Trop de zéro. Non, mais trop de zéro. Enfin, je veux dire, est-ce que ça veut dire quelque chose pour vous, l'artiste, l'artisan? Vous nous avez parlé de fabrication, de chansons, etc. Et là, boum, milliard.
0: C'est extraordinaire, surtout que on vient d'une ce disque-là. Enfin, et le groupe Louise Attaque a commencé à une période où il n'y avait pas le stream.
1: Ben
0: donc c'est génial que ça résonne aujourd'hui. Et pour moi, ce que ça veut dire, c'est ça veut dire que les gens aujourd'hui écoutent. Oui. Les attaques. Et c'est ça qui me plaît le plus, traverser comme ça les générations. C'est l'information que je reçois qui me va et qui va droit au cœur de mes camarades de Louise Attaque et à moi-même. C'est ça qui est formidable. Et c'est aussi, encore une fois, une chance. Donc, merci.
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1: Sinclair, qui sort des albums depuis 1993. Que justice soit faite, c'était le premier et c'était fou.

0: Et des musiques de films et des émissions de télé. Bref, une belle carrière. J'en fais le bilan, pas pour dire que c'est fini, mais au contraire, pour dire que vous êtes de retour, ça fait trop plaisir.
1: J'avais l'impression d'écouter la vie d'un autre, c'est assez génial.
0: À ce point-là ?
1: Ouais, ouais. Non, non, mais c'est vrai qu'on oublie tout ce qu'on fait. C'est vrai qu'il y a eu plein de choses. Hein. Plein de choses. C'est vrai, c'est vrai. Mais ce qui est pas mal, c'est quand on a fait plein de choses avant, on peut prendre un peu le temps de se reposer un moment.
0: Donc, ouais.
1: Ranger sa chambre, tout cleaner et être prêt pour revenir.
0: Alors ?
1: Ouais.
0: On est né le même jour ?
1: Mais non.
0: 19 juillet ?
1: Mais non, c'est vrai.
0: On est jumeaux astrologiques ?
1: Mais non, j'y crois pas.
0: Et comme
1: sérieux,
0: nous, il y a qui le 19 juillet ?
1: Alors, il y a qui le 19 juillet ? Une fille que je connais qui travaille avec moi qui s'appelle Jamila. Mais okay. Personne ne la connaît.
0: Bisous Jamila.
1: Bisous,
0: non, mais
1: Jamila.
0: On est dans le club du 19 voilà. juillet. Il y a Karen Cheryl.
1: Arrête.
0: Non, mais on bosse ? On bosse ou pas ?
1: Karen Cheryl, qui ouais. jouait de la batterie.
0: Oui, extrêmement
1: ouais, ouais.
0: bien, 19
1: ouais, ouais.
0: juillet. Et Brian May, le guitariste de Queen.
1: Ça, je l'ai toujours senti.
0: Ouais. Voilà.
1: J'ai toujours senti en prenant ma guitare que j'avais un truc avec Brian May.
0: Et alors avec moi, je ne sais pas, mais en tout cas, ça me fait poser cette question. L'astrologie, on y croit ou pas, vu qu'on est tous jumeaux astrologiques ?
1: Ouais, bon, il y a ouais, on y croit jusqu'au moment où on s'aperçoit quand même que c'est un truc qu'on lit et qu'on comprend en buvant son café le matin. Tu vois, c'est ça.
0: Ça
1: reste très très simple au café. Un coup, un petit crème et le Parisien, s'il vous plaît. Et puis tu regardes et tu te dis, non, ça va pas aujourd'hui.
0: Saint-Clair, nous, ça va très bien aujourd'hui. Ravi de passer cette soirée ensemble. On va écouter. Hey ensemble.
1: Ah ouais.
0: C'est bien produit ou quoi? Version, alors, Edit Remaster 2025, puisque dans ce best-of qui est sorti juste avant les grandes vacances, vous êtes retourné un petit peu trifouiller certaines chansons. Elle n'était pas parfaite ensemble?
1: Elle était parfaite ensemble, mais en fait, c'est l'âge qui nous rend imparfaits. Au bout d'un moment,
0: ouais.
1: on a envie de changer un peu les choses. Non, si, si, c'était très bien. Mais il y a eu plein de versions, donc il fallait revisiter, remettre un peu de compression. Alors, je tiens juste à dire que le son à la radio est incroyable. À chaque fois que j'entends mes chansons à la radio, il y a une compression, il y a un truc, mais c'est formidable. Faut que je vienne mixer mes disques ici.
0: Ok.
1: Ouais.
0: Ah bah bienvenue. Hein.
1: Non, franchement, le son là, j'entendais, je me dis, c'est bien.
0: Une petite collab Sinclair Radio France, moi j'aimerais bien. Franchement.
1: Avec plaisir.
0: Il faut venir nous faire un concert aussi. Mais il y a déjà la tournée
1: ouais.
0: avant, et puis les révisions. Donc la base, on chante ensemble. C'est Sinclair.

0: demandé à Panoramix la recette de la potion magique, mais tant pis, j'essaye. Cette chanson, ce tube qu'on chante partout, tout le temps, tout le monde, chanson de manif.
1: Ça
0: manif,
1: peut, ouais.
0: Manif féministe. Ah, nous, on la chante.
1: Ah ouais, hein, j'adore.
0: Ah, vous êtes entre Clara Luciani, La Grenade.
1: J'adore.
0: Et deux, trois. Non, mais vraiment, c'est une chanson. Voilà. C'est quoi l'ingrédient secret qui la rend ouf? Est-ce que c'est ce clavier incroyable? Est-ce que c'est les paroles? C'est quoi l'ingrédient?
2: Je pense que c'est la façon dont ça a été fait. C'est un morceau qui a été fait en une nuit. Je devais partir du studio et puis mon frère écoutait un morceau et. Je suis très lié à mon frère, et puis j'entends un morceau, et j'essaie de reproduire la ligne de base du morceau qu'il écoute, et ça donne forcément autre chose. Et lui entend la ligne de base que je suis en train de jouer, donc il vient jouer de la batterie, je dis « Attends, on enregistre. » On enregistre, et je fais le morceau dans la nuit. Paroles, musique et tout. Le matin, évidemment, très tard, je vais me coucher, on revient le lendemain, on réécoute le morceau, on dit « Putain, c'est bien. »
0: Ah ouais.
2: Ouais, c'est bien. Mais en fait, c'est la fraîcheur. J'avais fini mon album, j'avais fini La Bonne Attitude, il était fini l'album. Et je me dis « Bon, allez, un dernier pour m'amuser, tout ça. » Et bim.
0: Ah là là.
2: Eh ouais, c'est ça.
0: Alors, à la fois, c'est génial et magique, et à la fois, ça fout un peu les boules à toutes celles et tous ceux qui disent, hein, mais faut travailler 172 heures sur un morceau, revenir, machin.
2: Il n'y a pas de formule. Non, il n'y a pas de formule. C'est comme le fameux mec qui fait de la calligraphie japonaise. Il dit, attends, mais c'est dingue, il arrive en un trait à faire ça. Il a bossé 1555 jours avant.
0: Oui, c'est vrai.
2: Alors que là, il y avait justement un album avant, et c'est en fait ce cadeau génial de la vie. On se dit, bon, allez, j'ai fini juste un dernier, et là, ça arrive. Ouais. Il y a ça, et la partie de basse aussi, pour répondre à la question.
0: Oui, oui, oui. Quand même, elle est particulièrement...
2: basse qui tourne en tête, comme ça, voilà.
0: Ok.
2: Ouais, trop bien.
0: On a un début de réponse de la potion magique, mais pas trop.
2: Ouais.
0: Mais c'est bien. Non, mais faut la garder un peu.
2: Ouais,
0: c'est clair.
2: Ouais.
0: Donc, je le disais tout à l'heure, 8 albums depuis 1993.
2: Ouais.
0: Ça nous fait une setlist potentielle de 7 heures de concert.
2: Ouais.
0: Alors, je sais pas si c'est ce qui est prévu pour cette tournée qu'on qualifie de événement, parce que c'est votre retour sur scène. Comment s'est passé là, l'été
2: Franchement. C'était super. Je m'attendais à quelque chose, mais j'avais oublié que c'était aussi génial de faire de la scène.
0: Ça faisait longtemps ?
2: Pas si longtemps, mais longtemps. Pas si longtemps quand on a 55 ans, c'est-à-dire ça faisait 5 ans, mais ça faisait longtemps quand même. 5-6 ans, ouais. Mais c'est incroyable, surtout de retrouver cette sensation avec le public. Je sais pas, je me suis dit, mais pourquoi j'ai attendu si longtemps ? C'est comme ça. Il y a des cycles, des saisons, il faut attendre. Et puis quand c'est le moment. Mais c'était génial. Et là, ça nous a permis, j'ai un groupe super, un groupe du Sud, parce que je suis arlésien maintenant. Et j'ai voulu vraiment...
0: Meilleure ville
2: géniale.
0: Arles, oh là là.
2: Région géniale, il fait beau. Donc j'ai monté un groupe du Sud avec des gens qui voient le même soleil que moi, qui sentent la même odeur que moi.
0: Et en vrai, ça infuse dans la musique, ça ?
2: Complètement.
0: De vivre au soleil ?
2: Bien sûr, mais c'est sûr. Beaucoup moins de stress.
0: C'est pas les Gypsy Kings non plus, c'est ça que je veux dire.
2: C'est pas les Gypsy Kings non plus, c'est sûr. Il y a quand même des... Il y a une ambiance particulière, il y a une façon de penser la musique différente. Ouais, donc je suis très content. Donc les premiers concerts sont... Voilà, c'est super.
0: Il faut dire aussi que Sinclair, en live, ça chante. Si vous ne l'avez pas encore vu, vous pouvez simplement écouter dans sa discographie, parce qu'il y a plusieurs albums live, et là on se rend compte que oui, c'est le kiff, et puis ça chante, quoi.

0: enfants, voilà comment ça se passe. Non, mais c'est assez fou. C'est pas innocent de le dire, parce qu'il y a plein de gens mais que j'aime bien, que j'embrasse, mais qui n'ont pas cette voix-là et qui montent quand même sur scène.
1: C'est vrai. Après, c'est marrant, on a tous notre place. Moi, c'est vrai que j'ai découvert que je savais chanter. Mon premier album, je savais pas chanter. J'ai appris à chanter en faisant des concerts.
0: C'est la scène qui vous a appris à chanter.
1: Complètement.
0: Ah, c'est marrant. Moi, j'imaginais que vous chantiez comme ça, comme un pinson depuis tout petit.
1: Pas du tout. C'était très très dur. C'était très très dur au début. Mais il faut y croire. Et puis bon, il y a forcément un truc physique, un organe qui marche, quoi. On est forcément attiré par des choses qu'on sait faire, qu'on ne sait pas encore. Enfin, elle est dure cette phrase. Ce que je veux dire, c'est qu'on est attiré par ce qu'on est capable de faire, je pense.
0: Peut potentiellement faire, voilà. si on bosse. Et
1: si on y croit à fond et qu'on donne toute l'énergie. Et c'est vrai que là, avec le temps, les concerts, je pensais que ma voix allait être peut-être un peu moins performante. Alors, il y a certaines notes que je peux plus faire, et tant mieux. Parce que c'était pénible, c'était très haut. Mais par contre, je chante mieux qu'avant, c'est ça qui est ouf.
0: Parce que vous avez choisi un style de musique, donc il y a un côté funk, et puis c'est toute cette soul quand même qui est dans votre voix, et que voilà, c'est pas facile. Enfin, je pense que c'est plus facile de faire de l'eurodance jusqu'à 80 ans.
1: Je me le demande.
0: Que
1: quand
0: de la soul, je sais pas. Je pense Too Unlimited, même à 90 ans, c'est pas grave. Ça, l'ordi marche pareil. Mais...
1: Ouais, c'est les jambes après.
0: Faut avoir les jambes. Mais il faut faire gaffe à cette voix quand même.
1: Ouais, mais ce qui est pas mal, c'est que je l'ai pas trop utilisé ces dernières années. je l'ai choyé, quoi. Je l'ai mise de côté. Je lui ai dit, tu te calmes, ça va revenir. Tu fais attention à toi.
0: Pour le moment, je suis sûre qu'il a un très bon avocat. Sinclair est notre invité. Je sais
1: pas besoin, en tout cas.
0: C'est vrai. Vous êtes dans le droit chemin.
1: Ouais, j'ai l'impression, ouais.
0: Franchement,
1: ouais, c'est bien.
0: C'est hyper bien. Mais en vrai, avec les énormes succès à un âge très jeune que vous avez vu, vous auriez pu très mal tourner.
1: C'est vrai.
0: Donc voilà.
1: J'ai essayé, mais j'ai pas réussi.
0: J'ai essayé de mal tourner.
1: J'ai essayé. Ouais.
0: J'adore. Alors, si moi je suis la prof cruelle de la rentrée, n'oubliez pas que Sinclair, malgré toutes ses qualités, ses grands yeux bleus, son air sympa, sa voix chaude, a aussi été un terrible juré de la Nouvelle Star.
1: Oh là là.
0: Ah, il en a fait pleurer les candidats et les candidates.
1: On m'appelait le méchant.
0: C'était le méchant, ouais, Sinclair. 2008, 2009, puis 2013 à 2016.
1: Ouais.
0: Ça nous fait quand même de belles années. Vous avez hésité avant de faire ça? Moi, j'étais trop fan.
1: Ouais, j'ai hésité, en même temps pas longtemps, parce que ça tombe l'année où je décide d'arrêter de faire des concerts parce que j'étais pas bien sur scène. Je dis, j'en ai marre, voilà, il faut que je fasse une pause.
0: Et autre chose.
1: Ouais. Et on me propose ça, et je fais un rendez-vous super avec eux, et je me dis, allez, vas-y, va chercher deux choses là-bas, va chercher un peu la télé, va chercher un peu de célébrité, parce que j'en manquais, j'avais besoin de ça. Et en fait, j'ai trouvé autre chose. J'ai trouvé un truc génial. J'ai trouvé un moyen d'apprendre à mettre des mots sur des ressentis. C'est ça qui était incroyable. Avec La Nouvelle Star, j'ai appris à mettre des mots sur du feeling, du ressenti, sur de l'émotion. Et rapidement. Et puis j'ai compris pourquoi il y a des gens qui font de la musique qui fait rêver pendant 4 minutes et d'autres qui font chier. C'est ça le truc, avec la même chanson. C'est ça qui est incroyable.
0: C'est incroyable et presque injuste, mais on n'y peut rien.
1: On n'y peut rien. Mais on leur dit, c'est pas vraiment de ta faute.
0: Il y a des gamins qui chantent extrêmement juste, enfin, ou des vieux d'ailleurs, n'importe qui.
1: Bien sûr.
0: Mais le petit truc n'est pas là.
1: Non, il se passe rien. Mais c'est comme ça dans tout, en fait. C'est ça qui est assez génial. Mais d'être spectateur de ça et en même temps d'être acteur de ce procédé, c'est assez génial. Alors moi, j'avais choisi un peu la posture dure parce que je suis très sensible et j'avais pas envie de pleurer. Donc j'ai fait le dur. On y croit ou pas?
0: Ouais, à fond. Ça vous a plu?
1: Ouais, j'ai adoré.
0: Ça vous a plu?
1: Ouais, c'est bon.
0: Du coup, j'ai décidé ce soir de rouvrir le jury de La Nouvelle Star.
1: Oh là là.
0: Avec vous, Sinclair, tout seul. Vous mettez un rouge ou un bleu et je vous fais passer au crible quatre éléments de l'actualité musicale.
1: Okay.
0: Alors, rappelez-vous à l'époque, hein, Nouvelle Star, rouge, ça passe pas. Bleu, ça revient la semaine prochaine. Attention, Sinclair, dans l'actualité musicale, rouge ou bleu, le retour enfin de Vanessa Paradis. T'aimerais changer les choses comme on change l'eau des roses. 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Rouge ou bleu?
1: On met bleu pour Vanessa Paradis.
0: Elle, pour le coup, elle a le truc.
1: Ouais, elle a toujours eu le truc. On ne sait pas quoi, mais elle a le truc. C'est ça qui est génial.
0: La grâce, peut-être.
1: Franchement, son album avec Kravitz, mais il est monstrueux, quoi. Monstrueux.
0: Il y avait Be My Baby.
1: C'est un chef-d'œuvre. Non, mais pour elle, on met roux. Enfin, pardon, oups, on met bleu.
0: On met bleu, ouais. Bleu pour Vanessa Paradis. On continue. Retour inattendu, et ça faisait plaisir pour celles et ceux qui s'inquiétaient pour sa santé, de Stromae, qui avait dû stopper net sa tournée, et qui là revient avec Paul Kalkbrenner, producteur allemand de musiques électroniques.

0: rouge ou bleu?
1: On met bleu. Je suis navré.
0: Vous êtes tellement gentil maintenant, en juré.
1: Ouais, j'habite le sud.
0: Pas ça à l'époque.
1: J'habite le sud. Je suis amour et soleil. Non, mais Stromae, il est trop bon.
0: Ouais.
1: Il est trop bon. Ce mec, il est génial. Donc oui. Après, j'ai pas tout écouté, mais franchement, à chaque fois que je l'ai vu, je l'ai croisé une ou deux fois. Ce mec est génial. Voilà.
0: Bon, je vais essayer de vous faire dire du mal de quelqu'un.
1: Mais faut vraiment mettre un truc. Faut vraiment y aller, quoi.
0: Je sais pas. Non, allez. La reformation d'Oasis.
1: Allez, d'accord, je mets un rouge.
0: Ah,
1: un énorme rouge.
0: Un rouge au Gallagher.
1: Un rouge qui suinte le rouge, qui coule comme dans Shining sur les murs, qu'on fout partout, quoi. Ça va? Ça vous plaît?
0: Non, je veux savoir vraiment ce que vous en pensez, parce que, pour le coup, il y a beaucoup de gens qui disent que c'est super, ça fait plaisir de voir un groupe de rock qui se remet ensemble et qui repart en tournée, puis des frères qui se réconcilient, l'histoire est belle, mais qu'après, les billets de concert à 4000 francs, c'est pas possible, en fait.
1: C'est ça. Bon, tout ça, c'est vrai que tout ça, ça pue, mais bon, les gens sont contents de les voir, et je serais un peu mal placé de parler des mecs qui reviennent après 125 ans d'absence. Donc,
0: vous êtes engueulé avec personne. Vous avez le droit.
1: Ouais, c'est vrai. Avec moi-même, je me suis un peu engueulé, mais on s'est très très vite réconcilié. Après, franchement, Oasis, moi, je suis pas un grand fan. Franchement, je mets rouge pour rigoler, parce qu'en vrai, ils défoncent quand même. Ils ont fait des morceaux. Bravo les gars, quoi. Franchement, je ne peux rien dire. Allez, mais mettez-moi vraiment un truc pourri, quoi.
0: Ah bah non, je termine avec un truc cool. Et en plus, je pense que ça va vous faire plaisir, parce qu'il me semble que vous avez une histoire musicale en commun. C'est le retour de L'Anomalie de M. Donc M, soit il fait des albums de M, soit il fait L'Anomalie, donc projet malien avec plein de musiciens, et notamment l'excellente Fatoumata Diawara. Et en fait, M, c'est vous qui l'avez emmené en tournée, pour sa première tournée de toute sa vie. Il était votre guitariste.
1: Alors c'est fou cette histoire, ouais. C'est Fixie avec qui je travaille qui me dit mais on devrait jouer avec Mathieu. Je dis ouais, on se connaissait, et puis on est parti en tournée. C'était super, hein. Ben, on avait les cheveux de toutes les couleurs, on a fait c'était le début, quoi. Et franchement, il assure grave. Enfin, quand il fait pas ses morceaux, il fait L'Anomalie. Quand il fait pas ça, il joue avec d'autres trucs. Enfin, c'est un super productif.
0: Donc on lui met un bleu.
1: Ah bah oui, on lui met un super bleu.
0: Bon, il n'y a eu que des bleus. Il y a eu un faux rouge pour Oasis.
1: Un faux rouge pour Oasis, parce que bon, je ne veux quand même pas perdre la face du méchant, quoi.
0: Merci, Sinclair. Heureusement que vous êtes là.
1: Non, franchement.
0: Vrai, ne serait-ce que pour le suspense. Bon. Ouais. Et je voudrais réparer une injustice en terminant en écoutant votre chanson Liquide.
1: Ça, c'est gentil.
0: Qui me rend dingue, qui est sur l'album So Sorry de 2023.
1: Exactement.
0: Et qui me permet une dernière question aussi autour des chansons qui n'ont pas autant d'aura, de tubes, de diffusion radio que d'autres, mais qui sont des merveilles. Elles ont leur place dans cette tournée, on est d'accord?
1: Exactement. Mais en fait, tout l'intérêt de faire des morceaux qu'on ne connaît pas sur les listes, c'est de les faire découvrir pendant les concerts. Moi, j'adore ça.
0: Ou dans les très bonnes émissions de radio.
1: Ah, mais ça, c'est sûr. Mais il n'y a que vous, Émilie. Que vous.
0: Sinclair, merci d'être venu nous voir.
1: Franchement, je reviens quand vous voulez.
0: À bientôt.
1: À bientôt.

0: Mais quel génie, j'adore. Sinclair, Liquide, c'est sur son dernier album en date. Donc So Sorry, sorti en 2023.
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4: Bonjour la France, j'espère que tu as passé un bon week-end. La France, j'espère que tu démarres bien ce lundi. J'espère que tu as un petit peu moins chaud, la France. Comment ça va, Éric Bastien ?
5: Écoutez, ça va, j'ai froid.
4: D'accord, alors le il tient des propos incohérents. Céline, est-ce que tu peux appeler quelqu'un de médical ? Je ne sais pas, le docteur Kirzek, s'il est là.
5: Mais attendez, on n'est pas habitué. J'ai mis une écharpe ce matin pour aller emmener mes enfants à l'école.
4: D'accord, ok, c'est bien. Bah écoute, c'est super. Moi, j'ai toujours chaud, mais tout va bien.
5: On l'a décongelée. Maria.
4: Mais Maria, elle est là.
5: En toutes circonstances.
4: La glace ne prend pas, là, avec toute cette chaleur. Alors, je vous rappelle que c'est une nouvelle semaine. Oh, c'est les émissions d'été.
5: C'est vrai.
4: Au taquet, en maillot de bain.
5: On est
4: sur la plage. Alors. 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
4: Appelez le docteur Kirzek. Allez, on accueille nos candidats du jour, Pascal et Claire. À tout de suite.
6: Bonjour.
4: Comment ça va ?
6: Voilà.
4: Pascal, tu m'entends ?
7: Oui, j'entends, bonjour.
4: Hein. Ça va ?
7: Ça va bien, oui, un peu stressé, mais ça va.
4: Oh non, Pascal, tu joues avec moi, déstresse-toi tout de suite, mon petit chat. Tu joues avec ici Roussillon.
7: Exactement.
4: Tu as 66 ans, tu habites à Marquixane, en Pyrénées-Orientales.
7: Oui, oui.
4: Comment appelle-t-on les habitants de Marquixane ?
7: Des Marquichois et des Marquichoises.
4: Mon petit Marquichois. Alors, tu es marié à Christiane, tu as 4 enfants, 4 petits-enfants. Du don, ça te fait du boulot ou pas ? Ils habitent pas loin, ils habitent près de chez toi, tes petits-enfants ?
7: Oui. Enfin, il y en a 3 qui habitent près de chez moi et il y en a une qui habite sur Paris.
4: Ah, voilà, d'accord. Il y en a 3 qui ont de la chance et une, malheureusement.
7: Oui, un peu moins.
4: Un peu moins. Alors, tu es retraité et tu as travaillé 35 ans dans la grande distribution. Tu faisais quoi ?
7: Oui, j'étais manager de rayon.
4: Eh ben alors, tu donc, t'es content d'être à la retraite et de plus manager les rayons ?
7: Oh oui, trop de stress, beaucoup de stress.
4: Bah oui, c'est trop stressant. Ouais. Surtout que petit, tu voulais être chanteur de variété.
7: C'est vrai, oui.
4: Et voilà. Et que ta passion, c'est le chant, que tu vas tout le temps au karaoké. Et ta chanson que tu adores, c'est celle que je suis en train de passer.
7: Oui.
4: J'aurais voulu. Mais je t'entends pas, chante. Pour pouvoir inventer ma vie.
7: Non, c'est pas ça, Valérie.
4: Pour pouvoir inventer ma vie. Alors, moi, j'adore.
7: J'aurais voulu être un chanteur.
4: Eh oui, voilà. Bon, t'adores chanter, hein. Julien Clerc, Gérard Lenormand, Léo Ferré. Et ton fils est pianiste. Et il paraît que vous vous entraînez pour chanter un truc pour l'anniversaire de ta fille.
7: Oui, qui s'est passé samedi.
4: Alors, c'était bien.
7: Oh, formidable, on a passé une soirée extraordinaire. J'ai un beau-fils qui avait tout organisé. Il a fait venir un DJ international.
4: Oh,
5: international ?
4: Oh là là !
5: Genre David Guetta et tout.
7: Oui, un DJ international. Je ne peux pas vous dire son nom parce que je ne me souviens plus. Il revenait d'Ibiza.
4: Oh là là !
5: Le mec avait David Guetta dans son salon, c'est normal.
4: Voilà.
7: Mais oui.
4: Bon. Alors, mon petit Pascal, on va chanter, oui. On va danser, on va surtout gagner. Je vais te poser la question, la première question, vrai ou faux. Tiens, je te mets un petit coup de Pink Floyd.
5: Ah, j'aime bien ça.
4: Ah, ça, c'est la chanson préférée de Éric Bastien.
5: Tous les matins.
4: Alors, écoute bien cette question. Les billets d'euro, sont fabriqués en coton. Les billets d'euro sont fabriqués en coton. Vrai ou faux, top chrono, 5 secondes.
7: C'est vrai.
4: Oui, c'est vrai, ils sont 100% fibre de coton, ce qui leur donne un peu cette texture particulière qui est plus résistante et plus durable. Eh bien, bravo, premier point pour Pascal.
5: Eh oui, Claire est avec nous. Bonjour Claire, avec ici Poitou. Comment ça va Claire ?
6: Bonjour.
4: Hello.
5: Qui habite à Vouillé, dans les Deux-Sèvres. Est-ce que tu es en forme Claire ? Est-ce que tu as passé un bon week-end ?
6: Je suis au taquet, j'ai passé un bon week-end, il faisait presque frais, donc ça allait.
5: Ouais, ça a mieux ce matin quand même, on respire un petit peu. Hein. Quand même, la plupart des départements qui voilà, se sont éloignés de cette canicule. Bon Claire, je te mets pas la pression dès le lundi, mais voilà, moi j'en peux plus.
4: Ça fait
5: quand même des semaines, voire des mois, voire presque des années, que je ne suis pas foutu de gagner ne serait-ce qu'une émission le vendredi, une finale. Ça m'est arrivé une fois, jadis, donc s'il te plaît Claire, puis-je compter sur toi aujourd'hui ?
6: Alors, ça met la pression, mais je vais faire ce que je peux.
5: Mais oui, ça va le faire, Claire. Qui est mariée à Guillaume, qui a deux filles. Comment elles s'appellent, tes petits, parce qu'elles sont petites, comment elles s'appellent?
6: Oui, c'est Louise et Gabrielle. Elles ont 7 et 3 ans.
5: 7 et 3 ans. Bon, bah, c'est les vacances scolaires à fin de la semaine, là.
6: Oui, ça fait du bien.
5: Oui, d'accord. Vous partez un petit peu? Vous savez déjà ce que vous allez faire cet été ou pas?
6: Alors, on va partir en août sur la Côte d'Azur.
5: D'accord. À quel endroit? On peut savoir ou c'est...
6: Du côté de Saint-Raphaël.
5: D'accord. Donc plutôt dans le Var. Profite bien. Est-ce que tu emmènes toute ton animalerie là? Parce que deux cochons, des poules et des canards, tu fais comment?
6: Heureusement, on a les voisins qui sont sympas.
5: Bah merci les voisins. T'as un gros chien, t'as ton mari qui est gérant d'une ferme, il y a 30 vaches et 6 moutons.
6: Exactement.
5: Et ouais.
6: Exactement.
5: Et vous allez pouvoir vous échapper un petit peu, ça va aller.
6: Ça va faire du bien. Oui, on a des personnes qui sont chouettes et qui s'occupent bien de nos animaux quand on n'est pas là.
5: Bon, tant mieux. Claire, bienvenue. Allez, un premier point peut-être pour toi qui arrive tout de suite avec un extrait. Écoute.
8: C'est l'histoire de la vie.
5: Ah ouais, c'est ça, c'est le cycle éternel pour moi. L'histoire de ma vie, la lose. Jamais, jamais un gagnant. En 2025.
6: Alors, si c'est sur le Royan, je suis bien.
4: Non, c'est pas ça la question.
5: Ouais, c'est pas loin, mais bon. En 2025, il n'y a plus qu'en Afrique où on peut trouver des lions en liberté. Moi, je l'affirme. Est-ce que c'est vrai ou faux? Top chrono, 5 secondes. Les lions en liberté.
6: C'est vrai.
5: Tu dis qu'il n'y a plus qu'en Afrique, tu dis c'est vrai? Non, c'est faux.
6: Oui.
5: Non, c'est faux. Bien que l'Afrique abrite une majorité des lions sauvages, il existe encore des populations, comme par exemple dans la forêt de Gir, notamment en Inde, où on peut encore trouver des lions en liberté. Désolé, Claire.
4: Allez, Pascal, un point. Claire, pas encore de points. Et là, tout de suite, encore une chanson pour Eric Bastien.
5: Ah.
4: Parce que, on a décidé de te faire plaisir.
5: Ah, c'est gentil.
4: On sait que t'aimes l'oseille. Bien allez, sûr. Money, money, money. Vous écoutez ici, vous écoutez à bas. Tout de suite, mes chéris.
5: Oh, j'adore.

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1: Ah bah, money, money, money. Toujours 16. Oh, qu'est-ce que j'ai aimé cette chanson.
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0: Tu parles. Allez, on joue avec Pascal qui joue avec ici Roussillon contre Claire qui joue avec ici Poitou. Pascal qui a 66 ans, qui est marié à Christiane, qui adore chanter. Alors, il pourrait que tu bricoles un petit peu. Tu viens d'emménager dans une maison et alors tu fais quoi dans cette maison? Qu'est-ce que tu bricoles?
3: Oh, bah, les placards, enfin, beaucoup de bricoles avec mon beau-fils qui est de la partie. Donc je l'aide et puis on a monté la cuisine. Là, je suis en train de faire le jardin. Enfin bon, le jardin, je le fais à partir de 6h30 le matin jusqu'à 9h parce qu'après, il fait trop chaud.
0: Ah bah oui.
3: Voilà, voilà. Et bon, il y a encore un peu de travail, mais c'est bientôt fini.
0: C'est bientôt fini. Il fait chaud là aujourd'hui dans les Pyrénées-Orientales?
3: Bah là, c'est un peu couvert, mais samedi, quand on a été à l'anniversaire, dans la voiture, il faisait 54.
0: Oula, oula.
3: Et là, toute la nuit, on en a eu jusqu'à 1h du matin, il devait encore faire 32 ou 33.
0: Ah oui, c'était chaud là, ça c'est chaud là.
3: Ah oui, là c'est chaud, ouais.
0: C'est un petit peu chaud. Alors, tu cuisines un peu, tu cuisines les pizzas, l'omelette,
3: Les raviolis.
0: Ah, c'est bien les raviolis, dis donc.
3: Oui, en boîte. Hein.
1: Ah oui.
3: C'est vrai. Oui, en boîte.
0: Ah oui. Oui.
3: Parce que les enfants me demandaient toujours, papa, fais la cuisine. Tu vas nous faire quoi? De la pizza, des frites. Non, pas des frites, des raviolis.
0: Oh là là.
3: Parce que moi, non, je ne sais pas faire la cuisine. C'est ma femme qui s'en occupe.
0: Alors, qu'est-ce qu'elle sait cuisiner, Christiane?
1: Des raviolis.
0: Non. Tout, c'est-à-dire.
3: Tout.
0: Ah, elle sait tout faire.
3: Elle sait tout faire.
0: Oh bah dis donc, c'est bien ça.
3: J'ai un cordon bleu à la maison, elle sait tout faire.
0: Ah, c'est magnifique ça.
3: Ça c'est magnifique. Hein. Oui.
0: Bah oui, apparemment, c'est quoi ton plat préféré qu'elle cuisine?
3: Le plat préféré, je sais pas, le cassoulet.
0: Ah oui, d'accord, elle sait vraiment faire des trucs en plus hyper durs.
3: Bon. Couscous.
0: Oh là là. Alors,
3: ouais.
0: Tu es en tête. Tu as marqué un point.
3: Oui.
0: Tu vas en marquer un deuxième tout de suite. Tiens, je te mets un petit coup d'Indochine.
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0: Alors, moi j'affirme que l'Australie, le continent, l'Australie est plus large que la Lune. Est-ce que c'est vrai ou faux? Top chrono, 5 secondes. L'Australie est plus large que la Lune.
3: C'est faux.
0: Eh ben non, c'est vrai. La distance d'est en ouest sur l'Australie, c'est 4000 km et le diamètre de la Lune mesuré par la NASA, c'est 3004. Donc l'Australie est plus large que la Lune.
1: Claire, qui pour l'instant n'a pas de points, Claire qui est dans les Deux-Sèvres, à Vouillé, qui a 36 ans et qui est mariée à Guillaume. Dis-moi Claire, alors on découvre un petit peu ta vie avant de jouer, j'ai découvert que tu avais été mannequin chez L'Oréal. Waouh !
5: Oui,
1: mais raconte ça.
5: Dans mes jeunes années.
1: Oh,
0: dans mes jeunes années.
1: Mais raconte.
0: Genre comme si t'étais vieille.
1: Bah non, elle est toute jeune. Oh, c'est quoi Claire, raconte.
5: Ben, en fait, c'était pour payer mes études et ils cherchaient des jeunes femmes pour aller sur des scènes. Et il y avait le coiffeur qui faisait des coiffures vraiment très particulières, vraiment en mode show,
1: ouais.
5: Avec des coiffures en l'air. Et puis, il y avait aussi la présentation des couleurs. Et donc, avec les copines, on faisait ça. C'était
1: génial.
5: C'était très sympa.
1: Bah, t'as défilé, bah, et surtout, tu as défilé un petit peu partout en France avec ces coupes de cheveux sur des shows coiffures.
5: Ouais.
1: Donc, bah, c'est une bonne manière de financer les études. Du coup, tu es devenue quoi aujourd'hui? Tu fais quoi dans la vie? Je t'ai pas demandé, Claire.
5: Alors maintenant, je travaille dans tout ce qui est la facturation en EHPAD. C'est un peu moins d'amour,
1: ouais.
5: Mais c'est très sympa aussi.
1: Bah oui, bah écoute, c'est le métier que tu fais aujourd'hui. Et j'imagine que tu le fais quand même avec passion. T'es sur un travail un petit peu plus calme. Mais petit, tu voulais être vétérinaire. Bon, t'es parti sur l'administration. Ok. Dis-moi, tu cuisines un petit peu ou pas, toi? Parce que j'ai l'impression que autant Pascal, c'est sa femme qui gère, autant toi, c'est l'inverse. Pareil que c'est cauchemar en cuisine avec toi, Claire.
5: Exactement.
1: Ah oui.
5: Non, moi, on m'empêche de passer en cuisine. Des fois, je pourrais tenter, mais moi, on m'empêche de passer en cuisine parce que je n'ai pas les talents de la femme de Pascal. Je suis très, très, très, très nulle. Mais j'ai un mari qui cuisine très, très, très bien.
1: C'est génial, le mari 100% cuisine. Parce que plus personne ne veut de ton pâté chinois là, que tu faisais. C'était une espèce de recette. Là. Tes amis détestent.
5: Exactement.
1: Bah, oui.
5: Vraiment ma spécialité.
1: Oui.
5: Personne
1: Non, mais c'est revenu jusqu'à nous, hein, avec une espèce de recette québécoise et immonde. Tu arrêtes ça tout de suite, Claire. Tu arrêtes.
5: Okay.
1: Allez, voici ta question. Elle vaut un point de plus. Bonne chance. En parler, tiens, c'est marrant qu'on
0: un
1: parle
0: point
1: de cuisine.
0: Tout court.
1: Oui.
0: Allez, dépêche-toi.
1: En parler de fromage.

0: évidemment, c'est la patate.
1: Je ramènerai du Saint-Nectaire.
0: Un point Pascal, un point Claire. Et là, tout de suite, on va partir avec Florent Pagny. Si tu veux m'essayer. Allez, vous écoutez ici, vous écoutez Florent Pagny. On vous aime, à tout de suite.

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1: Ah là là.
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0: Encore pour 3 semaines.
1: Et nous sommes au taquet avec Pascal et Claire qui ont un point chacun. Alors, on va faire le quiz musical. Là, ça va être ton moment, Pascal. Donc, je vais juste dire un petit truc avant ce quiz. Alors, comme ça, on est impatients. Faut que ça aille vite.
3: Je vais vite.
4: Ah oui, c'est vrai. Je suis très impatient. Oui, il faut que ça aille vite. Bon, c'est pas toujours bien fait, mais bon.
1: Ah oui. Après, t'aimes pas que ça traîne, quoi.
4: Ah non. Puis j'ai mon épouse, elle, c'est complètement le contraire.
1: Ah bah ça.
4: Et
1: doit...
4: mon fils aussi, alors, comme ça. Ouais.
1: Oh là là là là là là là.
4: Oh là là.
1: Ça doit être sympa, ça, tiens.
4: Ah oui.
1: Oh là là. Bon, alors, écoute, c'est le double mix. C'est-à-dire que tu as deux chansons qui vont s'enchaîner. Et il va falloir que tu me dises à la fin quels sont les deux chanteurs, ou un groupe, ou des chanteurs, en tout cas, qui chantent, qui sont les deux extraits. Écoute bien, c'est parti.
4: Je le dis à la fin.

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1: Alors, qui c'est qui chante? Allez, c'est parti.
2: Gypsy King et Danny Briand.
0: Oh là là.
1: Gypsy King et Danny Briand. Alors, est-ce que c'est la bonne réponse? Est-ce que... Oui! Yola,
0: les... C'est chico, les gypsies.
1: Oh, ouais. Ça va. Je suis amoureux. Et quand j'entends ta voix, je suis fou de joie. Et voilà, 2 points pour Pascal, bien ça sûr. Fait 3.
0: Non, mais c'est comme Monaco qui est en
2: Valérie.
0: France. Hein. Elle fait
2: oui.
0: quoi ce
2: Valérie.
1: Oui.
2: Valérie, est-ce que je peux...

0: raconter juste une anecdote sur Danny Briand.
1: Alors après, parce non, que après, on est
0: après, à cause. Oui, oui, oui.
2: Non, mais allez-y.
1: Non,
2: c'est bon,
1: à cause d'Éric Bastien,
2: non, mais
1: on est en retard.
2: Je ne pas que vous ayez un défaut.
1: Non, mais non, on la racontera après. Dépêche-toi.
2: Bon, alors Claire, qui collectionne les chaussures, Claire. Oui, Claire collectionne les chaussures, sauf que elle n'est pas d'accord avec ça. Son mari lui dit si.
3: Mon Dieu, quel bonheur d'avoir un mari.
2: Mais voilà, t'as combien de paires de chaussures?
4: J'en ai, je pense, au moins 50.
2: Ouais, donc si, tu collectionnes quand même les paires, 50. Toi, t'es convaincu que non, mais ton mari l'affirme. Alors, il est sympa, ton mari, parce qu'il t'a fait un meuble spécial pour tes chaussures.
1: Oh.
4: Oui. Un petit meuble avec des petits casiers pour mettre chaque petite paire de chaussures.
2: Ben oui, des petits casiers avec des lumières. Il lui a mis des petits luminaires et tout pour ses... Oh.
1: Dis donc, il est sympa, ton mari.
2: Il sait cuisiner, il fait des trucs. Il est génial, ce gars.
1: Ben oui, il est génial. Moi, j'ai pas mon mari, ma pote, elle m'a pas fabriqué des casiers.
2: Et qu'est-ce qu'il a des chaussures, ou pas?
1: Bah, j'ai beaucoup de chaussures, oui, ça c'est vrai.
2: Combien? Plus que 50?
1: Oui, plus que 50.
2: Ah oui, quand même, oui. Bah, alors, Régis, il faut y mettre. Voici ton quiz musical, ça vaut 2 points, il y a 2 artistes
1: au groupe. Calme-toi, tu vas trop vite.
2: Il y a l'anecdote de Danny Briand, moi j'ai hâte de savoir.
1: Oui, vas-y.
2: Allez, Claire.

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1: Allez, on se concentre. 10 secondes, Claire. Qui chante ?
2: J'aurais préféré l'autre.
1: Oui. Ah, c'est pas la réponse que j'attends, mais.
3: T'en as aucun des deux, là ?
2: Non.
4: Alors, et toi, Pascal, tu les as ? C'est qui ?
5: Oui, c'est Ringo Sheila et François Feldman.
1: Ah, oh, il est trop fort. Voilà. Mais oui. Sheila et Ringo, effectivement.
4: Et sur la Tamise.
1: La Tamise. Et François Feldman.
4: Que deviennent.
1: Mais Claire. Mais Claire.
4: Et voilà.
1: Ah, c'est la chute, là.
4: Bah, c'est pas... Écoute...
1: Ah, ça va mal, là.

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3: Et je rappelle que c'est une nouvelle semaine. Qui dit nouvelle semaine dit nouveau cadeau. Premier prix de la finale de vendredi, un séjour pour 4 adultes à Port Aventura World. Et donc, c'est 3 jours, 2 nuits en pension complète, hôtel 4 étoiles. L'accès illimité pendant 3 jours à Port Aventura Park. Un accès à Ferraryland, 100 euros de carburant pour y aller. Si on ne gagne pas ce magnifique cadeau, il y a un deuxième cadeau, magnifique aussi, une machine expresso EO, fabriquée par Malongo, 32 dosettes, 6 verres en verre. On reprend la compète avec Pascal qui a 3 et Claire qui a 1. Allez Pascal, on va écouter tout de suite Dany Briand et tu vas nous raconter ton anecdote. Tes yeux,
4: je suis amoureux,
3: mais pas. Alors qu'est-ce qui s'est passé avec Dany Briand?
5: Avec Dany Briand, c'était pas moi, c'était mon frère dans les années 2000. Il était technicien dans le sport et il allait lui livrer un vélo elliptique.
3: Ah.
5: Et donc il sonne, Dany Briand, il ouvre et il vient de se lever. Et lui, il était avec un diable et puis le matériel. Et il est rentré dans l'appartement, à Paris. Il est rentré dans l'appartement et il y avait une moquette blanche. Le problème, c'est qu'il y avait roulé dans une trotte de chien.
3: Oh, oh merde.
5: Et donc, sur la moquette blanche, et c'est Dany Briand qui lui a dit, je crois que vous avez roulé dans un... La moquette était dans un état...
3: Mon Dieu.
5: Je ne sais pas s'il nous écoute, mais peut-être qu'il s'en souvient.
2: Ah, je pense qu'il est en PLS, Dany, depuis jour-là.
3: Mais, ah oui, d'accord, je comprends. C'est un peu compliqué de mettre de la merde de chien sur de la moquette blanche. Oh.
2: C'est moche.
5: Oui, il ne l'a pas vu. Dans la rue, il a roulé sur les pieds, comme ça, dans l'appartement.
3: Oh là là là. Oh, c'est bien, c'est sympa. Dany, si tu nous écoutes, on s'excuse. Alors.
2: En même temps, ça fait briller le sol, hein, Dany.
5: Oui.
3: Ah là là, quand j'entends tes blagues, j'ai envie de crever. Alors, aïe. Bien, alors, nous allons parler du fait que tu veux être un aigle. Si tu étais un animal, tu voudrais être un aigle, un grand aigle qui volerait partout dans les airs.
5: C'est vrai.
3: Ah oui, d'accord, t'aimes les... Ah, tiens, il y a Pascal qui vient de passer. Voilà.
5: Oui.
3: Ok, alors mon petit Pascal...
2: Très très belle anecdote.
3: J'aime bien l'idée qu'il veuille être un aigle. Les gens, il y en a, ils veulent être des gorilles, des chiens, des chats. Lui, il veut être un aigle, il veut voler.
2: L'aigle royal.
3: L'aigle royal.
5: C'est majestueux, un aigle.
3: Oui, c'est magnifique. Alors, Pascal, tu es en tête avec 3 points. Je te propose de marquer 3 points de plus avec la question à choix multiples. Je vais te poser la question, te faire des propositions. Et à mon top chrono, tu auras 10 secondes pour me donner ta réponse. Alors, aujourd'hui, lundi 29 juin, se poursuivent les épreuves du brevet des collèges. Alors,
2: c'est l'heure.
3: Le BEPC, là. Mais alors, est-ce que tu sais combien de candidats passent chaque année le brevet des collèges en France? Écoute bien. 450 000. 650 000. 850 000. Un seul, Éric Bastien, qui ne l'a toujours pas depuis 40 ans.
2: Ah non.
3: Alors, combien de Français passent le brevet des collèges chaque année? 450 000, 650 000, 850 000 ou que Éric Bastien? Top chrono, 10 secondes.
5: Je dirais 650 000.
3: 650?
5: Oui, 650 000.
3: Et non, c'est plus, c'est 850 000. Ah. Et oui, et l'année dernière, ils étaient même 849 300. C'est encore, tu vois, très précis. Bon, pas de points, mais voilà, tu as appris un truc.
2: Bon, et bonne chance, évidemment, à tous les collégiens et aux parents qui vont récupérer les collégiens tout à l'heure. La rencontre avec Guillaume, on va s'en dire un petit mot. Claire, à Issy-Poitou, qui habite Vouillé, dans les Deux-Sèvres, elle est mariée à Guillaume. Ça fait combien de temps que vous êtes mariée, d'ailleurs?
6: Ça va être nos 2 ans cette année.
2: 2 ans cette année, donc jeune mariage. On va parler du mariage, mais avant ça, la rencontre. La rencontre, c'est un peu en mode... Eh oui! Parce que, si j'ai bien compris, vous travaillez chacun d'un côté, vous habitez chacun d'un côté, et le point commun, c'est que vous êtes tous les deux dans une coloc. Sauf qu'un jour,
6: exactement,
2: tu vas nous le raconter, il y a une soirée intercoloc.
6: Et oui, et là, la soirée intercoloc où nos deux colocs se rencontrent, et bien là, coup de foudre avec le coloc de la coloc d'en face.
2: Ah ouais, toi, t'as eu coup de foudre direct à Guillaume. Tu t'es dit tout de suite, mais c'est quoi un coup de foudre? C'est-à-dire que tu le vois, tu te dis, tu sais que c'est l'homme de ta vie, direct.
6: Ah, c'est lui, oui.
2: Ah oui, quand même. Ah, c'est impressionnant. Oui. Il t'a parlé tracteur.
6: Oui, il m'a parlé tracteur. Donc, je sais pas, moi qui adore les animaux, la vie à la ferme, et ben ça, ça fait l'étincelle.
2: Ben oui, je rappelle que ton mari, il est gérant d'une ferme de 30 vaches et de 6 moutons. Bon, ça a été le gros coup de foudre. Ça, c'était il y a une petite dizaine d'années. Et puis ben, voilà, ça l'a fait, hein, un moment important. Donc, mais alors du coup, il y a une histoire de parrainage. C'est quoi l'histoire avec les colocs?
6: Eh bien, on est tous restés amis. Alors, il y en a qui sont aussi mariés entre eux.
2: D'accord.
6: Et puis maintenant, eh ben, les colocs, c'est les parrains, marraines de nos enfants.
2: D'accord. Ah ouais. Donc, une belle histoire. 2 ans de mariage. Alors, vous vous êtes mariés en mode cachotier, vous l'avez dit à personne.
6: Oui, c'était mariage secret. On était là pour fêter le baptême de ma deuxième.
2: Gabrielle.
6: En fait, on a dit à tout le monde, exactement, on a dit à tout le monde, venez, on va faire une photo dans le parc de la mairie parce que c'est beau.
2: D'accord.
6: Et en fait, il y avait le maire qui nous attendait, qui nous a mariés en direct.
2: Mais tout le monde a dû être bluffé parce que personne n'était au courant. Comme tu dis, ils sont venus pour le baptême.
6: Personne n'était au courant.
2: Et même les parents, personne. Si vous avez encore vos parents, je ne sais pas, mais ils n'étaient pas du tout au courant non plus.
6: Non, il n'y avait vraiment personne sauf nos deux témoins respectifs. Ils étaient obligés puisqu'il fallait fournir des documents. Mais sinon, personne n'était au courant. Alors tout le monde a adoré, sauf la belle-mère qui n'a pas trop aimé.
2: Voilà, je savais bien qu'il y avait une histoire. Elle n'a pas aimé, parce que c'est la mère de Guillaume. Elle n'était pas contente de ne pas être au courant. Voilà. Elle s'est détendue ou pas depuis?
6: Oui.
2: Comment elle s'appelle?
6: Elle nous en reparle encore.
2: Ah oui, tu vois, comment elle s'appelle?
6: C'est Marie-Christine.
2: Bon, Marie-Christine, ils sont heureux depuis 2 ans. Allez, cool, Marie-Christine, on t'aime. Allez, voici ta question. Elle arrive à choix multiples. Nous sommes aujourd'hui, et Valérie l'a dit, avec tellement d'aisance verbale.
3: Bien sûr.
2: Que nous sommes le 29 juin aujourd'hui. Alors, ok, c'est les épreuves du brevet. Mais c'est également l'anniversaire de la commercialisation du premier iPhone. Est-ce que tu sais, Claire, en quelle année le premier iPhone est sorti? Voici les propositions. Il est sorti en 2005. Il est sorti en 2007. Il est sorti en 2010. Il est sorti l'année de la création du Damido Land, c'est-à-dire cette année, il y a quelques semaines encore, grâce à Valérie Damido. Top chrono, 10 secondes. 2005, 2007, 2010, ou bien 2026, Damido Land iPhone.
6: Je vais dire 2007.
2: Bon, évidemment, Damido Land, c'est une blague. Tu dis 2007, présenté par Steve Jobs. Oui, c'est en janvier 2007, premier iPhone qui a été mis en vente le 29 juin de la même année. Bah, ça fera 20 ans l'année prochaine. Et figure-toi qu'en 74 jours, c'est-à-dire en 2 mois, ils en avaient vendu 1 million d'exemplaires.
3: Magnifique. Allez, Pascal, tu as 3, Claire, tu as 4. Et il reste encore la question cachée, le bingo. Mais là, tout de suite, un jour, j'irai à New York avec toi.
2: Bien sûr,
3: allez,
2: on y va.
3: C'est téléphone, c'est Jean-Louis Aubert, c'est New York avec toi. Vous écoutez ici, on vous aime.

0: Bah oui, c'est ici qu'il nous a emmené. C'est Jean-Louis Aubert. Enfin, c'est téléphone surtout.
1: Ouais,
0: c'est
1: ici. C'est Jean-Louis qui chante.
0: Bah, c'est Jean-Louis, mais il y a Richard Kolinka à la batterie aussi, quand même. Pas
1: oui, d'accord, mais enfin, c'est Jean-Louis aussi, oui, Richard. Enfin, qui chante.
0: Il y a Louis Martinet qui est à la guitare également. Il y a Corinne aussi.
2: Votre jeu.
1: Oui, d'accord, ok.
2: C'est
0: ici. Mais toujours me contredire, de toute façon.
1: Oui, mais c'est Jean-Louis qui chante.
0: Oui.
1: Allez.
0: Non, mais c'est vrai, mais bon.
1: Bisous. Allez, Pascal, tu as 3, Claire, tu as 4. Alors, notre petit Pascal qui joue avec ici Roussillon. Il paraît que toi, si tu avais dû déjeuner avec quelqu'un, tu aurais adoré déjeuner avec le général de Gaulle.
3: Exactement.
1: Alors, il paraît que ton papa avait le portrait du général de Gaulle et que, d'ailleurs, ton papa, il était résistant, il avait voulu le rejoindre en Angleterre. Et qu'est-ce qui s'est passé?
3: Non, il n'a pas rejoint en Angleterre. Il a été arrêté par la police espagnole, ben, ici au Pertus, et ils l'ont ramené en France, et il a été la police française l'a incarcéré.
1: Sympa. Voilà.
3: Donc il n'a pas pu prendre le bateau pour rejoindre le général de Gaulle. Donc, mais il a été à son enterrement. Il avait dit à ma mère, si le général de Gaulle décède avant moi, on ira à son enterrement. Et il était à son enterrement, et il était à côté du général Massu, dans la foule.
1: Eh ben voilà.
3: À Colombey, les deux églises. Ouais.
1: Okay.
3: Il est mort deux ans après, mon père.
1: Ah.
3: Après le général de Gaulle.
1: D'accord, ok.
3: Voilà.
1: Eh bien, mon petit chat, je vais raconter une petite anecdote qui parle de mobylette. Et oui, parce que Pascal, quand il a 14 ans, il décide de partir en vacances avec deux copains en mobylette. Voilà, et voilà, ils ont fait le trajet Lille, la Bretagne. Alors, combien de temps pour y aller?
3: 3 jours.
1: Et voilà, ça fait quand même 2500 km en 103 Peugeot, hein.
3: Oui, aller-retour avec là-bas, oui, à peu près 2500 km en Peugeot 103. Oui.
1: Eh ben dis donc, et il paraît que tu t'es même tombé parce que tu t'es endormi en roulant?
3: Oui, dans la nuit, oui, parce qu'on roulait la nuit aussi et je suis tombé, je me suis endormi au guidon et je suis tombé et les copains m'ont tiré parce que j'ai été sur une route nationale, en plus il n'y avait pas de lumière donc, et qu'il y avait de la circulation.
1: Ah, dis donc, t'as pas intérêt, parce que la mobylette, ça contient pas beaucoup d'essence, t'as pas intérêt à tomber en panne d'essence, parce que les stations...
3: Non. Bon, ça consommait pas beaucoup non plus, mais il fallait souvent s'arrêter à la pompe à essence pour mettre de l'essence.
1: Ah bah oui.
0: Ça va vite, en plus, une mob.
1: Bah, une mob, c'est 50, super, mais il y a 50 ans, pour trouver des pompes à essence sur la route Lille-Bretagne,
3: c'était pas évident, non, c'est
1: voilà,
3: sûr.
1: Non,
3: c'est un beau souvenir.
1: Mais
0: surtout, pourquoi aller jusqu'en Bretagne choisir ça, c'est une folie,
1: père,
0: 3 jours.
1: Mon père, il a fait la Garenne Colombes, le sud, en vélo avec ses copains. Donc tu sais, dès leurs vacances. Mais pas les mêmes vacances.
0: Non.
1: Alors écoute bien, là tu as 3. Tu peux marquer 5 points de plus.
3: Oui.
1: Avec la question cash, tiens une petite chanson.
4: Oui.

0: à la boisson qui est composée de pastis et de sirop de menthe et évidemment de l'eau. Comment ça s'appelle quand on met du pastis et du sirop de menthe et de l'eau? Ça s'appelle, top chrono, 10 secondes.
1: Un perroquet.
0: Et c'est une bonne réponse, bien sûr, un perroquet. Et si on met de la grenadine, c'est une tomate. Voilà, 5 points de plus, tu as 8.
2: Bon, tout ça avec modération, bien évidemment.
0: Oui.
2: Il faut le dire. Claire, comment ça va? Tu veux un petit apéritif? Qu'est-ce que je te sers? Une grenadine, une menthe à l'eau, qu'est-ce qu'on se prend?
3: Limonade. Ouais, une petite grenadine.
2: Une petite grenadine pour les gamines, comme on dit. Eh ben Claire, moi je suis bien content, parce que là t'es en tête, sauf que là il a marqué. Il a marqué, et donc...
0: Il a 8.
2: Oui, il a 8, donc Claire...
0: Il a 8, ouais.
2: Ouais, ouais, Claire.
0: Ça sinon, ça se passe bien au niveau du magasin de mots, il y a des salles pour la canicule.
2: On y va ensemble après. Non, c'est bon, nous parlez bien. Non, c'est bon,
0: moi, je parle bien.
2: Non, parlez bien. Bien. Ah, impeccable. Dites-moi.
0: Impeccable, ouais.
2: Oui. Claire aime voyager. Claire, elle a été aux États-Unis, elle a été aux Antilles, elle a été en Australie, en Namibie, au Maroc. Mais elle rêve d'aller au Chili. Pourquoi déjà le Chili t'attire?
3: Alors, c'est les différences entre les paysages. Du fait qu'il peut y avoir des déserts, il peut également y avoir tout au bout des icebergs, tout quoi, ce mélange m'attire. Et donc, j'aimerais bien que ce soit mon prochain voyage.
2: Bon, et tu en as parlé à Guillaume, ton mari?
3: Oui.
2: Et alors, il n'est pas d'accord?
3: Ah, je pense que ce sera pour l'été prochain, enfin j'espère.
2: Ce qui est fou, c'est que tu nous as raconté que tu étais mariée depuis 2 ans. Et je découvre que ton mari est nul en date et que pour qu'il se rappelle du nombre d'années de mariage, vous faites un voyage chaque année. Et ton mari ne sait pas compter jusqu'à 2?
3: Non, mais au moins il sait. Pour nous, 1 an, on était
2: c'est inquiétant,
3: en Autriche
2: quand même.
3: Pour le A,
2: okay.
3: Le B pour les 2 ans au Baléares, et okay. Comme ça le C pour les 3 ans.
2: Ah, génial! Le D, le Danemark, voilà. Le E, l'Éthiopie, F, la Finlande.
0: Ah, tu sais, dis donc.
3: Exactement.
0: Oh, c'est bien, Eric connaît son alphabet.
2: Exactement, à passer F, je ne vais pas au-delà. Alors là, c'est juste pour le fun et pour le plaisir. Parce que tu nous as dit que si tu étais un animal, tu serais un canard. Alors on s'est dit, allez!
4: C'est la danse des canards.
2: C'est juste pour le plaisir.
0: C'est juste pour le plaisir.
2: Bon, et Claire, faut pas prendre la voiture, hein, Claire. Hein. Faut y arrêter la voiture.
3: Non.
2: Ah oui. Combien d'accidents?
3: 5.
2: Voilà, donc le Ferrari Land, on va peut-être pas y aller à Barcelona en Espagne. 5 accidents et à chaque fois, c'est pas de ta faute.
0: Bien sûr.
3: Non.
2: Ah
3: évidemment.
2: C'est les autres. Bien sûr, c'est les autres. Voilà. Bon, enfin, ton mari t'a demandé d'arrêter. T'as quand même passé 2 fois ton permis, hein.
3: Oui.
2: Bon.
3: Non, allez. Je suis pas très content.
2: Oui, c'est pas grave. Non, mais sois prudente quand même sur les routes. Voici ta question. Elle vaut 5 points. C'est une question cash. Il n'y aura pas de proposition de réponse. Quel célèbre magazine de bande dessinée fut lancé par le Parti communiste français en 1969? Top chrono, 10 secondes. Un magazine de BD lancé par le Parti communiste français en 69. Très connu.
0: Attends, est-ce que tu sais, Pascal?
1: Charlie Hebdo, non?
0: Non, Pif Gadget.
2: C'est Pif Gadget.
1: Pif Gadget.
2: Et oui, pour accompagner le journal, ils avaient eu cette idée de génie d'offrir un gadget dans chaque numéro. Il y en a beaucoup qui s'en souviennent, d'ailleurs, il y avait plein de petits trucs.
0: Ah, bah moi, j'ai eu plein de trucs, quoi. Alors, ça fait 8 pour Pascal, 4 pour Claire. Oh. Et là, tout de suite, vous écoutez ici, on va écouter Le Petit Pêcheur de Manon Lisa. À tout de suite, mes chéris.

0: bah c'est une nouveauté, Manon Lisa, ça s'appelle Petit Pêcheur.
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0: Ce soir, c'est soirée d'amido.
2: Allez, c'est soirée Pascal et Claire. Alors, Pascal à 8, Claire à 4. Mon Dieu, qui va gagner et qui va l'emporter?
0: Mon Dieu.
2: Alors, une dernière anecdote avant d'encourager mon candidat. Alors, comme ça, Pascal, on part avec tes frères et ton beau-frère à la pêche au brochet. On passe le péage de Saint-Arnoux. Il y a des douaniers, surtout une petite douanière. Il y a un de tes frères qui dit, t'as vu, elle a un sacré pétard. Fenêtre ouverte, qu'est-ce qui s'est passé?
3: Ce qui s'est passé, c'est que mon frère disait, elle a un sacré pétard, mais il parlait du pistolet. Mais elle, elle a pris ça pour elle. Donc, ils nous ont arrêtés après le péage. Ils nous ont fait sortir et ils nous ont fouillé. Ils ont fouillé le coffre. J'ai un frère qui a même levé les mains. Il y a un douanier, il a dit, non, non, baissez les mains, monsieur. Voilà.
2: Qu'on parlait de son cucu, bien sûr. Bah oui, non, il parlait pas de ça. Bon, voilà. Bon,
3: Pas du tout. Non.
2: Voilà.
3: Voilà, c'est encore une anecdote.
2: Ok. Voilà. Alors, mon petit Pascal, tu es en tête, mais tu sais qu'il y a le bingo. Donc, il va falloir que tu l'emportes. Pour t'encourager, je vais te mettre une petite chanson de Julien Clerc. Tiens.

0: Sache que je ne connaissais pas cette chanson de Julien Clerc, alors que franchement, j'adore Julien Clerc. Hein.
1: Valérie, écoutez, vous ne pouvez pas me faire plus plaisir que de m'avoir passé cette chanson. C'est extraordinaire.
0: Bah, tu remercieras Céline, la réalisatrice, qui a été bien cherchée dans la cave et le grenier de Radio France. Alors,
1: formidable.
0: Écoute bien ton bingo, il est très simple. Tu vas devoir trouver à mon top chrono, et tu auras 10 secondes pour le faire. Tu vas devoir trouver un maximum de mots qui riment comme canicule. Donc des mots qui riment en hule. Voilà, comme canicule en fait. Un maximum de mots qui riment comme canicule. Tout ce qui rime en hule. Allez, top chrono, c'est parti. 10 secondes.
1: Alors, catapulte.
0: Hule.
1: Non, ça va pas.
0: Non. Alors. Non, ça veut dire que tu n'as rien, hein, parce que opercule, clavicule, ondule, accule, annule, bidule, bascule, calcul. Voilà, tu as zéro, mon chéri. Alors là,
1: je me suis planté comme une grosse buse.
0: Ça m'arrange pas bien, ça.
2: Bon, alors.
1: Non, je me doute bien.
2: Claire, tu as 4, il a 8. Mais là, il a rien fait du tout dans notre bingo.
0: Ouais, c'est pas la peine de le rajouter.
2: Non, je lui réexplique juste là.
0: Oui, ça va.
2: Claire, il suffit de marquer. Comment dire ? Un point. Ouais. En un point, tu encaisseras les 10 points que valent le bingo chaque jour. Et tu reviendras vendredi. Ce qui fait
0: alors que moi, j'avais encore plein d'anecdotes sur Pascal à rencontrer.
2: Oui, c'est bien dommage. Tant pis.
0: Quoi ?
2: Vous ne pourrez pas les raconter vendredi.
0: Oui, c'est vrai, mais bon.
2: Je ne sais pas, appelez-vous. Prenez son numéro de portable.
0: Allez, ça suffit.
2: Passez le voir cet été. Claire. Claire, ça va ?
3: Oui,
0: j'ai cru que tu faisais un malaise.
2: Tu vas bien, rassure-moi, Claire. Ça va ou pas, là ?
3: Non, je suis très concentrée.
0: C'est pas gagné encore. Hein, elle faire zéro. Hein.
2: Et on a déjà vu, Madame Damido, des situations comme ça.
0: Oui, nous avons déjà vu.
2: Où l'autre a fait zéro. Hein. Donc attention.
3: Mais c'est pour ça, là, j'ai vraiment la pression.
2: Oui. Alors, pour t'encourager, te détendre un petit peu, on va te faire écouter une artiste que tu adores. Tu vas d'ailleurs la voir en concert au mois de mai. C'est Céline Dion.
0: Est-ce que vous avez remarqué, vous qui nous écoutez, que dès que cette chanson passe quelque part, dans un baptême, un mariage, un anniversaire, que sais-je, toutes les filles hurlent « Ah, j'adore !» Et elles vont toutes sur la piste chanter ça. Je n'ai jamais vu ça, une chanson qui provoque ça. C'est un truc de malade.
2: Ça, c'est Jean-Jacques Goldman.
0: C'est super !
2: C'est l'effet Jean-Jacques Goldman.
0: Oh là là là.
2: Mais t'as tes places pour mai 2027, alors. 2027, hein ?
3: Oui.
2: Ouais,
3: c'est 2027,
0: Si c'est 2026, c'est foutu.
2: Et oui, parce qu'en mai, je sais plus où elle passe, mais elle vient. Alors, en septembre, elle est à Paris.
0: Mais en mai, c'est parti, là. C'est fini, on est fin juin.
2: Ah, on est fait. Oui, en mai 2027.
0: Oui, voilà.
2: Savez, il sera passé plein de choses en mai 2027. Oula, ma bonne dame. Oula. Bon.
0: On y va.
2: On est chaud.
0: On est chaud, chaud, cacao.
2: Claire, on a besoin d'un point.
0: Ouais.
2: Claire, qui connaît toutes les dates par cœur. Elle connaît la date d'anniversaire de sa voisine, par exemple.
0: Oui, bon, allez.
2: On n'a rien à faire. Claire, dont la fête est le 11 août, rappelons-le. Moi aussi, je le sais.
0: Bon, allez, sans plus attendre.
2: On a le temps, on n'a qu'un point à marquer.
0: Oui.
2: Allez, on y va. Maximum de rimes en heure. En heure comme le mot fraîcheur. Tu vois, fraîcheur, c'est fini par heure. Top chrono, on y va. 10 ans.
3: À la bonne heure, une fleur. Bonne humeur.
2: Bien sûr. À la bonne heure.
3: Acteur.
2: Oui. Petit dernier ? Allez.
0: Elle a marqué 4. Elle en a marqué 4.
2: C'est gagné ! Bravo !
0: Bon, eh bien, c'est toi, ma petite chérie, qui sera avec nous vendredi pour tenter de remporter le séjour à Port Aventura World. Mon petit Pascal, je suis désolée.
2: Désolé, Pascal.
0: Bravo d'avoir joué avec nous quand même. Hein ?
1: Je gagne rien ?
0: Bah non, mon cœur, tu gagnes rien, je suis désolée. Tu gagnes des bisous virtuels. Voilà, qu'est-ce que tu veux que je te dise ? Bon, je remercie Céline à la Réal, je remercie Cricri à la Technique, je remercie Alex au Standard, Maître Coupez au Savoir, Eric Bastien à la Vanne. Et voilà.
2: Et d'un candidat.
0: Allez, stop. Et je vous dis tous que je vous aime, prenez soin de vous, faites attention à vous. Et on se retrouve dès demain pour Au Taquet. Vous avez écouté Au Taquet, il est 5h, Paris s'éveille. C'est l'heure de quoi, mon petit chou ?
2: C'est l'heure de, avant de se retrouver à midi d'ailleurs, je précise, c'est l'heure de retrouver Johan Rock, qui est très en forme, il arrive pour les petits matins là.
0: One for the money, two for the show. A tout de suite.

0: Et bienvenue à l'instant ici, c'est Eric Asselet.
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0: C'est une nouvelle semaine qui démarre si vous partez travailler ce matin. On vous souhaite bon courage si vous êtes en vacances et que vous aimez vous léveter. Quoi qu'il en soit, soyez les bienvenus. Ce lundi, on prend le temps de commencer la journée en douceur et en musique avec Jean-Jacques Goldman et The Pointer Sisters. Et puis dès 5h, ici, l'info au rendez-vous avec les journaux et les reportages des rédactions d'ici. Bonjour Cyril Ardo-Redon.
2: Bonjour Johan, bonjour à tous.
0: C'est à la une du journal de 6h.
2: Nous reviendrons évidemment sur l'incendie gigantesque qui touche actuellement les Pyrénées-Orientales.
0: Et puis partir en vacances à moindre coût grâce à une plateforme pour louer sa résidence secondaire. C'est le bon plan. Par ici, les économies ce lundi. 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
0: Bon début de semaine à l'écoute de votre radio locale. Ici, 5h. Le journal présenté par Cyril Ardo-Redon et une vingtaine de feux sont en cours en France, dont 6 jugés critiques.
2: C'est ce qu'a dit hier soir le ministre de l'Intérieur, Laurent Nunez. 3000 sapeurs-pompiers sont mobilisés à travers tout le pays. L'incendie le plus important se situe dans les Pyrénées-Orientales, à une trentaine de kilomètres à l'ouest de Perpignan. Bonjour Faucine Moheran.
3: Bonjour.
2: Et cet incendie a énormément progressé cette nuit.
3: De 2000 hectares au dernier pointage d'hier soir, on est passé à environ 4500 hectares parcourus par les flammes, d'après la préfecture du département, dans un nouveau bilan tard cette nuit. Chaleur, vent, sécheresse exceptionnelle, c'est un cocktail infernal. Les secours mènent une guerre contre le feu, a dit le préfet, qui a ordonné donc l'évacuation de 26 communes à 30 km à la ronde environ. C'est tout le massif des Aspres, en fait. Car ça y est, le feu s'y attaque depuis hier. C'était un scénario que les secours voulaient éviter. Pour passer le message, la sirène stridente FR Alert a retenti vers 21h30 sur tous les téléphones portables. Et ce sont plus de 10 000 riverains qui ont ainsi été fortement invités à quitter leur maison pour se rendre dans des centres d'accueil et d'information. La cellule d'information du public est activée également depuis 22h30 hier soir, joignable au 09 70 80 90 40 pour répondre aux questions de la population. Sur le front, les flammes ont fait 2 blessés graves, un habitant et un pompier dont le groupe s'est retrouvé coincé au milieu de l'incendie. Et la préfecture recense aussi 5 blessés légers, plus légèrement blessé.
2: Explication de Faustine Moheran en direct sur votre radio locale ici. Et vous le disiez, Faustine, plus de 10 000 personnes évacuées hier avec forcément beaucoup de stress et de désorientation de la part de la population. Écoutez Claire, qui est bénévole au centre d'information, dit sur tête.
4: Ici, ça reste un point info où il y a les pompiers qui reviennent régulièrement ça, pour donner des infos.
5: Qu'est-ce que les personnes qui arrivent, dans quel état d'esprit ils sont? Qu'est-ce qu'ils demandent en premier?
4: Je dirais, ils essaient de retrouver leurs voisins, prendre des nouvelles, savoir si tout le monde est là, tout le monde va bien. Après, les animaux, pour ceux qui ont des animaux. Et ensuite, savoir comment évolue le feu, est-ce qu'ils pourront rentrer chez eux, est-ce que c'est sûr qu'il n'y a pas de blessés. Et ouais, retrouver des gens autour d'eux, je crois que c'est important. Et puis aussi, gérer le choc de devoir quitter en rapidité leur chez eux, de tout laisser derrière eux, de peut-être pas avoir pensé à emmener les trucs les plus importants. Il y a besoin d'être assuré beaucoup là-dessus, ouais.
2: Et on le disait en début de journal, plusieurs autres feux sont en cours en ce moment ailleurs en France, en Ariège, dans l'Aude, dans le Gard ou encore dans la Drôme, où plus de 300 pompiers luttent depuis 3 jours contre un incendie qui a parcouru plus de 500 hectares. 7 départements du sud de la France sont aujourd'hui classés en rouge pour un risque très élevé de feux de forêt. 41 autres sont en orange pour un risque élevé. Et dans les Pyrénées-Orientales, la 3e étape du Tour de France est maintenue. Le parcours reste celui initialement prévu, mais il n'y aura pas de public sur la partie française. Décision du préfet, les secours étant pleinement mobilisés sur les feux. Le public ne doit pas se rendre aux abords du parcours ou à l'arrivée. Mesure complètement acceptée par les coureurs du Tour, à l'image d'Hugo Page de l'équipe Cofidis.
6: C'est sûr que c'est toujours... on aime bien être encouragé, être poussé au bord de la route, surtout quand c'est des étapes un peu difficiles comme ça. Mais après, on comprend aussi la situation et c'est important de pas mettre en danger le public aussi. Donc, on va faire avec et puis on va dire que ça nous fera un peu plus de calme sur la fin d'étape.
2: Départ de cette troisième étape vers midi de Granollers en Espagne, arrivé 196 km plus tard aux Angles dans les Pyrénées-Orientales vers 17h.
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2: La canicule, ça recommence. Troisième vague de l'année, 16 départements de l'Ouest et du Sud de la France sont ce matin en vigilance orange avec 40 degrés attendus localement. Stéphanie Scock, en Gironde, près de Bordeaux, les vagues de chaleur se suivent, se ressemblent et c'est la lassitude qui domine.
7: Dans les supermarchés de Belin-Bélier, les habitants font le plein de packs d'eau. Paul, retraité, l'avoue, il se passerait bien de ces vagues de chaleur.
8: Disons qu'à un certain âge, on commence à fatiguer un peu, quoi, parce que ça fait un petit moment que ça dure. Manque de sommeil, les muscles aussi sont un peu plus durs. Enfin voilà, on n'a pas le temps de se remettre, qu'une autre arrive, et donc c'est très compliqué.
7: La canicule commence à peser sur nos nerfs.
9: C'est vrai qu'on sent que les gens sont plus énervés. Ça influe un peu sur le comportement des personnes, effectivement.
7: Rose est de retour à Belin-Bélier après un séjour à Paris, et là-bas, c'est encore pire.
10: Dans le sud-ouest, ça va beaucoup mieux. J'ai une grande maison qui garde le frais, donc ça va. Mais après, moi, ce que j'ai du mal à comprendre, c'est que l'État français ne gère absolument pas ça. Niveau clim, rien n'est prévu. J'ai l'impression que l'État français n'est pas trop à la page de cette vague de chaleur.
7: Le plus inquiétant, ce n'est pas la chaleur, explique Marc. Lui craint surtout les incendies et il se souvient du cauchemar de l'été 2022.
11: On a toujours ça en tête, ouais. Éviter de mettre le feu accidentellement. Les communes autour de Belin ont été très très impactées et c'est très frais, donc c'est vrai qu'on y pense. Ouais. Il n'y a pas que la chaleur, il y a tout ce qui en découle.
7: Et sur sa météo des forêts, Météo France vient d'ailleurs de placer la Gironde en risque incendie élevé.
2: Un reportage de Stéphanie Scock, ici Gironde, et c'est dans ce contexte qu'une motion de censure est examinée en début d'après-midi à l'Assemblée nationale. Elle a été signée par une soixantaine de députés écologistes, insoumis et socialistes pour dénoncer la gestion de la canicule par le gouvernement. Elle a peu de chances d'être adoptée. Le RN a annoncé qu'il ne la voterait pas.
0: Le mondial de foot, le Brésil éliminé cette nuit.
2: La Seleção battue par la Norvège 2-1. Les Vikings affronteront en quart de finale l'Angleterre qui vient de s'imposer à l'instant. En 3-2. Par ailleurs, avant France-Maroc, jeudi soir, la Fédération française de foot a porté réclamation auprès de la FIFA pour faire annuler le carton jaune de Michael Olise face au Paraguay. Les images de l'altercation avec un joueur de l'équipe adverse montrent qu'il n'y a eu aucun contact. 5h06 sur ici, la météo après ce message.
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2: Et Johan, les fortes chaleurs sont donc de retour en France.
0: Oui, et du soleil pour tout le monde ce lundi matin, à l'exception néanmoins de grisailles, de passages nuageux sur l'ouest du pays, la Bretagne, ainsi que des cumulus qui se forment sur la région Grand Est durant cette matinée. Pour les températures, on relèvera ce matin 15 à Aurillac, 18 à Dijon, 19 dans la capitale, 21 à Toulouse. Et puis cet après-midi, nous aurons une montée très marquée du mercure sur toute la France avec des valeurs élevées, 35 à Paris, 34 à Orléans, jusqu'à 39 à Bordeaux. 32 à Strasbourg et la maximale à Montpellier ce lundi avec 40 degrés. Et chez vous, quel temps fait-il? Vous nous postez un petit message comme vous avez l'habitude de le faire sur la page Facebook d'ici. Le nom de votre commune, une température, une photo si le cœur vous en dit. Tous les matins ici, on fait la météo ensemble.
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0: Long is the road. En français dans le texte, la route est longue. Ça tombe bien. Ici vous accompagne dès le début de la journée. Voici Jean-Jacques Goldman. Bon réveil, 5h07.

0: ici, on débute la semaine de bonne humeur. Bon réveil, bonne humeur, 5h09, vous êtes bien ici.
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0: Et ce week-end, débutait la 15e édition du Voyage à Nantes, occasion de visiter la ville à la découverte d'œuvres contemporaines, pour le moins surprenantes, puisque cette année, l'une d'elles a été entièrement réalisée à base de bouse de vache.
2: Ah, c'est original.
0: Nos producteurs bovins ont du talent, nos vaches aussi. L'œuvre en question se compose de 6 colonnes géantes de 4 mètres de haut, chacune portant le prénom d'une des vaches qui a contribué à cet édifice. Rebecca, Rosie, je ne me rappelle plus du nom des autres. La matière première a été collectée chez un éleveur laitier de Mauves-sur-Loire, près de Nantes. Il possède une centaine de vaches. Il est ravi, lui, d'avoir pu aider à l'élaboration de ce projet. Pour autant, ce n'était pas gagné d'avance. Au début, raconte-t-il, il venait chercher mes bouses avec un petit camion, mais une fois arrivé à l'atelier, elles étaient toutes dispersées dans le véhicule. Il a donc fallu des bacs de 1000 litres pour acheminer la matière première utile à cette œuvre. Une œuvre qui s'appelle Les Mystériennes, une création insolite que vous pouvez découvrir tout au long de l'été au Jardin Extraordinaire de Nantes, si le cœur vous en dit. Il est 5h11 dans l'info d'ici ce lundi. La canicule, toujours et encore, et ses conséquences sur les cultures, Cyril.
2: Oui, on reviendra sur cette nouvelle vague de canicule qui débute aujourd'hui. Plusieurs départements en alerte orange. Et on sera en Loire-Atlantique, chez un agriculteur justement touché par cette canicule.
0: Dans un instant, elles arrivent. Au complet, The Pointer Sisters pour l'heure 5h11. C'est le moment de faire des économies. Avec vous, Valère Coréard, chaque jour, un bon plan pour faire gonfler notre pouvoir d'achat. Et aujourd'hui, vous nous parlez de vacances.
3: Oui, mais pas juste vacances pour l'été. Moi, je voulais vous parler vacances un peu tout au long de l'année. Vous savez, cette possibilité qu'on aimerait toutes et tous avoir d'aller se faire un week-end, une ou deux fois par mois, dans une résidence secondaire, sauf qu'on n'a pas de résidence secondaire. Mais bonne nouvelle, j'ai peut-être trouvé la solution pour vous avec une plateforme qui peut vous mettre en relation avec des propriétaires de résidences secondaires qui sont prêts à vous la louer une ou deux fois par mois, régulièrement, tout au long de l'année, moyennant un engagement de votre part, mais en échange, un tarif hyper intéressant pour vous. Cette plateforme, c'est webarak.fr.
0: Donc, si je comprends bien, c'est un peu comme Airbnb, sauf qu'on s'engage à l'année et on paye moins cher.
3: Exactement. L'idée, c'est de mettre en relation des propriétaires de résidences secondaires qui n'ont pas envie de se casser la tête avec des locataires ponctuels. Là, ils font appel à des gens comme vous et moi qui pourraient être intéressés pour s'engager à venir dans leur maison, donc une ou deux fois par mois, tout au long de l'année. Et en effet, en face, vous avez accès à des tarifs bien moins chers que le marché de la location saisonnière. Et puis au moins, vous êtes tranquille, vous savez que c'est réservé pour vous. Alors j'ai vu par exemple des appartements à la mer à 50 euros la nuit, c'est quand même assez intéressant. Et puis il y a quelques petits plus, comme le fait d'avoir un double des clés, on se sent un peu chez soi, de pouvoir laisser quelques affaires, de disposer sur place de produits ménagers, d'aliments. Vous êtes un peu chez vous finalement, puisque vous y allez toute l'année. Le site, c'est donc webarak.fr, barak avec un K, et pour en savoir plus, vous pouvez aller donc visiter ce site, et puis sachez que ça marche aussi si vous êtes propriétaire et que vous cherchez un petit revenu d'appoint. Alors, vous en pensez quoi de cette solution? Vous seriez prêt à tenter? Pensez à m'écrire par ici leséconomies@radiofrance.com.
0: À demain, Valère, vous nous conseillerez comment s'habiller le jour de son mariage sans se ruiner. C'est important.
2: C'est important.
0: Bon début de journée. Vous êtes ici, il est 5h13.
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0: Vous écoutez ici, 5h14 cette semaine encore, on va transpirer, avoir du mal à trouver un petit peu de fraîcheur.
2: Une troisième vague de canicule de l'année, nous ne sommes pourtant que début juillet. Ce matin, 16 départements de l'ouest et du sud de la France sont en vigilance orange, 40 degrés attendus localement. Une vague de chaleur qui met nos organismes à rude épreuve, mais aussi les cultures qui n'ont pas eu le temps de se remettre du précédent épisode. Vous vous en êtes rendu compte sur une exploitation de la planche près de Nantes, Edouard Marguier.
5: Le soleil a brûlé une grande partie des cultures. Régis Chevalier constate les dégâts sur ses poireaux.
6: Un poireau qui a pris chaud, c'est exactement ça. Première feuille, là, à 80% complètement grillée. Celle-là, il faut l'enlever. Là, deuxième feuille, cette pointe-là, elle est à 30%, elle est sèche. Je l'épluche.
5: Et puis, il y a les productions qui ne voient pas le jour du tout, comme ces jeunes pousses de salade. En temps normal, elles devraient recouvrir la totalité de cette parcelle.
6: J'ai pas une seule graine de levée. Ça, on la semait le lundi de la semaine de la canicule en se disant bon, on va bien y arriver avec nos arrosages à tenir. Et malgré nos arrosages, on a eu 4 jours à 45 degrés, cramés.
5: Ce qui pose un problème pour la suite de l'activité. Le maraîcher emploie 14 saisonniers et 8 personnes en CDI.
6: On est déjà en train de leur dire qu'ils ne vont pas faire des grosses journées. On évoque du chômage technique chez nous, hein. On n'a jamais fait ça, mais on regarde. Et là, moi, chez moi, j'ai 3 semaines sans récolte.
5: Ce que redoute Ludovic, salarié ici depuis près de 30 ans. Avec la chaleur, il a dû réduire son temps de travail pour être dans les champs entre 6h et midi.
7: Depuis le temps que je suis dans l'entreprise, j'ai jamais vécu ça. On a été obligé d'aménager nos horaires parce qu'il faisait trop chaud l'après-midi. Donc on va avoir un manque de travail important, je pense, dans le mois de juillet.
5: Alors que normalement, le début de l'été est un moment intense de production pour arroser quand il ne pleut pas, Régis Chevalier peut compter sur des retenues d'eau alimentées par les toitures de ses serres, mais les 2 dernières canicules les ont asséchées.
6: Là, j'ai mon étang que j'ai déjà vu comme ça, hein, mais plutôt fin août, début septembre, quand la saison est passée. Et là, devant moi, quand on commence à voir le fond, là, c'est très inquiétant. Donc là, j'ai un niveau très très bas. Tant qu'il ne pleut pas, je ne ressème pas. Ah ouais, de mon point de vue, c'est inédit et je pense qu'on sous-estime encore les dégâts que ça va faire.
5: Ça ne rassure pas Lucas, le dernier employé arrivé. Il travaille ici depuis 4 ans.
8: Ça fait peur, parce qu'on se dit, est-ce qu'on va devoir changer de culture? On va devoir changer beaucoup de choses, je pense.
5: C'est déjà le cas avec les pastèques, une culture en développement sur cette exploitation depuis 3 ans, car moins gourmande en eau pendant l'été.
2: Un reportage d'Edouard Marguier sur votre radio locale ici, et toutes les informations et les prévisions concernant cette nouvelle vague de chaleur sont à retrouver sur notre site et notre application ici.fr.
0: Il est 5h16, dans 3 minutes, direction Carré, dans le Finistère, pour découvrir le festival des vieilles charrues. Comme jamais vous ne l'avez vu, c'est à l'occasion d'un documentaire qui sera diffusé ce soir sur la TNT. On vous en parle dans les coulisses télé. Pour l'heure, elles sont là, The Pointer Sisters. Bon réveil, vous êtes bien sur votre radio locale.

0: comédienne qui interprétait il y a quelque temps déjà le rôle de Morgan Alvaro, souvenez-vous, le personnage principal de HPI, la série culte et à succès de TF1. 91 ans ce matin pour le Dalai Lama, défenseur de la paix, et puis une autre incarnation de la sagesse mondiale, Sylvester Stallone, l'homme qui a su imposer les biscottos sur grand écran, Rocky, Rambo, etc. Aujourd'hui, Sylvester fête ses 80 ans. Et puis enfin, ce lundi, c'est aussi la journée internationale du baiser, ce petit geste tantôt tendre, doux, fougueux. Un geste au cours duquel, à chaque fois que nous posons nos lèvres sur celles de nos partenaires, nous échangeons pas moins de 50 millions de bactéries.
1: Ça donne envie tout ça.
0: On n'est jamais seul lorsqu'on s'embrasse. Bisous à vous. Vous nous écoutez ici, il est 5h19. C'est le moment de parler télé. Ce lundi, je vous emmène dans les coulisses de l'un des grands festivals de l'été à qui la chaîne Novo 19 consacre un documentaire ce soir. Aujourd'hui, direction le Finistère, dans la commune de Carré, pour y découvrir les backstage du Festival des Vieilles Charrues.
2: Au premier son, la prairie de Quérampuis est traversée par un même frisson. Le rap, comme l'électro, inonde les scènes des Vieilles Charrues, transportant le public dans une communion débridée.
0: Ce soir, la petite dernière de la TNT nous montre l'envers du décor d'un événement dont habituellement on ne voit que les artistes qui s'y produisent. Alors, des festivals l'été en France, c'est pas ce qui manque. Pourquoi celui-ci précisément, Rodolphe Guignard, directeur des contenus de Novo 19, nous explique pourquoi il a choisi de raconter celui-ci en particulier.
3: Bon bah la promesse, c'est vraiment au cœur de l'événement. C'est-à-dire que nous, les grands événements populaires comme les Vieilles Charrues, que le téléspectateur connaît de nom, mais c'est pas forcément ce qui se passe derrière. C'est-à-dire qu'on a toujours le côté pile. Ce qu'on souhaite, c'est montrer tout le côté face. C'est aussi mettre en avant un territoire. Donc c'est dans un tout petit village de 7000 habitants et puis tout d'un coup, pendant 3 jours, ça passe de 7000 à 300 000.
0: Un documentaire qui donne aussi la parole aux bénévoles, au nombre de 7000 pendant l'été, c'est grâce à eux qu'aujourd'hui, les Vieilles Charrues continuent d'exister. Un fonctionnement interne dont ne s'est toujours pas remis, semble-t-il, le directeur de la chaîne qui lui consacre une soirée spéciale.
3: Ce que je trouve dingue dans ce genre d'événement, c'est qu'il y a une espèce de magie qui se met en forme. C'est comme si on appuyait sur un bouton et tout d'un coup, en fait, tout est parfaitement huilé. Chacun des protagonistes sait exactement ce qu'il doit faire à tel moment, etc., etc. Donc c'est une organisation qui est millimétrée, hein. C'est un boulot de fou. Mais il y a un côté un peu dingue, un peu magique. C'est-à-dire que dès que les portes s'ouvrent du festival, tout marche. Moi, ce que je trouve dingue, c'est de se dire « Ah ouais, il se passe ça derrière ».
0: La petite nouvelle de la TNT qui fêtera ses un an à la rentrée prochaine et qui tente de se démarquer de la concurrence en proposant des documentaires originaux, comme c'est le cas encore ce soir. J'en ai profité d'ailleurs pour demander à son directeur ce qui faisait la patte des docus de Novo 19.
3: On est sur du ludique, du pédagogique très accessible. Nous, on prend vraiment le téléspectateur par la main sur des sujets très, très grand public. On laisse le téléspectateur se faire sa propre idée et sa propre opinion. Et en revanche, on a ce côté effectivement visuellement assez fort, puisqu'on est quand même sur le canal 19, un canal qui est assez éloigné, les gens ne nous connaissent pas encore. Donc du coup, il faut quand même qu'en termes de rythme et aussi visuellement, on soit quand même au rendez-vous.
0: Alors, serez-vous au rendez-vous ce soir au cœur de l'événement spécial Vieilles Charrues? C'est à 21h10 sur Novo 19. Et si vous veniez sur l'antenne d'ici, venez donc nous raconter ce que vous avez fait tout au long de ce week-end. 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

0: 5h25, merci d'avoir choisi ici pour démarrer votre journée. Votre radio locale, partenaire officiel du Tour de France, chaque matin, ici, on fait le point sur l'étape du jour, Cyril.
1: Oui, une étape du jour particulière ce lundi sur le Tour de France. Après deux jours en Espagne, le peloton doit passer la frontière et démarrer sa grande boucle dans l'Hexagone. Et le parcours de cette troisième étape passe par les Pyrénées-Orientales en proie aux flammes. Un méga-feu est en cours à moins de 100 km de l'arrivée du jour dans la station des Angles. Résultat, les autorités ont décidé d'interdire le passage de la caravane et la présence du public sur toute la partie française de l'étape.
0: Les coureurs seront bien au rendez-vous pour cette troisième étape dans les Pyrénées que nous détaille ce matin Christian Prudhomme, le directeur du Tour de France, au micro d'Emmanuel Collardet.
2: Bonjour Christian Prudhomme.
3: Bonjour.
2: On quitte l'Espagne ce lundi pour prendre la direction de la France, évidemment, et donc des Pyrénées. Et c'est pas forcément une étape réservée aux grimpeurs.
3: Alors ce sera une étape pour les baroudeurs de la montagne, mais sait-on jamais avec les champions d'aujourd'hui. Un départ de Granollers, donc dans la banlieue de Barcelone, Granollers qui est connu pour son circuit automobile, moto et pour son équipe de handball. Et puis ensuite nous remonterons donc vers la France, vers les Pyrénées-Orientales avec une difficulté notable, le col de Tozès à une soixantaine de kilomètres de l'arrivée. Ensuite on fera les 40 derniers kilomètres en France pour aller jusqu'à la station des Angles, une arrivée inédite pour le Tour. On sera très longtemps sur un plateau, quasiment tout le temps à 1500 mètres d'altitude, avant une dernière montée, une montée finale d'un kilomètre et demi à quelques 7%, qui sera favorable aux puncheurs. Sans doute une échappée ira-t-elle au bout dans cette troisième étape.
2: Puncheurs, baroudeurs, pour cette victoire d'étape aujourd'hui, on peut s'attendre à peut-être un invité surprise ?
3: Alors on peut avoir bien évidemment un invité surprise. Quand on a tracé l'étape avec Thierry Gouvenot, notre patron des compétitions, on s'est dit, et si un baroudeur de la première semaine endossait le maillot jaune le troisième jour et le gardait pendant une semaine, c'est possible en effet, mais peut-être y aura-t-il aussi une bagarre des favoris. Aujourd'hui, tout est possible. Pogacar, mais pas seulement, est capable de partir de très loin. On verra.
2: La montagne sur la route du Tour, c'est pas seulement les lacets qui s'enchaînent. Aujourd'hui, on va traverser les très beaux plateaux qui entourent Font-Romeu.
3: Oui, bien sûr, ce seront des paysages magnifiques pour les 40 premiers kilomètres en France. Et puis donc en altitude à chaque fois. Font-Romeu, c'était autrefois le camp d'entraînement des athlètes français avant de partir pour les Jeux Olympiques. Je me souviens, gamin, de la préparation de Colette Besson, championne olympique du 400 mètres à Font-Romeu avant les Jeux. C'est une région que certains coureurs connaissent bien. C'est une région qu'on fréquente peu. Donc nous sommes très heureux d'être dans les Pyrénées-Orientales pour l'arrivée de cette troisième étape.
2: Belle journée à vous, Christian Prudhomme.
3: Merci.
0: Et cette troisième étape, vous allez pouvoir la vivre en direct ici dès 13h30 à 5h28 tous les matins ici. Un petit peu d'histoire avant de retrouver vos infos avec vous, Stéphane Bern. Aujourd'hui, on remonte au temps des rivières anglaises au XIIe siècle.
4: En Angleterre, les cygnes ne sont pas tout à fait des animaux comme les autres. Ils appartiennent au roi. Dans l'Angleterre du XIIe siècle, la couronne fixe une règle étonnante. Tous les cygnes non marqués, vivants à l'état sauvage, deviennent propriété du souverain. Version royale de « si c'est à personne, alors c'est à moi ». Une décision progressive formalisée par le roi d'Angleterre, Édouard IV, en 1482. À l'époque, le cygne est un mets de prestige, servi lors des banquets royaux et des grandes cérémonies. Et oui, quand le cuisinier du roi cherchait une idée pour un repas de fête, la réponse était souvent « il suffira d'un cygne ». Certaines guildes ou institutions obtiennent le droit de posséder des cygnes à condition de les marquer au bec. Ce qui ne devait pas être de tout repos, vous pouvez y laisser quelques plumes. Quoi qu'il en soit, chaque marque permet d'identifier le propriétaire, une véritable carte d'identité médiévale. Cette organisation est surveillée de près et devient au fil des siècles une tradition codifiée. Sur la Tamise, elle se perpétue de nos jours avec le Swan-Upping.
5: What else?
4: Une opération annuelle de recensement et de marquage. Swan-Upping, quelle classe, so British. En France, l'administration aurait appelé ça « dispositif de traçabilité, de contrôle et de mise en conformité des populations de palmipèdes royaux non bagués en milieu fluvial ouvert ».
6: Bon, allez, ça suffit. Papier, carte de séjour.
4: Aujourd'hui encore, les cygnes tuberculés vivant libres en Angleterre sont en théorie la propriété du monarque britannique, tout comme les esturgeons, les baleines, les marsouins et les dauphins du Royaume-Uni. En France, on dit souvent « qui vole un œuf, vole un bœuf ». En Angleterre, ce serait plutôt « qui vole un cygne, vole Buckingham ».
0: Bonne journée à vous qui nous écoutez ici, il est 5h30, l'info en France et dans le reste du monde. C'est l'heure du 90 secondes présenté par Cyril Ardo-Redon.
1: 6 incendies actuellement jugés critiques en France, une vingtaine de feux au total. Le plus important a parcouru 4500 hectares dans les Pyrénées-Orientales, à une trentaine de kilomètres à l'ouest de Perpignan. Plus de 10 000 personnes évacuées, un habitant et un sapeur-pompier grièvement blessés. Aujourd'hui, 7 départements sont classés en rouge pour un risque très élevé de feux de forêt. 41 sont en orange pour un risque élevé. Dans ce contexte, la troisième étape du Tour de France, aujourd'hui entre Granollers en Espagne et les Angles dans les Pyrénées-Orientales, est maintenu, mais sans public sur la partie française. Les secours étant mobilisés sur les incendies, le public ne doit pas se réunir en bord de route ou à l'arrivée. Canicule, troisième vague, jusqu'à 40 degrés attendus localement. Aujourd'hui, 16 départements de l'ouest et du sud de la France sont ce matin en vigilance orange. Et face à la gestion par le gouvernement de la précédente vague de chaleur, l'Assemblée nationale va débattre cet après-midi d'une motion de censure déposée par les écologistes et signée par des députés socialistes et insoumis. Elle a peu de chance d'être adoptée. Le RN a indiqué qu'il ne la voterait pas. Plusieurs millions d'euros de bijoux dérobés par plusieurs individus cagoulés. Un musée du Bas-Rhin à Wingen-sur-Moder, victime d'un cambriolage. L'établissement abrite 650 œuvres du maître verrier René Lalique. Il va rester fermé plusieurs jours. Et puis le mondial de foot, le Brésil éliminé cette nuit. La Seleção battue par la Norvège 2-1. Les Vikings affronteront en quart de finale l'Angleterre qui vient de battre le Mexique 3-2.
0: C'est 5h32. Plus de 700 pompiers sont donc mobilisés ce matin contre un gigantesque incendie dans les Pyrénées-Orientales.
1: Le feu a parcouru 4500 hectares. Il se situe à une trentaine de kilomètres à l'ouest de Perpignan. Et les habitants du massif des As, près de la commune d'Isle-sur-Tête, se réveillent ce matin après une très mauvaise nuit. Plus de 10 000 personnes évacuées, parfois dans l'urgence. Opération que vous avez suivie, Alice Fabre, entre l'Isle-sur-Tête et Saint-Michel-de-Yotte.
5: C'est en milieu d'après-midi, quand le vent a tourné et s'est renforcé, que l'on a pu assister sur les routes à des scènes de fuite. Sur le bas-côté, de nombreuses personnes fixent l'horizon et le panache de fumée, l'air inquiet. Certaines sont parties dans la précipitation, comme Clément, un habitant de Boulternère.
7: Ça se passe mal. On n'a pas vu de flammes, mais beaucoup de fumée, de l'odeur, ça pique les yeux, ça fait mal aux poumons, mais très proche de nous.
5: Philippe, lui, vit dans un mas isolé à Saint-Michel-de-Yotte. Il a les larmes aux yeux, il a décidé aussi d'évacuer.
8: J'ai préparé des affaires importantes, les papiers de famille, livrets de famille, des papiers importants qui sont importants à mon épouse et à moi et à ma famille. Quoi. Et après, deux valises et on part. Quoi. Voilà. Après, on verra demain.
5: Mais l'ambiance bascule un peu plus tard à Isle-sur-Tête. Le ciel qui était bleu s'assombrit soudainement. L'air devient irrespirable, chargé de cendres. Au loin, des explosions de bouteilles de gaz se font entendre, créant la panique. Et des dizaines de personnes, hommes, femmes, enfants, arrivent à la salle d'accueil, choquées, comme Nicole, qui a vu les flammes arriver près de sa maison.
9: C'était de l'autre côté de la rivière et ça sautait la rivière, c'est monté et là c'est nos habitations qui sont en train de cramer. Et les pompiers sont venus, ils nous ont dit il faut évacuer. Donc j'ai pris mon chien, ma tortue et voilà.
5: En tout, ce sont près de 10 000 personnes qui auront été évacuées ce dimanche soir.
1: Un reportage d'Alice Fabre, ici Roussillon, et toutes les informations concernant cet incendie et les autres en cours actuellement en France sont à retrouver sur notre site ici.fr. On jette un coup d'œil sur notre ciel, Yoann, la météo. Et je rappelle que 7 départements du sud de la France sont aujourd'hui classés en rouge pour un risque très élevé de feux de forêt. 41 autres sont en orange pour un risque élevé.
0: Troisième vague de forte chaleur donc annoncée sur le pays, avec ce matin un soleil généreux à l'exception de l'ouest du pays, la Bretagne, le Grand Est, qui pâtissent d'un ciel nuageux, de la grisaille et même des brumes en début de journée au cœur de la Bretagne. Pour les températures, en milieu de matinée, on relèvera 15 à Aurillac, 18 à Dijon, 21 à Toulouse et 26 à Montpellier. Puis cet après-midi, sans surprise, le mercure va grimper et voir rouge, 35 à Paris, 34 à Orléans, 38 à Nantes et 40, la maximale, à Montpellier. Et chez vous, comment ça se passe? Vous nous l'écrivez sur la page Facebook d'ici, comme l'a fait Claire, qui est en vacances à Nice pour quelques jours. Ce matin, elle a relevé 20 degrés du côté de la baie des Anges. On salue Michel à Cahors qui nous écoute. Chez lui, il fait 18 degrés ce matin. Enfin, Christian est à Rouen et lui vient de relever 12 degrés. Tous les matins ici, on fait la météo ensemble.
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0: Qu'est-ce que vous diriez d'écouter Police? Message in a bottle. Moi, je disais ça aux auditeurs, mais vous aussi Cyril, ça marche. 5h34.

0: chansons qui font du bien dès le matin. C'est ici, rien qu'ici, que vous les écoutez. Il est 5h39.
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0: En espérant que vous avez profité au mieux de ce week-end, ici, dès 5h, même pendant l'été, on reste vigilant face aux arnaques en tout genre. Et ce lundi, au menu de C'est pas vrai, Cyril, l'arnaque au résultat du bac.
2: Eh oui, le stress monte pour les quelques 730 000 candidats au bac. Et Valentin Bertrand va nous alerter sur ces sites internet qui promettent de dévoiler les résultats en avance. Évidemment, ça n'existe pas.
0: Et puis, côté musique, ces prochaines minutes, on écoutera Charlotte Cardin. Tant mieux pour nous. En attendant, nous accueillons sur l'antenne d'ici André. Bonjour André.
2: Bonjour André.
3: Bonjour Johan, bonjour Cyril.
0: Vous nous appelez des Pyrénées-Orientales. Comment s'appelle votre commune ?
3: Prades, je suis à Prades, je suis à environ à 16 km de Guilly-sur-Tête, c'est-à-dire plus au nord du département. Et donc, du coup, de chez moi, on voyait bien les grosses fumées noires là, qui se propageaient avec le vent qui attisait tout ça.
0: Les incendies qui sont au cœur de l'actualité. Comment s'est passé ce week-end ?
3: Bien écoutez, nous ici dans le Conflent, je suis dans le Conflent, donc un peu plus dans les terres encore, je suis à 45 km de Perpignan, et je vous dis, il y a une quinzaine de kilomètres de lieu où s'est produit l'incendie, quoi. Et pour nous, non, on n'a pas été impacté, mais bon, voilà, c'est désolant, c'est catastrophique, quoi. Tous ces gens devoir quitter leur appartement, leur maison, s'occuper de leurs animaux, trouver des solutions pour être hébergés et tout ça. C'était très difficile, quoi. Les routes coupées, pas de ligne ferroviaire non plus qui circulait, donc un peu compliqué.
2: Le ciel est obscurci, pardon, vous voyez la fumée ?
3: Non, le ciel est clair, mais bon, voilà. Là, le vent s'est calmé, du moins par ici, et j'espère que, voilà, pour les pompiers et pour les personnes qui sont sur le terrain, j'espère que ça va se calmer. Et voilà. C'est triste, quoi, de voir ce beau paysage partir en fumée comme ça, à cause de la bêtise humaine, certainement, encore une fois.
0: André, merci de nous avoir appelés ce matin pour vous remercier de nous être fidèles. Vous allez repartir, on va vous envoyer le pack été. C'est un sac avec plein de surprises, notamment le dernier roman de Franck Quillier. Et puis une paire de lunettes ici, notamment, pour assister en toute sérénité et le mieux possible, en toute sécurité, à l'éclipse du 12 août prochain. Merci d'avoir été des nôtres.
3: C'est gentil, je peux passer un petit message, s'il vous plaît ?
0: Allez-y.
3: À toute l'équipe d'ici Roussillon qui font un travail formidable, ils ont été à l'antenne toute la journée pour se mobiliser avec les gens justement qui étaient dans la détresse, dans le besoin et tout ça, et une solidarité qui s'est formée, quoi. Donc vous voulez remercier toute l'équipe aussi d'ici Roussillon qui sont énormes, voilà.
0: Merci à vous de le rappeler, bonne journée à vous et puis courage André. 5h42, vous êtes ici, on poursuit ce petit matin en votre compagnie.
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0: Chaque matin ici, on ne se laisse pas embobiner par les arnaques. Grâce à vous, Valentin Bertrand, le stress monte pour 730 000 candidats au bac. Et vous nous alertez ce matin sur ces sites internet qui promettent de dévoiler les résultats en avance.
6: L'un d'entre eux fait beaucoup parler en ce moment, c'est voirmonbac.com. Le site promet des résultats avant la publication officielle prévue demain. Et évidemment, quand on est lycéen ou parent, on a envie de cliquer. Et d'autant plus qu'il met en confiance. Il y a le drapeau français dans l'entête. Juste en dessous cette mention, les résultats affichés proviennent du serveur d'exploitation pédagogique de l'éducation nationale. C'est un peu flou, mais ça semble sérieux. Et là, un formulaire à compléter, nom, prénom, date de naissance, filière, lycée. La mise en page est calquée sur tous les sites officiels. Alors, j'ai fait le test, même si pour moi le bac ça remonte un peu déjà. Et tada, je tombe sur mes prétendus résultats. Sauf que tout est flouté, le site me demande alors de cliquer sur le bouton « Je ne suis pas un robot », on en a l'habitude désormais. Je le fais, mais rien ne se passe comme prévu. J'atterris en fait sur un autre site où l'on me demande de réaliser des missions. D'abord de télécharger une application, puis de répondre à un questionnaire.
0: Bon, et alors Valentin, est-ce que vous avez fini par les avoir ces résultats finalement ?
6: Eh bien non, j'ai tourné en rond avec cette suite de missions. Et c'est justement le cœur de cette arnaque. Chaque tâche accomplie rapporte de l'argent au propriétaire du site. Il a donc tout intérêt à nous en faire faire le plus possible. J'ai par contre cherché à en savoir un petit peu plus sur l'origine de ce site. Et la seule information que j'ai trouvée, c'est en fait la date de mise en ligne, le 30 juin, c'est-à-dire il y a tout juste une semaine. Mais j'ai trouvé d'autres arnaques similaires au moment, par exemple, de la rentrée scolaire. D'autres sites proposent là de dévoiler en avant-première la liste des élèves dans chaque classe. À nouveau, il faut fuir, surtout ne pas renseigner vos données personnelles. Et tant qu'à faire, économisez votre temps. Allez, pour le bac, plus qu'un jour à tenir.
0: Merci Valentin. Et pour rappel, si vous qui nous écoutez, vous êtes victime d'une arnaque, que vous avez repéré une fausse information, l'adresse mail, c'est ici.arnaque avec un S, @radiofrance.com. Ce lundi, dans le monde merveilleux du vivant, Benoît Prospero vous parlera d'une bactérie qui lui tient particulièrement à cœur. Pourquoi ? Réponse juste après Charlotte Cardin. Elle est ici.

0: écoutez ici. Bonjour, bon réveil à 5h47. Allons donc écouter la nature de plus près. Avec vous, Benoît Prospero, aujourd'hui dans le monde merveilleux du vivant, trois choses à savoir sur un être vivant à qui nous a offert la vie sur Terre, la cyanobactérie.
1: Nous sommes là grâce à une toute petite bactérie. Mais non, mais si. Et vous allez comprendre pourquoi. Bonjour à toutes et tous. Vous voyez ce que c'est une cyanobactérie ? Vous savez, c'est cette bactérie que l'on surnomme parfois algue bleue ou algue bleu vert à cause de sa pigmentation. Mais c'est bien une bactérie. Et d'ailleurs, je sais que certains parmi vous la consomment. Vous savez pourquoi ? Parce que parmi les espèces de cyanobactéries, eh bien, il y en a une qui est assez célèbre. La spiruline, consommée déjà depuis des siècles par certaines populations autochtones et aujourd'hui utilisée comme complément alimentaire. Et donc, au programme, apparition, survivalisme et air. Première chose à savoir, la cyanobactérie est l'un des êtres vivants les plus anciens que l'on connaît. Elle est apparue sur la planète Terre il y a plus de 3 milliards d'années.
0: Dites-moi, ça ne nous rajeunit pas tout ça ?
1: Ah bah si, justement. Nous, on est là que depuis seulement 300 000 ans, une microseconde dans l'histoire de la planète. Et justement, à ce propos, si la cyanobactérie traverse le temps, c'est parce que, deuxième chose à savoir, elle est capable de survivre dans des conditions absolument extrêmes. Par exemple, dans les lacs de soude alimentés par les sources d'eau chaude des volcans du Kenya et donc dans une eau beaucoup trop salée et alcaline pour la plupart des cellules. Vous savez, les fameux lacs d'émeraude. Eh ben oui, c'est elle qui notamment donne à ces lacs cette belle couleur vert émeraude.
0: Ah oui, on en voit de plus en plus en ce moment. Et alors, pourquoi vous nous dites que la cyanobactérie nous a offert la vie ?
1: Alors ça, c'est extraordinaire. Par la robe de chambre de la tortue, troisième chose à savoir, ce sont les cyanobactéries qui ont causé, il y a 2,4 milliards d'années, ce que l'on appelle la grande oxydation de l'atmosphère. En fait, ce sont elles qui ont chargé notre atmosphère en oxygène. D'abord dans l'eau, donc, et puis lorsque l'eau fut saturée en dioxygène, ce dernier s'est diffusé dans l'air. Oui, si notre air est respirable, c'est donc grâce à la cyanobactérie. Le monde vivant est merveilleux. Et si vous voulez en apprendre beaucoup plus, vous pouvez lire l'excellent livre « Eau douce » du formidable biophysicien Bill François. C'est publié chez Tana Éditions.
0: Et donc à partir d'aujourd'hui, Benoît Prospero, nous savons que la cyanobactérie nous a offert la vie sur Terre. Rien que ça, ici.fr pour retrouver toute la collection du monde merveilleux du vivant.
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0: 6h10, c'est à la une de la presse ce matin. La grande boucle qui est donc repartie pour un tour samedi dernier.
3: À cette occasion, notre invité est le directeur des rédactions déléguées à l'équipe, le journal qui vient de sortir un hors-série, le Tour de France en 80 détours.
0: Bonjour Frédéric Varinguez.
4: Bonjour.
0: Si on parle des étapes mythiques du Tour de France par le passé, celles qui ont marqué les esprits, quelle est la première qui vous revient à l'esprit, justement ?
4: Ah, si vous faites appel à un souvenir personnel, moi je parlerai de 1989, le contre-la-montre final entre Greg LeMond et Laurent Fignon qui perd le Tour de France pour 8 secondes. Je pense que c'est un souvenir qui a marqué beaucoup de Français. Pour moi, c'est un souvenir de jeune homme assez où j'étais très très attristé par ce qui s'était passé, effectivement.
0: C'est comme une pièce de théâtre, un peu une tragédie, le Tour de France. En une étape, tout peut basculer, même en quelques minutes seulement.
4: Oui, c'est la magie du Tour de France, effectivement. C'est une course qui a des dimensions à nulle autre pareille. C'est une course avec un public extrêmement présent qui pèse aussi sur l'ambiance et sur la course. Et effectivement, il y a des retournements de situation, des coups de théâtre, des défaillances, des exploits. Eddy Merckx, Jacques Anquetil, Bernard Hinault, les grands champions qui entrent dans la mythologie du sport et du cyclisme.
0: La grande boucle, ça reste depuis le début une course extrêmement populaire. On vient voir les coureurs passer au bord de la route.
4: Oui, le Tour de France, c'est un spectacle sportif, mais c'est un spectacle gratuit. Tout le monde peut accéder à la course, tout le monde peut venir sur le bord de la route. Le Tour de France, depuis le début de son histoire, est pratiquement passé dans tous les départements de France. Donc il suffit parfois d'ouvrir la fenêtre et puis le peloton passe devant chez vous. Et ça, c'est la magie du Tour de France.
0: Cette année, il y a une étape que vous attendez plus qu'une autre.
4: En fait, cette année, il y a deux étapes qui vont être, je pense, particulièrement importantes, puisque Le Tour de France va grimper au sommet de l'Alpe d'Huez deux fois de suite, les 24 et 25 juillet, à la toute fin du Tour de France. Donc ça, c'est assez inédit. Donc je pense que ça va être un moment très fort de ce Tour de France 2026.
0: Au fil des éditions, on demande toujours plus aux coureurs cyclistes. Elle a gagné en difficulté, cette compétition.
4: C'est difficile de dire ça, parce que si on se projette dans le passé. À l'époque, les étapes étaient beaucoup plus longues. Au tout début du Tour de France, les étapes pouvaient faire jusqu'à 500 km. Les coureurs couraient pendant la nuit. Voilà. Donc, au fur et à mesure, les étapes ont raccourci. Aujourd'hui, une étape
0: on a encadré 100, un peu les choses.
4: Oui, on est dans une autre époque. Mais c'est vrai que la vitesse est évidemment beaucoup plus rapide aujourd'hui. En plus, cette année, il est possible qu'on ait de gros pics de chaleur. Donc, ça va être difficile pour certains jours pour les coureurs.
0: Le Tour de France en 80 détours, c'est le nouveau hors-série de l'équipe à découvrir actuellement en kiosque. Merci Frédéric d'avoir été des nôtres ce matin.
4: Merci beaucoup.
0: Avant 6h, ici, vous avez rendez-vous avec La Tendance de Muriel Jordan. Ce lundi, il sera question des chaises musicales. En attendant, voici The Connell 74-75 sur les ondes d'ici, 5h53.

0: Vous écoutez ici, avant le journal de 6h sur votre radio locale, Muriel Jordan est là et pour nous elle décrypte un phénomène de société pour mieux comprendre notre époque. Aujourd'hui Muriel, apparemment les chaises musicales sont de retour.
1: Oui, les rires, la musique qui s'arrête d'un coup, la course vers la chaise la plus proche, ça vous rappelle forcément des souvenirs. Mais dites, vous avez entendu parler du gigantesque jeu des chaises musicales de Bryant Park à New York, une tradition estivale depuis 12 ans. Chaque année, dans ce célèbre parc new-yorkais, au mois de juin, des centaines de participants courent dans tous les sens, dans un joyeux bordel. Ils jouent aux chaises musicales et c'est vraiment génial à voir. La dernière a eu lieu le 8 juin dernier. Voilà à quoi ça ressemble. Alors, on attend la même chose en France. Quoique c'est un petit peu pareil. Hein. Dans certaines grandes villes, quand il fait beau, on se bat pour une chaise de bistrot en terrasse. Sauf qu'à ce jeu-là, on est beaucoup moins fair-play en général.
0: Oui, en France, on n'a pas encore le jeu des chaises musicales dans les parcs comme à New York, mais on a le jeu télé.
1: Et oui, les chaises musicales infernales sur la plateforme France.tv.
2: Chers amis, bienvenue dans l'aventure des chaises musicales infernales.
3: C'est une dinguerie, on enchaîne les catastrophes.
4: On fonce, on y va à fond la caisse.
5: Ils doivent tout faire pour trouver les chaises cachées et pour ralentir leurs concurrents.
6: On a eu deux sabotages.
7: Oh, c'est là, c'est là, c'est là, c'est là.
6: À ce moment-là, on court, on ne sait pas vraiment où on va.
7: Allez, vite, belle.
3: C'est infernal, c'est
1: un jeu qui mêle compétition, humour, stratégie. Un jeu qui convoque à la fois les enfants que nous sommes restés, mais aussi les fins calculateurs. Un rendez-vous piloté par Florent Père, qui incarne le maître de ce jeu diabolique, adapté, vous l'avez compris, du célèbre jeu des cours de récré, des soirées entre potes et des anniversaires. Dans ce nouveau jeu, les chaises sont dissimulées dans des décors naturels en Bretagne et 5 duos de personnalités partent à leur recherche. C'est à voir sur la plateforme France.tv. Alors quand on pense aux chaises musicales, bien sûr on pense à l'école, aux cours de récré, mais figurez-vous que certaines écoles primaires françaises ont interdit le jeu des chaises musicales, jugé trop dur pour l'estime de soi. Bah oui, le jeu pourrait bien disparaître. Certains le maintiennent ou d'autres l'adaptent autrement. Alors doit-on y voir une manière de gommer l'idée qu'il existe des perdants quand on joue à l'école? En tout cas, les chaises musicales sont encore tendance, mais peut-être plus pour très longtemps. Le jeu pourrait bien perdre son fauteuil des classiques de l'enfance.
0: À demain, Muriel, ici.fr, pour retrouver toute la collecte des C'est Tendance en podcast et en replay sur le site de votre radio locale. C'est à ne pas louper cet après-midi la troisième étape du Tour de France, 180 km de grimpe dans les Pyrénées, à vivre en direct à partir de 13h30. Pour l'heure, toute l'équipe d'ici matin vous rejoint pour vous accompagner en ce début de journée. Excellent lundi.
8: Merci beaucoup, Johan, et on vous retrouve demain dès 5h, bien sûr. Et bonjour à vous, dont le réveil vient de sonner, ou qui adorez vous réveiller de bonne heure. Et franchement, on ne va pas vous contredire. C'est ici Armoric, à vos côtés pour cette première semaine de grandes vacances. Mais on sait que ce n'est pas encore les vacances pour tout le monde. Alors que vous soyez en Bermuda ou en tenue de travail, soyez les bienvenus. On a pour vous de l'actu locale, de la musique et de la bonne humeur.
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8: Et bon lundi, nous sommes aujourd'hui le 6 juillet, ici à Armoric, il est 6h. Toute l'actu de la Bretagne, c'est votre journal avec Justine Sauvage. Bonjour Justine.
10: Bonjour tout le monde.
8: Le choc est grand après la mort du maire de Locmaria samedi soir.
10: Dominique Rousselot, 57 ans, est décédé brutalement. Il était maire de la petite commune de Belle-Île-en-Mer dans le Morbihan depuis 2020. Et dans cette affaire, un plaisancier est désormais en garde à vue et une enquête a été ouverte, Catel Huguin.
11: Une enquête pour violence ayant entraîné la mort sans intention de la donner. Car samedi soir, Dominique Rousselot a eu une altercation avec un plaisancier de Belle-Île. La procureure de Lorient indique qu'il est encore trop tôt pour connaître l'origine de cette dispute et surtout si elle a un lien ou non avec le décès du maire de Locmaria qui a succombé à un arrêt cardiaque. Une autopsie doit être réalisée. Le plaisancier, lui, a été interpellé et placé en garde à vue pour être entendu. Sur l'île du Morbihan, l'annonce a eu l'effet d'un choc et les hommages sont nombreux. Les maires des trois autres communes de Belle-Île rendent un hommage commun à un collègue et ami, un homme profondément attaché à Locmaria et investi sur l'île, à la SNSM, à la compagnie maritime, mais aussi au club de rugby. Maire depuis 2020, il venait d'être réélu pour un deuxième mandat. Il se battait avec conviction pour défendre les réalité propre à la vie insulaire. Salue le président de la région Bretagne, Loïc Chesnais-Girard.
10: Et parmi les autres hommages rendus à Dominique Rousselot, celui de l'Association des maires du Morbihan qui salue sa générosité et son attachement au service de sa commune. Vous retrouvez toutes ces informations sur ici.fr. Toujours dans le Morbihan, un violent incendie hier après-midi dans un hangar de Gourin avec à l'intérieur de vieux véhicules, également des hydrocarbures et des bonbonnes de gaz. Trois habitations autour étaient menacées, dont la maison du propriétaire du hangar. Le feu s'est finalement propagé à une parcelle privée où d'autres véhicules anciens de récupération étaient entreposés. Le hangar et cette parcelle ont été complètement ravagés par les flammes, mais il n'y a pas de blessés. Le feu a finalement été maîtrisé hier en fin d'après-midi. Photo à voir sur ici.fr. Dans les Pyrénées-Orientales, les pompiers luttent toujours ce matin contre un incendie géant qui a déjà parcouru 4500 hectares de végétation. 10 000 personnes sont évacuées déjà et il y a 2 blessés graves, un pompier, un habitant, également 5 autres blessés plus légers. La canicule, elle, revient avec 16 départements en orange à partir de ce midi dans le sud et le sud-ouest. En Bretagne, l'Ille-et-Vilaine, le Morbihan et le Finistère passent également en vigilance canicule jaune ce midi avec 36 degrés attendus, notamment à Rennes.
8: Alors que les résultats du bac sont publiés demain, les professionnels du logement s'attendent à de nouvelles demandes à Rennes.
10: Et les étudiants vont affluer comme chaque année alors que le marché est tendu. Difficile en effet de trouver un studio ou une colocation dans la capitale bretonne. Mais la situation s'améliore, estime Honoré Puil. Il est vice-président délégué de Rennes Métropole en charge de l'habitat et du logement.
7: Je pense qu'elle sera moins tendue que les années précédentes pour une raison assez simple, c'est que ces dernières années, nous avons déjà livré beaucoup de logements supplémentaires et que, évidemment, un plus grand nombre de nos étudiants, des candidats étudiants, trouvent à se loger sur la métropole de Rennes. Donc je pense que nous ne connaîtrons pas la situation de 2022 ou de 2023 où la situation était extrêmement complexe. Par ailleurs, les professionnels de l'immobilier eux-mêmes laissent entendre que la situation est un petit peu moins tendu cette année. Et donc, il nous faut poursuivre en fait nos efforts pour détendre, en fait, parvenir à détendre complètement la situation.
10: Un reportage de Loïc Guélec à retrouver sur ici.fr. Toujours à Rennes, une nouvelle phase du chantier de la Vilaine débute ce lundi. La déconstruction du parking est terminée. Désormais, c'est l'étape de confortement de la dalle de la place de la République qui va se poursuivre jusqu'au printemps prochain. La dalle sera réparée par en dessous et sur le dessus, elle sera vidée peu à peu pour être remplacée par des pelouses et des gradins. Explication à 7h est déjà sur ici.fr. Toujours à Rennes, sachez que le mail Mitterrand est lui interdit à la circulation et au stationnement à partir d'aujourd'hui et pendant 3 mois. Des travaux sur les canalisations d'eau potable commencent. Une déviation est mise en place par la rue de Brest. Et puis autre chantier qui débute aujourd'hui à Montfort-sur-Meux en Ille-et-Vilaine. La ville refait la chaussée sur la D30, fermée donc jusqu'au 7 août. Il s'agit d'améliorer les circuits de transport scolaire afin d'éviter le franchissement d'un passage à niveau. Le Tour de France et la victoire hier du Mexicain Isaac Del Toro lors de la 2e étape. Le premier breton est toujours Jordan Gegat qui a terminé 29e hier à 1 minute 10 du vainqueur. Jonas Vingegaard est toujours en maillot jaune. Aujourd'hui, 3e étape qui arrive enfin en France aux Angles, mais ce sera sans public côté français à cause du méga-feu dans les Pyrénées-Orientales. La caravane publicitaire ne passera donc pas sur la partie française de l'étape et le public est appelé à ne pas venir voir passer le peloton. Le Tour de France qui est en revanche à vivre sur ici Armorique. Et puis au Mondial de foot, ça passe ce matin pour l'Angleterre qui élimine le Mexique en s'imposant 3-2 après un match difficile qui avait été retardé à cause des intempéries à Mexico. Les Anglais qui affronteront la Norvège en quart samedi soir prochain puisque les Norvégiens ont eux sorti cette nuit le Brésil en s'imposant 2-1. À suivre ce soir, Portugal-Espagne.
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10: On profite de la fraîcheur parce qu'il va faire chaud dans la journée. Hein,
8: oui, profitez, ouvrez les fenêtres, essayez de garder un maximum de fraîcheur. Aujourd'hui, lundi, grand soleil sur la Bretagne. Après dissipation des petites grisailles du matin, notamment le long du littoral de la Manche ainsi que sur le nord de l'Ille-et-Vilaine. Mais ensuite, c'est le soleil qui va briller. Protégez-vous, l'index L'index UV atteint 8 aujourd'hui, il est très fort. Les températures sont douces ce matin, 12 à 18 degrés, jusqu'à 20 degrés relevés à Belle-Île ce matin, et puis ça va monter très vite. 22 à 27 sur le littoral nord avec cette petite brise marine, très agréable. 30 à 33 degrés sur le littoral sud, et puis dans l'intérieur des terres, ça va monter 31 à 35 degrés, voire 36 degrés sur le sud de l'Ille-et-Vilaine.
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8: 6h07, voici Indochine avec Tes yeux noirs. Bien.

0: Tes yeux noirs, c'était Indochine sur Ici Armorique à cette heure-ci. Les yeux, ils sont petits, tout petits.
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0: Et bonjour les Bretons, bon lundi à tous. Ça y est, hein, on est vraiment en mode été. Les vacances ont commencé pour certains. Elles se font peut-être encore attendre pour d'autres. Mais ce matin, si vous êtes avec nous dès 6h, il y a de fortes chances que le réveil ait sonné comme d'habitude. Alors bienvenue à vous sur Ici Armorique, votre radio de proximité avec de l'actu locale, de la musique et de la bonne humeur. Et puis de la gourmandise aussi. Et pour ça, on peut faire confiance à Glenn Jégou et ses bonnes adresses locales. Il arrive juste après la pub pour Tout est bon dans le Breton.
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8: Et nous sommes au nord de Saint-Brieuc à Plouran, avec une maison qui a un joli nom et qui me fait envie, c'est le bocal à biscuits créé par Anne Kersual et Rémi Nafrechou, avec pour objectif d'apporter une offre artisanale et qualitative de biscuits. Est-ce bien cela, Anne Kersual?
9: Le bocal à biscuits, on l'a, donc nous, avec Rémi, on l'a créé il y a un an et on est implanté dans les Côtes d'Armor à Plouran. Et en fait, tous les deux, on s'est rencontrés au travail. On était chef de projet en recherche et développement en agroalimentaire, donc on s'occupait de développer tous les produits de l'entreprise. Enfin, on adore les biscuits, c'est quelque chose qui nous passionne et on est plutôt doués pour créer des bons biscuits. Donc, on a voulu se lancer là-dedans. On a choisi les Côtes d'Armor parce que Rémi est originaire de là où on s'est installé. Et en plus, il n'y avait pas tellement de biscuiterie artisanale, mais plutôt industrielle. Donc, on voulait se démarquer en apportant une offre de biscuits faits à la main, avec de bons ingrédients et puis vraiment un bon goût, une bonne texture. Et voilà, en gros.
8: Des biscuits fabriqués de manière simple et artisanale par des amoureux de ces gourmandises. Et justement, ils proposent quoi au bocal à biscuits?
9: On propose une gamme de biscuits bretons, forcément, parce qu'on est en Bretagne. Donc, on a des galettes, des palets, des gâteaux bretons. Après, on a toute une gamme de biscuits plus classiques, type petit beurre, palmier, rocher coco, madeleine. Avec nos petits beurres, vous pouvez faire un cheesecake. En émiettant les petits beurres, en les mélangeant au beurre fondu et en formant votre fond de cheesecake avec ce mélange. Et après, vous mettez votre appareil à cheesecake dessus et voilà, ça fera un bon dessert avec nos biscuits. Par exemple, un tiramisu breton. Donc, vous mettez nos palets bretons au fond du plat, vous mettez une couche de notre caramel au beurre salé et vous mettez votre appareil à tiramisu et vous enchaînez les couches comme ça. Ça changera du goût de café et puis comme on fait un très bon caramel au beurre salé tartinable, voilà, ça ira parfaitement avec votre dessert. Vous pouvez également, enfin, on a tout type de biscuits pour accompagner des coupes de mousse au chocolat, des salades de fruits, une glace, comme nos tuiles aux amandes ou bien nos palmiers qui sont très croustillants et qui vont très bien avec la mousse au chocolat, par exemple.
8: Et si vous voulez retrouver le bocal à biscuits, il y a les marchés. Le lundi, par exemple, c'est à Saint-Quay-Portrieux. Le mercredi, à Plouas. Le jeudi, à Binic. Et le samedi, c'est à Saint-Brieuc. Mais ils ont également une épicerie fine avec des produits locaux. L'adresse, c'est 16 place de la Victoire à Plouran, où vous cherchez le bocal à biscuits sur les réseaux. Vous trouverez très certainement Kedavo. Et à très vite.
0: Merci beaucoup, Glenn. À tout à l'heure. On mangera encore des biscuits sans gluten. Tout à l'heure, dans Tout est bon dans le Breton. De retour à 8h40. Voici Jeanne Masse avec toute première fois. C'est peut-être la toute première fois que vous nous découvrez. Vous êtes en vacances, vous venez d'arriver en Bretagne. Soyez les bienvenus. 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

0: De Jeanne Masse à l'instant sur Ici à Mauric, il est 6h19. Allez, on va se promener avec les reportages ici en Bretagne. Chaque jour, une destination. Chaque jour, des Bretons qu'on rencontre. Des Bretons qui font bouger leur territoire. On est dans le pays de Saint-Brieuc ce matin. Et on rejoint Christine Zazial qui part à l'assaut de la fameuse tour de session.
1: Je ne sais pas si on part à l'assaut de la tour, mais en tout cas, ça grimpe pour y accéder. Je suis aux côtés d'Alain Lamour, qui est le président de l'association des Amis de la Tour.
2: Du domaine
1: de la tour, pardon. Depuis la rue, on voit une tour. C'est
2: une conciergerie avec un air pseudo-médiéval. Il y a également un tunnel ferroviaire en dessous avec deux guéris côté port du Léguet, appelée la tour Malakoff en hommage à la guerre de Crimée.
3: Depuis cette entrée, un sentier arboré au cœur d'un parc nous fait monter jusqu'à d'autres constructions plus prestigieuses.
2: Vous allez voir tout à l'heure un manoir italienisant. Et c'est Alexandre Glay de Bizouin qui l'a construit, cette villa, sa première villa à l'italienne dans la région de Saint-Brieuc. Pour agrémenter son parc, il a mis des fabriques.
3: Et ces fameuses fabriques ont des allures de cadres de portes magistrales, sculptées dans la pierre, comme des passages symboliques pour ponctuer la promenade qui mène vers d'autres sites spectaculaires.
2: Toutes les constructions que vous allez découvrir sont sur le haut du promontoire.
1: Le projet, c'est que ça devienne un parc ouvert au grand public.
2: Avec la mairie. C'est la mairie qui est propriétaire.
1: Et le projet de l'association, c'est que ça devienne...
2: Le projet de l'association, c'est un, de faire connaître. Hein, donc c'est pour ça que je suis guide bénévole. Deux, l'animer. Trois, favoriser sa restauration. Ici, vous avez un mur d'enceinte médiévale. Ce promontoire donne sur le port, vers le phare, avec aussi la pointe du Roselier, donne sur Ilion et sur Cesson.
3: Et tout d'un coup, au milieu de la végétation dense, surgissent les restes d'une bâtisse qui avait dû être magnifique, agrémentée de deux tourelles et d'un beau window.
2: Voilà ici ce qui reste du manoir rectangulaire, à toit plat.
1: On dirait un décor de cinéma. Il ne reste que les murs nus, en fait. Mais il y a quelque chose, malgré tout, d'assez magique. On entend des rires, on voit des belles robes. Enfin, je sais pas, cet endroit fait tout de suite appel à l'imaginaire. Hein.
2: Alexandre Glébizouin avait comme secrétaire une Zola.
3: Le site est tellement magique que ça ne surprend même pas. Et face aux vestiges de ce manoir du 19e, se trouve une tour moyenâgeuse en ruine.
2: C'est une tour donc, qui date de 1385, 4 étages. L'escalier vis est à l'intérieur des murs. Il partait du pont-vis pour gagner la terrasse supérieure.
3: Et comme si tout ça ne suffisait pas, notre incroyable visite continue sous terre pour découvrir ce que la Deuxième Guerre mondiale a laissé là.
4: Alors là, on est dans la forêt.
2: Dans la forêt.
4: Mais dans un tunnel.
2: Prenez vos 13 mètres de long.
4: Voyez, on descend des mini-marches.
2: Attention, vous mettez les pieds. Et ici, on arrive, vous deviez avoir un tourbouc avec quelqu'un qui pouvait avoir une mitrailleuse. Oui. Et là, vous avez des fenêtres de tir. Et là, vous en avez une autre dans une autre pièce. Tout le domaine était entouré de champs de mines.
1: Merci de votre accueil, Alain Lamour.
2: Je vous remercie d'avoir accepté de visiter. À très bientôt.
0: Et la tour de Cesson est accessible gratuitement tous les jours de 8h à 20h. Demain, on change d'univers, on change de département aussi. On se rend en Ille-et-Vilaine à la découverte du coffre à jeu à Guipry-Messac. Voici Alex Warren, c'est une nouveauté ici à Armorique, ça s'appelle Fever Dream.

0: C'est la bande-son de votre été, Alex Warren, dans la playlist d'Issy Armorique avec Fever Dream. Bon réveil à vous, il est 6h25.
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5: Je vois dans ma boule de cristal que l'Angleterre va se qualifier pour les quarts de finale. Ah, ça y est, c'est déjà fait en fait. C'est pas de l'astrologie, ça, c'est du foot, du vrai. L'astrologie, en revanche, ça, c'est le boulot de Catherine Viguier avec deux tendances aujourd'hui.
6: L'une d'eau, l'autre de feu.
7: Bélier. On vous rend grâce, on vous complimente et une personne aimée crie comme elle a besoin de vous.
8: Taureau, au fil des heures, vous prenez du recul, c'est dû à une situation ou à une personne.
9: Gémeaux, vous foncez et à la fois il faut réfléchir, prendre le temps, essayer de composer avec les deux.
10: Cancer, cette période vous permet de vous sentir en accord avec vous-même, essayez de tout faire pour que ça dure.
11: Lion, sous n'importe quelle latitude, vous plairez, un bienfait qui vous réconforte ô combien.
12: Vierge, vous sublimez tout ce qui travaille votre petit cœur et de ce fait, ça se passe bien.
13: Balance, un événement est en vue, réjouissant au demeurant, ce qui vous met du baume au cœur.
14: Scorpion, vous ne vous sentirez pas toujours au top de votre forme, mais vous essayez de ne rien montrer.
15: Sagittaire, on veillera sur votre jolie personne, vous serez tout autant attentionné aux autres.
16: Capricorne, à vous la famille et peut-être des travaux à envisager à votre domicile, vous faites au mieux.
17: Verseau, changez-vous les idées, acceptez de sortir de votre quotidien, vous vous en féliciterez.
18: Poisson, après des journées gratifiantes, vous jetez un œil sur votre petite fortune.
19: Et pour nous tous, on se réjouit parce que c'est aujourd'hui.
5: Merci beaucoup Catherine Viguier. Bonjour les Bretons, ceux qui partent bosser, ceux qui viennent d'arriver en vacances, peut-être dans la plus belle région du monde, que vous soyez déjà sur la route des vacances ou du travail, ou tranquillement devant votre premier café. Merci de commencer cette journée avec nous. Ici Armorique vous accompagne jusqu'à 9h avec toute l'actualité près de chez vous. Et quelques conseils aussi pour traverser cette nouvelle journée de forte chaleur.
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5: Et pour l'info ce matin, fidèle au poste, Justine Sauvage. Et dans un instant, c'est l'info d'ici.
20: Et on va rencontrer en Bretagne un passionné qui exerce un métier très rare que je ne connaissais pas, je dois l'avouer. On vous en dit plus.
5: Mais
20: après.
5: C'est quoi?
20: Ah ben, il faudra attendre après le 90 secondes. L'actu en France et dans le monde présenté par Cyril Ardo-Redon.
21: Une vingtaine d'incendies en cours en Ariège, dans l'Aude, le Gard, la Drôme. 6 feux sont jugés critiques. Le plus important a parcouru 4600 hectares dans les Pyrénées-Orientales, à une trentaine de kilomètres à l'ouest de Perpignan. Une lutte intense toute cette nuit encore. Plus de 10 000 personnes évacuées. Un habitant et un sapeur-pompier ont été grièvement blessés. La troisième étape du Tour de France qui passe aujourd'hui par les Pyrénées-Orientales. Près de 200 kilomètres entre Granollers en Espagne et la station des Angles. La course cycliste est maintenue, mais sans public sur la partie française, les secours étant mobilisés sur les incendies. L'accalmie aura été de courte durée. Le retour de la canicule pour 16 départements de l'ouest et du sud de la France, qui sont aujourd'hui en vigilance orange, jusqu'à 40 degrés attendus localement. Au moins 3 personnes gravement blessées lors d'une agression au couteau hier après-midi à Clermont-Ferrand. Le suspect de 34 ans s'est ensuite jeté sur des policiers et a été blessé par un tir des forces de l'ordre. Aucun élément n'évoque un caractère terroriste selon le parquet. Lutter contre les free parties, les rodéos motorisés, les violences dans les stades ou la consommation de protoxyde d'azote. Le projet de loi sur la sécurité du quotidien, dit Riposte, examiné dès aujourd'hui à l'Assemblée nationale. Le texte a déjà été adopté au Sénat. La gauche dénonce un texte uniquement répressif. Et puis la Fédération française de foot demande à la FIFA d'annuler le carton jaune de Michael Olise face au Paraguay. Les images de l'altercation avec un joueur de l'équipe adverse montrent qu'il n'y a eu aucun contact.
20: S'il n'y avait eu que ça. Allez, l'info d'ici et ce métier, ce matin, presque disparu et peu connu, celui de rémouleur. Ça consiste à aiguiser, à affûter les couteaux, les ciseaux, même les tronçonneuses ou tout autre objet tranchant. Après une vie à voyager dans plusieurs pays, à exercer différentes professions, Jean-Claude Farrugia, 76 ans, Marseillais, a tout plaqué il y a 10 ans pour devenir rémouleur en Bretagne. Et depuis un an maintenant, il parcourt les marchés pour proposer ses services. Algéra Mohamed, vous l'avez rencontré sur un marché à Lorient, à bord de son camion atelier.
1: C'est une amie qui m'a dit, va sur le marché, il y a un monsieur, il aiguise les ciseaux.
2: C'est moi, elle n'a pas pour longtemps.
1: Vous saviez que ça existe encore ce métier?
2: Je savais qu'il y en avait encore, mais difficile à trouver.
1: En racheter, c'est pas une option parce que j'ai mes ciseaux, j'y tiens, voilà, je suis très bien avec. Ça, j'en en trouve plus de toute façon. Et ça vous a coûté combien aujourd'hui?
2: 8 euros.
1: 8 euros pour une paire de ciseaux qui a 40 ans, je trouve que c'est pas cher.
2: Quand vous coupez, quand vous en servez, partez droite et tenez-le serré. C'est à la manipulation.
1: D'accord.
2: Mais même si vous le resserrez, c'est pas ça le problème. Tenez-le serré.
1: Bien droit. D'accord. Ouais. Et serré.
22: Et ce métier de rémouleur, vous l'avez découvert comment? Et comment vous êtes lancé là-dedans? Il y a combien d'années?
2: Belle histoire. Je venais en Bretagne avec mon chien pour la pêche. Et bon, il est 11h du matin, je rentre à la maison. Je m'arrête sur l'aire de Marzan, la 4 voies, là. Je vois arriver un gars en face de moi avec une bonne tête. C'est Jean-Luc Ducornet, je le dis avec plaisir son nom. Il avait un t-shirt, tu avais écrit « Je suis con mais je me soigne ». Évidemment, j'ai éclaté de rire. Il a relevé la tête à ce moment-là, il s'est mis à rire. On s'est quitté aux heures du soir. C'était un rémouleur. Et j'ai dit « Moi, je m'ennuie et tout ». Mais il dit « Mais c'est comme moi ». Et c'est lui qui m'a appris. Bon, je sortais aussi de mes grosses maladies et je foutais rien. Je m'ennuyais. Et quand j'ai commencé à faire le rémouleur, je me suis rendu compte que j'avais un contact avec plein de gens que j'avais envie de retrouver. Et ça s'est fait comme ça. J'ai beaucoup voyagé, surtout en Europe, j'ai un peu été au Brésil, j'ai un peu été dans deux, trois endroits, surtout des endroits latinos. Mais la Bretagne, c'est à part. Oh putain! La Bretagne, c'est fantastique. Mais fantastique!
22: Vous avez quitté votre femme pour la Bretagne?
2: Pour venir vivre ici. Et puis c'est un endroit fabuleux. Voilà. Maintenant, je ne le dis pas trop parce que sinon, ils vont venir les autres.
22: Ça reste entre nous.
20: Personne n'a entendu. Et sachez qu'à 76 ans, notre rémouleur breton s'apprête à prendre sa retraite avec un espoir tout de même, trouver quelqu'un pour prendre la relève.
5: Et donc le rémouleur, ce n'est pas celui qui fait le céleri rémoulade.
20: Pas du
5: voilà.
20: Tout.
5: Dans le prochain journal, Justine, à 7h, on verra que la rentrée s'annonce moins tendue sur le marché du logement étudiant en Rennes.
20: Et des constructions, des rénovations ont été livrées, ce qui devrait permettre donc une rentrée plus sereine. En tout cas, c'est ce qu'estime l'élu en charge de ce dossier à Rennes Métropole. On verra également à 7h que le préfet des Côtes d'Armor s'apprendra à prendre un arrêté pour obliger les agriculteurs qui ne le font pas encore à limiter les nitrates qui causent, vous le savez, la prolifération des algues vertes. Dont on se passerait bien sur de nombreuses plages bretonnes. La plage, on peut y aller aujourd'hui, beau, chaud.
5: Oui, on pense à se protéger, l'index UV est très élevé, il atteint 8 aujourd'hui. Ah oui, ça crame direct. Aujourd'hui, lundi, quelques petites grisailles matinales, notamment sur le long du littoral de la Manche, ainsi que sur le nord de l'île Évilaine, et puis ensuite c'est le soleil qui va briller toute la journée sur absolument toute la Bretagne, avec des températures très douces ce matin, plutôt agréable. Vous pouvez ouvrir les fenêtres, aérer les maisons, les appartements. Ça va faire du bien parce que les températures vont...
20: Les températures
5: Les températures, pardon. Mais digne du sud, c'est pour ça. Les températures vont vite grimper cet après-midi, 22-27 sur le littoral nord avec une petite brise marine agréable. 30 à 33 sur le littoral sud et dans l'intérieur des terres, les températures pourront atteindre 31-35 degrés, voire même 36 sur le sud de l'île-et-Vilaine. La tendance, c'est toujours du soleil. C'est toujours toujours de la chaleur et de fortes chaleurs, même jusqu'à vendredi. On fera un point complet avec Sébastien Decaux de Météo Bretagne qui sera à nos côtés à partir de 7h.
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5: Et bon lundi, que vous partiez bosser ou que vous soyez tranquille en vacances, c'est Ciarmorique à vos côtés en musique avec Zazie tout de suite et Larsen.

0: Zazie avec Larsen à 7h20.
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0: Et on vous souhaite un bon lundi en Bretagne avec Ici Armorique. Il y a ceux qui défont leur valise ou qui la mettent dans le coffre et puis ceux qui mettent simplement leur boîte Tupperware dans le sac avec le repas du midi pour aller travailler. Dans les deux cas, merci d'être avec nous. Ici Armorique est là pour accompagner tous vos matins en Bretagne, qu'ils sentent les vacances ou pas encore tout à fait. Et puisqu'on parle de vacances, tous les matins, on regarde ce qu'il y a dans votre valise et ce qu'il ne faut surtout pas oublier dans ma valise, un rendez-vous de l'été signé Perrine Clément.
3: Dans ma valise, il y a...
4: Ouah ! Ah, c'est quoi cette odeur dans la tente ?
3: Des chaussures de randonnée.
4: Alors, tu laisses ça dehors, ça éloignera les prédateurs.
5: L'été, on en profite pour se baigner ou pour marcher.
4: 1, 2, 3, en avant !
6: Marcher, ça représente un effort soutenu, ça dure des heures, on voit le chemin, on n'est pas en voiture. Quoi.
7: 1 kilomètre à pied.
6: Et puis on vit de la façon dont l'homme est fait, quoi, il est bipède.
8: Par là les gars.
6: C'est ça, il n'y a rien de plus simple que la marche à pied.
9: Le principal c'est les godasses.
5: Et oui, bien se chausser, c'est la clé pour éviter les ampoules aux pieds, ou pire, se blesser.
10: Ça c'est un cuir gras, il a été graissé lors de son tannage, donc c'est extrêmement résistant et mécaniquement suffisamment souple pour que le randonneur prenne du plaisir, est très résistant au niveau de l'humidité.
5: On commence déjà avec le choix de la pointure. Essayez vos futures chaussures de marche en fin de journée, quand vos pieds sont légèrement gonflés. Mais ce n'est pas tout.
11: Quand on part, il faut évidemment choisir des vêtements et des chaussures en particulier qui sont adaptées au terrain qu'on va parcourir.
5: Des chaussures basses, légères, souples feront l'affaire pour des balades en forêt ou sur des chemins de terre. Pour les chemins les plus escarpés, optez pour des chaussures montantes. Elles apportent un meilleur maintien de la cheville, mais elles sont aussi plus lourdes. Et vous, avez-vous des chaussures de randonnée ?
12: Les chaussures de randonnée, celles-là, elles ont fait leur preuve. Quelques kilomètres au compteur.
13: Avec des bottes de moto, randonnée avec ça, c'est un peu lourd. Mais oui, j'emmène des chaussures de randonnée, plutôt de marche que de randonnée. Tout ça pour une question de place aussi.
14: J'en ai depuis très longtemps parce que je vais à la montagne souvent. Donc elles montent un petit peu juste au-dessus de la cheville. Et puis il y a des petits lacets noirs et rouges.
3: Dans ma valise.
14: On l'équipe en fait.
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0: Et à défaut d'avoir une valise de vacances, vous avez peut-être un panier pour aller faire le marché. 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
15: En 1981, Michel Sardou et son compositeur Jacques Revaux cherchent une idée. Soudain, un synthétiseur surchauffe et produit un son bizarre, un sifflement qui ressemble à une cornemuse écossaise. Revaux s'écrie « On dirait l'Écosse !» Sardou répond « Non, on va faire l'Irlande, c'est plus festif !» Sauf qu'aucun des deux n'a mis les pieds là-bas. Ils attrapent alors un guide de voyage, piochent des noms au hasard et créent cet hymne.

0: Comme quoi, un bug informatique peut parfois devenir un vrai chef-d'œuvre.
1: Merci beaucoup Michel Sardou. Un petit Sardou du matin, ça fait toujours du bien. Ce qui fait du bien vraiment, c'est les conseils de notre vétérinaire Pierre Fabin. Il est là tous les matins avec nous et on va parler ce matin de natation. Cet été, si vous rêvez de vous baigner avec votre chien, attention, l'apprentissage de la natation ne s'improvise pas. Pierre, comment on met son chien à l'eau pour la première fois ?
2: Il ne faut surtout pas le jeter à l'eau, c'est le meilleur moyen de le traumatiser à vie. La règle d'or, c'est d'y aller progressivement. Choisissez un plan d'eau calme, avec une pente douce, comme un lac ou une plage. Jamais un bord abrupt où il n'a pas patte. Marchez dans l'eau jusqu'aux chevilles et appelez-le avec son jouet préféré ou une friandise. Laissez-le avancer à son rythme. S'il ne met que les pattes avant aujourd'hui, c'est déjà une victoire. L'erreur classique, c'est de tirer de force par le collier. Il doit garder l'initiative. Pensez aussi au gilet de sauvetage pour chien. C'est un outil fantastique pour débuter. Ça le rassure énormément car il flotte sans aucun effort et trouve le bon mouvement des pattes sans paniquer.
1: Alors justement, une fois qu'il est dans l'eau, qu'il commence à nager, est-ce qu'on doit faire attention à sa technique, à sa posture globale ?
2: Absolument, observez bien la ligne de son dos. Un chien qui panique va se redresser à la verticale. Il va taper l'eau frénétiquement avec les pattes avant en éclaboussant et son arrière-train va couler. S'il fait ça, il peut s'épuiser en 2 minutes et risque vraiment de boire la tasse. Le bon mouvement, c'est une position bien horizontale avec les 4 pattes qui pagaient sous l'eau pour l'aider. Placez simplement votre main sous son ventre pour soutenir son train arrière. Exactement comme on le fait avec un enfant qui apprend à nager. Une fois qu'il comprend qu'il flotte à l'horizontale, il va se détendre. Surtout, faites des sessions très courtes. 5 minutes de nage équivalent à un sprint terrestre. Sortez-le bien avant l'épuisement.
1: Et alors après la baignade, quand on rentre à la maison, là aussi, est-ce qu'il y a des précautions particulières à prendre pour sa santé, pour l'entretien de son pelage ?
2: Alors le rinçage à l'eau claire, c'est non négociable, que ce soit après la mer ou après un lac. Le sel marin assèche la peau et provoque des plaques rouges. L'eau douce, elle, peut contenir des bactéries ou d'autres pathogènes. Passez-le sous le jet d'eau tiède en insistant bien sous le ventre et sous les aisselles. Et ensuite, le point critique absolu, les oreilles. L'eau qui stagne dans le conduit auditif est la cause numéro 1 des otites estivales. Prenez une serviette propre et séchez soigneusement l'intérieur du pavillon sans jamais utiliser de coton-tige. Et ensuite, on le laisse se reposer au calme.
1: Merci beaucoup Pierre Fabin, notre vétérinaire avec nous tous les matins à 7h moins le quart. Si je vous parle du groupe Toto et si je vous demande de me citer une chanson, une seule, je suis sûre que vous allez me sortir Africa. Et vous avez raison, hein, sortie en 82, elle reste le plus grand tube du groupe américain. Et pourtant, ça n'a pas été simple. Hein. Les autres membres du groupe n'en voulaient absolument pas. Le guitariste Steve Lukather a même balancé « Si cette chanson devient un tube, je traverse Hollywood à poil ». Alors, je ne sais pas s'il l'a vraiment fait. A priori, oui, parce que ça a été un énorme tube. Africa, sans nul doute, le plus gros tube même du groupe Toto, tout de suite sur Ici Armorique.

0: Toto et Africa à l'instant sur ICI Armorique à 7h-10. À 6h52, c'est l'heure de vos trois infos pratiques locales, utiles et sympas, ICI Armorique. C'est les 3+. On commence avec les bons gestes pour économiser l'eau en cette période de forte chaleur et de sécheresse. En Bretagne, quelques précautions sont à prendre pour conserver cette précieuse ressource. Il faut éviter de nettoyer votre voiture, de remplir vos piscines, si vous en avez, ou de laver votre terrasse, ça peut attendre. Et puis pour l'arrosage du jardin et du potager, des horaires sont à respecter en fonction de votre lieu de résidence. Vous les trouvez sur le site vigio.gouv.fr. Ça y est, l'info est tombée. La braderie des enfants des Angevines de Fougères en Ille-et-Vilaine se déroulera le samedi 5 septembre cette année. Si on vous en parle aussitôt, c'est qu'il faut s'y prendre bien en avance pour obtenir votre emplacement numéroté, pour obtenir votre place pour cette grande braderie. L'Office du tourisme Destination Fougères assure des permanences les samedis 11, 18, 25 juillet, ainsi que les premiers 8, 22 et 29 août entre 10h et midi. Rendez-vous dans leur local à Fougères, situé 2 rue Nationale. Et puis à Brandivy dans le Morbihan, Famille Rurale Bretagne organise 2 sessions d'approfondissement pour le BAFA, le brevet d'aptitude aux fonctions d'animateur, entre le 16 et le 21 août, au programme Vide-Camp, Grand Jeu, Équitation. Si vous voulez participer, il faut s'inscrire avant le 31 juillet sur le site www.ma-formation-bafa.fr. Vous pouvez aussi appeler Famille Rurale en Bretagne.
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0: À suivre l'humour en tube avant les infos de 7h. Et pour la musique, c'est Alain Souchon et j'ai 10 ans tout de suite.

0: la récré, fini la cantine, ça y est, hein, c'est parti, les grandes vacances pour les enfants, pas forcément pour tous les parents. Alors courage si vous partez bosser aujourd'hui.
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0: Avant les infos de 7h, c'est le bon en tube comme chaque matin avec Fred Ballard. Tous les adultes ont commencé par baver dans leur turbulette. Et heureusement, nous n'avons aucun souvenir de cette étape peu flatteuse de notre existence. Enfin si, quand même, dans l'humour en tube, Fred a trouvé des spécimens rares d'adultes qui n'ont jamais grandi.
9: Ah mais moi attends, dès que j'ai commencé à marcher, j'ai refusé de mettre des couches. Ah non, pas caca dans les couches. Ah non, tu rigoles ou quoi? Pas de couches. Attends, ça te fait un cul comme ça, tu marches comme ça? Jennifer Lopez après 3 heures d'équitation. Non.
10: C'est vrai qu'on aurait pu s'en douter. Hein. Franck Dubosc n'est pas un véritable adulte. Tout petit déjà, dans le genre nourrisson poilant, il en tenait une couche.
9: J'avais trouvé la combine, vous savez ce que je faisais? Je faisais caca derrière mon coffre à jouets. Et puis je m'essuyais avec les rideaux de ma chambre en velours. C'était doux. C'était tout doux. Jusqu'au jour où ils m'ont supprimé le coffre à jouets. Pas grave. Je suis allé faire caca derrière le canapé, dans le salon. Sauf que dans le salon, on n'avait pas de rideau. C'était des stores à lamelles.
10: Voilà, bah maintenant on sait pourquoi Franck Dubosc avait des fesses rouges, hein, et on comprend mieux pourquoi il a passé son existence à faire le clown. Il est tombé dans la marmite du LOL très tôt, à même pas un an. 10 mois peut-être. D'ailleurs, on devrait continuer à compter en mois l'âge de certains adultes. Hein.
11: Et quand t'es tout petit, c'est les mois. Il a 24 mois. Bah, c'est 2 ans. Oui. Faut pas me ramener, moi, dire bonjour, j'ai 360 mois. Ouais. Non, le menu enfant n'est pas disponible pour vous, monsieur. 360 mois, quand même. Je suis un grand enfant.
10: Eh ben, ça y est, on l'a trouvé, le secret de la jeunesse éternelle. Exit le Botox, on compte notre âge en mois. Et tout de suite, on retrouve une peau de bébé. Avec Adèle Fugazzi, un bon fou rire pour se dérider la face et se galber la fesse. Ça vaut tous les bistouris.
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0: Et bon lundi, nous sommes aujourd'hui le 6 juillet, ici Armorique, il est 7h. Et c'est votre journal avec Justine Sauvage. Les résultats du bac sont publiés demain, ce qui veut dire que certains futurs étudiants vont se remettre à chercher un logement à Rennes.
12: Oui, on le sait, ce n'est pas facile hein, de se loger dans la capitale bretonne qui compte plus de 80 000 étudiants. Mais les choses changent car il y avait urgence, Loïc Guélec.
13: Oui, la rentrée sera moins tendue que les années précédentes. C'est le sentiment d'Honoré Puil, vice-président délégué de Rennes Métropole en charge de l'habitat et du logement. Face à la pénurie de logements étudiants, il a fallu passer à la vitesse supérieure de toute urgence. Et déjà, des programmes de construction ont été livrés. D'autres vont suivre dans les prochains mois. Honoré Puil.
14: D'ici à la fin de l'année, nous livrerons 800 logements supplémentaires à destination d'un public étudiant.
13: Sur ces 800 nouveaux logements construits par Espacil Habitat, la moitié sera en locatif social. De son côté, le CROUS, l'opérateur de l'État pour la vie étudiante, prévoit la création d'une résidence de 250 logements sur le campus de Villejean pour un coût de plus de 20 millions d'euros. Des programmes privés s'échelonnent sur la période 2026-2032, représentant plus de 3300 nouvelles places, avec là aussi des dispositifs reposant sur des critères sociaux. À cela s'ajoutent aussi des colocations intergénérationnelles ou solidaires. Entre 2020 et 2026, les offres de logements en résidence résidences étudiantes se sont accrues de 21% sur Rennes Métropole.
12: Un reportage à retrouver sur ici.fr. Les hommages sont nombreux encore ce matin après l'annonce de la mort du maire de Locmaria, petite commune de Belle-Île-en-Mer dans le Morbihan. Dominique Rousselot est décédé samedi soir d'un arrêt cardiaque après une altercation avec un plaisancier. Il avait 57 ans et venait d'être réélu maire. Le plaisancier a été placé en garde à vue. Le corps du maire doit être autopsié pour savoir si la dispute entre les deux hommes pourrait avoir causé le décès donc de Dominique Rousselot. Vous retrouvez ces infos sur ici.fr. On y reviendra également à 8h. C'est le retour de la canicule en France avec à midi 16 départements qui vont basculer en vigilance orange. Ce sera jaune en Ille-et-Vilaine, dans le Morbihan et le Finistère, avec des températures qui devraient dépasser les 35-36 degrés, notamment à Rennes. On fait un point après ce journal avec Sébastien Decaune, Météo Bretagne. La canicule qui accentue le risque de feux de forêt. Et dans les Pyrénées-Orientales, les pompiers luttent toujours contre un incendie géant qui a déjà parcouru 4600 hectares de végétation. 10 000 habitants ont dû être évacués déjà.
0: La chaleur qui favorise aussi la prolifération des algues vertes sur le littoral breton.
12: Et alors que le ramassage se poursuit, le préfet des Côtes d'Armor s'apprête à prendre des sanctions contre les agriculteurs qui n'ont toujours pas mis en place de mesures pour limiter les nitrates qui favorisent la prolifération de ces algues vertes. L'État qui doit en fait se conformer à une décision de justice du tribunal administratif d'appel de Nantes du 16 juin dernier. Cela concerne encore 15% des exploitations dans les Côtes d'Armor, soit environ 180 agriculteurs, assure le préfet François de Quérévert, qui salue tout de même une avancée dans le département breton.
3: La majorité des exploitations ici sont engagées dans des procédures vertueuses qui visent à réduire la teneur en nitrate dans l'eau. C'est de l'aménagement, des talus, etc. qui vont être réinstallés. C'est des bandes enherbées qui protègent les cours d'eau. Le nombre de bêtes à l'hectare qui doit être réduit. C'est un travail de long terme. L'année dernière, peut-être, on peut rappeler que c'était l'année qui avait connu la plus faible quantité d'algues ramassées, puisqu'on était à moins de 10 000 tonnes.
12: Il y a du mieux, mais on peut faire plus, estime de son côté Nicolas Forêt. Il est secrétaire général de l'association Eau et Rivières de Bretagne.
7: Moi, l'optimisme du préfet des Côtes d'Armor me paraît un peu excessif. D'ailleurs, il en a une preuve, c'est que on avait une baisse des teneurs en nitrate dans les eaux qui arrivaient dans les algues vertes qui étaient prévues. Et elle ne sera pas atteinte. En baie de Saint-Brieuc, l'objectif était d'arriver à 130 tonnes d'azote pendant la période de référence, qui est une période qui va d'avril à l'automne. On en était à 163 en 2024. Il y a eu un effort de fait, il n'a pas été suffisant pour atteindre la cible.
12: Et on reviendra sur ce dossier des algues vertes dans les Côtes d'Armor. Ce sera l'info d'ici à 7h30.
0: À Rennes, le chantier Vilaine reprend ce lundi.
12: Alors, le parking, vous le savez, a été détruit. Désormais, c'est la dalle de béton de la place de la République qui doit être confortée, car cette place de la République sera réaménagée. Il faut d'abord commencer par la renforcer, Théo Baucher.
15: Parce que cette dalle a été construite en 1912 tout de même. Alors, il faut réparer les potentielles fissures, les défauts d'étanchéité. Cela se fera d'abord par le dessous de la dalle, où les ouvriers vont travailler sur les arches, remplacer les pièces abîmées, reprendre les enduits, et puis sur le dessus, où il faudra revoir le sol pour empêcher les infiltrations d'eau. Les travaux iront de l'est de la dalle vers l'ouest. La place de la République va aussi progressivement se vider de ses kiosques, ses bancs, arbres en pot et même des stations de vélo, puisque le projet final prévoit de grandes pelouses et des gradins. À noter que la circulation sera perturbée sur les quais nord à cause de travaux sur les réseaux d'eau et de téléphonie jusqu'à mi-octobre, et que les arrêts de bus vont aussi changer. Les lignes C2 et C3, par exemple, ne marqueront plus l'arrêt à République, mais un peu plus loin, Place Pasteur ou au Théâtre National de Bretagne.
12: Info à retrouver sur ici.fr. Au Mondial de foot, de nouveau qualifié pour les quarts de finale. La Norvège, d'abord, qui a éliminé le Brésil 2-1, et puis l'Angleterre qui s'est imposée 3-2 contre le Mexique. Les deux équipes se retrouveront samedi soir. La France, elle, se prépare pour son quart de jeudi soir face au Maroc. Ce sera bien sûr à vivre sur ici. Et ici.fr, votre radio qui vous fait vivre aussi le Tour de France. Troisième étape aujourd'hui qui arrive justement en France après deux jours en Espagne. Mais ce sera sans public à cause de ce méga feu dans les Pyrénées-Orientales qui n'est toujours pas fixé. Jonas Vingegaard est lui toujours maillot jaune. Du monde également hier à Châteaubourg en Ille-et-Vilaine pour participer à la troisième édition de la Coupe de France de Palais Breton. Plus de 500 joueurs et joueuses de tout âge sont venus s'affronter sous le soleil. Il faut dire que ce sport est en plein essor, ce qui réjouit Sébastien Gardan. Il est président de l'association Les Bambins du Palais, qui organisait hier la compétition.
16: Je pense que le palais, après Covid, a énormément évolué. On l'a vu sur, par exemple, la Coupe de France doublette à l'Enrola, qui faisait 150-200 équipes les années avant Covid, et qui est montée maintenant l'année dernière à 580 doublettes. Je pense que les gens aiment bien, c'est le week-end, c'est dehors, c'est chill, c'est bonne ambiance, c'est convivial. C'est pas comme certaines disciplines où l'adhésion est chère dans les clubs, où les planches, voilà, c'est pas si cher que ça, les palais non plus. Donc c'est accessible à tout le monde. Les concours, c'est toujours 5 euros. Depuis 40 ans, c'est comme ça, donc ça nous coûte 5 euros pour s'amuser toute une après-midi. On a de plus en plus de jeunes avec des talents incroyables, des 12-13 ans, 15-16 ans, des mecs qui gagnent des concours en adultes avec 100-150 équipes. On a des anciens aussi, forcément au palais, c'était assez ancien, on va dire, c'était 50, 60, 70 ans, beaucoup. Ça a vraiment changé. Il y a de plus en plus de jeunes, beaucoup plus de femmes aussi. Donc c'est super.
12: Le président de l'association Les Bambis du Palais, au micro de Corentin Dévé, son reportage sur ici.fr.
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0: Vous saviez que j'étais championne de palais breton?
12: Mais non.
0: Mais si.
12: De quelle année?
0: J'arrive à manger un paquet de palais breton entier.
12: Voilà. L'autre compétition.
0: Bah oui. Allez, la météo, c'est avec Sébastien Decaux de Météo Bretagne. Bonjour Sébastien.
18: Bonjour à tous.
0: Bonjour. Soleil et chaleur au menu aujourd'hui sur la Bretagne.
18: Exactement. Une nouvelle situation de blocage anticyclonique fait son retour. Il va faire de plus en plus chaud, en tout cas au cours de ces prochains jours. Et ce lundi, après la dissipation rapide des grisailles matinales qui sont présentes ce matin sur le nord de l'Ille-et-Vilaine, ainsi que sur le sud du pays d'Inan et ponctuellement le long de la Manche. Dissipation rapide, ça veut dire vers 10-11 heures, ça sera déjà du soleil. Bien, le soleil, nous allons le garder jusqu'à ce soir inclus, avec un index UV de 8, un vent très discret, sauf sur le littoral où les brises vont se déclencher, ce qui va permettre aux températures cet après-midi d'être plus modérées sur les côtes de la Manche. En tout cas, ce matin, il fait souvent entre 12 et 18 degrés. Cet après-midi, on prévoit 24 à Ploie et Fréhel. Ce sera the place to be, avec 27 également à Saint-Brieuc et Dinard, mais 30 à 33 degrés sur le littoral sud-breton et puis dans l'intérieur des terres, souvent 33 à 35 degrés, jusqu'à 36 même à Ploermel, à Rennes, à Vitré ainsi qu'à la Guerche. Demain, le mercure pourrait grappiller encore 1 ou 2 degrés l'après-midi et le soleil va résister comme ça avec de très fortes chaleurs. Jusqu'en fin de semaine, on pourrait tutoyer les 38-39 degrés dans l'intérieur des terres, avant peut-être quelques orages pour le week-end prochain.
0: Merci Sébastien, tout à l'heure. La route avec pas de difficulté. Tout va bien ce matin, le trafic est fluide et calme sur les routes bretonnes. Bien sûr, roulez tranquille et on surveille tout ça pour vous jusqu'à 9h.
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0: 7h09, voici Daniel Balavoine avec Vivre ou survivre aux fortes chaleurs en Bretagne.

0: Daniel Balavoine avec Vivre ou survivre à 7h12.
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0: Et bonjour la Bretagne, avec une pensée ce matin pour tous ceux qui travaillent pendant que d'autres commencent leurs vacances. On pense aux boulangers, aux soignants, aux commerçants, aux serveurs, aux agriculteurs, aux équipes de camping, aux saisonniers. L'été, c'est aussi grâce à vous qu'il se passe bien. Et puis nous, on est là pour vous accompagner avec de l'actu locale, de la musique, de la bonne humeur et des cadeaux. 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
0: À 7h15, c'est mon œil, un autre regard sur l'actualité, des orages, des températures extrêmes et des sportifs qui souffrent. Le changement climatique pèse sur les compétitions sportives, Delphine Gotcheau.
5: Oui, et pour la première fois de son histoire, le Tour de France doit renoncer à son public et à sa caravane aujourd'hui à cause d'un incendie, celui dans les Pyrénées-Orientales. 10 000 habitants évacués, des flammes de 5 mètres de haut, un feu très virulent et cette décision donc hier du préfet et des organisateurs de la Grande Boucle. La troisième étape est bien maintenue, mais les 44 derniers kilomètres entre l'Espagne et les Angles seront donc sans spectateurs, comme en 2020, cette fois c'était à cause du Covid. Un incendie exceptionnel, mesure exceptionnelle, résume Christian Prudhomme, le patron du Tour, alors qu'une autre menace guette les coureurs, la canicule, jusqu'à 40 degrés attendus dans les prochains jours. Le ministre de l'Intérieur a d'ailleurs donné l'autorisation exceptionnelle au préfet d'annuler certaines étapes en dernier recours. Faut-il envisager de décaler les horaires, faire partir les cyclistes plus tôt? Ce n'est pas possible, en tout cas pour les footballeurs de la Coupe du Monde. Aucun protocole dans le règlement de la FIFA ne permet de modifier l'heure de début d'un match, ni de l'interrompre à cause de la chaleur. On a vu samedi soir les Bleus jouer à Philadelphie par 37 degrés, avec un taux d'humidité très élevé, des conditions extrêmes qui épuisent les organismes. On appelle ça le stress thermique. La glace, les serviettes froides et autres brumisateurs mis à disposition par la FIFA semblent presque anecdotiques face à la réalité du changement climatique.
0: Merci beaucoup Delphine Gotcheau, mon œil tous les matins à 7h15. Dans un instant, on va savoir qui ira au festival Folie en Baie à Ilion. Ce sera juste après Mark Ronson et Bruno Mars.

0: Uptown Funk avec Mark Ronson et Bruno Mars à 7h19. Superbus est en concert à l'occasion du festival Folie en Baie à Lyon. Ce sera le 2 août et c'est avec Issy Armorique. Bonjour Elodie.
1: Bonjour.
0: Vous habitez à Plédéliac.

0: Eh bien, vous y serez. On a deux invitations pour vous, Élodie, pour le festival Folie en Baie.
1: Merci beaucoup.
0: Pour le dimanche 2 août, vous serez en vacances ?
1: Oui.
0: Ah, c'est génial. Je crois que vous partez à Erquy en plus.
1: Oui, donc pas loin, donc on pourra en profiter.
0: Non, mais carrément. Et ça tombe très bien que vous allez à Erquy, et vous allez comprendre pourquoi si vous écoutez bien ici à Armorique dans les prochaines minutes. On vous fait un gros bisou, Élodie. Bonne journée
1: à
0: vous.
1: Merci beaucoup à vous. Bonne journée à vous. Merci.
0: Au revoir.
1: Au revoir.
0: On parlait des vacances d'Élodie à Erquy. Et bien, notre coup de cœur ce matin nous emmène justement à Erquy, dans les Côtes d'Armor, pour vous présenter le nouveau podcast de la collection Partir sur les traces d'Astérix et du village qui aurait inspiré Uderzo. Bonjour, Joanne Moison.
2: Bonjour, Vanessa.
0: C'est vous qui avez réalisé ce podcast, Joanne, avec Mégane Bélanger. Erquy, on en parle souvent. On dit Erquy, sa coquille Saint-Jacques, ses falaises. Mais alors là, vous nous emmenez vraiment sur un autre terrain.
2: Bah oui, c'est ça. Alors d'abord, on n'est pas les premiers à raconter cette histoire d'Astérix et d'Erquy. Hein. Elle circule depuis des années hein, dans le coin. On s'en sert plutôt vraiment, faut imaginer ça comme ça, comme d'un prétexte, d'un fil rouge pour découvrir ou redécouvrir ce village aux multiples facettes et que personnellement, moi j'adore. Hein, ces plages incroyables, ces falaises, il y a son port avec son phare. On est vraiment chez nous en Bretagne. Et puis les champs de blé aussi avec les coquelicots et la mer en fond. Enfin bon, tout ça. Moi, c'est des endroits que j'adore. C'est magnifique. Et pendant la Seconde Guerre mondiale, Albert Uderzo venait souvent se promener ici à Erquy avant d'inventer Astérix quelques années plus tard. Erquy, c'est vraiment le lieu qui l'a probablement beaucoup inspiré.
0: Mais Uderzo à Erquy, comment il s'est retrouvé là d'ailleurs ?
2: Alors pendant la guerre, le frère aîné d'Albert Uderzo devait partir en Allemagne pour le service du travail obligatoire, le STO. Il rate son train et se réfugie dans les Côtes d'Armor et son frère Albert le rejoint pour fuir Paris. Ils s'installent tous les deux près de Saint-Brieuc et ils viennent régulièrement à vélo jusqu'à Erquy. Albert a 15-16 ans à l'époque. Il découvre la mer, les falaises, les pêcheurs. Il faut l'imaginer se balader ici. C'est comme ça, en tout cas, qu'on a imaginé le podcast.
0: Et on retrouve vraiment Erquy dans les albums d'Astérix ?
2: Disons qu'il y a plusieurs endroits ou indices troublants. Et Olivier Chouquet, le président du festival de la BD d'Erquy, qu'on a interviewé dans le podcast, lui est persuadé qu'on retrouve Erquy dans les albums. Et c'est là que c'est vrai que ça devient amusant pour ceux qui connaissent le coin. Si vous prenez la page de garde des albums, vous savez, la carte oui. de la Gaule avec la grande loupe, et ben elle tombe exactement sur les Côtes d'Armor. Et on voit effectivement trois rochers qui encadrent le village gaulois. Trois pierres qui ressemblent étrangement aux trois rochers du Cap d'Erquy. Il y a aussi le village gaulois entouré de camps romains. Et d'ailleurs, des archéologues ont confirmé qu'il y avait bien un camp romain sur le Cap d'Erquy.
0: Mais il l'a toujours un petit peu nié quand même, Uderzo.
2: Ouais, il bottait en touche, c'est vrai. Il disait que le village était imaginaire, mais il a reconnu s'être très fortement inspiré du littoral des Côtes d'Armor. Et nous, eh bien, on s'est amusé à trouver des indices imaginaires autour de ça. Mais jusqu'aux traces de sangliers. Ils sont nombreux à Erquy.
0: Les sangliers mangés par Obélix.
2: Exactement.
0: Ce que vous racontez, ouais, ouais.
2: Vous avez tout compris.
0: Alors, Joanne, vous nous emmenez où exactement dans ce podcast ?
2: Alors, on part du port d'Erquy pour l'ambiance, les pêcheurs, la coquille Saint-Jacques, bien sûr, hein, qu'on pêche d'avril à octobre. Ensuite, on se dirige vers le Cap d'Erquy, classé grand site de France, pour repérer les fameuses trois pierres dont je vous parlais depuis la côte. On grimpe aussi au lac Bleu. C'est d'anciennes carrières de grès rose, vraiment spectaculaires. Moi, ce site des lacs bleus, c'est vraiment un lieu que je trouve hors du temps. La première fois que j'ai découvert ce lieu, je me suis dit, mais c'est quoi ce lieu ? J'ai trouvé ça complètement irréel. Ça vaut vraiment le détour. On ne s'attend pas à voir un lac au-dessus du port. On marche aussi sur le GR34, le sentier des douaniers, et on termine en mer aussi à bord d'un vieux gréement, la Sainte-Jeanne, que les gens connaissent bien ici, et puis aussi sur les vedettes de Bréa pour apercevoir le parc éolien de la baie de Saint-Brieuc. On fait un détour aussi par l'îlot Saint-Michel et sa petite chapelle accessible à marée basse, et puis on donne plein de bons plans pour venir à Erquy, pour se loger, pour se restaurer, pour boire un coup aussi, puisqu'il y a un vignoble, les Terneva à Erquy, c'est un vignoble à Erquy, donc on en profite.
0: Et donc encore une fois Astérix, hein, c'est vraiment le prétexte plus que le sujet.
2: Voilà, c'est le fil rouge ludique pour découvrir, redécouvrir Erquy autrement. Que vous soyez fan de BD ou pas, que vous connaissiez déjà Erquy ou pas, c'est un guide.

0: sonore pour préparer un week-end, notamment en famille. Et puis vous pouvez venir avec un album d'Astérix dans le sac à dos pour voir notamment les fameuses trois pierres au Cap d'Erquy.
1: En tout cas, ce qui est sûr, Johan, c'est qu'en écoutant votre podcast, je me suis dit waouh, Johan, il aime vraiment Erquy. Ça s'entend, c'est un vrai coup de cœur.
0: Ouais, j'adore ce coin.
1: Eh ben, ça s'entend, le podcast Partir à Erquy est à retrouver dès maintenant sur l'application Ici, dans la collection Partir, et sur l'application Radio France. Merci beaucoup, Johan.
0: Merci à vous, Vanessa.
1: À bientôt.
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1: Voici Maxime Le Forestier avec Né quelque part, à suivre également. L'info d'ici, 7h30, ça va Justine, vous êtes prête?
3: Oui, l'info d'ici c'est prêt, bon, pas le journal de 8h encore.
1: Et les 90 secondes bien sûr.

0: Maxime Le Forestier avec ce souvenir de l'année 87, c'était né quelque part.
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0: Et dans l'info d'ici, on verra que dans les Côtes d'Armor, le préfet va durcir le ton face aux agriculteurs qui ne mettent rien en place pour limiter les nitrates responsables des algues vertes. Explication à suivre dans deux minutes, un peu moins, même après le 90 secondes, l'actu en français dans le monde présenté par Cyril Ardo-Redon.
5: L'avocat de Cédric Jubilard affirme avoir reçu un courrier dans lequel il reconnaît avoir tué son épouse. Maître Debuisson évoque auprès du journal La Dépêche du Midi un écrit détaillé formulant des aveux de culpabilité. Cédric Jubilard, condamné à 30 ans de prison dans cette affaire, niait jusque-là toute implication depuis la disparition de l'infirmière fin 2020. Une lutte intense toute la nuit dans les Pyrénées-Orientales, selon les pompiers du département, face à un feu qui a parcouru 4600 hectares depuis samedi à une trentaine de kilomètres à l'ouest de Perpignan. 10 000 personnes ont été évacuées hier. D'autres feux sont en cours en ce moment en France, en Ariège, dans l'Aude, le Gard et la Drôme. 6 feux jugés critiques selon le ministre de l'Intérieur. Aujourd'hui, 7 départements sont classés en rouge pour un risque très élevé de feux de forêt. Jusqu'à 40 degrés attendus localement. La troisième vague de canicule est là pour une partie du pays. Les deux Charentes, la Dordogne, la Gironde, les Landes, le Lot, l'Eau-et-Garonne, les Deux-Sèvres et la Vendée viendront s'ajouter à midi aux 7 départements déjà en vigilance orange dans le sud. Dans ce contexte, l'Assemblée nationale va débattre cet après-midi d'une motion de censure sur la gestion par le gouvernement de la précédente vague de chaleur. Motion déposée par les écologistes qui a peu de chances d'être adoptée. Le RN a indiqué qu'il ne la voterait pas. Et puis le mondial de foot, le Brésil éliminé cette nuit. La Seleção battue par la Norvège 2-1. Les Vikings affronteront en quart de finale l'Angleterre qui a battu cette nuit le Mexique 3-2.
0: L'info d'ici maintenant sur les algues vertes de retour donc sur le littoral breton qui pourrissent, c'est le cas de le dire, la vie de nombreux habitants et le quotidien de plusieurs communes obligées de les ramasser sans cesse. Sauf que suite à une décision du tribunal administratif d'appel de Nantes, l'État va devoir durcir le ton face aux agriculteurs qui ne font rien pour limiter les nitrates responsables de la prolifération de ces algues vertes. Un arrêté sera pris en ce sens en septembre par le préfet. En attendant, notamment sur la plage de Saint-Michel en Grève, les pelleteuses sont sorties depuis le mois d'avril pour les ramasser, ces algues, Laura Bléré.
6: Le balai des camions ne faiblit pas sur la plage. Jocelyne, une habitante, est venue prendre en photo l'état d'algues vertes.
7: C'est depuis 50 ans que ça dure à peu près. Certaines années, il y en a moins. D'autres années, il y en a beaucoup. Mais il y en a toujours suffisamment pour nous pourrir la vie.
6: Pourtant, Cécile Auriac, la vice-présidente de l'agglomération, l'assure, de moins en moins d'algues sont ramassées sur les plages.
8: Nous avons quasiment 1000 mètres cubes de moins en ramassage par rapport à l'année passée. C'est-à-dire que l'année dernière, nous étions à 4700 mètres cubes de ramassage. Aujourd'hui, nous sommes à 3500 à la même période.
6: Et pour continuer d'informer sur ce phénomène, elle est venue inaugurer de nouveaux panneaux uniformisés sur tout le département des Côtes d'Armor, explique le préfet François de Kerévert.
9: Un panneau permanent sur fond bleu qui explique le phénomène et puis nous donne un certain nombre de consignes.
6: Côté prévention, à partir de septembre, les 177 agriculteurs des Côtes d'Armor qui n'ont toujours pas mis en place des mesures pour faire diminuer leur taux de nitrate vont être dans l'obligation de le faire.
9: Par un arrêté préfectoral que je serai amené à prendre. Une fois que l'arrêté préfectoral aura été pris pour une exploitation, les mesures s'imposeront et elles seront contrôlées le long de la saison culturelle.
6: Avec de possibles sanctions au cas par cas à partir de l'année prochaine.
0: Et Nicolas Forêt, secrétaire général de l'association Eaux et Rivières de Bretagne, espère que cette fois-ci, la préfecture va vraiment sanctionner ceux qui ne respectent pas les règles.
10: Point positif, l'État va prendre des mesures réglementaires. Point d'interrogation, prendra-t-il les mesures de sanction quand les gens n'auront pas bougé au bout d'un an ? Voilà, pour nous, c'est la crédibilité du système. Quand on a des agriculteurs qui ont des pratiques qui ne sont pas à la hauteur, ils doivent être sanctionnés pour permettre aux 80, 85, 90% d'agriculteurs qui travaillent proprement de continuer à faire leur métier sereinement. Notre souci, c'est de trouver un équilibre entre une activité économique qui fait vivre et aussi ce qui fait vivre d'autres. Je pense aux activités du tourisme, je pense aux activités de conchyliculture, je pense aux activités de pêche. Et pour nous, de retrouver un écosystème qui fonctionne à peu près correctement.
0: Un reportage de Laura Bléré que vous retrouvez sur ici.fr.
6: Prochain journal à 8h. Justine, on reviendra sur le décès ce week-end du maire de Locmaria, Belle-Île-en-Mer.
0: Dominique Rousselot qui a succombé à un arrêt cardiaque après une altercation avec un plaisancier. Et puis on verra également que le championnat de France de palais breton avait lieu hier en Ille-et-Vilaine. Et que vous pouvez le suivre sur Internet comme si c'était à la télé.
6: Comme
0: quoi.
6: La Coupe du Monde.
0: Exactement.
6: Incroyable. La météo, c'est Sébastien Decaune, Météo Bretagne, qui est à nos côtés ce matin et à vos côtés aussi pour vous informer. On s'affole pas, il va faire chaud, mais on n'est pas en canicule, hein, Sébastien.
2: Pour le moment, Vanessa, car sur les dernières modélisations, eh bien, ça va monter très très haut en deuxième partie de semaine, hein, notamment jeudi et vendredi, où on devrait flirter avec les 38-39 degrés sur pas mal de nos secteurs. Mais c'est vrai que ce lundi, eh bien, on respire, hein, notamment ce matin, avec des thermomètres, hein, qui affichaient, par exemple, il y a quelques minutes, une dizaine de degrés à Lamballe, 15 degrés à Vannes, jusqu'à 17 tout de même à Saint-Brieuc. Cet après-midi, on prévoit beaucoup de soleil après la dissipation de quelques grisailles matinales présentes ce matin sur le nord de l'Ille-et-Vilaine et les abords de la Manche, donc beaucoup de soleil partout, puis des températures qui grimpent. Une grimpette, on va dire, modérée sur le littoral de la Manche grâce à la brise. Hein, 24 degrés sont prévus cet après-midi à Plouha et Fréhel, 27 à Saint-Brieuc et Dinard, mais 30 à 33 degrés tout de même sur le littoral sud, 33 à 35 dans les terres avec des pics jusqu'à 36 degrés à Plouhermel, Rennes, Vitré et La Guerche. Demain, on gardera beaucoup de soleil, un soleil de plomb avec une petite fraîcheur matinale vite oubliée. Il fera 24 à 28 demain après-midi le long de la Manche. Ça sera à nouveau the place to be, hein, pour profiter de températures donc qui ne seront pas accablantes. Car ailleurs, ça va grimper jusqu'à 35 à Fougères, 36 à Pontivier et Rennes, 37 demain après-midi à Plouhermel, mais également à Bru et à Redon.
6: Merci beaucoup Sébastien, et à tout à l'heure. On vous retrouve à 8h, la route, tout va bien, trafic fluide sur toutes les routes de Bretagne, on n'a pas de bouchons, on n'a pas d'accident, il n'y a rien à vous signaler, tout va bien.
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6: Si vous étiez avec nous un petit peu plus tôt dans le 6-9 d'ici Armorique, vous avez peut-être entendu tout à l'heure Toto avec Africa. Grand tube, hein, de Toto des années 80. Eh bien, une Française aussi a fait un tube mythique, Africa. C'est Rose Laurence et on se l'écoute d'ailleurs tout de suite sur ici Armorique.

0: c'est Africa, 8h20.
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0: Tiens Justine, j'ai une petite question avec vos enfants. Est-ce que vous vous amusez en voiture à regarder les plaques d'immatriculation des gens?
4: Ça fait longtemps qu'on l'a pas fait. On n'est pas hyper doués en plus. Enfin, mes enfants.
0: On a remarqué que depuis quelques jours, les plaques ont un petit peu changé. Les premiers vacanciers arrivent en Bretagne. Alors, on vous souhaite évidemment la bienvenue. On vous rappelle qu'ici, on dit bonjour, qu'ici, on prend son temps et qu'on met de la crème solaire aussi aujourd'hui. Et bien sûr, courage à tous ceux dont les vacances n'ont pas encore commencé. Mais on a tout ce qu'il faut pour que votre journée commence bien avec de l'actu locale, de la musique, de la bonne humeur et notre influenceur breton préféré. C'est Evan de Bretagne.
5: Bonjour, bonjour. Êtes-vous prêt à frissonner aujourd'hui? Allez, c'est l'heure de la bonne idée, 100% pure peur. Pendant trop longtemps, j'ai associé Rochefort-en-Terre aux ruelles du bourg, aux boutiques d'artisans et aux décorations de Noël. Mais ça, c'était avant d'avoir la bonne idée de pousser la porte du Naya Museum, le musée consacré aux arts de l'imaginaire installé à côté du château de la commune. Ici, les œuvres sont toutes un peu bizarres. C'est d'ailleurs la définition même de l'art fantastique, quand l'étrange rencontre la réalité. Vous allez vous retrouver nez à nez avec une mini-momie ou face à un tableau à l'apparence fantomatique ou à une plante lumineuse géante dont les graines en pierre translucide semblent battre comme le cœur d'un humain. Le clou de la visite ? Oh, une salle souterraine avec ses voûtes qui s'élèvent à plus de 8 mètres de haut. Moi, lorsque j'y suis allé, il trônait au milieu de la pièce une sorte de sculpture monumentale métallique qui tournait un peu comme une machine de Jules Verne, à mi-chemin entre un astrolabe et une machine à remonter dans le temps. Ne craignez donc pas de franchir les portes du Naya Museum de Rochefort-en-Terre. Au contraire, c'est un musée où l'on ressent de multiples émotions. L'émerveillement, la peur, l'étonnement, les visites ne se ressemblent jamais car les œuvres sont renouvelées au moins de moitié à chaque saison. D'ailleurs, Emmanuel et Patrice, les fondateurs du Naya Museum, sont tous les deux des artistes. Au sein du musée, une grande partie des œuvres sont à vendre, un peu comme dans une galerie au final. Et ça, c'est vraiment un concept trop bien. Le chiffre du jour sent très très bon. On a produit 7 millions de fleurs en Bretagne l'année dernière, soit 4% de la production française de fleurs fraîches. Allez, à demain pour une nouvelle bonne idée.
0: Merci beaucoup Evan. Et ben oui, pensez-y aux fleurs locales et de saison. On a tout ce qu'il faut en Bretagne. À suivre, Marine avec Cœur Maladroit, l'invité d'ici Armorique, et puis l'étape du jour avant 8h.
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0: C'était Marine avec Cœur maladroit. Il est 8h moins le quart.
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0: La chaleur est de retour en Bretagne, des conditions météo difficiles qui mettent à mal notre vie quotidienne dans des logements souvent inadaptés. Elles sont aussi dangereuses pour les personnes vivant à la rue et on en parle ce matin avec le directeur de l'agence Bretagne de la Fondation pour le logement des défavorisés.
3: Bonjour Stéphane Martin.
4: Bonjour.
3: Alors on pense souvent aux sans-abri l'hiver, mais en fait l'été est tout aussi meurtrier pour eux, c'est cela ?
4: Oui, c'est exactement ça. Cette année, on a vu que notamment sur la ville de Rennes, il y a eu 20 morts en fait, dans les rues. Alors, ça a été aussi en hiver, en été, mais on voit bien qu'aujourd'hui, on est confronté à un manque d'hébergement d'urgence. Et puis, des ménages qui sont, je ne veux pas dire abandonnés, mais quand même dans des situations très difficiles. Et donc, nous, à la Fondation, ce qu'on demanderait aujourd'hui, vraiment en urgence, un plan grand chaud, comme on a un plan grand froid durant l'hiver, ce serait d'aller voir ces ménages qui sont des fois à la rue, dans des tentes, qui souffrent effectivement des températures très élevées. Donc aller plus loin dans les, ce qu'on appelle des maraudes, c'est-à-dire aller au devant des personnes. Peut-être aussi ouvrir des places d'hébergement de façon plus importante, avoir des horaires aussi plus importantes sur les accueils de jour. Et puis, quand on est à la rue, l'accès à l'eau, c'est un vrai problème durant l'été. Il faut aussi pouvoir prendre une douche pour réguler sa température. Mais tout ça, ça se met aussi en place avec des associations qu'il faut financer. Et on voit bien aujourd'hui qu'il y a un vrai souci de ces petites associations qui font des maraudes, qui ont des professionnels. Il y a un vrai problème aujourd'hui au niveau de la santé avec des ménages qui sont en grande difficulté. On voit aujourd'hui, il fera 36 degrés à Rennes.
3: Ouais.
4: Donc on imagine bien comment ça va être très difficile pour ces ménages.
3: Vous faites un parallèle, Stéphane Martin, donc entre un plan grand froid qui existe effectivement en hiver et ce plan grand chaud que vous réclamez. Vous l'avez dit, plus de places d'hébergement d'urgence, parce que vous pensez qu'on ne pense pas à ces personnes en difficulté, sans logement ou sous tente, comme vous l'avez dit, en été, on a l'impression que tout va mieux parce qu'il fait beau, c'est un peu ça ou pas l'idée ?
4: Oui, c'est un peu ça, c'est-à-dire qu'il y a aussi l'État met en place une gestion thermomètre, c'est-à-dire il prend plus de personnes en hébergement ou dans des nuitées hôtelières durant l'hiver, mais durant l'été, il n'y a pas ce réflexe-là. Il y a des gens voilà qui partent des hôtels durant l'été. Donc nous voilà, on voit bien aussi qu'aujourd'hui quand on regarde les taux d'appel au 115, 6 personnes sur 10 n'ont pas de place quand ils appellent le 115. Voilà, donc si les températures sont assez clémentes, c'est déjà très difficile, mais s'il fait extrêmement chaud et que vous êtes à la rue, comment voulez-vous vous rafraîchir ? Comment voulez-vous supporter ces températures, cette canicule ? Autant plus qu'on sait très bien que les gens qui sont à la rue ont souvent une santé assez difficile. Donc voilà, on demande aussi plus de places d'hébergement. Cette année, en Bretagne, on a eu un tout petit peu plus, mais c'est quand même insuffisant. 6 personnes sur 10, quand ils appellent le 115, n'ont pas de place, et notamment des familles avec des enfants. Donc voilà, il y a vraiment un gros travail à faire à ce niveau-là.
3: Et au-delà de gérer l'urgence, finalement, vous voulez même aller plus loin avec la Fondation pour le logement des défavorisés, une loi cadre, il faut vraiment y penser.
4: Oui, alors là aussi peut-être en deux points. Un premier point assez facile à mettre en œuvre avec des aides publiques, ce serait d'installer des volets. 40% des logements n'ont pas de volets en France. Et puis installer aussi des brasseurs d'air. C'est des dispositifs qui ne coûtent pas extrêmement cher et qui permettent effectivement de réguler les températures. Alors c'est vrai que la climatisation est peut-être plus simple, mais elle est beaucoup plus chère. Et puis, il faut le dire aussi, il y a des consommations électriques qui sont très importantes.
3: Et un rejet de chaleur à l'extérieur.
4: Voilà, des rejets de chaleur. Donc, on peut imaginer que l'État, à horizon 2040, puisse effectivement installer, avec des aides publiques, en fait, des volets, des brasseurs d'air. Ça permettrait, de réguler, à un coût quand même très réduit, effectivement, les températures. Et puis, comme vous le dites, on sait que le ministre Jean Brun va demain expliquer, en fait, au niveau du Sénat, son plan de relance, en tout cas pour la construction de logements, eh bien, on aimerait nous à la Fondation qu'il puisse aussi peut-être envisager une loi zéro logement bouilloire qui permettrait effectivement dans les constructions à venir, dans les rénovations, d'empêcher qu'on ait 35, 36 degrés dans les logements pour les ménages les plus fragiles. Et on sait très bien, c'est toujours les plus fragiles qui vont être dans les conditions de logement les pires.
3: On pourrait imaginer une trêve estivale sur le principe de la trêve hivernale, justement, qui interdit les expulsions locatives.
4: Ça pourrait être un enjeu, c'est pas vraiment prévu au niveau des textes. Ce qui serait prévu là, c'est interdire les coupures d'électricité aussi durant l'été, quand vous avez une climatisation, quand vous avez
3: des ventilateurs. Et que vous n'avez plus d'électricité, elle ne vous sert à rien.
4: C'est compliqué. Et puis de façon peut-être un peu plus large, le véritable enjeu quand même, c'est aussi de voir comment aujourd'hui dans la construction, on construit en bioclimatique, comment on oriente les logements, comment on travaille justement aussi sur les matériaux, sur les ouvertures. On voit bien qu'en Bretagne, on n'était pas prêt à des températures aussi élevées, et donc on va peut-être devoir, entre les bailleurs HLM, les constructeurs, les services de l'État, intégrer ce confort d'été dans les constructions et dans les rénovations. Voilà. Pour l'instant, on n'y est absolument pas, mais on voit bien que ça va être
3: s'adapter.
4: Un enjeu.
3: S'adapter en même temps qu'il faut évidemment limiter également le réchauffement climatique. Merci beaucoup Stéphane Martin d'avoir été en direct d'ici Armorique ce matin. Vous êtes directeur de l'Agence Bretagne de la Fondation pour le logement des défavorisés. 7h52, voici Queen avec A Kind of Magic.

0: It's a kind of magic avec le groupe Queen. Et pour tous ceux qui aiment le vélo, c'est magique aussi. Le Tour de France, c'est parti avec une étape particulière aujourd'hui. Après deux jours en Espagne, le peloton doit passer la frontière et démarrer sa grande boucle en France. Et le parcours de cette troisième étape passe par les Pyrénées orientales en proie, vous le savez, aux flammes. Un méga feu est toujours en cours à moins de 100 km de l'arrivée du jour. Résultat, les autorités ont décidé d'interdire le passage de la caravane et la présence du public sur toute la partie française de l'étape. Les coureurs, eux, seront bien au rendez-vous pour cette première étape dans les Pyrénées que nous détaille Christian Prudhomme, le directeur du Tour, au micro d'Emmanuel Collardet.
1: Bonjour Christian Prudhomme.
2: Bonjour.
1: On quitte l'Espagne ce lundi pour prendre la direction de la France, évidemment, et donc des Pyrénées. Et c'est pas forcément une étape réservée aux grimpeurs.
2: Alors ce sera une étape pour les baroudeurs de la montagne, mais sait-on jamais avec les champions d'aujourd'hui. Un départ de Granollers, donc dans la banlieue de Barcelone, Granollers qui est connu pour son circuit automobile, moto et pour son équipe de handball. Et puis ensuite nous remonterons donc vers la France, vers les Pyrénées orientales avec une difficulté notable, le col de Tozès à une soixantaine de kilomètres de l'arrivée. Ensuite on fera les 40 derniers kilomètres en France pour aller jusqu'à la station des Angles, une arrivée inédite pour le Tour. On sera très longtemps sur un plateau, quasiment tout le temps à 1500 mètres d'altitude, avant une dernière montée, une montée finale d'un kilomètre et demi à quelques 7%, qui sera favorable aux punchers. Sans doute une échappée ira-t-elle au bout dans cette troisième étape.
1: Puncher, baroudeur, pour cette victoire d'étape aujourd'hui, on peut s'attendre à peut-être un invité surprise?
2: Alors on peut avoir bien évidemment un invité surprise. Quand on a tracé l'étape avec Thierry Gouvenou, notre patron des compétitions, on s'est dit, et si un baroudeur de la première semaine endossait le maillot jaune le troisième jour et le gardait pendant une semaine, c'est possible en effet, mais peut-être y aura-t-il aussi une bagarre des favoris. Aujourd'hui, tout est possible. Pogacar, mais pas seulement, est capable de partir de très loin. On verra.
1: La montagne sur la route du Tour, c'est pas seulement les lacets qui s'enchaînent. Aujourd'hui, on va traverser les très beaux plateaux qui entourent Font-Romeu.
2: Oui, bien sûr, ce seront des paysages magnifiques pour les 40 premiers kilomètres en France. Et puis donc en altitude à chaque fois. Font-Romeu, c'était autrefois le camp d'entraînement des athlètes français avant de partir pour les Jeux Olympiques. Je me souviens, gamin, de la préparation de Colette Besson, championne olympique du 400 mètres à Font-Romeu avant les Jeux. C'est une région que certains coureurs connaissent bien. C'est une région qu'on fréquente peu. Donc nous sommes très heureux d'être dans les Pyrénées-Orientales pour l'arrivée de cette troisième étape.
1: Belle journée à vous Christian Prudhomme.
2: Merci.
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0: Avant le journal de 8h, un peu d'histoire avec Stéphane Bern. On voyage ce matin au temps des rivières anglaises du 12e siècle.
5: En Angleterre, les cygnes ne sont pas tout à fait des animaux comme les autres. Ils appartiennent au roi. Dans l'Angleterre du XIIe siècle, la couronne fixe une règle étonnante. Tous les cygnes non marqués, vivants à l'état sauvage, deviennent propriété du souverain. Version royale de « si c'est à personne, alors c'est à moi ». Une décision progressive formalisée par le roi d'Angleterre, Édouard IV, en 1482. À l'époque, le cygne est un mets de prestige, servi lors des banquets royaux et des grandes cérémonies. Et oui, quand le cuisinier du roi cherchait une idée pour un repas de fête, la réponse était souvent « il suffira d'un cygne ». Certaines guildes ou institutions obtiennent le droit de posséder des cygnes à condition de les marquer au bec. Ce qui ne devait pas être de tout repos, vous pouvez y laisser quelques plumes. Quoi qu'il en soit, chaque marque permet d'identifier le propriétaire, une véritable carte d'identité médiévale. Cette organisation est surveillée de près et devient au fil des siècles une tradition codifiée. Sur la Tamise, elle se perpétue de nos jours avec le Swan Upping.
6: What else?
5: Une opération annuelle de recensement et de marquage. Swan Upping, quelle classe, so British. En France, l'administration aurait appelé ça dispositif de traçabilité, de contrôle et de mise en conformité des populations de palmipèdes royaux non bagués en milieu fluvial ouvert.
7: Bon, allez, ça suffit. Papier, carte de séjour.
5: Aujourd'hui encore, les cygnes tuberculés vivant libres en Angleterre sont en théorie la propriété du monarque britannique, tout comme les esturgeons, les baleines, les marsouins et les dauphins du Royaume-Uni. En France, on dit souvent « qui vole un œuf, vole un bœuf ». En Angleterre, ce serait plutôt « qui vole un cygne, vole Buckingham ».
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0: Et bon lundi, nous sommes le 6 juillet, c'est Ici Armorique, il est 8h. toute l'actualité en Bretagne, c'est notre journal avec Justine Sauvage. Après le décès du maire de Locmaria, à Belle-Île-en-Mer, ce week-end, les questions sont nombreuses.
6: Dominique Rousselot, 57 ans, est mort samedi soir sur l'île morbihanaise après une altercation avec un plaisancier. Une enquête a été ouverte et ce plaisancier était hier en garde à vue, Catel Huguin.
8: Une enquête pour violence ayant entraîné la mort sans intention de la donner. Car samedi soir, Dominique Rousselot a eu une altercation avec un plaisancier de Belle-Île. La procureure de Lorient indique qu'il est encore trop tôt pour connaître l'origine de cette dispute et surtout si elle a un lien ou non avec le décès du maire de Locmaria qui a succombé à un arrêt cardiaque. Une autopsie doit être réalisée. Le plaisancier, lui, a été interpellé et placé en garde à vue pour être entendu. Sur l'île du Morbihan, l'annonce a eu l'effet d'un choc et les hommages sont nombreux. Les maires des trois autres communes de Belle-Île rendent un hommage commun à un collègue et ami, un homme profondément attaché à Locmaria et investi sur l'île, à la SNSM, à la compagnie maritime, mais aussi au club de rugby. Maire depuis 2020, il venait d'être réélu pour un deuxième mandat. Il se battait avec conviction pour défendre les réalités propres à la vie insulaire. Salue le président de la région Bretagne, Loïc Chesnais-Girard.
6: Et d'autres hommages sont rendus à Dominique Rousselot par la communauté de communes de Belle-Île-en-Mer ou encore par l'association des maires du Morbihan, qui salue, je cite, sa générosité et son attachement au service de sa commune. Info à retrouver sur ici.fr. Toujours dans le Morbihan, un violent incendie hier après-midi dans un hangar à Gourin. À l'intérieur de celui-ci, de vieux véhicules, des hydrocarbures, des bonbonnes de gaz. Trois habitations autour étaient menacées, mais le feu s'est finalement propagé à une parcelle privée où d'autres vieux véhicules de récupération étaient entreposés. Le hangar et cette parcelle ont été complètement détruits par les flammes. Heureusement, pas de blessés. Le feu a finalement été maîtrisé en fin d'après-midi. Les photos sont sur ici.fr. Dans les Pyrénées-Orientales, les pompiers luttent toujours contre cet incendie géant qui a déjà parcouru 4600 hectares de végétation. 10 000 personnes sont évacuées et 50 bâtiments impactés selon le préfet. Il y a également 2 blessés graves, un pompier et un habitant, également 5 blessés plus légers. Et puis attention à la canicule qui revient. 16 départements seront en orange dans le sud et le sud-ouest à partir de midi. En Bretagne, l'Ille-et-Vilaine, le Morbihan et le Finistère passent en vigilance jaune à partir de midi, avec notamment près de 36 degrés attendus à Rennes.
0: Avec ses plus de 80 000 étudiants chaque année, Rennes reste une ville difficile pour se loger.
6: Alors que les résultats du bac sont publiés demain, le marché immobilier va se tendre à nouveau ces tout prochains jours. Mais il y a du mieux, 800 logements supplémentaires seront livrés avant la fin de l'année, dont la moitié en locatif social, 3 000 logements également construit dans le privé d'ici 2032. Du mieux, donc, explique Honoré Puil. Il est vice-président délégué de Rennes Métropole en charge de l'habitat et du logement.
9: L'idée, c'est pas seulement en fait de livrer et de construire donc du logement, c'est aussi de travailler la question du parc existant. Dans le parc existant, il y a des opportunités en fait qui peuvent s'ouvrir aussi. On pense à des colocations intergénérationnelles. On pense aussi au fait qu'on puisse développer des colocations sociales avec une contrepartie demandée aux étudiants en leur demandant d'intervenir, par exemple, pour faire de l'aide aux devoirs, de l'aide aux personnes âgées, etc. Donc ça, c'est aussi donc des pistes qu'il nous faut travailler. Puis quelquefois sur la métropole de Rennes, on a aussi des immeubles qui momentanément donc peuvent rester vides. Et donc il s'agit d'aller chercher en fait ces logements-là pour les mettre à la disposition d'un public étudiant.
6: Un propos recueilli par Loïc Guélec et son reportage sur ici.fr. Toujours à Rennes, une nouvelle phase du chantier de la Vilaine débute ce lundi. La déconstruction du parking est terminée désormais. C'est l'étape de confortement de la dalle de la place de la République qui se poursuit jusqu'au printemps 2027. La dalle sera réparée par en dessous et sur le dessus, elle sera vidée peu à peu pour être remplacée par des pelouses et des gradins. À Rennes également, le mail Mitterrand est lui interdit à la circulation et au stationnement à partir d'aujourd'hui et pendant 3 mois. C'est pour permettre des travaux de canalisation d'eau potable. Une déviation est mise en place. Et puis autre chantier à Montfort-sur-Meu en Ille-et-Vilaine. La ville refait la chaussée sur la D30 qui est donc fermée jusqu'au

0: 7 août, c'est pour améliorer les circuits de transport scolaire afin d'éviter le franchissement d'un passage à niveau. Sur le Tour de France, la victoire hier du Mexicain Isaac Del Toro, premier breton, toujours Jordan Gégat, qui termine 29e à 1 minute 10 du vainqueur. Jonas Vingegaard est toujours maillot jaune. Aujourd'hui, le Tour arrive en France, aux Angles, mais vous l'avez entendu, avant 8h, ce sera sans public à cause du méga-feu dans les Pyrénées-Orientales. Il n'y aura pas non plus de caravane publicitaire côté français. Le Tour de France à suivre sur ICI Armorique. En foot, la Norvège a sorti le Brésil cette nuit et l'Angleterre a battu le Mexique. Les deux équipes se retrouveront en quart de finale du Mondial. Ce sera samedi soir. Et puis, en foot aussi, cette nouvelle arrivée au Stade Rennais, Eliezer Mayenda, alias Big Man, formé à Sochaux et qui a joué en Angleterre, s'est engagé jusqu'en 2031 avec les Rouges et Noirs.
1: La Coupe de France de Palais Breton avait lieu hier à Châteaubourg en Ille-et-Vilaine.
0: 500 joueurs et joueuses de tout âge sont venus s'affronter sous le soleil et il y avait du haut niveau. Une compétition qu'on pouvait également suivre sur YouTube, à côté du terrain de foot où les 400 planches étaient alignées. Il y avait en effet une planche presque sacrée au milieu du terrain télé. Toute une organisation, Corentin Dévé.
2: Aux manettes, c'est Marc, président de l'association Le Sport en Images. Devant lui, une grande régie et une petite tablette pleine de boutons.
3: Cette tablette permet de changer les caméras, passer de la caméra 1 à la caméra 2 jusqu'à la 4. Le petit joystick, ça permet de contrôler les caméras, de pouvoir zoomer, dézoomer, voilà, de proposer différents plans de vue. C'est comme à la télévision.
2: Quatre caméras, dont une installée au-dessus de la planche pour une vue directe. Un côté pro, mais Marc est un autodidacte et son but est simple.
3: Montrer des sports qui sont méconnus. Et surtout, c'est le leitmotiv de l'association, c'est de faire plaisir aux gens.
2: Il fait plaisir notamment à Sébastien, l'organisateur et aujourd'hui commentateur.
4: Ah, la deuxième, un petit peu trop à gauche, c'est ton.
2: Car ce sont plusieurs centaines de personnes qui suivent ça en direct ou en replay.
5: J'essaie d'animer un peu le live, c'est toujours mieux quand il y a quelqu'un qui discute, qui explique à ceux qui savent pas, qui a le point, comment se passe le palais, les règles. J'ai un petit micro, un petit casque, j'entends tout ce qui se passe autour, je vois ma petite télé devant, ce qui se passe en direct. Il n'y a pas une seconde de décalage, donc c'est top.
2: Et sur le terrain, place aux demi-finales femmes, pas simple pour Chantal.
6: Moi, ça me fait une pression, oui. Les palais, ils partent pas des fois naturels. Au-delà de la pression, oui, bah, c'est bien que tout le monde voit ce qui se passe au palais aussi, c'est bien.
2: Mais la pression a pris le dessus, Chantal s'est malheureusement inclinée 12 à 9.
0: Un reportage à découvrir en images sur ici.fr.
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1: La météo, c'est Sébastien Decaux de Météo Bretagne qui est avec nous et on s'inquiète un petit peu de cette chaleur qui revient, Sébastien.
8: Oui, on va devoir faire face à nouveau à des températures vraiment très élevées, surtout en fin de semaine. Alors déjà, ça va bien grimper hein, cet après-midi, jusqu'à 36, 37 degrés hein, dans l'intérieur des terres. 36 par exemple cet après-midi à Plouarmel, à Rennes et Vitré. Et également du côté de la Guerre, ça sera plus respirable près de la Manche, avec souvent 24 à 30 degrés, 24 à Plouha et Fréhel, 27 à Saint-Brieuc et Dinard, et jusqu'à 30 degrés hein, sur le pays de Dinan. Alors pour ce matin, on a quelques grisailles, mais ça va vite se dissiper. C'est un soleil de plomb qui va régner cet après-midi avec un index UV de 8. On va garder beaucoup de soleil demain avec des températures qui seront respirables hein, le matin, mais très élevées l'après-midi. 24 à 28 demain près de la Manche grâce à la brise, mais 30 degrés encore à Dinan, 35 à Fougères, 36 à Pontivy et Rennes, jusqu'à 37 à Plouermel, Bru et Redon. Mercredi, même type de temps, température stable. Et puis pour jeudi et vendredi, forte hausse des températures avec souvent 36 à 39 degrés sur la majeure partie de la région. On peut espérer un petit peu plus d'instabilité pour ce week-end avec quelques orages qui pourraient faire par endroits baisser les températures. Mais globalement, donc, on va devoir encore faire face à une nouvelle vague de chaleur et même certainement donc à ce terme de canicule qui devrait prendre effet à partir de jeudi prochain.
1: Merci beaucoup. À tout à l'heure, Sébastien. Il est 8h09, la route, tout va bien. On n'a pas de difficultés particulières, si ce n'est les travaux sur la N137 à hauteur de Crevin, entre Bain-de-Bretagne et Chartres-de-Bretagne, avec actuellement 20 minutes de ralentissement pour passer Crevin.
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1: 8h09, je vous fais de l'air pour vous rafraîchir un petit peu.
0: C'est gentil.
1: C'est gentil, mais je suis pas sûre que ça marche des masses. Hein. La musique d'ici Armorique fait du bien, elle rafraîchit, elle rappelle des souvenirs aussi. C'est Eli Medeiros avec Bailar Calypso.

0: et Elie Medeiros avec Bailar Calypso à 8h13.
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0: Et on vous souhaite un bon lundi. Bonjour à tous ceux qui nous rejoignent peut-être à l'instant. Les enfants sont en vacances, ça on le sait, mais les parents, eux, continuent bien souvent de courir. Et c'est peut-être votre cas entre le travail, les centres de loisirs, les courses du quotidien. Courage à vous. Ici Armoric est là pour vous offrir une petite pause avec de la musique, de l'info locale, un peu de fraîcheur entre les oreilles parce que il va faire chaud. Hein, vous l'avez entendu encore aujourd'hui. Ce serait pas le moment de vous offrir une carte carburant. Ce serait bien ça, hein. Et on vous en offre d'ailleurs tous les jours dans le jeu de la carte postale. Le principe, je vous le rappelle, on a reçu une carte postale, elle a été envoyée d'une commune de Bretagne. À vous de retrouver laquelle grâce aux indices qui se cachent dedans. On est à 55 euros de carte carburant ce matin avec cette carte postale. Chère Jeanne, pour me retrouver, il faut apprendre à conjuguer à la première personne du pluriel. Ici, ça sent la Bretagne, bien sûr, mais un peu l'Irlande aussi. Et si j'ai le temps, je m'arrêterai faire un tour chez le coiffeur en espérant ne pas finir complètement rasé. Vous nous avez déjà proposé Erquy et Saint-Malo de Baignon. D'où a été envoyée cette carte postale? 02 99 67 35 35.
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0: Et à 8h15, c'est pas vrai, c'est le rendez-vous anti-arnaque. Et alors que le stress monte pour les 730 000 candidats du bac, Valentin Bertrand, vous nous alertez sur ces sites internet qui promettent de dévoiler les résultats en avance.
5: L'un d'entre eux fait beaucoup parler en ce moment, c'est voirmonbac.com. Le site promet des résultats avant la publication officielle prévue demain. Et évidemment, quand on est lycéen ou parent, on a envie de cliquer. Et d'autant plus qu'il met en confiance. Il y a le drapeau français dans l'entête. Juste en dessous cette mention, les résultats. Les résultats affichés proviennent du serveur d'exploitation pédagogique de l'éducation nationale. C'est un peu flou, mais ça semble sérieux. Et là, un formulaire à compléter. Nom, prénom, date de naissance, filière, lycée. La mise en page est calquée sur tous les sites officiels. Alors, j'ai fait le test, même si pour moi le bac, ça remonte un peu déjà. Et tada, je tombe sur mes prétendus résultats. Sauf que tout est flouté. Le site me demande alors de cliquer sur le bouton « Je ne suis pas un robot ». On en a l'habitude désormais. Je le fais. Mais rien ne se passe comme prévu. J'atterris en fait sur un autre site où l'on me demande de réaliser des missions. D'abord de télécharger une application, puis de répondre à un questionnaire.
0: Un peu bizarre tout ça. Est-ce que vous avez fini par les avoir, ces résultats, Valentin ?
5: Eh bien non, j'ai tourné en rond avec cette suite de missions. Et c'est justement le cœur de cette arnaque. Chaque tâche accomplie rapporte de l'argent au propriétaire du site. Il a donc tout intérêt à nous en faire faire le plus possible. J'ai par contre cherché à en savoir un petit peu plus sur l'origine de ce site. Et la seule information que j'ai trouvée, c'est en fait la date de mise en ligne, le 30 juin, c'est-à-dire il y a tout juste une semaine. Mais j'ai trouvé d'autres arnaques similaires au moment, par exemple, de la rentrée scolaire. D'autres sites proposent là de dévoiler en avant-première la liste des élèves dans chaque classe. À nouveau, il faut fuir, surtout ne pas renseigner vos données personnelles. Et tant qu'à faire, économisez votre temps. Allez, pour le bac, plus qu'un jour à tenir.
0: Merci beaucoup Valentin. Et si vous êtes victime d'une arnaque, si vous avez repéré aussi une fausse information, on compte sur vous pour nous alerter. L'adresse mail, c'est ici.arnaque@radiofrance.com. C'est pas une arnaque, on vous offre des cartes carburant tous les jours et ce sera juste après Elton John.

0: La femme de Glenn Jégou, voilà, qui est mexicaine, notre chroniqueur Glenn Jégou, voilà, qui a suivi le match cette nuit et qui doit faire le ménage, la vaisselle.
1: Regardez, avec
0: tout
1: Vanessa,
0: ça,
1: on a fait tous les scénarios possibles. Les Anglais, on ne les retrouverait qu'en finale, quoi.
0: Ça serait génial, une finale
1: France-Angleterre. Oula, France-Angleterre, je sens que votre cœur va, non, pas balancer. Vous serez pour les Anglais.
0: Bah oui, j'ai un peu honte de le dire, mais oui, c'est vrai. Un peu quand même, un peu beaucoup. Allez, c'est la carte postale avec des cartes carburant à vous offrir chaque jour. 55 euros de carte carburant, parce que quand c'est pas trouvé, on rajoute 15 euros. La voici, cette carte postale. Chère Jeanne, pour me retrouver, il faut apprendre à conjuguer à la première personne du pluriel. Ici, ça sent la Bretagne, bien sûr, mais un petit peu l'Irlande aussi. Si j'ai le temps, je m'arrêterai faire un tour chez le coiffeur en espérant ne pas finir complètement rasé. On prend deux auditeurs à chaque fois. C'est Christian le premier qui habite à Marcy. Raoul, bonjour Christian.
2: Oui, bonjour Justine et Vanessa.
1: Bonjour,
2: vous
1: ça va Christian?
2: Une belle équipe en tout cas.
1: Ah bah oui, c'est gentil.
2: Quand je vous écoute.
1: Ah, je croyais que vous parliez de l'équipe de France. Non, c'est gentil, merci Christian.
0: Bon alors Christian, cette carte postale, est-ce que vous pensez avoir trouvé d'où elle a été envoyée?
2: Bah, j'hésite entre deux propositions, donc j'en prends une. Ça serait N-Bon.
0: Pourquoi?
2: Alors, N-Bon, conjugaison, le on.
0: Ben oui.
2: Ensuite, N-Bon, il y a des haras pour raser. N-Bon a été... Il y a eu pas mal d'immigration d'Irlandais du côté d'N-Bon.
0: Mmh.
2: Et l'hôtel de ville d'N-Bon, je crois qu'à un moment donné, il y a une partie qui appartenait à des Irlandais.
0: Eh, c'est pas mal tout
2: famille,
0: ça, Christian.
2: Une famille irlandaise.
1: Alors, j'ai mis un petit peu calé sur l'histoire d'Enbon.
0: J'ai mis un petit peu de temps à trouver les haras rasés. Ben oui, haras,
1: haras.
0: C'est Justine qui m'a fait signe pour que je comprenne que ça monte jusqu'au cerveau. C'est bien pensé, mais ce n'est pas Enbon, Christian.
2: Ce n'est pas Enbon.
1: On va rappeler demain avec votre autre proposition.
0: Mais oui, peut-être. On ne sait jamais. On vous embrasse, peut-être. Christian. Merci de votre fidélité. À très bientôt.
2: Bien, merci.
0: Au revoir.
2: On vous embrasse aussi.
0: Au revoir. Bah oui, allons-y. Faisons-nous des bisous. Isabelle est à Poligny, c'est en Ille-et-Vilaine aussi. Bonjour Isabelle.
3: Bonjour. Bonjour les filles.
0: Ça va Isabelle?
3: Ça va très bien.
0: Bon alors, c'est pas Erquy, c'est pas un Saint-Malo de Bégnon, c'est pas Enbon non plus. Vous pensez à quelle ville?
3: Alors moi, je propose Mahalon dans le Finistère.
0: Mahalon, pourquoi?
3: Alors déjà, Jeanne, il y a la statue de Jeanne d'Arc dans l'église de Magloire, de Mahalon. La conjugaison, forcément, ça se termine en « on ».
0: Oui.
3: Et ça s'appelle la Petite Irlande, là-bas.
0: Oh, joli.
3: Et l'histoire de finir rasé, il y a la Pointe du Rat qui est pas loin.
0: Bah oui, Pointe du Rat. Ara, c'est bien réfléchi Isabelle, mais ce n'est pas Mahalon non plus.
3: Dommage.
0: Ben oui, dommage, parce que c'est vraiment, je suis bluffée à chaque fois par vos propositions qui ne sont pas juste comme ça, oh je dis au hasard, c'est vraiment réfléchi à chaque fois. On vous fait un gros bisou à vous aussi Isabelle. À très bientôt.
3: Merci, merci. Au revoir.
0: On rajoute 15 euros, ça fera 70 euros de carte carburant pour demain. C'est pas Erquy, c'est pas Saint-Malo de Bégnon, c'est pas N-Bon, c'est pas Mahalon. Avez-vous trouvé d'où a été envoyée cette carte postale? Rendez-vous demain à 8h10. Les reportages ici en Bretagne, c'est chaque jour une destination à la rencontre de celles et ceux qui font bouger leur petit coin de Bretagne. On est dans le pays de Saint-Brieuc aujourd'hui et on rejoint Christine Zaziel qui part à l'assaut de la fameuse tour de Cesson.
4: Je ne sais pas si on part à l'assaut de la tour, mais en tout cas ça grimpe. Pour y accéder, je suis aux côtés d'Alain Lamour qui est le président de l'association des amis de la tour.
5: Du domaine
4: de la tour, pardon. Depuis la rue, on voit une tour. C'est
5: une conciergerie avec un air pseudo-médiéval. Il y a également un tunnel ferroviaire en dessous avec deux guéris côté port du Légué, appelée la tour Malakoff en hommage à la guerre de Crimée.
6: Depuis cette entrée, un sentier arboré au cœur d'un parc nous fait monter jusqu'à d'autres constructions plus prestigieuses.
5: Vous allez voir tout à l'heure un manoir italienisant et c'est Alexandre Glais de Bisoigne qui l'a construit, cette villa, sa première villa à l'italienne dans la région de Saint-Brieuc. Pour agrémenter son parc, il a mis des fabriques.
6: Et ces fameuses fabriques ont des allures de cadres de portes magistrales sculptées dans la pierre, comme des passages symboliques pour ponctuer la promenade qui mène vers d'autres sites spectaculaires.
5: Toutes les constructions que vous allez découvrir sont sur le haut du promontoire.
4: Le projet, c'est que ça devienne un parc ouvert au grand public.
5: Avec la mairie. C'est la mairie qui est propriétaire.
4: Et le projet de l'association, c'est que ça devienne...
5: Le projet de l'association, c'est un, de faire connaître. Donc c'est pour ça que je suis guide bénévole. Deux, la

0: animé, 3 favoriser sa restauration. Ici, vous avez un mur d'enceinte médiévale. Ce promontoire donne sur le port, vers le phare, avec aussi la pointe du Roselier, donne sur Ilion et sur Cesson.
1: Et tout d'un coup, au milieu de la végétation dense, surgissent les restes d'une bâtisse qui avait dû être magnifique, agrémentée de 2 tourelles et d'un beau window.
0: Voilà ici ce qui reste du manoir rectangulaire, à toit plat.
2: On dirait un décor de cinéma. Il ne reste que les murs nus, en fait. Mais il y a quelque chose, malgré tout, d'assez magique. On entend des rires, on voit des belles robes. Enfin, je sais pas, cet endroit fait tout de suite appel à l'imaginaire. Hein.
0: Alexandre Glébisoin avait comme secrétaire Émile Zola.
1: Le site est tellement magique que ça ne surprend même pas. Et face aux vestiges de ce manoir du 19e, se trouve une tour moyenâgeuse en ruine.
0: C'est une tour donc, qui date de 1385, 4 étages. L'escalier de vis est à l'intérieur des murs. Il partait du pont-vis pour gagner la terrasse supérieure.
1: Et comme si tout ça ne suffisait pas, notre incroyable visite continue sous terre pour découvrir ce que la Deuxième Guerre mondiale a laissé là.
3: Là, on est dans la forêt, mais dans un tunnel.
0: Prenez vos 13 mètres de long.
3: Donc on descend des mini-marches.
0: Attention, vous mettez les pieds. Et ici, on arrive, vous deviez avoir un top-book avec quelqu'un qui pouvait avoir une mitrailleuse. Et là, vous avez des fenêtres de tir. Et là, vous en avez une autre dans une autre pièce. Tout le domaine est entouré de champs de mines.
2: Merci de votre accueil, Alain Lamour.
0: Je vous remercie d'avoir accepté de visiter. À très bientôt.
4: La tour de Cesson, accessible gratuitement tous les jours de 8h à 20h. Demain, on change de décor et de département. On sera en Ille-et-Vilaine. On va découvrir le coffre à jeu de Guy Prime-Messag. Voici Etienne Dao et Dany en duo.

0: passer.
1: L'amour comme un boomerang et l'info comme un boomerang revient aussi. L'info d'ici, ça arrive dans un instant.
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1: À suivre l'info d'ICI à la rencontre d'un passionné qui exerce un métier rare et ancien. Ce sera après le 90 secondes, l'actu en français dans le monde, présenté à 8h30 par Cyril Ardo-Redon.
6: Cédric Jubilat reconnaît sa culpabilité dans la disparition de sa femme Delphine. C'est ce qu'indique l'un de ses avocats ici Occitanie. Cédric Jubilat a été condamné à 30 ans de prison dans cette affaire. Il niait jusque-là toute implication depuis la disparition de l'infirmière fin 2020. 11 000 hectares brûlés en France. C'est deux fois plus que l'an passé à la même période, selon le ministre de l'Intérieur. Le maire à Dyle-sur-Tête, dans les Pyrénées-Orientales, décrit un spectacle de désolation avec la végétation anéantie. Sa commune est touché par un incendie qui a déjà parcouru 4600 hectares. Aujourd'hui, 7 départements sont classés en rouge pour un risque très élevé de feux de forêt. Une nouvelle séquence de chaleur assez longue va s'installer sur la France au moins jusqu'au week-end prochain, dit Predict Service, la filiale risque de Météo France. D'abord sur les départements du Sud, puis sur une grande partie du pays. 16 départements de l'Ouest et du Sud sont placés aujourd'hui en vigilance orange canicule. Lutter contre les free parties, les rodéos motorisés ou la consommation de protoxyde d'azote. Le projet de loi sur la sécurité du quotidien, dit Riposte, examiné dès aujourd'hui à l'Assemblée nationale. Le texte a déjà été adopté au Sénat. La gauche dénonce un texte uniquement répressif. La SNCF ajoute 500 000 places supplémentaires cet été, notamment vers les destinations de montagne. La compagnie ferroviaire a déjà enregistré 12 millions de réservations pour juillet et août de cette année. Et puis on connaît ce matin une nouvelle affiche des quarts de finale de la Coupe du Monde. Norvège-Angleterre, après leur victoire respective, 2-1 sur le Brésil et 3-2 sur le Mexique.
1: Et donc l'info d'ici maintenant avec ce métier presque disparu, peu connu également, celui de rémouleur. Ça consiste à aiguiser, affûter les couteaux, les ciseaux, les tronçonneuses même, en fait tout autre objet tranchant. Après une vie à voyager dans plusieurs pays, à exercer différentes professions, Jean-Claude Farrugi, à 76 ans, originaire de Marseille, a tout plaqué il y a 10 ans pour exercer ce métier en Bretagne. Et depuis un an maintenant, il parcourt les marchés pour proposer ses services. Agera Mohamed, vous l'avez rencontré sur un marché à Lorient à bord de son camion atelier.
7: C'est une amie qui m'a dit « Va sur le marché, il y a un monsieur, il aiguise les ciseaux ».
8: C'est moi. Elle n'a pas pour longtemps.
9: Vous saviez que ça existe encore ce métier?
7: Je savais qu'il y en avait encore, mais difficile à trouver. En racheter, c'est pas une option parce que j'ai mes ciseaux, j'y tiens, voilà, je suis très bien avec. Ça, j'en en trouve plus de toute façon.
9: Et ça vous a coûté combien aujourd'hui?
7: 8 euros. 8 euros pour une paire de ciseaux qui a 40 ans, je trouve que c'est pas cher.
8: Quand vous coupez, quand vous en servez, partez droite et tenez-le serré. C'est à la manipulation.
7: D'accord.
8: Mais même si vous le resserrez, c'est pas ça le problème. Tenez-le serré.
7: Bien droit. D'accord. Ouais. Et serré.
9: Et ce métier de rémouleur, vous l'avez découvert comment? Et comment vous êtes lancé là-dedans? Il y a combien d'années?
8: Belle histoire. Je venais en Bretagne avec mon chien pour la pêche. Et bon, il est 11h du matin, je rentre à la maison. Je m'arrête sur l'aire de Marzan, la 4 voies là. Je vois arriver un gars en face de moi avec une bonne tête. C'est Jean-Luc Ducornet, je le dis avec plaisir son nom. Il avait un t-shirt, tu avais écrit « Je suis con mais je me soigne ». Évidemment, j'ai éclaté de rire. Il a relevé la tête à ce moment-là, il s'est mis à rire. On s'est quitté aux heures du soir. C'était un rémouleur. Et j'ai dit « Moi, je m'ennuie et tout ». Mais il dit « Mais c'est comme moi ». Et c'est lui qui m'a appris. Bon, je sortais aussi de mes grosses maladies et je foutais rien. Je m'ennuyais. Et quand j'ai commencé à faire le rémouleur, je me suis rendu compte que j'avais un contact avec plein de gens que j'avais envie de retrouver. Et ça s'est fait comme ça. J'ai beaucoup voyagé, surtout en Europe, j'ai un peu été au Brésil, j'ai un peu été dans deux, trois endroits, surtout des endroits latinos. Mais la Bretagne, c'est à part. Oh putain! La Bretagne, c'est fantastique. Mais fantastique!
9: Vous avez quitté votre femme pour la Bretagne?
8: Pour venir vivre ici. Et puis c'est un endroit fabuleux. Voilà. Maintenant, je ne le dis pas trop parce que sinon, ils vont venir les autres.
9: Chut, ça reste entre nous.
1: et notre rémouleur breton qui a donc 76 ans s'apprête à prendre une retraite bien méritée. Il espère avant cela trouver un repreneur.
0: Moi je pensais que rémouleur c'était le gars qui faisait le céleri rémoulade. Bon ben voilà, j'ai encore appris un truc grâce à vous aujourd'hui. Dans le prochain... Non, je savais en vrai, hein, j'essaie de faire de l'humour. Dans le prochain journal à 9h, Justine, on verra que la lutte contre les algues vertes devrait s'accentuer dans les prochains mois.
1: Et surtout dans les Côtes d'Armor où l'État n'en faisait pas assez selon une décision de justice. Et puis on vous explique aussi à 9h le chantier qui reprend le long de la Vilaine à Rennes. C'est au niveau de la place de la République.
0: Et puis aujourd'hui, on vous explique aussi ce qui se passe au niveau du temps, parce que ça change et on revient, Sébastien Decaux, à des températures très élevées à partir d'aujourd'hui.
10: Oui, et on va même souffrir en fin de semaine avec des températures presque accablantes, hein, souvent 38, 39 degrés au cours donc des journées de jeudi et de vendredi. En attendant, c'était plutôt respirable hein, au lever du jour, avec des températures minimales de 10 à 17 degrés. Côté ciel, c'est souvent bien dégagé, très ensoleillé, sauf dans certains secteurs, notamment sur la baie du Mont-Saint-Michel, Cancale, le pays d'Ol-de-Bretagne, où on a des grisailles ce matin avec parfois des brouillards, mais tout cela va très vite se dissiper. Soleil de plomb cet après-midi, sauf sur le littoral de la Manche, qui sera exposé à la brise de mer, d'où des températures vraiment bien agréables. 24 à Plouas et Fréhel, on attend 27 à Saint-Brieuc et Dinard, mais 30 à 33 degrés sont prévus sur le littoral sud. Et dans l'intérieur des terres bretonnes, on prévoit des thermomètres qui afficheront entre 33 et 35 degrés, jusqu'à 36 même à Plouermel et Rennes. 36 également pour Vitré et La Guerche. Demain après-midi, même type de temps avec des températures toujours plus tempérées près de la Manche, 24 à 28 degrés, mais souvent 35 à 37 degrés dans les terres. 35 demain après-midi à Fougères, 36 à Pontivy-et-Rennes, 37 à Plouermel, Bru et Redon. Mercredi, eh bien, on ne changera rien. 35 à 37 degrés l'après-midi, soleil de plomb, et puis 38, 39 degrés sont prévus pour les journées de jeudi et vendredi avant une probable offensive orageuse pour le week-end prochain. Ça reste encore loin et donc à préciser au cours de nos prochains bulletins.
0: Eh ben, courage, hein. On a que ça à faire de toute façon.
10: Tout à fait.
0: Merci beaucoup Sébastien, on vous retrouve demain.
10: Demain ce sera Maëlle, moi je serai là mercredi matin.
0: Eh ben mercredi, alors vous êtes toujours le bienvenu. Et puis de toute façon on a toujours quelqu'un de Météo Bretagne pour voilà, nous alerter sur les températures, sur la situation météo en Bretagne. Puis quand tout va bien, on est ravis aussi de faire le point avec la route, avec pas mal de monde, ça y est, sur la rocade rennaise notamment en extérieur. On a 10 minutes de temps de parcours en plus, un petit peu de monde qui arrive sur la route de Lorient, sur la Nationale 12 pour rejoindre ensuite Rennes. Vous arrivez également de l'ouest, toujours la N12 avec du monde sur Passé ce matin. Et puis sur le sud, la N137, c'est assez chargé à deux endroits. Déjà à Crevin parce qu'il y a des travaux et on compte actuellement 15 minutes de temps de parcours en plus. Et puis ensuite un petit peu plus haut à Chartres de Bretagne pour remonter sur Rennes. À Saint-Malo, tout va bien. À Lamballe, on a un petit peu de monde si jamais vous quittez Lamballe en direction de Jugon-les-Lacs par exemple. On a actuellement 5 minutes de temps de parcours en plus sur la Nationale 12. Toujours dans les Côtes d'Armor, il y a du monde en direction de Saint-Brieuc ce matin, 6 minutes de ralentissement sur la N12 aussi à l'ouest de Saint-Brieuc. Et puis enfin on termine par le Morbihan. Bah, tout va bien dans le Morbihan, dites donc, ça roule tranquille ce matin.
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0: 8h38. Bon lundi, bon courage si vous partez bosser. Et puis alors tranquille, hein, reposez-vous si ça y est, les vacances sont commencées pour vous. Ici Armorique s'occupe de tout et notamment de la musique. Voici Kim Carnes avec Bette Davis Eyes.

0: Kim Carnes et ce souvenir de 81. Ah, ça ne nous rajeunit pas. Bette Davis Eyes.
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0: Et merci de passer ce début de journée avec Ici Armorique, la radio de votre été en Bretagne. Que vous soyez au bureau, dans un camping, au marché, sur une plage ou déjà au volant pour découvrir la Bretagne, vous êtes tous les bienvenus. On vous rappelle le retour de cette vigilance jaune canicule à partir de ce midi sur la Bretagne. Donc prenez soin de vous, de l'eau, un peu d'ombre dès que possible. Et pour le sourire, ça on s'en occupe. Tiens d'ailleurs, puisqu'on en parle de sourire et de bonne humeur, voici Glenn Jégou, le plus gourmand de nos chroniqueurs.
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0: Bonjour Glenn.
5: Des maths Vanessa.
0: Bonjour.
5: Bonjour Justine.
0: Bon, je suis très heureuse ce matin, vous savez, me faire plaisir parce que comme pas mal de gens, j'ai une intolérance au gluten et vous m'avez déniché sur la région rennaise une pâtisserie nomade qui propose des gourmandises que j'ai le droit de manger.
5: Enfin. Oui, avec Leïla Leclerc qui a lancé sa pâtisserie. Tout cela a commencé par une histoire d'amour, c'est vrai. Oh. Je vous invite à découvrir son parcours.
6: Ça fait donc bientôt un an et demi que j'ai ouvert mon entreprise, étant donné que mon compagnon a une intolérance entre autres au gluten. Donc j'ai voulu proposer cette alternative. C'est vraiment quelque chose qui manquait, je trouve, donc j'ai voulu pouvoir proposer ça. Alors mon copain, c'est vraiment lui mon testeur. S'il y a quelque chose qui va pas, il va le dire tout de suite, mais globalement, c'est toujours plutôt une réussite. Et vraiment, sur la plupart de ce que je fais, on va pas voir la différence, savoir que c'est sans gluten. Pour l'instant, je suis exclusivement sur les marchés. Je fais aussi quelques livraisons pour des commandes, surtout pour les anniversaires. Ça peut être des livraisons à domicile où on se retrouve à un certain endroit. Cependant, j'ai une collègue boulangère qui est en train d'essayer d'ouvrir une boulangerie 100% sans gluten. Et à ce moment-là, y aurait une association avec elle pour aussi avoir quelques produits comme ça en boutique. Donc c'est quelque chose qui va, je l'espère, bientôt arriver.
0: Ah oui, une boulangerie sans gluten sur Rennes, ce serait une très bonne idée ça. Hein.
5: Et oui, j'ai un scoop, elle s'appellera Enfin Serein.
0: Bon alors c'est quoi les spécialités de cette boulangerie pâtisserie sans gluten?
5: Eh bien laissons à la chef Leïla Leclerc vous répondre Vanessa.
6: Les stars, ça va être encore mes brownies et les financiers que je fais donc avec différents fruits, également chocolat et nature. Et vraiment, ça, c'est mes deux stars sur les marchés. C'est ce que vous appréciez le plus. Même si la chaleur peut revenir, les brownies sont toujours appréciés. Ça peut être aussi pour les anniversaires, des entremets, par exemple citron basilic, qui peut être assez original et assez frais. Là. Et aussi des tartelettes citron, par exemple. Alors, mon petit secret, pour le sans gluten, ça va être surtout la farine de riz complet qui va vraiment être se retrouver dans tous mes gâteaux. Même si je peux l'associer avec d'autres farines en fonction des recettes, ou éventuellement quelques fécules aussi pour les biscuits qui vont être plus secs. Et pour le sans produits laitiers, la matière grasse, ça va être l'huile de coco dans mon brownie. Et sinon, j'utilise beaucoup l'huile de pépins de raisin également pour les gâteaux plus moelleux. Et pour terminer, j'espère vous retrouver avec le sourire sur mes marchés pour vous faire goûter à diverses pâtisseries.
0: Ah, mais pour une fois que je pourrais goûter des pâtisseries, je dis oui, on la retrouve. Vous alors, Glenn?
5: Eh bien, elle est présente sur les marchés suivants. Le mercredi matin, c'est à Rennes, quartier de Sainte-Thérèse, autour de la place du Souvenir. Le vendredi soir, c'est à Vezin-le-Coquet. Le samedi matin, au Lys, le grand marché des Lys, sous l'Halle Marteneau ou sous l'Halle Bouchère. Et le dimanche matin, enfin, c'est à Béton. Et puis, toutes les infos à retrouver, bien évidemment, sur son site Leïla-pâtisserie sans gluten. Et bien sûr, sur Insta et sur Facebook.
0: Merci beaucoup, Glenn. Voici une nouveauté. C'est bon comme des gâteaux sans gluten. C'est Marc Lavoine et Patrick Fiori. Marc Lavoine qui est de retour, puisqu'un album de duo va sortir en novembre prochain. Et ça s'appelle Occupé. C'est le premier extrait de ce nouvel album à découvrir sur votre radio ici. On aime bien Marc Lavoine.

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1: Marc Lavoine et Patrick Fioris, une nouveauté, ça s'appelle Occupé à 8h48. Notre sortie en Bretagne nous emmène à Pléneuve-Val-André. Imaginez une belle soirée d'été, un parc, quelques transats, un concert gratuit et du jazz sous toutes ses formes. Chaque mardi de juillet et d'août, le parc de l'Amirauté se transforme en salle de concert à ciel ouvert avec jazz à l'Amirauté. Et on en parle ce matin avec son coprésident Daniel Baudoir. Bonjour Daniel.
2: Bonjour Vanessa, bonjour tout le monde.
1: Alors je vais être honnête, quand on entend festival de jazz, il y a quand même certains qui se disent « Oh là là, le jazz, c'est pas pour moi ». Qu'est-ce que vous avez envie de leur répondre ce matin?
2: Ah non du tout, non, c'est un festival qui est très cool, très pas prise de tête du tout. Donc je peux vous donner quelques éléments de notre programmation. Demain, 7 juillet, donc nous ouvrons le festival avec un couple d'une fraîcheur absolue, ça tombe bien en ce moment, Stéphanie et Paolo. L'américaine Stéphanie Trick a rencontré, autour d'un piano bien sûr, l'italien Paolo Alderigi. En 2008, ils se sont unis depuis à la ville comme à la scène.
1: Joli.
2: Ils ont monté un spectaculaire duo qui fait un tabac sur toutes les scènes du monde entier, de la Californie sur toutes les scènes.
1: Alors, jazz à l'Amirauté, ce qu'il faut expliquer sans rentrer dans tous les détails de la programmation, Daniel, c'est que chaque mardi, il y a un univers différent, un jazz différent.
2: Complètement. C'est très éclectique comme programmation. Très éclectique. Le 14 juillet, Philippe Duchemin, le parrain du festival, invite des jeunes musiciens très brillants avec une trompette et un sax ténor. Le mardi suivant, c'est un groupe de filles, exclusivement un groupe de femmes, donc qui arrivent direct de la Nouvelle-Orléans et qui nous font du swing et de la musique américaine traditionnelle. Donc c'est The Shake 'Em Up. Et c'est Shake 'Em Up, en français dans le texte, ça veut dire secouez-moi, secouez-vous. Alors ça promet.
1: Sortez, venez au parc de l'Amirauté, ça veut dire ça aussi. Ça existe depuis de nombreuses années, c'est gratuit. On peut venir simplement se promener, s'installer dans le parc et puis se laisser surprendre. C'est ça aussi le charme de la musique.
2: C'est tout à fait ce qui se produit, puisque les gens viennent se balader en soirée au Val-André, et puis ils entendent de la musique, ils viennent voir, ils écoutent, et souvent ils restent, et ils reviennent le mardi suivant. Puisque globalement, sur l'ensemble des 8 dates qu'on fait, c'est environ 15 000 festivaliers qu'on a, entre 1500 et 2000 chaque soirée. Donc c'est très très impressionnant pour les artistes eux-mêmes qui nous le disent.
1: Daniel, est-ce qu'on a le droit de venir sans connaître la différence entre le swing, le bebop, le boogie-woogie, ou est-ce qu'il y a un contrôle à l'entrée?
2: Complètement.
1: Non, c'est bon.
2: Non, du tout.
1: Jazz à l'Amirauté, c'est tous les mardis de l'été à Pléneuve-Val-André. Et c'est avec, ici, Armorique. Merci beaucoup, Daniel Baudoir. Et on aura l'occasion de reparler de ce très joli festival. Voici France Gall, avec qui il jouait du piano debout. Et juste après, c'est le docteur Kirzek qui va nous faire un petit café glacé. Ça va nous faire du bien, vu cette grosse chaleur.

0: piano debout. Et lui, il fait des consultations debout assis. Il est là avec nous tous les matins et pendant tout l'été. C'est le docteur Kirzek. On le passe en pleine forme cet été grâce à vous et à vos conseils santé. On va parler du café glacé ce matin. C'est bon ou pas pour la santé ?
1: Bonjour à toutes et à tous. Je vous sers un café glacé, évidemment, quand il fait chaud. Mais pas n'importe quel café glacé, celui qui vous booste sans vous épuiser et qui, en plus, a des super pouvoirs anti-vieillissement. Oui, vous avez bien entendu. Alors, on arrête les sirops trop sucrés, les crèmes chantilly par-dessus. On passe au café glacé malin. D'abord, pourquoi le café glacé sera un booster? Parce qu'il y a de la caféine et tout le monde connaît. Ça stimule le cerveau, ça améliore la concentration, ça réduit la fatigue. Mais attention à un café glacé bien préparé, sans excès de sucre, parce que sinon, ça va vous provoquer un coup de barre, le coup de barre sucré suivi d'un creux. Au contraire, là, ça va vous donner un coup de fouet propre, idéal dans l'après-midi ou avant une activité en plein air. Et grâce au froid, ça hydrate légèrement si vous le buvez sans trop de lait ou de sirop, évidemment. Il y a un effet anti-vieillissement aussi. Ça, c'est la vraie bonne nouvelle parce que le café, c'est une source d'antioxydants dans notre alimentation. Il y a des polyphénols, notamment l'acide chlorogénique. Ça lutte contre les radicaux libres, ces petites particules qui accélèrent le vieillissement de la peau, des artères et du cerveau. Il y a des études très sérieuses qui montrent que 2 à 4 tasses de café par jour, il y a une réduction du risque de maladies neurodégénératives comme la maladie de Parkinson ou la maladie d'Alzheimer. Donc que ce soit un café chaud ou un café glacé, bah, c'est pareil.
0: Alors, ça fait rêver sur le papier, mais comment on le fait concrètement, ce café, docteur Kirzek?
1: Voici la recette du café glacé sain et efficace. Vous préparez un café fort, type expresso ou filtre serré, et vous le laissez refroidir. Mais il y a une meilleure méthode. L'idéal, c'est le café infusé à froid, le fameux cold brew des anglo-saxons. L'infusion à froid, pendant 12 heures, extrait la caféine et les antioxydants tout en réduisant l'acidité. Moins d'acidité, moins de brûlure d'estomac, moins d'irritation de l'émail dentaire aussi. Donc on fait infuser les grains de café ou le café moulu dans de l'eau et on met au frigo. Ensuite, ne sucrez pas ou très peu. Le sucre annule les effets anti-âge. Ben oui, le sucre, ça favorise la glycation, vous savez, ça rigidifie le collagène sous la peau. Donc à la place, on peut mettre une petite pincée de cannelle, par exemple, et vous pouvez mettre un peu de lait classique avec du lactose, mais vous évitez vraiment le sucre. Et ensuite, vous ajoutez des glaçons, quantité raisonnable, pas trop pour ne pas diluer les bons composés. Et puis surtout, on évite les versions industrielles, en bouteille, en sirop, c'est bourré de sucre, d'additifs et de matières grasses. Le café glacé, ça ne se prend pas avec de la crème fouettée non plus, du caramel ou du chocolat, sauf exception. Bref, c'est un café naturel. What else? Allez, bon été, bonne santé à l'écoute d'ici, bien sûr.
0: Merci beaucoup, docteur Kirzek. J'ai à côté de moi la spécialiste du café glacé, c'est Léna Liparini. Bonjour, Léna.
2: Bonjour.
0: Bonjour. Ah, c'est vrai, vous le faites très bien, vous.
2: Ah, mais oui. Et puis moi, j'ai une astuce à rajouter. Ah. Si vous n'avez pas envie que ça se dilue, les glaçons dans votre café, bah, vous faites des glaçons. De café. Comme ça, quand ça se dilue, bah, vous dégagez du café.
0: Oh là là. Bon, on va pas parler de café avec vous. Vous nous dévoilez le thème de Bienvenue chez vous, vos témoignages juste après la pub.
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0: Alors, de quoi on parle tout à l'heure? J'ai l'impression que ça va rappeler des souvenirs.
2: À beaucoup de gens, dont vous, Vanessa, et dont vous, Justine. Ce lundi 6 juillet, c'est la journée internationale du baiser. Alors, j'ai envie, voilà, de demander aux auditeurs, aux auditrices, s'ils se souviennent de leur premier baiser. Est-ce qu'il était romantique, maladroit, inattendu? Est-ce qu'ils s'en souviennent encore comme si c'était hier? Ou est-ce que le temps a effacé peut-être certains détails? Est-ce qu'on se remémore l'histoire de temps en temps? Bref, on va parler souvenirs, jeunesse et histoire d'amour ce matin. Et puis je sens qu'on va avoir de belles anecdotes à entendre. Le standard est ouvert au 02 99 67 35 35.
0: Gros bisous, à demain.
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2: Bonne matinée avec Ici Armorique. Nous sommes le lundi 6 juillet, il est 9h. L'actu locale avec vous, Justine Sauvage, et le retour des algues vertes, de retour sur le littoral breton.
0: Elles pourrissent la vie de nombreux habitants, le quotidien de plusieurs communes qui sont obligées de les ramasser sans cesse. Sauf que suite à une décision du tribunal administratif d'appel de Nantes, l'État va devoir durcir le ton face aux agriculteurs qui ne font rien toujours pour limiter les nitrates responsables de la prolifération de ces algues vertes. Un arrêté sera pris en septembre par le préfet. Et en attendant, eh bien sur la plage de Saint-Michel en Grève, notamment, les pelleteuses sont déjà de sortie depuis le mois d'avril pour ramasser les fameuses algues, Laura Bléré.
6: Le balai des camions ne faiblit pas sur la plage. Jocelyne, une habitante, est venue prendre en photo l'état d'algues vertes.
7: C'est depuis 50 ans que ça dure à peu près. Certaines années, il y en a moins. D'autres années, il y en a beaucoup. Mais il y en a toujours suffisamment pour nous pourrir la vie.
6: Pourtant, Cécile Auriac, la vice-présidente de l'agglomération, l'assure, de moins en moins d'algues sont ramassées sur les plages.
8: Nous avons quasiment 1000 mètres cubes de moins en ramassage par rapport à l'année passée. C'est-à-dire que l'année dernière, nous étions à 1700 mètres cubes de ramassage. Aujourd'hui, nous sommes à 3500 à la même période.
6: Et pour continuer d'informer sur ce phénomène, elle est venue inaugurer de nouveaux panneaux uniformisés sur tout le département des Côtes d'Armor, explique le préfet François de Kerrévert.
9: Un panneau permanent sur fond bleu qui explique le phénomène et puis nous donne un certain nombre de consignes.
6: Côté prévention, à partir de septembre, les 177 agriculteurs des Côtes d'Armor qui n'ont toujours pas mis en place des mesures pour faire diminuer leur taux de nitrate vont être dans l'obligation de le faire.
9: Par un arrêté préfectoral que je serai amené à prendre. Une fois que l'arrêté préfectoral aura été pris pour une exploitation, les mesures s'imposeront et elles seront contrôlées le long de la saison culturale.
6: Avec de possibles sanctions au cas par cas à partir de l'année prochaine.
0: Nicolas Forest, secrétaire général de l'association aux rivières de Bretagne, espère lui que cette fois la préfecture va vraiment sanctionner ceux qui ne respectent pas les règles.
10: Point positif, l'État va prendre des mesures réglementaire. Point d'interrogation, prendra-t-il les mesures de sanction quand les gens n'auront pas bougé au bout d'un an ? Voilà, pour nous, c'est la crédibilité du système. Quand on a des agriculteurs qui ont des pratiques qui ne sont pas à la hauteur, ils doivent être sanctionnés pour permettre aux 80, 85, 90% d'agriculteurs qui travaillent proprement de continuer à faire leur métier sereinement. Notre souci, c'est de trouver un équilibre entre une activité économique qui fait vivre et aussi ce qui fait vivre d'autres. Je pense aux activités du tourisme, je pense aux activités de conchyliculture, je pense aux activités de pêche. Et pour nous, de retrouver un écosystème qui fonctionne à peu près correctement.
0: Un reportage que vous retrouvez sur ici.fr. Investi pour sa commune, homme de conviction, généreux, attaché au service public. Les hommages sont nombreux encore ce matin après l'annonce de la mort du maire de Locmaria, petite commune de Belle-Île-en-Mer dans le Morbihan. Dominique Rousselot est décédé samedi soir d'un arrêt cardiaque après une altercation avec un plaisancier. Il avait 57 ans, il venait d'être réélu maire. Le plaisancier a été placé en garde à vue. Le corps de Dominique Rousselot doit être autopsié pour savoir si la dispute qui avait éclaté entre les deux hommes pourrait avoir causé le décès. Info et hommage à lire ce matin sur ici.fr. Coup de théâtre ce matin dans le dossier Delphine Jubilard. Cédric Jubilard reconnaît sa culpabilité dans la disparition de sa femme. C'est ce qu'indique l'un de ses avocats à France Info, confirmant une information de la Dépêche du Midi. Il y aura une conférence de presse à 13h pour revenir sur ses aveux. C'est le retour de la canicule en France, avec à midi 16 départements qui vont basculer en vigilance orange. Ce sera jaune en Ille-et-Vilaine, dans le Morbihan et le Finistère, avec 35 à 36 degrés attendus, notamment dans les terres en Bretagne. Et puis le risque de feu de forêt très fort, avec ce méga feu toujours en cours dans les Pyrénées-Orientales. Il a déjà parcouru 4600 hectares de végétation, 10 000 habitants ont dû être évacués et 50 bâtiments sont déjà touchés par les flammes.
2: À Rennes, le chantier Vilaine reprend ce lundi.
0: Oui, le parking Vilaine, vous le savez, a été détruit. Désormais, c'est la dalle de béton de la place de la République qui doit être confortée. Et comme cette place sera totalement réaménagée, il faut d'abord commencer par la renforcer, Théo Baucher.
11: Parce que cette dalle a été construite en 1912 tout de même. Alors, il faut réparer les potentielles fissures, les défauts d'étanchéité. Cela se fera d'abord par le dessous de la dalle, où les ouvriers vont travailler sur les arches, remplacer les pièces abîmées, reprendre les enduits. Et puis, sur le dessus, où il faudra revoir revoir le sol tout de même. Alors il faut d'eau. Les travaux iront de l'est de la dalle vers l'ouest. La place de la République va aussi progressivement se vider de ses kiosques, ses bancs, arbres en pot et même des stations de vélo, puisque le projet final prévoit de grandes pelouses et des gradins. À noter que la circulation sera perturbée sur les quais nord à cause de travaux sur les réseaux d'eau et de téléphonie jusqu'à mi-octobre, et que les arrêts de bus vont aussi changer. Les lignes C2 et C3, par exemple, ne marqueront plus République, mais un peu plus en place Pasteur ou au Théâtre National de Bretagne.
0: Des infos à retrouver sur ici.fr. Au Mondial de foot, de nouveau qualifiés pour les quarts de finale, la Norvège qui a éliminé le Brésil et l'Angleterre qui a sorti le Mexique. Les deux équipes se retrouveront en quarts de finale samedi soir. La France, elle, se prépare pour son match de jeudi contre le Maroc. Et puis le Tour de France, troisième étape aujourd'hui qui arrive en France après deux jours en Espagne. Ce sera sans public côté français à cause justement du méga feu dans les Pyrénées-Orientales. Jonas Vingegaard est toujours maillot jaune.
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0: Et on profite de la fraîcheur ce matin parce que ça va pas durer, Léna.
12: Effectivement, puisqu'on commence la journée sous le soleil. Les quelques grisailles qu'on retrouvait le long du littoral de la Manche et sur le nord de l'Ille-et-Vilaine s'estompent progressivement. Et cet après-midi, pas un nuage à l'horizon. D'ailleurs, attention à votre peau, l'index UV atteindra 8, c'est élevé. Crème solaire obligatoire, hein, je vais le répéter tous les jours cet été, mais ça évitera peut-être à certains d'oublier de mettre le tube dans le sac de plage. Pour nos températures, elles sont douces ce matin. Actuellement à Paimpont, on note 14 degrés. À Dinard et dans le nord, Ille-et-Vilaine 16, dans le golfe du Morbihan et à Rennes 18 degrés et de Langon à Redon 20. On attend des maximales élevées, hein, vous l'avez dit Justine, puisque l'Ille-et-Vilaine, le Morbihan et le Finistère passent en alerte jaune pour canicule cet après-midi. Sur le littoral nord, exposé à la brise marine, c'est assez doux, entre 22 et 27 degrés attendus. Sur le littoral sud, ça grimpe, 30 à 33 degrés et dans l'intérieur des terres, le mercure atteindra 31 à 35 degrés, voire 36 sur le sud de l'Ille-et-Vilaine. Donc on rappelle les bons gestes, hein. Il faut vous hydrater régulièrement, si possible rester à l'ombre et surtout prendre des nouvelles des personnes les plus faibles autour de vous, c'est important. Justine, on vous retrouve à 10h avec l'actu locale. À tout à l'heure.
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0: De l'actu locale, ça c'est fait, c'est vu la bonne humeur, vous l'avez depuis ce matin avec Vanessa, on continue de vous offrir vos chansons. C'est Jean-Jacques Goldman.

0: Jean-Jacques Goldman en 97, ça vous rappelle peut-être des souvenirs sur Ici Armorique, et ça tombe bien, vous allez voir.
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0: Ce lundi, c'est la journée internationale du baiser. Alors, j'ai une question toute simple pour vous ce matin. Est-ce que vous vous souvenez de votre premier baiser? Où c'était? Quel âge vous aviez? Est-ce que c'était romantique ou complètement raté? Venez nous raconter vos souvenirs. Il n'y a pas de gêne, hein. C'est bienvenue chez vous, vos témoignages. Vous avez la parole jusqu'à 10h au 02 99 67 35 35. Il faudrait que pleuve l'amour. Ça tombe bien, c'est Pascal Obispo en duo avec Francis Cabrel. Ça y est, c'est Armorique.

0: C'est le nouvel album de Pascal Obispo Héritage, volume 2, sur lequel on retrouve plein de collaborations, dont celle-ci avec Francis Cabrel. Il faudrait que pleuve l'amour. Et ce matin, il en pleut de l'amour. C'est la journée internationale du baiser.
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0: Ah, je suis sûre qu'en entendant le thème de ce matin, certains d'entre vous ont immédiatement revu une cour de récréation, peut-être un bal, une fête de village ou même un banc dans un parc. Alors dites-moi, est-ce que vous vous souvenez encore de votre premier baiser? Surtout, est-ce qu'il ressemblait à ce que vous imaginiez? On vous donne la parole tous les matins de 9h à 10h au 02 99 67 35 35. C'est Stéphane qui attend vos appels au standard.
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0: Alphaville, Big in Japan dans les années 80, de quoi vous rappeler peut-être quelques souvenirs. En tout cas, Vanessa Lambert, elle s'est replongée dans ses souvenirs, vous allez comprendre pourquoi.
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0: Bah oui, on parle souvent du premier amour, mais le premier baiser aussi laisse parfois un souvenir impérissable. Est-ce que vous vous en souvenez encore, vous, aujourd'hui? Est-ce qu'il vous fait sourire quand vous y repensez? Je vois le sourire sur les lèvres de Vanessa. Ou au contraire, est-ce que c'est un souvenir que vous préférez oublier tellement c'était catastrophique? Aujourd'hui, c'est la journée internationale du baiser, alors on a envie d'avoir vos anecdotes au 02 99 67 35 35. Vanessa, justement, vous vous en souvenez bien?
3: Oui, je m'en souviens bien, mais comme vous dites, c'est souvent mignon, alors, ou catastrophique, hein, mais aussi. Souvent c'est un souvenir mignon. On sait très bien que ça sera pas l'homme ou la femme de notre vie quand on est adolescent, mais c'est quelque chose d'un peu initiatique. Et moi, je m'en souviens parce que ça va peut-être vous faire rire, mais c'était dans un stade de foot, voilà,
0: comme
3: pour
0: par
3: changer,
0: hasard.
3: Voilà, comme par hasard. Et mon papa était au match, et surtout, il fallait pas que mon papa me voie. Donc l'idée, c'était de se cacher un petit peu. Et je m'en souviens, et puis surtout, je me souviens que j'étais beaucoup plus petite que lui, donc il fallait que je
0: mette sur la pointe des pieds.
3: Voilà, sur la pointe des pieds. Donc ça fait comme dans les films, c'est
0: ouais,
3: super mignon.
0: C'est romantique.
3: Et il avait un parfum assez fort, et je me souviens très bien de la chemise que je portais, une chemise Vichy, violette et blanche, je me rappelle très
0: j'adore.
3: Bien. Et son parfum avait un peu imprégné ma chemise, et quand j'étais rentrée, je voulais absolument garder la chemise pour garder l'odeur.
0: Ne jamais la laver.
3: Voilà, c'est complètement débile, mais et voilà, oui, c'est un souvenir mignon. C'est très mignon.
0: C'était mignon, c'était pas catastrophique.
3: Non.
0: Et aujourd'hui, quand vous y repensez, est-ce qu'il y a eu des petits papillons dans le ventre sur ce premier bisou de la vie?
3: Bien sûr, le premier, c'est... Oui, bien sûr, oui, j'avais plein de papillons, mais c'était même plus... C'était un élevage de papillons, ce genre-là. Oui, complètement.
0: Et c'était où? C'était... Enfin, c'était le stade de foot, ça, on est sûr.
3: C'était le stade de foot de Fontenay-le-Comte en Vendée, voilà. C'était avant le match, je me rappelle très bien.
0: Et c'est vrai
3: voilà.
0: Que quand il y a les parents qui sont pas trop loin,
3: ben
0: on n'a
3: oui,
0: pas envie
3: ça.
0: De se faire prendre quand
3: ah
0: même.
3: Ben non. Puis mon père, il aurait pas aimé du tout, je pense.
0: Le petit jardin privé, peut-être que vous avez envie de nous ouvrir votre jardin privé ce matin au 02 99 67 35 35. On peut remercier la personne qui vous réveille tous les matins, Vanessa Lambert, de nous avoir ouvert ses souvenirs,
3: voilà.
0: En tout cas.
3: C'était très mignon, et j'espère que vous aussi, vous avez des souvenirs mignons comme ça à raconter, parce que c'est beau, et c'est bien de le raconter aussi à ses enfants, ses
0: ouais.
3: petits-enfants plus tard, de se dire que ben voilà, c'était mignon. C'est pas l'amour de sa vie, peut-être, mais ça reste des moments qu'on n'oublie pas.
0: Moi, c'est beaucoup moins romantique que vous. Je vais me lancer. C'était un bisou baveux dans une école primaire. Voilà, on était des enfants.
3: C'est
0: ça n'avait rien de romantique. On était là. Ah, Berk!
3: C'est dégueulasse, mais il faut le faire.
0: Donc voilà, on n'a pas tous les mêmes histoires à raconter. Peut-être que vous, justement, vous y repensez encore. Ou alors c'est quelque chose de lointain, même de très drôle. On peut aussi avoir envie de rire de ça. Alors 02 99 67 35 35 ce matin. Vous nous appelez sur Ici Armorique. Jusqu'à 10h, vous avez la parole.
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0: On en profite quand même pour trouver des idées de sorties sympas autour de chez vous, aussi des idées pratiques. À Carnac, vous pouvez faire de la Zumba sur la plage tous les lundis de l'été entre 19h et 20h sur la grande plage de Port-Andreau. Sur des airs latinos, ce banc de sable se transforme en dance floor grâce à Francine qui anime la séance. Ce cours de Zumba fera travailler toutes les parties de votre corps tout en vous amusant. Il est ouvert à toutes et tous, l'accès est gratuit. Pour votre confort, prévoyez une bonne paire de tennis, de porter des vêtements légers sans oublier votre bouteille d'eau. L'abbaye de Bon Repos à Bon Repos sur Blavet revêtent ses habits de lumière pendant cette période estivale. Les 29 et 31 juillet ainsi que les 1er, 5, 7 et 8 août, profitez du spectacle son et lumière du lieu. À cette occasion, vous retracerez de manière ludique l'histoire du Centre-Bretagne, de l'âge de la pierre polie à l'attaque des chouans. Et jusqu'au 13 août, le château de Fougères s'anime chaque jeudi et vous offre une série de spectacles et de concerts gratuits. Les festivités démarrent à 18h sur l'esplanade. Le spectacle principal démarre, lui, à 21h.
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0: Ici Armorique vous accompagne tout l'été. Justement, on en profite avec Michel Jonas. Les vacances au bord de la mer.

0: Les vacances au bord de la mer, c'est Michel Jonas sur Ici Armorique. On passe tout l'été à vos côtés, il est 9h30.
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0: Et ce matin, pour la journée internationale du baiser, on remonte le temps ensemble. J'ai envie d'entendre vos histoires, vos anecdotes, vos souvenirs de jeunesse. Le premier baiser, c'était quand? Dans quelles circonstances? Est-ce que vous étiez timide? Est-ce qu'il y avait du stress? Ou est-ce que, comme Vanessa qui nous confiait justement juste avant son premier baiser, ses anecdotes, ses souvenirs, est-ce que c'était romantique? On vous écoute au 02 99 67 35 35. Et voici la playlist Celtic avec Armen sur Ici Armorique.

0: À tort à travers, c'est Armens dans la playlist celtique d'ici Armorique. Point trafic sur les routes à 9h32. Si vous circulez entre Le Mans et Rennes, on nous signale un accident de voiture au niveau de Bressé. Vous êtes ralenti dès Châteaubourg, donc prudence en arrivant dans la zone. Il y a environ 25 minutes de bouchon. Vous circulez sur une seule voie. Mais alors, si vous avez des informations supplémentaires à nous apporter, eh bien, le standard est ouvert au 02 99 67 35 35.
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0: Ce lundi 6 juillet, c'est la journée internationale du baiser. Donc on replonge dans vos souvenirs. Peut-être que votre premier baiser a débouché sur une grande histoire d'amour. Ou peut-être pas du tout. Racontez-nous la suite de l'histoire, parce que parfois derrière un simple souvenir, il y a toute une époque qui revient. C'est le sujet ce matin dans Bienvenue chez vous, vos témoignages. On veut vous entendre au 02 99 67 35 35. Bonjour Céline.
3: Bonjour.
0: Déjà, merci d'avoir osé nous appeler pour nous raconter vos souvenirs. Vous c'était comment? Comment ça s'est passé, ce premier baiser? C'était où? C'était quand? Dites-nous.
3: Ah bon, alors du coup, c'était un bon moment. Et c'était quand? Donc, c'était à la fin de mon année scolaire de 6e. En fait, je suis originaire du nord de la France, donc il y avait eu une restauration d'un moulin.
0: Ouais.
3: Un moulin à vent. Et donc, du coup, il y avait une fête au village pour inaugurer la restauration qui avait été faite. Et la personne que j'ai, pour qui j'avais un petit crush à l'époque, allait être là aussi. Donc on savait qu'on se verrait. Et donc voilà, donc à la fin de la journée, après avoir passé toute la journée et tout, et ben on s'est embrassé au pied du moulin. Donc je trouvais ça. Du coup, en y repensant là ce matin, en vous entendant, je trouvais ça très très joli.
0: Assez romantique, à fond, j'ai envie de dire. Est-ce que.
3: Ben, oui,
0: et du coup, c'est devenu le copain de l'époque ou c'était juste le premier baiser?
3: Alors c'est devenu le copain un petit temps, parce qu'après, moi je suis quand même assez timide, donc voilà, je courais pas forcément après, une histoire d'amour. J'avais eu un petit baiser, j'étais déjà contente, on est resté quelques temps ensemble, et puis après, ça s'est terminé, mais c'était joli.
0: Et est-ce que ça s'est passé? Ouais, est-ce que ça s'est passé comme vous l'imaginiez, vous, le premier bisou? Parce que des fois, on fantasme un petit peu sur ces choses-là. On se dit, j'aimerais bien que ça se passe de telle façon, que ce soit romantique. C'était comme vous l'imaginiez?
3: Ouais, en fait, c'était comme je l'imaginais, parce que je voulais pas qu'il y ait trop de monde, parce que comme on était, enfants, entre guillemets, il y a toujours les copains-copines, et je voulais pas que ce soit une attraction, entre guillemets. Donc, du coup, on était tous les deux dans notre petit coin, à l'abri des regards, et c'était chouette, voilà.
0: Et vous savez ce qu'il devient aujourd'hui?
3: Oui, lui, du coup, il est toujours resté dans la région de où on était, là, des Hauts-de-France.
0: Ouais.
3: Et lui, il a construit sa vie, et c'est un homme heureux, j'ai envie de vous dire.
0: Vous aussi, vous êtes une femme heureuse.
3: Je suis une femme très heureuse, oui.
0: Ah bah, c'est fait du bien d'entendre.
3: Ouais, non, on est deux belles personnes, je pense, et on a chacun fait notre vie de notre côté, mais c'était une belle première histoire pour moi. Pour rentrer dans la vie sentimentale, quoi. Donc,
0: c'est trop bien quand ça se passe comme ça. Quand ce sont de beaux souvenirs. Je demandais à Vanessa la question que je vais vous poser également. Est-ce que vous aviez ressenti les papillons dans le ventre, comme on en parle des fois?
3: Ah oui. Ouais, complètement. C'était magique, féerique, et c'était ouf. Et après, dès que je le revoyais, je disais, c'est bon, il est à moi.
0: Mais je l'entends là, que c'est un beau souvenir dans votre voix, Céline, que c'est quelque chose qui restera toujours gravé. Peut-être que pour certains auditeurs, certaines auditrices aussi là qui nous entendent, peut-être que ça va tenter certains de vaincre la timidité, de nous appeler au 02 99 67 35 35. Ça c'est un moment qu'on chérit tout au long de la vie.
3: Oui, c'est ça. Quand il est, entre guillemets, bien préparé et bien fait, je pense que ça peut être un très beau souvenir et une très belle histoire à raconter pour nos enfants.
0: C'est vrai.
3: Parce que c'est important de dire que c'est beau quand c'est bien fait.
0: Et quand c'est voulu aussi, quand on respecte l'autre. Bah Céline, en tout cas, merci. Je pense que du coup, voilà, c'est peut-être une histoire que vous raconterez à vos enfants. En tout cas, merci de l'avoir raconté à l'antenne d'ici Armorique.
3: De rien. Et par contre, du coup, là, en attendant, j'ai regardé pour savoir en quelle année c'était, parce que bon, ça date un peu. Et là, je me suis rendu compte qu'il y a eu des violents orages là dans le nord de la France, et que du coup, ce moulin qui devait resservir à faire de l'extraction d'huile a été anéanti par les orages. Donc, il y a des appels aux dons. Donc, si jamais il y a des gens...
0: Comment il s'appelle, ce moulin?
3: Alors, c'est le moulin de Saint-Jean-en-Cambrésis.
0: Saint-Jean-en-Cambrésis,
3: oui.
0: Donc, écoutez... un petit appel au don, voilà. Si jamais voilà, ça.
3: Un petit clin d'œil. J'ai dit tout est voilà.
0: Tout est lié.
3: Tout est dit et tout est lié et voilà.
0: Eh ben Céline, merci d'avoir été avec nous à l'antenne d'Ici Armorique. Je vous souhaite un bel été toujours avec Ici Armorique. Il est 9h37 et vous avez encore le temps de prendre la parole ce matin à l'antenne. Ce lundi, c'est la journée internationale du baiser. Donc si vous avez envie de nous partager vos souvenirs, ça se passe au 02 99 67 35 35. Et voilà, autre chose de romantique. No.

0: The Time of My Life, ça c'est romantique ce matin sur Issy Armorique. Parce que oui, ce lundi 6 juillet, c'est la journée internationale du baiser. Alors j'ai une question toute simple pour vous. Est-ce que vous vous souvenez de votre premier baiser? Où c'était? Quel âge vous aviez? Est-ce que c'était romantique ou complètement raté? Ce matin, on vous écoute, vous, vos souvenirs au 02 99 67 35 35. Encore autre chose de romantique. Cette fois, c'est Dalida et Alain Delon. Parole, parole sur Issy Armorique.
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0: Ah bah, une playlist pour les vacances. Vous écoutez Sœur Maurique, bienvenue. Il est 9h51.
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0: Et à cette heure-ci, tous les matins, on retrouve Valère Coéréard. Chaque jour avec vous, un bon plan pour notre pouvoir d'achat. Aujourd'hui, vous vouliez nous parler vacances, justement.
3: Oui, mais pas juste vacances pour l'été. Moi, je voulais vous parler vacances un peu tout au long de l'année. Vous savez, cette possibilité qu'on aimerait toutes et tous avoir d'aller se faire un week-end, une ou deux fois par mois, dans une résidence secondaire, sauf qu'on n'a pas de résidence secondaire. Mais bonne nouvelle, j'ai peut-être trouvé la solution pour vous avec une plateforme qui peut vous mettre en relation avec des propriétaires de résidences secondaires qui sont prêts à vous la louer une ou deux fois par mois, régulièrement, tout au long de l'année, moyennant un engagement de votre part, mais en échange, un tarif hyper intéressant pour vous. Cette plateforme, c'est webarak.fr.
0: Donc si je comprends bien, c'est un peu comme Airbnb, sauf qu'on s'engage à l'année et on paye moins cher, c'est ça ?
3: Exactement, l'idée c'est de mettre en relation des propriétaires de résidences secondaires qui n'ont pas envie de se casser la tête avec des locataires ponctuels. Là, ils font appel à des gens comme vous et moi qui pourraient être intéressés pour s'engager à venir dans leur maison, donc une ou deux fois par mois, tout au long de l'année. Et en effet, en face, vous avez accès à des tarifs bien moins chers que le marché de la location saisonnière. Et puis au moins, vous êtes tranquille, vous savez que c'est réservé pour vous. Alors j'ai vu par exemple des appartements à la mer à 50 euros la nuit, c'est quand même assez intéressant. Et puis il y a quelques petits plus, comme le fait d'avoir un double des clés, on se sent un peu chez soi, de pouvoir laisser quelques affaires, de disposer sur place de produits ménagers, d'aliments. Vous êtes un peu chez vous finalement, puisque vous y allez toute l'année. Le site, c'est donc webarak.fr, barak avec un K, et pour en savoir plus, vous pouvez aller donc visiter ce site, et puis sachez que ça marche aussi si vous êtes propriétaire et que vous cherchez un petit revenu d'appoint. Alors, vous en pensez quoi de cette solution? Vous seriez prêt à tenter? Pensez à m'écrire par ici leséconomies@radiofrance.com.
0: Et pas de petites économies, comme on dit, c'est Valère Coréard, le spécialiste ici, et tous les matins, vous le retrouvez pour plein d'astuces. Ce que vous retrouvez également dans moins de 8 minutes, c'est l'actu local suivi de votre météo en Bretagne. Mais avant, j'ai pour vous Zaz, juste après ça.
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0: Mon sourire du dernier album de Zaz sur Ici Armorique. 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
0: Bonne matinée, vous écoutez Ici Armorique, nous sommes le lundi 6 juillet, il est 10h, l'actu locale avec Justine Sauvage. Et une enquête a été ouverte après la mort samedi soir du maire de Locmaria, à Belle-Île-en-Mer. Dominique Rousselot a fait un malaise cardiaque après une altercation avec un plaisancier. Ce dernier a été placé en garde à vue. On ne sait pas encore s'il y a un lien entre l'altercation et le décès. Une autopsie pourra peut-être le déterminer. En attendant, les hommages à Dominique Rousselot sont très nombreux à lire, notamment sur ici.fr. Cédric Jubilard avoue le meurtre de sa femme Delphine. Le peintre plaquiste de 38 ans reconnaît sa culpabilité dans la disparition de sa femme, c'est ce qu'indique l'un de ses avocats à France Info, confirmant une information de la Dépêche du Midi. L'avocat de la Défense qui organisera une conférence de presse tout à l'heure à 13h. L'incendie dans les Pyrénées-Orientales qui a entraîné l'évacuation de 10 000 personnes et chamboulé l'arrivée de l'étape du Tour de France dans ce département n'est toujours pas fixé à l'heure actuelle. 700 pompiers luttent toujours contre les flammes, c'est ce qu'a déclaré le préfet des Pyrénées-Orientales ce matin. Il y a eu déjà 2 blessés graves. La canicule qui revient en France, 16 départements seront placés en vigilance orange à partir de midi. Dans le sud et le sud-ouest, en Bretagne, l'Ille-et-Vilaine, le Morbihan et le Finistère vont passer en jaune. 36 degrés notamment sont attendus à Rennes. Le Tour de France, je le disais, la troisième étape arrive en France aujourd'hui aux Angles, mais ce sera donc sans public à cause du méga feu dans les Pyrénées-Orientales. Il n'y aura pas de caravane publicitaire côté France. Le public est donc appelé à ne pas venir voir le peloton passer. Un Tour de France à suivre sur Ici Armorique. En foot, la Norvège a sorti cette nuit le Brésil au Mondial en Amérique. L'Angleterre de son côté a battu le Mexique. Les deux équipes se retrouveront donc en quart de finale. Match programmé samedi soir prochain. En foot aussi, cette nouvelle arrivée au Stade Rennais. Elizer Mayenda, alias Big Man, qui a été formé à Sochaux et qui a joué ensuite en Angleterre. Il s'est engagé jusqu'en 2031 avec les Rouges et Noirs.
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0: Et le temps, donc c'est la chaleur qui revient en Bretagne.
2: Effectivement, parce que nos températures ont déjà bien monté hein, actuellement. À Pampon, on note 18 degrés. À Dinard et dans le nord Ille-et-Vilaine, 20 à 21 degrés. Dans le golfe du Morbihan et à Rennes, 24. Et de Langon à Redon, 25 degrés. Si on attend des maximales élevées hein, également cet après-midi. Sur le littoral nord exposé à la brise marine, c'est légèrement plus doux que dans le reste de la Bretagne, entre 22 et 27 degrés attendus. Sur le littoral sud, ça grimpe 30 à 33. Et dans l'intérieur des terres, le mercure atteindra 31 à 35 degrés, voire jusqu'à 36 sur le sud de l'Ille-et-Vilaine. Toujours sous un grand soleil. D'ailleurs, attention à votre peau, l'index UV atteindra 8, c'est très élevé. Donc crème solaire obligatoire, chapeau et puis surtout, buvez régulièrement de l'eau. Vous l'avez rappelé tout à l'heure, Justine, il y a quelques instants, l'Ille-et-Vilaine, le Morbihan et le Finistère vont passer en alerte jaune pour canicule cet après-midi. Donc on rappelle les gestes hein, de l'Agence Régionale de Santé, boire régulièrement de l'eau, vous protéger et surtout un petit coup de téléphone aux personnes les plus faibles dans votre entourage, c'est important. Une tendance pour la semaine également, eh bien, le soleil va persister et signe avec de fortes chaleurs jusqu'à vendredi. Merci Justine, bonne
0: journée.
2: À demain.
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0: Johnny, c'est Jeanne Masse sur Ici Armorique après l'actu locale. On vous passe toujours vos chansons préférées, mais aussi la bonne humeur qui est au programme hein, toute la journée.

0: Jeanne Masse qui n'a pas arrêté sa carrière hein, puisqu'elle a sorti en début d'année un nouveau titre, Tétro, toujours dans sa veine années 80.
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0: Bienvenue chez vous un été en Bretagne, il est 10h08 et cet été on vous prouve qu'il y a parfois de quoi s'évader juste à côté de chez soi. Des sorties, des activités originales, des lieux qu'on ne pense pas toujours à tester mais qui valent vraiment le détour. Dans quelques instants, je vous emmène dans un endroit que j'adore. À Rennes, un lieu où on peut se prendre pour une star de jeux télé, buzzer plus vite que ses amis et régler quelques comptes, mais dans la bonne humeur. Hein. Toujours direction Quizroom dans quelques instants et on vous fait gagner vos places, donc restez bien à l'écoute. Mais tout de suite, sacrée artiste féminine de l'année 2025, c'est Charlotte Cardin avec son dernier titre, The Way We Touch, sur ICI Armorique.

0: artiste absolument fabuleuse, c'est Charlotte Cardin, à l'instant avec The Way We Touch, une nouveauté ici Armorique.
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0: 10h11 sur ici Armorique, entre deux journées de plage, une balade ou une sieste bien méritée. J'ai trouvé de quoi mettre un peu d'ambiance dans vos vacances. Aujourd'hui, on pousse la porte d'un lieu où tout le monde se transforme en candidat de jeu télé pendant une heure. Buzzer, stratégie, mauvaise foi hein, parfois, et surtout beaucoup de fou rire. Direction Quiz Room à Rennes. Bonjour Alice.
3: Bonjour Léna.
0: Vous êtes directrice du centre Quiz Room de Rennes. Mais alors racontez-nous, qu'est-ce qui se passe quand on entre dans une Quiz Room pour la première fois? À quoi ça ressemble?
3: Alors généralement, quand on rentre dans la salle Quiz Room pour la première fois, le premier truc que les gens disent, c'est « waouh ».
0: Ouais.
3: Waouh, parce que on arrive sur un plateau télé, il y a de la lumière, il y a des buzzers, il y a une petite musique qui met dans l'ambiance, il y a un peu de fumée. Tout ça fait qu'on a l'impression d'être sur un plateau télé, donc ça fait un petit effet « waouh ».
0: Et donc, et puis on n'oublie pas le présentateur, la présentatrice. Il y a une voix qui nous guide tout au long.
3: Il y a une voix off qui va vous guider tout au long de la partie. Comme ça, vous êtes un peu tranquille, vous êtes entre vous, il n'y a personne qui vous regarde et vous pouvez profiter entre vous.
0: Donc, on peut faire les imbéciles et dire n'importe quoi. J'ai
3: Alors,
0: vu.
3: On peut faire n'importe quoi, plus ou moins. On peut dire n'importe quoi.
0: Alors, faire n'importe quoi, effectivement. Enfin, quand je dis ça, c'est plutôt. Je pense aux stratégies qu'on peut mettre en place, par exemple, parce qu'on peut mettre des malus et des bonus. Se mettre des bonus, mettre des malus à nos copains.
3: Exactement, chez Quizroom, c'est ça qui est intéressant, c'est que il suffit pas de répondre aux questions, vous allez avoir un peu de stratégie et donc vous allez avoir soit des jokers qui vont vous permettre d'embêter un petit peu vos copains, soit des jokers qui vont vous permettre de gagner un peu plus de points. Donc c'est pas juste de la culture G, c'est aussi un peu de stratégie et un peu de bluff.
0: Et puis il y a un petit peu de tous les thèmes, hein. Il y a culture générale, il y a Disney si je me souviens bien, il y a quoi d'autre ?
3: Disney, il y a plus malheureusement, mais il y a le blind test, si vous aimez chanter, c'est idéal. On a une vingtaine de quiz, donc on a des quiz chansons françaises, on a des quiz sport. En ce moment, on a un quiz spécial Coupe du monde jusqu'à la fin de l'été, donc pour ceux qui sont à fond dans le foot, ça peut être très sympa.
0: Mais attendez, vous avez encore mieux. J'ai vu qu'un tout nouveau quiz spécial Bretagne venait de sortir.
3: Exactement. Là, on a un quiz spécial Bretagne qui vient de sortir, donc 100% culture bretonne. Si vous aimez la galette saucisse et le bignou, let's go, il faut venir essayer.
0: Alors franchement, là, j'ai envie d'y aller. Est-ce qu'il faut être breton pur beurre pour s'en sortir ou ça va si on a quelques petites connaissances de base?
3: Ça va. Si on est un petit expatrié en Bretagne, on peut s'en sortir normalement. Il y a des questions, il y a des questions accessibles à tous. L'idée c'est pas de remonter l'histoire de la Bretagne, c'est plus d'avoir des petites anecdotes rigolotes sur la Bretagne aussi d'aujourd'hui. Donc tout le monde peut s'en sortir.
0: Eh ben génial. Donc peut-être qu'il y a des auditeurs, des auditrices qui nous entendent qui sont vraiment implacables, incollables sur la culture bretonne, ou alors on a peut-être des touristes qui ont envie de s'essayer. Eh bien
3: exactement.
0: Un pack famille à gagner. Donc maintenant, deux adultes, deux enfants pour venir tester l'expérience. Alors, si à la maison vous êtes persuadé d'être imbattable, hein, ou simplement les rois du buzzer, appelez-nous maintenant au 02 99 67 35 35. Vous gagnez votre pack famille pour la Quiz Room de Rennes. Premier arrivé, premier servi. Donc, faut se dépêcher. Merci beaucoup Alice d'avoir été avec nous. Et surtout, un bel été à toute l'équipe de Quiz Room Rennes. Vous savez quoi, on passe pas un été sans vos chansons préférées. Sur ici Armorique, on vous fait plaisir. C'est Renaud en cloque à 10h15.

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0: C'était Renaud sur ICI Armorique à 10h17. Bonne matinée à vous. Dans quelques instants, on continue à changer les idées ensemble avec des idées sorties. Et puis vous êtes, vous aussi, les guides. Tous les matins, vous prenez le micro, les Bretons, les Bretonnes. C'est après Dépêche Mode, juste après ça.
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0: Plaisir pour nos rouges et noirs. Justement, vous écoutez Ici Armorique, Just Can't Get Enough. À l'instant, il est 10h23.
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0: Il y a quelques minutes, on vous emmenait à Quiz Room Rennes, endroit où on se retrouve dans les conditions d'un vrai jeu télé. Derrière un pupitre, buzzer à la main, à répondre à des questions et à tenter de battre ses amis ou sa famille. Et visiblement, ça vous a plu. Vous avez été nombreux, nombreuses à nous appeler. Mais la première, parce que oui, des fois, il faut juste être rapide, c'est vous, Quenola. Bonjour.
3: Bonjour.
0: Alors, vous, ce matin, comment vous vous occupez là? Ce sont les vacances pour vous ou pas?
3: Pas du tout, je suis au travail, je suis factrice.
0: Ah, ok. Donc, en pleine tournée, est-ce que vous avez des vacances prévues prochainement?
3: Dans 15 jours.
0: Dans 15 jours. Super. Est-ce que vous avez prévu quelque chose?
3: Pour l'instant, pas vraiment.
0: Écoutez, c'est tout trouvé. Donc, vous écoutez ici à Armorique, vous tombez bien puisqu'on vous offre vos places pour la Quiz Room de Rennes. Donc, vous gagnez votre pack famille. Un pack famille, donc deux adultes.
3: Je connais pas du tout, mais on adore les quiz, les blind tests, tout ce que vous parliez tout à l'heure. Donc, je pense qu'on va s'éclater.
0: Trop bien. Est-ce que c'est une première ou vous avez déjà essayé, vous, Gwenola?
3: Ah non, c'est une première, complètement, ouais.
0: Oh, trop bien. En plus, vous avez entendu ou pas, du coup, le nouveau quiz spécial Bretagne?
3: Est-ce Bretagne, que vous... ouais, j'ai entendu.
0: Donc ça, vous vous sentez prête?
3: Pourquoi pas, ça peut être sympa, faut voir. Faut que tout le monde soit d'accord, donc il faut qu'on trouve un thème...
0: qui plaît à tout le monde.
3: Oui.
0: Eh bien, vous avez bien raison, Gwenola. En tout cas, j'espère que vous trouverez un petit quelque chose à faire dans la région, puisque bon, on peut aussi passer nos vacances ici, en Bretagne. On est très, très bien.
3: Bien sûr, tellement joli, oui.
0: On n'a pas besoin d'aller bien loin. Et justement, à Ici Armorique, on reste avec vous tout l'été. Objectif, vous faire sortir un petit peu comme ça. On met en avant des structures de loisirs, puis derrière, on vous fait gagner vos places. Donc, Gwenola, félicitations. Elles sont pour vous les places. Puis je vous souhaite un bel été toujours avec Ici Armorique. Vous savez quoi? On va rester chez nous jusqu'au bout avec la playlist celtique. C'est Gwenning. Raisonneg.com à 10h25.

0: Gonine, c'est toujours un plaisir dans la playlist celtique d'ici Armorique.
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0: Quasiment 10h30 et c'est le moment d'ici Express, toutes les heures, des idées sorties, des idées pratiques autour de chez vous. Le cairn de Gavrinis, notre chapelle Sixtine du néolithique morbihanaise, se visite en ce moment. Découvrez ce joyau de notre patrimoine breton inscrit au patrimoine mondial de l'UNESCO dans le cadre de visites guidées du mardi au dimanche entre 9h30 et 18h30. Et rendez-vous à l'Armor Baden sur le port Cal de Penlanic. Le site vous accueille jusqu'au 13 juillet. Le tarif est de 20€ avec la traversée en bateau incluse. Les suspensions de l'été s'invitent à nouveau dans l'agenda de vos vacances. 5 événements avec concerts, rencontres, jeux et food truck répartis sur 5 communes autour de Château-Giron en Ille-et-Vilaine. Vous pourrez bruncher dans un parc à Noyelles-sur-Vilaine, faire du yoga harpe à Pierre-Échancé ou encore observer les étoiles à Donloup. Rendez-vous jusqu'au 22 août. Plus d'infos sur le site tourisme-paysdechateaugiron.bzh. Enfin, chaque mardi après-midi, laissez-vous guider dans la réserve naturelle de Glomel, dans les Côtes d'Armor, au programme Balade immersive avec un guide naturaliste qui s'adaptera à toute la famille. Émerveillement garanti.
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0: Vous vous réveillez avec Ici Armorique, vous terminez la journée avec Ici Armorique également. C'est Eddie Mitchell dans la playlist celtique. Il ne rentre pas ce soir.

0: Eddy Mitchell pour vous accompagner ce matin. Vous écoutez Ici Armorique, il est 10h32.
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0: Tout l'été sur Ici Armorique, on part à la chasse aux bonnes idées de sortie avec celles et ceux qui connaissent le terrain mieux que personne. Les offices de tourisme de la région. Et ce matin, on prend la direction de Ploermel Communauté. Bonjour Laetitia.
3: Bonjour.
0: Vous allez nous emmener dans un endroit qui sent bon les vacances, le lac au Duc. Pour celles et ceux qui ne connaissent pas encore, pourquoi est-ce que c'est un incontournable de l'été dans votre secteur ?
3: Pour pouvoir s'y détendre et essayer de profiter de la chaleur, je dis bien essayer de profiter de la chaleur et de la fraîcheur des lieux en ces temps caniculaires.
0: Et la baignade vient justement d'ouvrir. Qu'est-ce qu'on peut faire sur place quand on vient passer une journée au bord du lac ?
3: Alors effectivement, vous avez la baignade surveillée qui a ouvert samedi après-midi et qui sera ouverte tous les jours de 13h à 19h. Et en marge de la zone de baignade surveillée, vous avez des jeux, vous avez aussi des équipements sportifs type terrain de volley, tennis, tyrolienne. Et nous avons également des entreprises présentes sur site comme Trampolène, avec qui vous pouvez faire du trampoline élastique. Ou encore les petits loupiots du lac qui ont leur parc de structures gonflables à l'entrée de la base de loisirs, mais qui proposent également sur la base de loisirs, à côté des jeux pour enfants, des petits bateaux tamponneurs dans un petit bassin.
0: Bah, du coup, on l'entend, il y en a pour toute la famille, c'est trop chouette. Et vous avez aussi une nouveauté cet été, le secret d'Armel. C'est quoi exactement ?
3: Alors, il s'agit d'un jeu de découverte du patrimoine de la cité ducale de Ploermel, où en fait une mission est confiée aux visiteurs, à savoir retrouver les traces du dragon qui a pu être présent sur notre secteur il y a très très longtemps. C'est un jeu qui a été réalisé par l'entreprise Gnome Prod, qui est une entreprise spécialisée dans la gamification du patrimoine, et qui vous propose ce petit jeu qui dure à peu près une heure et demie, plutôt sur un public familial. Voilà, et c'est un jeu qui est en vente à l'office de tourisme de Ploermel pour 15€ pour les visiteurs et 12€ pour les habitants du territoire.
0: Eh ben, trop chouette, merci beaucoup Laetitia d'avoir été avec nous. Si vous voulez encore plus d'idées de balades, d'activités ou même de visites du côté de Ploermel, rendez-vous sur le site destination-brocéliande.com ou alors directement en office de tourisme. Nous, on continue notre été sur Ici Armorique avec toujours la même mission, vous faire découvrir des endroits sympas pour vos vacances. Dans quelques instants, ce sont les Bretonnes et les Bretonnes eux-mêmes, elles-mêmes, qui reprennent le micro. Votre coup de cœur, vos habitudes de vacances et vos meilleures recommandations, c'est juste après DJ Week, live sur Ici Armorique.
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0: Ça met de bonne humeur. Life, c'est Desiree sur Ici Armorique. Il est 10h40.
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0: Cet été sur Ici Armorique, on vous l'a dit, les meilleurs bons plans viennent souvent des habitants eux-mêmes. Alors chaque matin, on prend des nouvelles d'un Breton ou d'une Bretonne qui nous ouvre les portes de son territoire. Et aujourd'hui, direction Trébédan. Bonjour Catherine.
3: Bonjour.
0: Vous vivez dans un coin où il y a toujours quelque chose à découvrir. Quand on passe quelques jours dans le secteur, là, qu'est-ce qu'il faut mettre en haut de la liste là, pour cet été?
3: Alors, il y a toujours plein de choses à faire. C'est vrai, dans le coin, il y a des randonnées. Mais moi, je vais vous parler d'un marché de producteurs, alors qui ne sera pas à Trébédan, mais juste à côté, ça touche à Trévivant.
0: À Trévivant, alors, qu'est-ce que c'est exactement ce marché de producteurs?
3: Alors, c'est un marché de producteurs qui va être organisé par une jeune association de producteurs, de participants à L'Amour est dans le Pré, l'émission qui a lieu sur la 6. Voilà.
0: Donc, on va voir quoi comme produit, par exemple?
3: Alors, qu'est-ce qu'on va retrouver? Des légumes, des fruits, du champagne, du miel, des pop-corns, des terrines de viande, des épices, des fleurs. Alors, des fleurs comestibles et des épices, ce sont les épices et les fleurs qui vont venir de la ferme de Saint-Daniel, la ville des Guingalans, chez Valentin Morisset, qui est justement le président de l'association. Et c'est aussi dans une de ces parcelles qu'aura lieu ce marché de producteurs pendant 3 jours, les samedis 11, dimanche 12 et lundi 13 juillet, de 10h à 17h.
0: Donc, est-ce que vous, il y a une petite envie particulièrement sur place, quelque chose que vous avez envie de goûter, d'acheter?
3: Alors, eh ben, écoutez, les fleurs comestibles, savoir ouais. Quelles sont les fleurs comestibles. Alors aussi, moi je suis très intéressée, il y a des poules de race.
0: Et quoi?
3: Moi j'ai des poules et j'ai des poussins là, qui sont nés surtout la semaine dernière. Et voilà, les poules ça m'intéresse. Mais bon, il y a aussi des plats préparés, du vin, de l'huile d'olive, des huîtres. Il y aura des huîtres de 5A. Voilà, il y aura une quinzaine de producteurs et des anciens candidats de L'Amour est dans le Pré, justement.
0: Et est-ce que justement, il y a des activités qui sont prévues autour de ça?
3: Alors, ce sont eux les producteurs qui vont venir, mais il y a aussi des animations outre, comme du lancer de hache, du tir à l'arc, des balles. Il y aura pour les enfants un château gonflable et un atelier de bricolage avec une dame, je crois, qui vient justement de Saint-Calguildo, qui va leur faire faire des décors de petits pots de fleurs avec lesquels ils pourront repartir.
0: Ah bah c'est trop bien, on ira les 11, 12 et 13 juillet à Trélivant, ce sera donc le marché de producteurs, il y aura plein de choses à faire sur place, vous l'avez entendu. En tout cas, merci beaucoup Catherine pour toutes ces idées, je vous souhaite de très bonnes vacances. Nous on adore quand vous nous faites découvrir la Bretagne à travers vos yeux. D'ailleurs, si vous aussi, vous avez un coin préféré, une fête locale à recommander, une petite balade un petit peu secrète ou un lieu dont vous êtes fiers, vous nous passez un petit coup de fil au 02 99 67 35 35. On continue notre tour de Bretagne tout l'été avec vous. Évidemment, on profite de vos chansons. C'est Julien Libre, autrement.

0: Autrement, c'est Julien Lib, une nouveauté ici Armorique.
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0: 10h45 et pendant tout l'été, on continue de faire circuler les bonnes idées aux quatre coins de la Bretagne parce qu'il y a les guides, les classements, les avis sur internet, et puis il y a les conseils de celles et ceux qui vivent ici toute l'année. Alors, on leur tend le micro, une question, une réponse et souvent de belles découvertes à la clé. Et Nolan avait justement quelques recommandations à partager.
3: Moi, quand j'y vais assez souvent seul parce que c'est là où je me sens bien. C'est Nolan, j'habite à Saint-Brieuc, donc c'est dans les Côtes d'Armor. Moi, mon petit plaisir d'été, c'est vraiment de faire des balades en forêt ou dans un parc pour me ressourcer auprès de la nature, des coins d'eau, et c'est là où je me sens bien. Moi, ce qui me ressource dans cet endroit-là, c'est tout simplement le calme, l'odeur tout simplement des fleurs en plein été, c'est super agréable, et c'est là où je viens assez souvent pour me sentir bien. Moi quand j'y vais assez souvent seul parce que c'est là où je me sens bien. Après, quand j'y vais, de temps en temps, j'emmène ma copine aussi pour passer un bon moment et c'est là où on se retrouve aussi. Mon moment préféré de la journée en été, c'est vraiment le soir à la fraîche autour d'un apéro, d'une bière ou tout simplement d'une petite balade en bord de mer. Le soir, c'est très agréable aussi. Le parfum qui me rappelle l'été, ça va être l'odeur de la mer. L'odeur du sel de la mer, ça me rappelle vraiment l'été, la chaleur. Et puis les mouettes aussi, beaucoup, qui rappellent l'été. Et puis c'est ça qu'on aime aussi. Moi, ce que je souhaite aux auditeurs d'ici pour cet été, c'est plein de bonheur, de profiter de l'été, profiter du soleil, se balader, profiter de la vie, en fait, tout simplement. Parce que la vie est super courte et il faut en profiter le plus possible.
0: Et donc on essaye d'en profiter, les petits plaisirs des Bretons, des coins qu'on aime retrouver, des habitudes de vacances, des lieux qu'on recommande les yeux fermés. Bref, c'est la Bretagne racontée par ses habitants. Et c'est tout l'été sur ICI Armorique. Alors je vous souhaite une bonne matinée. Téléphone New York avec toi, c'est dans moins de 2 minutes.
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Les sceptiques avec The Silencers, The Painted Moon sur ici Armorique. Dans moins de 4 minutes, c'est le retour de l'actu local et de votre météo en Bretagne. 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

0: Double jeu, c'est Christophe Willem sur Ici Armorique. 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Du coup, on remet en jeu des places au 02 99 67 35 35 entre 11h et midi. On joue à cap ou pas cap, trois questions de culture générale, une aide si besoin. Objectif, mettre le plus de points possible. Je vous attends, le standard est ouvert. C'est Stéphane qui vous répond ce matin au 02 99 67 35 35.
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0: Bonne matinée, vous écoutez Ici Armorique. Nous sommes le lundi 6 juillet, il est 11h. L'actu locale avec Loïc Guélec.
2: Bonjour à tous, c'est le troisième épisode de canicule. Trois de nos départements passent ce midi en alerte jaune. Le Finistère, le Morbihan et l'Ille-et-Vilaine. 36 degrés cet après-midi à Redon, 35 à Rennes, 34 à Vannes et 32 à Quimper selon Météo France. En France, 16 départements passent en orange canicule à partir de ce midi, de la Vendée aux Landes et également dans le Sud-Est. À Rennes ce matin, un ouvrier âgé de 44 ans a fait une chute d'un échafaudage d'une quinzaine de mètres. Ça s'est passé sur un chantier rue de Château-Giron. L'homme était décédé à l'arrivée des secours. Un incendie peu après 8h ce matin dans une porcherie du Nord Finistère à Locmaria-Plouzané. Au lieu dit Kerello, le feu a embrasé 200 mètres carrés de toiture. Plus de 200 cochons ont péri, 200 autres ont pu être sauvés. 48 pompiers restent encore mobilisés car l'incendie n'est pas éteint. Les hommages sont nombreux après la mort samedi soir du maire de Locmaria à Belle-Île. Dominique Rousselot était très apprécié, mais les conditions de son décès interrogent. Le maire a fait un malaise cardiaque après une altercation avec un plaisancier qui a été placé en garde à vue et une enquête a été ouverte. On ne sait pas encore s'il y a un lien entre l'altercation et la mort de cet élu. L'autopsie va être pratiquée pour déterminer les causes exactes de ce décès. Un gros blocage sur les routes hier après-midi entre Quimper et Combrite-Sainte-Marine dans le sud Finistère. La voie express était très engorgée en raison du passage de gens du voyage en provenance de Morlaix qui se sont installés à Combrite. Un gros convoi d'environ 300 caravanes. Le Tour de France quitte l'Espagne pour la France. La troisième étape amène les coureurs aux Angles, mais sans spectateurs à cause du violent incendie qui ravage les Pyrénées-Orientales et qui a déjà parcouru 4600 hectares de végétation. Jonas Vingegaard a conservé son maillot jaune hier à Barcelone. Le Tour de France est à vivre, bien sûr, sur votre radio ici, cet après-midi. Et puis sur la Coupe du Monde de football, la Norvège a sorti le Brésil cette nuit 2-1. L'Angleterre a battu le Mexique 3-2. Les deux équipes s'affronteront en quart de finale et à suivre ce soir, Portugal-Espagne en huitième de finale. Il est 11h02 sur votre radio ici et on fait bien sûr un point météo.
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2: Léna, une belle journée, mais une chaude journée.
0: Effectivement, parce que les températures sont vite montées. Actuellement, à Paimpont, on note 18 degrés. À Dinard et dans le nord, Ille-et-Vilaine, 20 à 22. Dans le golfe du Morbihan et à Rennes, 24 degrés. Et de Langon à Redon, 25. On attend des maximales élevées, vous le dites, sur le littoral nord, exposé à la brise marine. Ce sera un petit peu plus doux, 22 à 27 degrés. Mais sur le littoral sud, ça va vite grimper. 30 à 33 degrés attendus. Dans l'intérieur des terres, le mercure atteindra 31 à 35, voire jusqu'à 36 sur le sud de l'Ille-et-Vilaine. Et puis vous l'avez dit également Loïc, l'Ille-et-Vilaine, le Morbihan et le Finistère passent en alerte jaune pour canicule à partir de midi. Il y aura évidemment un grand soleil et donc avec forcément l'index UV assez élevé, 8. Donc on n'oublie pas la crème solaire, c'est obligatoire, on fait très attention à sa peau. Et puis on rappelle les bons gestes également, buvez régulièrement de l'eau, un petit coup de téléphone aux personnes les plus fragiles autour de vous parce que c'est important. Et puis si je devais donner une tendance pour le reste de la semaine, pour la semaine entière, parce qu'on ça débute tout juste, et bien le soleil va persister et signe évidemment avec de fortes chaleurs jusqu'à vendredi au moins.
2: Donc prudence.
0: Effectivement. Prudence, effectivement. On vous retrouve à midi avec la petite
2: Lucane.
0: À tout à l'heure.
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0: Ah oui, ça c'est motivant. Take a chance on me. C'est Ava sur Ici Armorique. On joue à cap ou pas cap.
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0: Bah oui, les chaleurs sont de retour, alors je vous offre encore une fois le moyen de vous rafraîchir, surtout de vous amuser. 4 entrées pour Cobac Park et Aquafun en jeu ce matin. Il est 11h08 et on a notre première candidate. Bonjour Annie.
3: Bonjour Léna.
0: Et je crois que vous êtes bien accompagnée, non?
3: Oui. Oui, j'ai mes petits-enfants. Parce qu'en fait, on s'est arrêté à la boulangerie, on a entendu le jeu cap ou pas cap, donc il a fallu absolument appeler.
0: Il fallait absolument
3: gagner les entrées.
0: Les enfants voulaient, oui. C'est ça?
3: Ah bah voilà, tout à fait.
0: Comment est-ce qu'ils s'appellent les deux loulous?
3: Alors Lucas,
0: ouais.
3: Et Margot.
0: Margot, est-ce qu'ils nous entendent? Est-ce qu'ils ont envie de jouer aussi au cas où?
3: Alors oui, on a mis un tout petit peu, parce qu'on est resté dans la voiture. On a, là la voiture tourne avec la clim et on a mis un tout petit peu la radio pour qu'ils entendent.
0: D'accord. Bon, alors on va faire attention à ce qui est pas trop d'écho. Les enfants, restez bien à l'écoute, près des haut-parleurs, on va dire. Et
3: oui,
0: je vais vous rappeler les règles, surtout Annie. On a 3 questions de culture générale. À chaque fois, si vous êtes à l'aise avec le thème, vous me dites cap. Dans ce cas-là, vous avez 5 secondes pour répondre et si c'est la bonne réponse, eh ben ça vous fait 3 points. Si vous n'êtes pas à l'aise, dans ce cas-là, vous me dites pas cap. J'ai 3 options. Vous choisissez la bonne.
3: D'accord.
0: Ça fait 1 point. On est parti?
3: D'accord. On est parti.
0: Premier thème, vélo.
3: Bon, allez, on dit cap.
0: Allez, c'est parti. C'était ce samedi. De quelle grande ville européenne s'était lancé le Tour de France 2026?
3: Barcelone.
0: Hop là! Je pense que je vais le dire tous les jours, hein, à chaque fois, mais comme quoi, faut se faire confiance. On commence avec 3 points, super. Allez, deuxième thème, vous le faites aussi, c'est distinction d'honneur, on va dire ça.
3: Distinction d'honneur?
0: Oui, distinction, honneur. Cap ou pas cap? Faut aussi savoir se la jouer stratégique, des fois, si on est à l'aise ou pas.
3: Mm-hmm. Ouais. Bon, on va mettre pas cap, là.
0: Pas cap, ok.
3: Ouais.
0: Alors, je vais vous donner 3 options de réponse. Quelle artiste bretonne a reçu fin juin la Légion d'honneur? Est-ce que c'est Cécile Corbel, Nolwenn Leroy ou Gwenine?
3: Je dirais Nolwenn Leroy.
0: Oh! Eh ben oui!
3: Ah, c'est ça!
0: Oui! Donc là, on a 4
3: super
0: points, excellent. Troisième thème, et ça va être tous les jours comme ça pendant l'été, parce qu'on va vous faire jouer avec la musique. Le troisième thème, c'est musique blind test. Là, en gros, on va vous passer un extrait de chanson. Il faut nous donner l'artiste et le titre. Il faut bien les deux, forcément. S'il y a un,
3: d'accord,
0: mais pas l'autre, ça fait pas de points. Est-ce que vous vous sentez d'attaque ou pas?
3: Bon. Ah bah oui, on va dire cap.
0: Alors, on vous passe l'extrait, et puis vous vous lancez juste après.
4: Savoir.

0: Alors, Florent Pagny, Savoir aimer.
1: Waouh. Ok, non mais là, on déchire dès le début, quoi. Annie. Oh là là, ils sont contents là, je les entends. 1, 2, 3, 4, 5, 6, 7. On commence avec 7 points, Annie. Ça, franchement, c'est très fort. Là, ça faisait un petit moment là. La semaine dernière, j'avais pas eu d'entrée de jeu, bam, directement autant de points. Alors,
0: bon, bah super.
1: Une recommandation. Bah oui, on croise les doigts. Par contre, vous restez bien proche de votre téléphone parce que on continue de jouer jusqu'à midi. Donc, tous les auditeurs, les auditrices peuvent nous appeler au 02 99 67 35 35 pour tenter de gagner leurs entrées à Cobac Park et à Aquafun. C'est en Ille-et-Vilaine, à Laon-Aylin exactement. Donc, c'est juste entre Saint-Malo et Rennes. Parc absolument exceptionnel. De quoi se rafraîchir avec les chaleurs. Annie, surtout, restez pas loin, je vous le répète, de votre téléphone. On peut encore jouer. Et puis, on croise les doigts. Et dites-moi, qu'est-ce que vous faisiez à la boulangerie là tout à l'heure avec vos pioupiou?
0: On allait chercher notre petite baguette et les goûter pour cet après-midi.
1: Alors les enfants, vous avez pris quoi à manger? C'était quoi? Il s'est porté sur quoi votre choix?
0: Dis-toi.
2: Un pain suisse
0: pour Lucas.
1: Ouais.
0: Et Margot.
2: Et un chocolat.
1: Oh,
0: un beignet au chocolat.
1: Trop bien. J'avoue que ça donne un petit peu faim. Il est 11h12. Annie, les enfants, je vous embrasse fort. Restez à l'écoute d'Issy Armorique. Et puis on continue en musique évidemment.
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1: La dîner, c'est Benabar. Petit retour, 21 ans en arrière. Il est 11h12. Allez, venez jouer avec nous.

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0: bien cette petite guitare, c'est celle de Benabar sur Ici Armorique.
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0: Bah oui, on joue à cap ou pas cap ce matin au 02 99 67 35 35. On a pour vous des entrées à Cobec Park et Aquafun. 4 exactement, c'est un pack famille, donc avec 2 entrées adultes et 2 entrées enfants. On a joué à l'instant avec Annie et cette fois-ci c'est Nathalie, notre deuxième candidate. Bonjour.
3: Bonjour.
0: Alors, est-ce que vous êtes motivée là, Nathalie, quand même?
3: Ah oui, ah, ah oui, il faut.
0: Ah oui, c'est un petit bonjour là. Qu'est-ce que vous faites là au programme là pour ces vacances, ce début de semaine?
3: Ben, programme, ben, vu le temps, ça va être plage, quoi.
0: Oh oui, et on n'oublie pas de se protéger la peau, hein. Impératif.
3: Oui, oui, oui, c'est important. Oui.
0: Vous jouez pour vos petits-enfants, Tyler, Maël, Leïla, est-ce qu'ils sont déjà allés à Aquapark, au Bac Fun, vous savez?
3: Oui, on y va tous les ans.
0: Ah super, donc si on peut avoir nos places comme ça sur Ici Armorique, c'est encore mieux. Est-ce que je vous rappelle les règles?
3: Oui.
0: Alors, cap ou pas cap, on a 3 questions de culture générale. Si vous êtes à l'aise avec le thème, vous me dites cap. Vous vous lancez, vous avez 5 secondes. Si vous me donnez la bonne réponse, ça fait 3 points. Et si vous n'êtes pas à l'aise, il faut savoir se la jouer un petit peu stratège. Et bien dans ce cas-là, vous me dites pas cap. J'ai 3 options à vous proposer. Vous choisissez la bonne, ça fait 1 point. Dans tous les cas, il y a toujours 5 secondes pour répondre. On y va avec le premier thème?
3: Ok, c'est parti.
0: Lac et rivière, cap ou pas cap?
3: Pas cap.
0: Ok, donc j'ai 3 propositions. Il est au centre de la Bretagne, à la croisée entre le Morbihan et les Côtes d'Armor, l'un des plus connus de la région, au milieu de la forêt de Kénécan. Quel est ce célèbre lac? Est-ce que c'est le lac de Guerlédan, le miroir au fait, ou le grand lac bleu?
3: Le lac de Guerlédan.
0: Eh oui! Eh bah très bien Nathalie, on commence bien, avec un point. Là, pour pouvoir faire au moins égalité avec Annie, notre précédente candidate qui a fait 7 points, il va falloir dire cap à chaque fois. Hein.
3: Oui, bah
0: on se le tente?
3: Oui, oui, oui,
0: ça, ça peut le faire. Allez, deuxième thème, c'est animaux. Cap du coup.
3: Oui,
0: hein.
3: Cap. Ouais.
0: Comment nomme-t-on le cri de la grenouille?
3: Elle croasse.
0: Vous dites?
3: Non, elle croasse.
0: Je vérifiais si j'avais bien entendu le R, le cr. Mais en fait, c'est pas le croassement. Moi-même, j'ai fait l'erreur. Je croyais. C'est le coassement.
3: Coassement. Voilà.
0: Et ouais. Bon, du coup, on gagne pas la partie, mais Nathalie, on joue quand même jusqu'au bout. Hein,
3: bah, oui, oui, oui.
0: Allez, c'est sympa ça. Troisième thème, c'est musique blind test. On vous fait passer donc un extrait. Vous nous donnez l'artiste et le titre. On le fait en cap direct.
3: Oui, cap.
0: Allez.

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1: 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C'est Laurent Boulzy.
0: Ouais, exactement.
1: On a tous encore une petite fille,
0: Vous aviez le bon artiste, effectivement, c'est Laurent Voulzy et c'était Rock Collection. Collection. Ouais. C'est mieux comme ça. Eh ben, Nathalie, on repart avec, du coup, un point, mais au moins, on n'a pas la tête à Toto, donc c'est très bien. On n'aura pas les places pour aujourd'hui. C'est pas un souci, vous pouvez rejouer avec nous, hein, vous savez, Nathalie, hein, tout au long de la semaine.
1: Oui. En plus, je suis en vacances, je vais profiter.
0: Ah, oh, bah, vous avez raison. Et puis, vous nous l'avez dit, hein, je sais, vous avez une petite plage cet après-midi. Donc, surtout, profitez bien. N'oubliez pas la bouteille d'eau si vous pouvez avoir un petit parasol avec vous. Hein. On rappelle qu'à partir de midi, on passe en alerte jaune en Ille-et-Vilaine, dans le Morbihan et le Finistère pour canicule. Donc, surtout, attention à vous. Et Nathalie, on vous embrasse. Et puis, bon appétit bientôt. Hein. Il est
1: 11h20. Ok, merci à vous aussi.
0: À bientôt. 02 99 67 35 35, c'est le numéro à composer ce matin entre 11h et midi, puisqu'on joue à cap ou pas cap, deux entrées adultes, deux entrées enfants, ça fait un pack famille à Cobac Park et Aquafun. C'est trop bien, c'est pour vous rafraîchir cet été.
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0: Allez, venez jouer. Oui, comme elle le dit, Amel Bent, l'amour ça se donne, c'est sur Ici Armorique. Il est 11h20.

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8: Avec 4 entrées pour Quebec Park et Aquafun en jeu ce matin jusqu'à midi. Vous pouvez nous appeler au 02 99 67 35 35. Troisième candidat du jour, c'est vous Thierry. Bonjour.
9: Oui, bonjour.
8: Alors qu'est-ce que vous faites de beau vous, aujourd'hui avec ce grand soleil?
9: Farniente.
8: Farniente.
9: Tout simplement.
8: Vous avez bien raison, là vous êtes en vacances, c'est ça?
9: Je suis en congé, ouais, depuis vendredi soir, et puis voilà.
8: Donc là, on se pose tout doucement, quoi. On y arrive progressivement. Vous allez voir, vous allez bien profiter, toujours avec ici Armorique, évidemment,
9: oui,
8: parce qu'on passe l'été. On passe l'été à vos côtés. Là, les places pour Quebec Park, là, ce serait un cadeau. Vous, c'est ça?
9: Oui, c'est ça. Ouais.
8: Ce serait sympa pour les enfants de vos voisines. Donc, c'est sympa quand même l'entraide comme ça entre vous, c'est chouette. Thierry, est-ce que vous avez déjà joué avec nous à Cap ou pas Cap?
9: Ah, j'ai joué à de multiples reprises, mais je n'ai pas joué depuis novembre dernier.
8: Ah bah voilà, il était temps de reprendre la partie. Alors Thierry, au cas où on rappelle les règles, on a 3 questions de culture générale. Vous avez 5 secondes à chaque fois pour nous répondre. Si vous donnez la bonne réponse en disant cap, donc quand vous êtes à l'aise avec le thème, ça vous fait 3 points. Et si vous n'êtes pas à l'aise, vous me dites pas cap, j'ai 3 options, vous choisissez la bonne, ça fait 1 point. Premier thème, on y va?
9: On y va.
8: Jeux vidéo, cap ou pas cap?
9: Cap.
8: Que trouve-t-on dans les allées du labyrinthe du jeu vidéo Pac-Man? Allez Thierry.
9: Ah je sais plus.
8: Les petits bonhommes. Les petits bonhommes là. Les fantômes.
9: Ah oui. Oh c'est vieux ça.
8: Ah ouais c'est vieux. Mais c'est sympa comme jeu. Moi j'aimais bien jouer enfant.
9: C'est mal barré hein.
8: C'est mal barré. Bah ouais forcément Annie a fait 7 points. Mais c'est pas grave. On joue quand même pour le plaisir Thierry.
9: Pour le fun. Pour
8: allez
9: le fun.
8: Alors deuxième thème. Gastronomie bretonne.
9: Cap.
8: Quelle ville bretonne est considérée comme la capitale des huîtres plates, aussi appelées les huîtres Bellon.
9: Cancale.
8: Ah non, Cancale, ils font pas des huîtres plates. C'est Rieck-sur-Bellon, les huîtres plates dans le Finistère.
9: Ah oui, oh là là, c'est une catastrophe aujourd'hui.
8: Et en même temps, 5 secondes, je peux vous comprendre Thierry, hein. Tout le monde aurait la pression là, parce que dans la voiture c'est simple.
9: Les huîtres de Cancale sont tellement célèbres
8: que
9: j'ai un peu confondu. Hein. Ouais,
8: Je comprends Thierry. Allez, on s'amuse jusqu'au bout. Troisième thème, c'est musique blind test. On va vous passer un extrait et vous devez nous donner l'artiste et le titre. Cap.
9: Ok, ça marche.
8: Ouais. Allez, on vous passe l'extrait.
10: C'est pas marqué dans les livres que le plus important à vivre.
8: Vous dites Thierry?
9: Pascal Obispo, Lucie.
8: Allez, bon, on les a quand même là nos points. 3 points.
9: Ah, je fais pas la tête à Toto, c'est bien.
8: C'est important. Thierry, vous repartez avec 3 points. Donc là, vous êtes quand même deuxième dans notre classement, puisque Nathalie, juste avant, elle a fait 1 point.
9: Ouais,
8: c'est bien.
9: Bah, j'aurai peut-être plus de chance la prochaine fois. Voilà.
8: Exactement, vous connaissez le numéro 1. Hein, là, Stéphane est au standard. Il vous répond au 02 99 67 35 35. On joue jusqu'à midi à cap ou pas cap. Hein, donc on vous le rappelle, on a en jeu des places pour Quebec Park et Aquafun. C'est hyper fun. Comme son nom l'indique, il y a plusieurs espaces, un espace détente pour les parents qui ont envie de faire niente, comme vous Thierry, là, en ce moment même. Il y a aussi

0: 11 toboggans pour les pioupiou qui ont envie de s'éclater, mais aussi les adultes. Hein. Moi, je fais partie des gens qui vont dans les toboggans. Et puis, pourquoi pas un espace pour les plus petits, pataugeoires pour les pioupiou. Donc, Thierry, pas de regrets, parce qu'on n'aurait pas réussi à battre Annie. Et puis, on se retrouve quand vous voulez à l'antenne d'ici Armorique.
1: Oui, bien sûr, pas de problème. Bonne journée.
0: Profitez bien de vos vacances. Nous, on profite tout l'été à vos côtés. Je suis là pour vous accompagner tous les matins de 9h à midi. Et là, on est en plein jeu. Vous avez encore la possibilité de nous appeler, donc dépêchez-vous. Lionel Richie, c'est All Night Long.

0: Lionel Richie, ça c'est une playlist sympa pour les vacances. Si vous travaillez encore, on pense aussi à vous. On joue tous les matins et cap ou pas cap au 02 99 67 35 35. Mais qui dit vacances dit plage aussi.
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0: Alors on fait appel au nageur sauveteur de la SNSM. Bonjour Oël. Oël, est-ce que vous êtes avec nous? Eh ben on a perdu.
2: Ce message a été transcrit.
0: Aïe, aïe, aïe, on a perdu Oël, très bien, qui était sur le poste du port de Loquirec et donc qui s'apprêtait à vous faire la météo des plages. Eh bien, on va peut-être le retrouver dans quelques instants. Voilà, ça peut arriver, les petits problèmes. En attendant, on profite de vos musiques préférées.
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0: C'est ce qu'on vous offre tous les jours, l'actu local, la musique, la bonne humeur. On joue toujours à cap ou pas cap, hein, au 02 99 67 35 35. Je vous le rappelle, à partir de midi, on est en vigilance jaune pour canicule dans le Finistère, le Morbihan et l'Ille-et-Vilaine. Donc prudence, surtout, on rappelle les gestes de secours. Surtout, vous faites attention, vous mettez pas mal de crème solaire, mettez-vous à l'ombre si possible et puis buvez régulièrement de l'eau. Évidemment, on continue en musique, c'est Julie Pietri. Oh.

0: 11h37, on se lève cette fois pour jouer à Cap ou pas Cap sur ici Armorique.
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0: Ce matin, on joue pour des places à Cobac Park et Aquafun, un pack famille, donc deux entrées adultes, deux entrées enfants. C'est un parc qui est situé à Long-Élan, entre Saint-Malo et Rennes. Il est vraiment super chouette. 11 toboggans, exactement, tous géniaux. Déjà monté dedans, hein, j'adore. Un espace détente pour les personnes qui ont envie de rester tranquilles, tout en voyant leurs enfants s'éclater. Et un espace piou-piou pour les plus petits. Fabrice, vous êtes notre quatrième candidat du jour. Bonjour.
3: Bonjour.
0: Oh là, vous m'avez l'air motivé là, Fabrice.
3: Ah oui, oui.
0: C'était un petit bonjour. Bon, là, vous n'êtes pas encore en vacances, hein. Là, vous êtes peut-être non. En pause, c'est ça?
3: Au travail, ouais, je vais pas tarder à prendre la pause.
0: Ok, justement, la pause, vous la passez comment?
3: On va au restaurant.
0: Au resto, avec les collègues en général?
3: C'est ça.
0: Ah bah, c'est sympa quand même. Puis avant, on écoute Cap ou pas Cap sur ici Armorique. Qu'est-ce que vous avez déjà joué?
3: Non, du tout.
0: Jamais. Ah, ça tombe bien. Donc, je vous explique les règles. On vous pose trois questions de culture générale. Si vous êtes à l'aise avec le thème, vous me dites cap. Dans ce cas-là, vous vous lancez en 5 secondes. Vous me donnez la bonne réponse, ça vous fait 3 points. Si vous n'êtes pas à l'aise, pas cap, pas de souci. J'ai 3 propositions de réponse et vous marquez 1 point. Est-ce que vous êtes prêt, Fabrice?
3: Je suis prêt, oui.
0: Alors, le premier thème, c'est mère et mari. Cap ou pas cap?
3: Cap.
0: Quel est le nom de la mer qui borde les côtes occidentales du Finistère?
3: L'Atlantique.
0: La mer. Aïe, aïe, aïe.
3: La mer Atlantique.
0: Non, la mer d'Iroise. On est dans l'Atlantique, mais c'est la mer d'Iroise qui nous borde. Ah. On n'a pas marqué de point pour le coup, mais on va y aller avec le deuxième thème. Bande dessinée, cap ou pas cap?
3: Cap.
0: Comment s'appelle le sorcier qui pourchasse les schtroumpfs?
3: Gargamel.
0: Parfait. On les a quand même nos 3 points. Donc, de toute façon, hein, vous le savez, on ne battra pas Annie, notre première candidate, qui a fait 7 points là pour le coup. Mais on peut quand même s'amuser. Troisième thème, ce musique blind test. Fabrice.
3: Okay.
0: Cap.
3: Cap, oui.
0: Cap, alors vous devez nous donner l'artiste et le titre.

0: du mental.
1: Ouais.
0: Laurent Voulzy.
1: Oh,
2: Aïe.
1: C'est le copain. On peut peut-être les confondre. C'est Alain Souchon.
0: Ah, c'est Alain Souchon, oui.
1: Mais c'était bien la foule sentimentale. Bon, Fabrice, on n'a pas de regrets. Là, on n'aurait pas réussi à battre notre number one du jour. C'est Annie. Vous repartez avec 3 points. C'est très bien déjà pour une première participation, parce qu'il y a le stress.
0: D'accord. Oui,
1: quand
0: oui.
1: même. Bah Fabrice, je vous souhaite un bon appétit avec vos collègues au restaurant. Nous, on continue de jouer au 02 99 67 35 35. 4 entrées pour Cobac Park et Aquafun. C'est pour vous ce matin sur Essir Mauric.
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1: Et là, je l'adore ce duo. Vous allez pouvoir donner de la voix. C'est Andrea Bocelli et Hélène Segarra. Vivo per lei.

0: vie, c'est toujours un plaisir. Andrea Bocelli et Hélène Segarra sur ici Armorique, il est 11h45.
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0: Et pendant les vacances d'été, nous, sur ici Armorique, eh ben, on prend le pouls au niveau des plages. Alors on fait appel aux nageurs sauveteurs de la SNSM. Bonjour Oël.
2: Bonjour.
0: Vous êtes sur le poste du port de Lokirec dans le Finistère Nord. Alors dites-nous, elle est comment la météo aujourd'hui?
2: Alors, pour l'instant, grand soleil, pas trop de vent. Le vent, il sera en direction nord-nord-ouest, mais force 2, donc très faible.
0: Et est-ce qu'on a des recommandations pour les personnes qui ont envie de se baigner, de profiter de la plage, peut-être aujourd'hui?
2: Ceux qui vont décider d'aller au poste du port ou à la plage des Sables Blancs, qui est aussi surveillée par la SNSM, on conseille de mettre quand même de la crème solaire, parce que l'indice UV est quand même très très fort. Mmh. Même si on ne monte pas plus de 23 degrés, on est quand même à 7 à 8 indices UV.
0: C'est beaucoup.
2: Donc ça tape.
0: Ouais.
2: Donc à faire attention, à trouver des coins d'ombre, à se rafraîchir régulièrement. Et voilà, de mettre de la crème solaire, c'est hyper important.
0: Parce qu'on le rappelle, hein, dans quelques minutes à midi, on va passer en alerte jaune dans 3 départements bretons, dont le Finistère, ouais, justement, où vous êtes situé, en Ille-et-Vilaine également, et dans le Morbihan. Donc surtout prudence, et effectivement, on le rappelle, hein, s'hydrater régulièrement, des petites gorgées d'eau, et comme vous l'avez dit, Oël, donc de la crème solaire, un chapeau, un parasol, on fait tout ce qu'on peut. Et puis on a peut-être des gestes aussi à rappeler quand on rentre dans l'eau, peut-être, Oël.
2: Ouais, directement, c'est on essaie de pas sauter le corps immergé tout d'un coup. On essaie de se mouiller un petit peu la nuque, se mouiller en dessous des aisselles et déjà de prendre la température avant de passer d'un 24 à 17, 18 dans l'eau, qui peut faire un choc thermique.
0: C'est ça. Et ben merci Oël d'avoir été à l'antenne d'ici Armorique. Je vous souhaite un bel été, surtout sur vos plages au niveau
2: merci
0: du poste
2: beaucoup
0: de Lokirec. Donc c'est dans le Finistère Nord. Et puis si vous aussi vous avez des petites recommandations, et bien vous pouvez nous les donner tous les matins. Vous écoutez ici Armorique et donc la météo des plages.
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0: Dernière candidate pour tenter de remporter donc 4 places à Cobac Park et Aquafun. C'est vous, Jeanne. Bonjour.
4: Bonjour.
0: Alors, comment vous occupez-vous ce début de vacances? Est-ce que vous êtes en vacances même?
4: Oui, je suis en vacances.
0: Génial. Qu'est-ce que vous faites dans la vie? Ah, étudiante, je crois, on me dit.
4: Oui, c'est ça.
0: Génial. Dans quoi?
4: Dans le commerce.
0: Dans le commerce, ok. Donc, vous avez l'habitude d'écouter ici Armorique?
4: Bon, occasionnellement, oui.
0: Occasionnellement, et surtout pour jouer, c'est quand même mieux si on peut gagner des cadeaux. Je crois qu'en plus, là, vous embarqueriez vos frères et sœurs, c'est ça, passionné de foot.
4: Oui,
0: chouette.
4: Oui.
0: Alors, Jeanne, est-ce que vous connaissez les règles ou on les rappelle?
4: Non, c'est bon, je connais.
0: Ok, 3 questions, on va commencer. Vous avez 5 secondes, ça je vous le rappelle, hein, pour nous donner la réponse.
4: Oui, okay.
0: Gentilet breton, cap ou pas cap?
4: Pas cap.
0: Quel est le nom des habitants de Perros-Guirec? Je vous donne 3 propositions. Est-ce que ce sont les Pérosiens, les Péruviens ou les Perros-Guiriens?
4: La deuxième.
0: Les Péruviens? Non. Aïe, les Péruviens. Les Péruviens, les habitants du Pérou?
4: Non.
0: C'est pas grave, Jeanne. Allez, on continue. Deuxième thème, c'est foot. Cap ou pas cap?
4: Cap.
0: Question Coupe du Monde. Nos Bleus ont une fois de plus brillé hein, sur le terrain face au Paraguay, malgré de l'anti-jeu flagrant. Par quel score la France s'est-elle imposée, Jeanne?
4: 1-0.
0: Yes! Ah, oh bah quand même, hein. On repart pas sans points. 3. Et musique blind test, c'est notre dernier thème à chaque fois pour chaque candidat cet été. On joue avec de la musique. Vous devez nous donner l'artiste et le titre. Dans tous les cas, je pense qu'on va avoir du mal un petit peu à battre Annie là. Mais est-ce qu'on l'attend quand même avec Cap, Jeanne?
4: On l'attend.
0: Allez, c'est parti, écoutez.

0: Alors, Jeanne, c'est
1: Marc Lavoine, les yeux revolvers.
0: Oui. Et quand même, 6 points, hein. C'est pas mal.
1: Oui.
0: Bon, Jeanne, je pense que ça n'aura pas suffi à battre Annie, qu'on va retrouver dans quelques instants. Mais en tout cas, merci d'avoir joué avec nous. Merci d'écouter ici Armoric. Puis je vous souhaite de super vacances avec vos frères et sœurs. Nous, dans 10 minutes, on retrouve l'actu locale. Donc 10 minutes exactement, suivi de votre météo en Bretagne. Il faut rester bien attentif avec donc un retour de la canicule. On fait attention surtout. Et tout de suite pour vous, c'est Patrick Fiori.

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1: Le champ libre, c'est Patrick Fiori à l'instant sur Ici Armorique. Dans moins de 7 minutes, c'est le retour de l'actu local et de votre météo en Bretagne. Et avant tout, on va découvrir la gagnante du jour de Cap ou pas Cap. Qui a gagné donc nos entrées Quebec Park et Aquafun? Il n'y a pas trop de suspense. On la retrouve juste après ça.
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1: Et on est en train de chanter sur les serments, il est 11h54 et ça y est, on l'a, notre gagnante du jour. Annie, vous êtes avec nous?
5: Oui, ah oui, merci, on est super contents.
1: Eh ben c'est gagné, je crois que c'est Lucas et Margot là qui vont... Oh, adorable, j'adore. Est-ce que vous pouvez le refaire, Lucas, Margot?
6: Oui, merci,
1: génial, non mais c'est adorable. Bon là, on sait très bien qui va profiter, Annie.
5: Ah je pense qu'on va aller ensemble.
1: Génial. Quand est-ce que vous irez là? Quand est-ce que vous avez du temps libre? Vous êtes déjà en pleine vacances là?
5: Je sais pas, là pendant les vacances là, on va s'organiser ça.
1: Eh ben profitez-en bien. Alors Annie, ça fait plaisir là d'entendre des piou-piou qui sont motivés comme ça forcément.
5: Ah bah, oui. Ils étaient motivés hein.
1: Ah génial. Bon, là dans 5 minutes.
5: Parce que c'est eux qui voulait qu'on appelle, donc voilà, on est content.
1: Eh ben, ils ont eu bien raison. Hein. En tout cas, là, dans peu de temps, c'est l'heure de manger. Donc, Annie, les enfants, vous souhaitent un très bon appétit. Toujours avec Ici Armorique, je vous dis à bientôt. Et là, c'est Red Cardel, les courants d'air.

0: Un courant d'air qui nous a directement amené Valérie Damido et Eric Bastien jusqu'en studio. Ils vous attendent.
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0: Eric Bastien et Valérie Damido, très taquins les deux. Hein. C'est de midi à 13h sur Issy Armorique.
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0: Issy Armorique, bon appétit. Nous sommes le lundi 6 juillet. Il est midi. L'actu local avec Louis Guélec.
4: Bonjour à tous, c'est le troisième épisode de Canicule. 3 de nos départements sont désormais en alerte jaune. Le Finistère, le Morbihan et l'Ille-et-Vilaine. 36 degrés cet après-midi à Redon et à Guerre. 33 à Châteaulin, selon Météo France. Ces trois départements sont aussi en alerte sécheresse. Des restrictions, vous le savez, sont mises en place. Et pour soulager la ressource en eau, les fontaines publiques sont très sollicitées en ce moment pour certains usages, comme l'arrosage ou encore certains lavages. C'est le cas à Fouesnant, dans le Finistère. C'est ce que vous avez constaté, Laura Bléret.
5: Comme Gilbert, cheveux blancs, lunettes bien enfoncées sur le visage, lui connaît la fontaine depuis une vingtaine d'années.
6: Vous êtes hyper équipé, là, vous avez combien de litres ?
7: Là, il y a 120, 130 litres, quoi. Toute l'eau qu'on prend ici, on la prend pas ailleurs, hein. Comme ça coule tout le temps et que ça évite de gaspiller l'eau de la ville.
6: Et vous en faites quoi après de cette eau-là ?
7: Là, j'ai un petit bassin avec des poissons et puis comme ça s'évapore, là, je rajoute un peu de temps en temps.
5: Remplir son bassin, arroser son potager, les utilisations sont nombreuses, souligne Elisabeth qui vient même plus fois par jour.
8: Il y a des gens qui viennent rincer leur matériel de plage ici avant de rentrer chez eux. J'en ai même vu se faire les shampoings ici. Je n'y venais plus, je n'avais plus besoin parce que j'ai des récupérateurs d'eau. Mais le sel ne me permet pas de les remplir. Il n'y a pas de pluie. C'est un palliatif, ouais, complètement, parce que moi, il n'est pas question d'utiliser l'eau de la ville pour mon jardin, ni pour mon potager, ni pour mes fleurs. C'est pas fait pour ça.
5: Monique a 76 ans. Ses bouteilles à elle sont entourées de cordes de marins de toutes les couleurs.
8: Ben là, j'en ai 5, mais je prends plus quand je peux. C'est une économie. Il faudrait pas qu'il la ferme.
5: Elle salue les autres utilisateurs en repartant. Ici, on croise toujours quelqu'un que l'on connaît, souffle-t-elle.
4: Un reportage à Fouesnant pour votre radio ici. En France, 16 départements passent en orange canicule, de la Vendée au Land ainsi que dans le Sud-Est. À Rennes ce matin, un ouvrier âgé de 44 ans a fait une chute d'un échafaudage une quinzaine de mètres. Ça s'est passé sur un chantier rue de Château-Giron. L'homme était décédé à l'arrivée des secours. Un incendie peu après 8h ce matin dans une porcherie du Nord Finistère à Locmaria-Plouzané. Au lieu dit Kerello, le feu a embrasé 200 mètres carrés de toiture, plus de 200 cochons ont péri, 200 autres ont pu être sauvés. Les hommages sont nombreux après la mort samedi soir du maire de Locmaria à Belle-Île. Dominique Rousselot était très apprécié, mais les conditions de son décès interrogent. Le maire a fait un malaise cardiaque après une altercation avec un plaisancier qui lui a été placé en garde à vue. Une enquête est donc ouverte. On ne sait pas encore s'il y a un lien entre cette altercation et la mort de cet élu. L'autopsie va être pratiquée pour déterminer les causes exactes du décès. Les résultats du bac seront connus demain et pour beaucoup de nouveaux bacheliers, la course au logement va commencer en fonction bien sûr de leurs vœux à Parcoursup. À Rennes, le premier pôle universitaire du Grand Ouest, la situation tend à s'améliorer après des années de tension en raison d'un parc insuffisant. Entre 2020 et 2026, les offres de logements en résidence étudiante se sont accrues de 21%. 800 logements supplémentaires vont par exemple être livrés avant la fin de l'année, dont la moitié en locatif social. Honoré Puil, le vice président délégué de Rennes Métropole en charge de l'habitat et du logement est plutôt confiant pour la rentrée universitaire prochaine.
9: Je pense qu'elle sera moins tendue que les années précédentes pour une raison assez simple, c'est que ces dernières années, nous avons déjà livré beaucoup de logements supplémentaires et que, évidemment, un plus grand nombre de nos étudiants, des candidats étudiants, trouvent à se loger sur la métropole de Rennes. Donc je pense que nous ne connaîtrons pas la situation de 2022 ou de 2023 où la situation était extrêmement complexe. Par ailleurs, les professionnels de l'immobilier eux-mêmes laissent entendre que la situation est un petit peu moins tendu cette année. Et donc, il nous faut poursuivre en fait, nos efforts pour détendre, en fait, parvenir à détendre complètement la situation.
4: Et l'Université de Rennes compte autour de 80 000 étudiants. Le Tour de France quitte l'Espagne pour la France. La troisième étape amène les coureurs aux Angles, mais sans spectateurs, à cause du violent incendie qui ravage les Pyrénées-Orientales. Jonas Vingegaard a conservé son maillot jaune hier à Barcelone. Le Tour de France, c'est à vivre sur votre radio ici. Et puis sur la Coupe du Monde de football, demain à 18h, l'Argentine affrontera l'Égypte en huitième de finale. Et c'est le Breton François Le Texier qui arbitrera cette rencontre. François Le Texier est originaire de Bédé en Ille-et-Vilaine. Sur votre radio ici, il est midi 4 et on fait un point météo.
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4: Léna, prudence parce qu'il va faire très chaud cet après-midi.
0: Effectivement, on va continuer la journée sous le soleil avec un indice UV très élevé de 8. Crème solaire importante, hein, pensez-y. On attend également des maximales élevées sur le littoral nord. Lui, il est exposé à la brise marine, donc c'est légèrement plus doux avec 22 à 27 degrés. Mais sur le littoral sud, ça grimpe. 30 à 33 degrés attendus. À Sican, en Ille-et-Vilaine, 31 à 35 degrés. Valérie Damido et Eric Bastien dans votre géotaquet. Bon appétit!
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1: Bonjour la France, j'espère que tu vas bien la France, que tu as passé un bon week-end. C'est une nouvelle semaine, tu te sens comment Eric Bastien?
2: Toujours très en forme pour ces derniers jours pour la gagne.
1: Oui, bien sûr.
2: Bonjour.
1: Alors cette semaine, mes petits bouchons, c'est pas n'importe quoi qu'on vous offre.
2: C'est vrai.
1: Oh bah oui, c'est un peu comme si vos vacances commençaient maintenant. Parce que figurez-vous que vendredi pour la finale, le premier prix, c'est une semaine. Enfin non, c'est pas une semaine. C'est un séjour.
2: Ah oui.
1: Un Bellambra. Mais attention, un séjour Bellambra dans les clubs Bellambra de 2000 euros.
2: Combien ?
1: 2000 euros.
2: Ah ouais.
1: Et oui, alors je vous explique. Hein, Bellambra, c'est le numéro un des clubs de vacances. Ça a été élu destination préférée des familles en 2025. Donc évidemment, il y a des destinations incroyables. Il y a des clubs enfants. Bah, tout le monde vit ses plus belles vacances. Hein. Les grands comme les petits. Donc ça, 2000 euros d'achat pour Bellambra, je trouve que c'est...
2: Oui, ça fait une bonne semaine de vacances à peu près.
1: C'est magnifique.
2: Hein. Ah oui.
1: Voilà, moi je trouve que franchement, votre radio ici... Bah ça met les petits plats dans les grands, hein. Alors si on ne gagne pas ça, on gagne quoi mon petit bouchon?
2: Bon, ça s'arrose, hein, autour d'un bon café.
1: Ah bah oui.
2: Je pense qu'une nouvelle comme ça à 2000 euros, on ne peut pas laisser passer ça.
1: Non,
2: on va demander à Joe Malango d'y ajouter sa célèbre machine à café. 32 dosettes, 6 verres en verre. Ce sont les dernières machines à gagner au cœur de cet été sur ICI. Profitez-en.
1: Oh là là,
2: vous allez la regretter la machine.
1: Allez, on accueille tout de suite nos deux candidats du jour. Candidats, bah bien sûr je démarre bien la semaine moi. Allez, Lionel et Alexandra. Bonjour les amis.
2: Bonjour.
11: Bonjour.
12: Bonjour.
1: Alors, Lionel, tu joues avec ICI Gascogne.
11: Oui.
1: Oui.
2: Oui.
1: Tu as 53 ans. Alors, on dit Benke ou on dit Banquet?
11: Benke.
1: Eh, Benke.
11: Avec l'accent du sud-ouest.
1: Et on dit Benke. Alors, Benke, c'est comment ça s'appelle les habitants de Benke?
11: Les Benketois et les Benketoises.
1: Petit, un petit Benketois.
2: C'est pas les Benkeballs.
1: Et voilà. Alors.
11: C'est pas les Benkeballs.
1: Non, c'est pas les Benkeballs.
2: Voilà, voilà, voilà.
1: Ça démarre très fort. On est lundi, il est en pleine forme de la vanne de merde. Alors attention, parce que Lionel n'est pas marié à n'importe qui. Il est marié à une femme qui a le plus beau prénom du monde. Tu es marié à Valérie.
11: C'est exact.
1: Et voilà, c'est tout. Voilà. Et avec Valérie, tu as deux garçons. Quel âge ils ont, tes garçons?
11: Florian, 27 ans, et Théo, 25.
1: Hop, hop, hop, hop. Ils font quoi dans la vie?
11: Florian va rentrer en école notariale.
1: Mmh.
11: Et Théo est.
2: Ah oui.
11: Travaille dans la... Il est militaire, pardon, excusez-moi, le stress.
1: Non, du tout.
11: Contrôleur aérien, pardon.
1: Ah, un petit notaire, c'est bien d'avoir un notaire dans sa famille. Moi, je trouve que c'est bien.
2: Un contrôleur aérien, c'est bien aussi pour savoir le couloir, où est la chambre.
1: Oui, bien sûr. Voilà. Alors, tu as un chien qui s'appelle Mink. C'est quoi comme modèle de chien?
11: C'est un setter irlandais. C'est un chien de chasse.
1: Oh, mais j'adore. J'en ai eu un. Il s'appelait Ulysse. C'est mes chiens préférés. Ils sont trop mignons. Je les adore. Et alors, attention, il a des centaines de poulets.
11: Oui, oui, des centaines ou des milliers.
1: Et voilà, parce que c'est ton métier. Tu cultives du maïs et tu fais de l'élevage de poulets et de chapons.
11: C'est bien ça.
1: Oh là là là là, les bons chapons là. On adore.
11: Alors, pour
1: Noël,
11: pour les fêtes.
1: Oui, bah, attends, laisse-nous passer l'été, s'il te plaît.
2: Summer body, hein. Attention.
11: Oui, pour que vous mangez du chapon pour les fêtes, et on va commencer à les lever bientôt.
1: Ah bah oui, ça c'est sûr que toi, t'es obligé de travailler en amont pour que nous, on se régale à Noël. Ça, c'est une certitude.
11: Exactement.
1: Alors, évidemment, ton surnom, sans surprise, comme tous les Lyonnais, on t'appelle Yo-Yo.
11: C'est bien ça.
1: Et voilà, et voilà. Ça, et alors, Valérie, ça m'intéresse, comment c'est son surnom?
11: Valou, ou alors on l'appelle Petit Bou.
1: Ah bah Valou, comme moi, Valou, c'est bien. Bah c'est, voilà. Eh bah voilà, magnifique. Bon, mon petit Yo-Yo, on va tout de suite marquer un point, histoire de dire que tu vas, dès le premier jour de cette première semaine, eh bah tu vas gagner tout de suite. Alors écoute bien, c'est une question vraie ou faux. T'auras 5 secondes pour me dire vrai ou faux quand je te le dirai. Alors écoute bien. Je t'emmène aux Seychelles. Ah là là, les Seychelles, le soleil, tout ça, on est bien. Alors, figure-toi qu'il fut un temps, quand tu partais aux Seychelles, eh ben, tu partais en France. Est-ce que c'est vrai ou faux que quand on partait aux Seychelles il y a quelque temps, on partait en France? Vrai ou faux, top chrono?
11: Je dirais faux.
1: Et non, c'était vrai. Et oui, parce que c'est l'explorateur français en 1756, Nicolas Morfey, qui a pris possession des Seychelles et s'est resté jusqu'en 1814 français. Voilà.
2: Alexandra est avec nous ce lundi. Alexandra qui habite dans les Deux-Sèvres, avec ici Poitou, à Saint-Jacques-de-Thouars. C'est bien ça, Alexandra?
12: Oui, bonjour tout le monde.
2: Bonjour.
1: Hello.
2: T'as passé un beau week-end, tout va bien?
12: Ouais, super.
2: Ok. Bah, c'est avec Laurent. Fait un petit moment que t'es avec Laurent?
12: Oui, ça fait un petit moment que je suis avec Laurent.
2: Ah, mais c'est-à-dire, c'est quoi un petit moment
12: avec quelqu'un?
2: Ah oui, non, voilà, c'est plus. Ah,
1: c'est un long moment, là.
2: Ah oui, non, c'est un long moment, mais pas de mariage, pas de. Vous êtes resté au stade du Pax.
12: Voilà, c'est ça.
2: Ok. Deux enfants, Valentin et Fanny. Quel âge ont monsieur et madame?
12: Valentin a 21 ans. D'accord. Et Fanny, 17 ans.
2: Fanny, 17 ans, elle fait quoi, Fanny, l'année prochaine? Elle passe en quoi?
12: En terminale.
2: Terminale, ouais, et l'année du bac, là. Et Valentin, il est déjà en fac, il est où, il fait autre chose, je sais pas?
12: Bien, Valentin va rentrer en école d'ingénieur à La Rochelle.
2: Bon. Ah oui, oui, bien,
1: ah,
2: belle
1: il va à l'école de La Rochelle, très belle école.
2: Bah, La Rochelle, magnifique. Un petit chat qui s'appelle.
1: Ouais.
2: Petit chat qui s'appelle Pixel, ok, sympa. Et puis, notre Alex qui est. Eh ben, qui est en vacances, Alex, vous savez pourquoi? Prof, donc là, elle est en vacances, Alexandra.
12: Et oui, c'est la première journée, ça fait du bien.
2: Ça y est, ça s'est terminé vendredi, là, il y a quelques jours. T'es prof des écoles en grande section et CP. Alors, je savais pas qu'on pouvait faire à la fois maternelle et CP, du coup. On peut faire les deux dans la même école?
12: Ah bah oui, c'est possible.
2: Ok. Oh, ouais, il y avait la maternelle, puis ensuite il y a une autre école, l'école primaire. Donc.
1: Enfin, on dit toujours que les profs sont en vacances, mais elles préparent sa rentrée, hein, quand même.
2: Bien sûr. Enfin là, on est quand même le. Ça va, quand même.
1: Oui, mais.
2: Non, mais ça va. Quand même.
1: Ils ont pas 2 mois de vacances, les profs. Faut arrêter avec ça.
2: Non, bah quand même, si un peu. C'est quand la reprise, 24 août ou le 1er septembre, non?
1: Oui, mais elle prépare sa rentrée. Elle a plein de choses à faire.
2: Oui, voilà. Ils ont des vacances quand même. Alexandra. Peut-être 2000 euros pour des vacances supplémentaires avec un séjour bel en bras. On joue tout de suite avec un premier point qui est à remporter avec un extrait.
1: Oh my god.
2: Ah.
1: Bah, il manquait plus que ça, tiens.
2: Ah là là. Oh là là. Ah, ça donne envie de manger une choucroute.
1: Aïe, aïe, aïe.
2: L'Allemagne a interdit un certain fromage trop odorant dans les trains longue distance pour éviter en fait des conflits entre voyageurs. Est-ce que selon toi, c'est vrai ou faux? Top chrono, 5 secondes.
12: Je pense que c'est vrai. Je
2: pense que c'est vrai.
12: Ouais.
2: Non, c'est faux, figure-toi. En revanche, certains réseaux ferroviaires déconseillent les repas très odorants pour éviter les tensions entre voyageurs, parce que, effectivement, ça existait, on a déjà vu ce genre de choses, il n'y a pas toujours des relations diplomates dans le train.
1: Bah,
2: pas de point.
1: C'est avec les gens qui ouvrent du fromage qui pue ou des œufs durs, c'est pas terrible. Bon, bah, ça fait 0-0, la tête à Toto, hein. Et là, tout de suite, hop. Alors là, back to the, hein, to the past, on va partir sans contrefaçon, je suis un garçon.
2: Exactement, c'est dans les années 90.
1: Avec 89 pour être, ou 88 d'ailleurs.
2: Qu'est-ce
1: 88.
2: Que vous dites 88
1: oui.
2: Des années 90. Hein,
1: allez, donc. Mylène Farmer, sans contrefaçon, vous écoutez ici, on vous aime.

0: sans contrefaçon, monsieur Mylène Farmer, en ce début de semaine sur votre radio, ici.
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2: Alors, nous sommes avec Lionel et Alexandra qui n'ont pas de points, mais bon, on a tellement de questions, tout le monde va monter dans les points. Alors, il paraît que tu as fait du rugby pendant 25 ans.
3: Oui, c'est bien ça.
2: Oh la vache. Et alors, t'étais quoi au rugby? C'était quoi ton rôle?
3: Numéro 9 ou numéro 15, demi de mêlée ou arrière.
2: Hop, hop, hop. Et alors, t'as préféré quoi? Demi de mêlée ou l'autre?
3: Demi de mêlée parce que j'aime bien parler et il faut bien commander, donc ça m'allait très bien.
2: Ah, ça t'allait très bien. Alors, t'as même été entraîneur pendant un an?
3: Oui, juste un an, ça suffit.
2: Ça suffit.
3: En fin de carrière, voilà.
2: Ça t'a pas trop plu, entraîneur, c'était pas...
3: C'est pas que ça m'a plu, mais j'ai fait joueur-entraîneur et j'aurais dû faire ou l'un ou l'autre, mais pas les deux en même temps.
2: Ah oui,
3: parce c'est... Parce qu'après, on n'est pas forcément crédible, on va dire, voilà.
2: Ah là, d'accord, ok. Alors, tu n'es pas bricoleur, mais bon, t'aimes bien aider, hein, t'es quand même plein de bonne volonté, on est d'accord?
3: J'essaye.
2: Mais par contre, attention, tu adores faire le jardin avec tes parents. Ils ont un potager. Il y a quoi dans ce petit potager?
3: Oh, des cultures classiques, des tomates, des piments, des concombres, des courgettes, des salades, et voilà.
2: Bah, dis donc, c'est déjà pas mal.
3: Pour pouvoir se nourrir durant l'été et début d'automne.
2: Oui, mais c'est pas mal. J'aime bien, moi, l'idée. Mais alors, tu cuisines bof, hein, tu laisses plutôt Valérie.
3: Non,
2: hein.
3: Bon. Oui. Oui, c'est bien ça. Moi, je fais le barbecue, c'est déjà pas mal.
2: Bah, en général, c'est ça. Les mecs, ils adorent faire le barbecue.
3: Voilà, le barbecue.
2: Oui, les grillades. Mais tu fais quand même du petit confit de canard frites. T'aimes bien?
3: Mais disons que c'est un plat typique de la région, voilà.
2: Ah bah ça, c'est
3: le canard gras.
2: Mais sinon, bon, c'est Valérie, hein, c'est Valou qui s'y colle, parce que voilà.
3: C'est bien ça.
0: Oh, mange bien dans les Landes.
2: Ça, ah bah oui, ça, on mange bien dans les Landes, ça c'est une certitude. Quand t'étais petit, tu faisais collection des albums Panini avec les joueurs de foot. Oui. T'en as eu combien des albums?
3: Tous les ans, j'en avais un et c'était à l'école, voilà, on s'échangeait les images et pour essayer de le remplir au plus vite.
2: Eh ben génial. Moi j'en ai eu aussi, figure-toi. Bon alors, là c'est pas les albums Panini que je voudrais que tu collectionnes, c'est les points. Écoute bien la deuxième question, vrai ou faux. Une mairie française envisage de donner une aide de 120 euros pour aider les habitants qui souffrent de ronflements.
0: Oh, c'est horrible ça.
2: Ah oui. Pour acheter un appareil anti-ronflement. Alors, est-ce que c'est vrai qu'une mairie envisage de donner 120 euros pour aider les gens qui souffrent de ronflements sévères à acheter un appareil anti-ronflement, vrai ou faux? Top chrono.
3: Je pense que c'est encore faux.
2: Oui, mais là, tu as raison, parce que évidemment que aucune mairie ne subventionne les ronfleurs. D'abord parce que 80% des gens sont des ronfleurs, hein, donc voilà. Bon, eh ben écoute, c'est très bien, premier point pour toi.
0: Alexandra est avec nous, elle est à Saint-Jacques-de-Toire, elle est professeure des écoles. Elle avait deux rêves dans la vie, Alexandra, c'était être maîtresse et avoir un chat. Eh ben, t'as réalisé tous tes rêves, Alexandra.
4: Voilà, mission accomplie.
2: Ben, c'est pas mal déjà.
0: Ben oui, bon, j'espère que t'as d'autres rêves quand même maintenant. Ah, on t'entend pas très bien, Alexandra.
4: Et toi, j'aimerais faire des grands concerts, voir la star américaine, voilà, ça j'aimerais bien.
0: Qui ça, par exemple? Qu'est-ce que t'aimerais aller voir quoi comme concert?
4: Pourquoi pas Taylor Swift, The Weeknd.
0: Ok.
4: Voilà.
0: Quand on essaye de creuser un petit peu, de savoir des choses sur toi, on se rend compte que t'es pas très sport, Alexandra.
4: Le quoi? Le?
0: Oui, voilà. Quand même, toi qui a les élèves là, ils te font courir dans les escaliers, dans le sous-préau, je sais pas, dans la cour. Le sport, non, toi t'es pas sport du tout.
4: Non, mais moi j'entraîne les autres et puis j'emmène mes enfants au sport. Oui, j'ai emmené mes enfants.
0: Tu les regardes faire, mais
2: c'est déjà pas mal. Hein.
0: Bon, tu marches de temps en temps avec les copines. Hein. Il y a des petites randos de temps en temps, si j'ai bien compris. Tu peux.
4: C'est ça, oui. Ouais. On se fait des petites randos de temps en temps.
0: Alors, dans le dossier que j'ai, hein, c'est toujours, ça commence par pas, donc pas de sport, mais pas de bricolage non plus.
4: Après, j'aide beaucoup mon conjoint Laurent. Quand on fait du gros bricolage. Ouais, j'aide beaucoup Laurent.
0: Bon, tu peux quand même.
2: Bah, c'est déjà pas mal. C'est déjà pas mal.
0: Et alors, ça va faire plaisir à Valérie. Parce que côté cuisine, paraît-il, tu sais, je sais pas si tu suis cette émission fidèlement, mais c'est un de nos plats préférés. Tu fais les meilleures lasagnes.
2: Lasagnes, ouais.
0: Les lasagnes du monde. Tu nous dis que tes lasagnes sont les meilleures. Vrai de vrai?
4: Alors.
2: Oh yeah!
0: Raconte, c'est quoi ton petit secret pour les lasagnes réussies?
4: Alors, c'est surtout mes enfants qui disent que mes lasagnes sont très très bonnes.
0: Ça, c'est normal, c'est la lasagne de maman.
4: Voilà, c'est les zinc de maman, puis c'est les tomates du jardin avec la sauce faite maison, voilà. Mmh. Et puis,
2: bah ça c'est bon.
4: Voilà.
0: Ça c'est bon, faite maison. Tu fais des tomates farcies, des courgettes, et puis alors côté dessert pour finir, paraît que t'es une as de la crème anglaise. Ça quand même.
4: Ouais.
0: Pâte à choux et tiramisu, bon appétit pour ceux qui ont faim. Voici une nouvelle question, on a faim de points, nous, Alexandra. Allons-y avec ce dessin animé dans les années 70. Barjibu, là.
2: Oh, qu'est-ce que j'aimais, les Barbapapa.
0: Bien sûr.
2: Barbapapa.
0: Alors, non pas de dessin animé, des personnages, mais on va vraiment parler de la Barbapapa. Hein, la Barbapapa qui se mange, quoi.
2: Oui, pas la barbe de ton papa.
0: Oui, on est bien d'accord. La Barbapapa était un

0: Elle va nous faire écouter.
1: Eh bien, you are the sunshine of my life.
0: Wow. Oh.
1: Alors, pas la version de Sacha Distel, évidemment, la version de Stevie Wonder, parce que vous écoutez ici et que ici, vous aime. Et vous êtes tous mes sunshine of my life. À tout de suite, mes petits bouchons.

0: adore ça. Stevie Wonder, You Are the Sunshine of My Life.
1: Bien sûr.
0: Un effort. Bien dit
2: ici,
0: quand même.
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0: The Sunshine of My Life.
1: Ouais, bien sûr. Alors, je vous rappelle que nous jouons avec Lionel et Alexandra qui ont un point chacun. Voilà, voilà. Alors, ça va être le quiz musical. Oh. Tu adores la musique, tu aimes la musique, hein, mon petit yo-yo.
3: Oui, moi j'aime bien ça.
1: Voilà.
3: J'aime bien la musique, beaucoup même la musique. J'écoute beaucoup.
1: Et oui, d'ailleurs, t'aimerais déjeuner avec Jean-Jacques Goldman, toi. On veut de toi. Voilà. Et d'ailleurs, si t'étais un animal, tu voudrais être un oiseau, hein. Donc, allez hop là. Oh. Bah oui.
0: Voilà. Ah oui, ça vit d'air pur et d'eau fraîche. Un oiseau,
1: ouais, bien sûr. Alors.
0: C'est combien de fois on dit bien sûr dans l'émission?
1: Je ne sais pas, on n'a pas compté. Mon petit Lionel, est-ce que tu es prêt pour ton quiz musical?
0: Bien sûr.
3: Oui, pas de souci.
1: Alors écoute bien. Il y a ces deux chansons qui vont s'enchaîner. Ce sont deux chanteurs différents. Tu vas devoir me trouver qui sont ces chanteurs. Écoute bien, c'est parti.
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0: Alors, qui sont ces deux chanteurs? Top chrono, 10 secondes.
1: Je pense que le premier, c'est Charles Trenet, le deuxième, Nino Ferrer.
0: Voilà, ça, tu vois, ça s'appelle un candidat qui a l'oreille absolue.
2: Oui, bien sûr. Le
0: mais là. Oui, Charles Trenet. Et hop, le sud. Et cette magnifique chanson de Nino Ferrer.
2: Et oui, bien évidemment.
0: Et oui, ça fait 2 points, tu as 3, mon petit yo-yo, bravo.
2: Le double mix de l'été. On joue d'ailleurs tout l'été avec les tubes de l'été. Bah oui, c'est l'été, on est le 6 juillet quand même aujourd'hui. Ah, Alexandra, avant de jouer, un petit mot sur le théâtre. Il paraît que tu as fait du théâtre pendant quelques années. Avec les 3 coups qu'on entend. Ah oui, attention, oui, voilà, levé de rideau. Tu as joué dans quoi? T'as fait quoi au théâtre?
3: Alors c'était un petit club de théâtre sur la commune.

0: On faisait des petits sketchs plus ou moins connus, d'humoristes connus, notamment Les Inconnus,
1: ah oui,
0: eux sont très connus.
1: Oui, bien sûr. Quel sketch des Inconnus t'as repris justement, tu te souviens?
0: Moi, on a fait Les Pétasses et je jouais celle qui faisait le lampadaire.
1: Oui, je voudrais bien que tu racontes, c'est ça, hein, c'est la réplique, il me semble, dans le sketch. Vas-y, raconte,
0: oui, c'est ça.
1: Hein. Ouais, on est d'accord.
0: Oui, raconte, c'est ça, avec Jean-Louis.
1: Avec Jean-Louis, exactement. Alors, on aimerait tellement les revoir sur scène, Les Inconnus. Bon, et du coup, t'as arrêté le théâtre, c'est fini, ça?
0: Eh oui, le Covid a raison de notre envie.
1: Ouais, mais c'est derrière nous, tu peux reprendre, là, un petit peu, là.
0: Et après, bah, chacun est parti aussi, donc c'est difficile de remonter une troupe.
1: Bien sûr. Bon, t'es un peu casse-cou, hein, tu fais du parapente, t'as fait le saut du cascadeur, c'est-à-dire que t'as sauté de combien ?
0: 7 mètres sur un gros coussin, voilà.
1: 7 mètres, ouais. Alors, c'est pas mal.
0: Ouais. Ouais. C'est parce que mes enfants étaient en bas et ma clé, mais sinon, je pense que j'aurais manqué de courage.
1: D'accord.
2: 7 mètres, oui,
1: mais. 7 mètres, bon, tout correct, encore 7 mètres, ça va.
2: Jean, le mec, il est capable de sauter de 7 mètres.
1: Non, je le ferai pas.
2: Ouais, allez, vas-y, fais ton quiz, va, tu me fais de la peine.
1: Ce petit vol en montgolfière, quand même, on a un Pendiamo au-dessus de Thouars. C'est beau, Thouars, vu du ciel.
0: Oui, c'est magnifique.
1: Bah oui, on recommande, c'est une destination. Arrêtez-vous dans les Deux-Sèvres cet été. Allez Alexandra, nous allons jouer avec ton quiz musical, je l'ai dit tout à l'heure. C'est un double mix de l'été, spécial tube de l'été en ce lundi. Écoute bien les deux artistes, à toi de les reconnaître.
3: Le soleil.

0: Vous avez dit que j'allais vous gâter pour cette fin de saison.
1: Ça, c'est de la gâtade.
0: Allez, top chrono. Qui chante? Qui as-tu reconnu, Alexandre?
2: Serge Gainsbourg et Frédéric François.
0: Frédéric François, bien sûr.
2: Non,
0: oui, non, mais je prends note. Alors, Serge Gainsbourg, c'est une évidence. Oui, bien sûr.
1: Si.
0: Et Frédéric François sur Méditerranéenne.
2: Non.
0: Eh bien, non.
2: C'est Pierre Bévillard.
0: Ouais. C'est exactement, ah, Alex, tu vois. Tu t'es précipité, c'est Hervé Villard.
1: Ah là là là là là là là là là là.
0: Bon. Il n'est pas mort, Hervé Villard, comme le dirait Alexandre Chabat.
1: Mon Dieu.
0: Tu connais ce sketch quand même.
1: Je connais. Alors, oui. Mes chéris, ça veut dire que Lionel a 3, Alexandra a 2. Et là, tout de suite, bien sûr, c'est la réclame.
0: Mais oui.
1: Mais pas que.
0: Mais
1: c'est
0: non.
1: L'actualité dans vos régions, grâce à quoi?
0: Au 44 local de votre réseau.
1: De votre radio ici.
0: Ah oui, voilà, votre radio, vous dites.
1: Bah oui,
0: il faut que je note. Attendez,
1: voilà, notez-le bien. Radio, parce que quand je serai plus là, faudra
0: radio,
1: le dire.
0: Parce que je ne fais que répéter ce que
1: allez,
0: vous dites.
1: Allez, réclame.
0: Réseau, radio. Ok, je le note.
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7: 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Horaires et arrêts desservis sur le site distribus.bzh. En Ille-et-Vilaine, à Saint-Malo, tous les jeudis soirs de l'été, entre 17h et 22h, se déroule un marché nocturne dans le quartier de Saint-Servant. De nombreux exposants et artisans locaux vous attendent. C'est le lieu parfait pour vivre une soirée de partage et profiter de la douceur estivale. Les mercredis du Tabor sont de retour au cœur du théâtre de Verdure. Profitez les mercredis 15 et 22 juillet de spectacles de danse et musique bretonne dans l'enceinte du parc du Tabor de Rennes. À découvrir également le gouren, la lutte bretonne, à travers des démonstrations et des séances d'initiation. Vous pourrez également déguster des produits de notre terroir. Le 15 juillet, les cercles celtiques Montfortet et de Cesson-Sévigné vous initieront à la danse bretonne. L'entrée est de 3 euros.
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1: Et c'est une nouvelle semaine, et qui dit nouvelle semaine dit nouveau cadeau cette semaine pour la finale. Le gagnant remportera, attention, un séjour dans les clubs Bellambra d'une valeur de 2000 euros. C'est-à-dire que vraiment, vous allez pouvoir vous régaler. C'est quand même la destination préférée des familles en 2025. Il y a les clubs pour les petits, les clubs pour les grands. Vous allez vous régaler. Ça, c'est le premier prix. Et le deuxième prix, bien évidemment, c'est notre magnifique cafetière Malongo avec 32 dosettes et 6 verres en quoi ?
0: En verre, bien sûr.
1: Et évidemment. Allez, on reprend immédiatement la compétition. Je vous rappelle que Lionel a 3, Alexandra a 2. Lionel joue avec Ici Gascogne. Lionel qui travaille évidemment à son compte, hein, qui fait de la culture de maïs et de l'élevage de poulets et de chapons. Alors, je vous l'ai dit au début de cette émission, il est marié à une femme qui a un prénom exceptionnel.
0: Oui. Monique.
1: Non, Valérie, imbécile.
0: Et, oui.
1: Et donc, tu as rencontré Valérie, tu étais jeune, tu avais 16 ans et demi.
8: C'est bien ça.
1: Tu l'as rencontré dans une fête de village.
8: Oui, oui, oui, tout à fait. Les petites fêtes de village dans le sud-ouest, vous connaissez surtout les Bayonne et à Dax, je suppose.
0: Oui.
8: Et il faut savoir que nous, dans les Landes, tous les petits villages font une fête qui dure 3-4 jours.
1: Ben voilà. Ouais, les fêtes de village, nous, on adore. Hein. Et donc, voilà. À l'époque où tu as rencontré ta petite chérie, on a calculé et il passait ça. Parce qu'il a 16 ans et demi, il est au bal du village, notre yo-yo, et c'est la séance de slow qui démarre. Et t'as invité Valérie à danser, et qu'est-ce qui s'est passé? Parce qu'elle était plus vieille que toi, je crois, elle avait quel âge?
8: Elle est toujours plus vieille que moi, oui.
1: Oui, mais à l'époque, attends, à l'époque, t'as 16 ans et demi, elle en a 19, ce qui est beaucoup pour l'époque.
8: Ah oui,
1: voilà.
8: C'est bien ça. J'ai attrapé une cougar, on va dire.
1: Une cougarinette, une cougarinette.
8: Et alors, une cougarinette, voilà.
1: Ouais, c'est toi qui l'as invité à danser, bien sûr.
8: Oui, je l'ai croisé, on s'est croisé au fait de mon village, et deux mois après, on a conclu dans son village à elle, voilà.
1: Oh my god, il y a eu roulage de pelle et tout au bal du village.
0: Ben oui.
8: Oui, ça a galoché un peu, oui.
1: Ça a galoché de ouf. Et ça fait combien de temps que vous êtes ensemble?
8: Eh bien, depuis l'année 53, donc ça doit faire 37 ans.
0: Oh là là.
1: Oh là là, donc 37 ans ensemble et mariés depuis 28 ans.
8: C'est bien ça.
1: Et alors
8: 18, champion du monde.
1: Oh my god. Et, oui. Et du coup, c'est les noces de nickel. Oh mon dieu, ça.
8: Si vous me le dites.
1: Ouais, je te le dis, c'est les noces de nickel.
8: Eh bien voilà.
1: Voilà, c'est nickel. Alors, mon chat. C'est pas dur, bah non. Mon yo-yo, là, je te propose de marquer 3 points de plus avec la question à choix multiples. Je te pose la question, je te fais des propositions et t'auras 10 secondes pour me donner ton choix. Alors, quel est le premier super-héros qui est apparu dans une bande dessinée Action Comics en 1938. Quel est le premier super-héros qui est apparu dans une bande dessinée Comics en 1938? Alors, je te propose Superman, Batman, Spider-Man ou Eric Bastien-Man. Alors, qui est apparu en premier? Top chrono 10 secondes. Donc, Superman.
8: Les mini direct.
1: Et vas-y, tu dis quoi, toi?
8: Je pense que moi, ce serait Superman.
1: Superman?
8: Ouais.
1: Et oui, bien sûr que c'est Superman. Il est. Ah, et oui, il vient de Krypton. Il est recueilli sur Terre par un couple de fermiers. On l'appelle Clark Kent avec ses lunettes. Il devient journaliste.
0: Ah voilà. Oui, je vois très bien.
1: Et oui, avec sa petite cape et son poing levé, là. Hein, c'est viser la lune, c'est Amel Bent, Superman. Allez, ça te fait 3 points de plus, tu as 6.
0: Oui, ou ce sera moi vendredi, bien sûr, avec ma petite cape et mon poing levé. Et oui, j'ai encore quelques jours pour essayer de gagner l'emporter.
1: Ouais.
0: Alexandra, avec ici Poitou, à Saint-Jacques-de-Thouars, notre maîtresse qui est en vacances, qui a déjà beaucoup voyagé. T'as fait tout un périple en Grèce, d'ailleurs. T'avais fait le tour du Péloponnèse.
9: Oui, c'était ça, le Péloponnèse avec Laurent et puis un copain. On est parti en voiture de France, on a pris le bateau et on a fait le tour du Péloponnèse en voiture et on a campé.
0: Ah ouais, en mode camping.
9: Ouais, c'est ça.
0: Ça doit être des beaux souvenirs. T'as aimé aussi. Alors sinon, t'as pas aimé. Tu aimerais visiter le Maroc. Tu connais pas le Maroc?
9: Oui, je connais pas le Maroc. Peut-être que ce sera la prochaine destination. On verra.
0: Ou alors un petit peu plus loin, le Japon. C'est quand même un peu plus loin. Mais le Japon, ça fait aussi partie de tes rêves.
9: Ah oui, oui, parce que là, c'est le changement total de culture aussi.
0: Bah, tu vois, tout à l'heure, je te parlais de tes rêves. Tu me disais que tu voulais être maîtresse et que tu avais un chat et que tu avais tout réalisé. Bah, tu vois, tu as le Japon, tu as le Maroc, tu as encore plein de choses. Tu as même un troisième rêve, ce serait de déjeuner avec lui. 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David Guetta, t'adores?
9: Oui, c'est un artiste qui a commencé quand j'étais jeune, qui est toujours là. Donc c'est sympa de voir comment il a évolué durant toutes ces années pour un DJ, c'est pas facile.
0: Ouais, il a jalonné ta vie. Un petit mot sur ta rencontre avec Laurent, on en a parlé tout à l'heure. C'est une histoire de train, votre histoire. Hein. Vous connaissez un petit peu de vue. Il y a quelques années, vous êtes retrouvés dans un groupe d'amis pour jouer au tarot en soirée. Vous aviez quoi? Quel âge vous aviez?
9: 21 ans.
0: Ouais, vous discutez beaucoup ensemble. Et puis lui, il est parti. Parti vivre ailleurs, c'est ça?
9: Il est parti sur Paris parce qu'il est prof de maths. Il a été muté en région parisienne.
0: Et oui, et toi, t'es resté dans la Vienne. Du coup, un peu compliqué cette histoire de départ. Donc, quand je parlais de train, ça n'a pas arrêté. Pendant des années, vous avez fait des voyages dans tous les sens.
9: Pendant 2 ans,
0: des voyages entre la Vienne et la région parisienne, etc. etc. Et en fait, vous êtes paxé du coup pour accélérer la mutation de Laurent, c'est ça?
9: Voilà, pour accélérer le rapprochement.
0: Et c'est top, c'est une belle histoire. Allez, voici une nouvelle question. C'est une question à choix multiples. Elle vaut 3 points, c'est pas rien. On accélère un petit peu, là. En termes de points, il y a moyen de prendre. Petit extrait, écoute.
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0: Wow. Oui. Je ne rajeunis pas ça, hein. C'était dans les années 80, Bill Baxter. Alors on parlait de Paris, puisque Laurent a été muté en région parisienne, tu l'as dit, en Seine-Saint-Denis, dans le 93. Alors arrêtons-nous à Paris. Je te demande quel est le point culminant de Paris. Point le plus haut, donc. Le Trocadéro, je te fais une proposition, hein. Le Trocadéro, la butte Montmartre, l'Arc de Triomphe, ou la statue de Valérie Damidot issu du Dami d'Hollande que le maire de Paris s'apprête à installer, bien sûr, dans la capitale.
1: Évidemment, Top Emmanuel chrono, Grégoire adore.
0: On t'embrasse. 10 secondes.
1: Oui, on t'embrasse, Emmanuel.
0: Trocadéro, but Montmartre, Arc de Triomphe, ou cette statue qui sera dans le 14e, peut-être, Valérie, je crois.
1: Peut-être.
0: Par exemple.
1: On n'a pas trouvé encore.
2: Je pense que c'est la but Montmartre.
0: Pas du tout, c'est Valérie Damido. Excuse-moi. Voilà. Emmanuel Grégoire nous l'a confirmé. Donc,
1: Bien sûr.
0: Pourrait voir cette statue de 88 mètres de haut.
1: Exactement.
0: Dans le 14e arrondissement, voilà. Très prochainement.
1: Bah, voilà. Dans le 14e, Karine Petit, bon. La mère, elle adore l'idée de mettre une statue de 88 mètres carrés.
0: On embrasse la mère.
1: Allez.
0: Du coup, elle a donné la bonne réponse, du coup.
1: Ça veut dire qu'elle a 5 et que Lionel a 6.
0: Mais bravo. Mais oui.
1: Alors, là.
0: Ma championne.
1: Oui, calme-toi. Tu sais quoi, je propose. Céline, envoie-nous une petite musique, ça va le détendre.
0: Ça me rafraîchit.
1: Allez, vous écoutez. Ici, on écoute de la musique.

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1: Je trouve qu'on n'a pas assez parlé de bienvenue à Paris. Les filles sont si jolies. Hey, welcome to the city. Bill Baxter, quoi. Le truc sorti de nulle part.
2: Je vous ai sorti Hervé Villard tout à l'heure.
1: Oui, mais Bill Baxter, c'est un autre niveau.
2: Et alors demain, je te dis même pas.
1: Ok, voilà. Allez, on est avec Yo-Yo et Alexandrin. Alexandra joue avec ici Poitou. Lionel joue avec ici Gascogne. Lionel est en tête avec 6, suivi de près d'Alex qui a 5. Alors, mon petit Yo-Yo, comme ça, on s'emmerde un petit peu en vacances. On veut jouer à Koh-Lanta, l'épreuve de l'orientation. Parce que figurez-vous que mon petit Lionel, il est parti avec Valérie et sa famille en vacances sur la Côte d'Azur. Et puis ils ont été voir un concert en plein air, en famille, à Bandol. Et vous avez galéré pour vous garer, vous avez marché longtemps. Et puis après, au moment de retrouver la voiture, qu'est-ce qui s'est passé?
3: Mais la voiture n'était plus, ou votre petit Yo-Yo, comme vous dites, il ne trouvait plus la rue. Et c'est son garçon qui avait 7 ans, qui voulait... Je voulais pas l'écouter et il avait raison. Au bout de 30 minutes, j'ai dit bon, on va aller dans la rue qui m'indique et il avait raison. Voilà.
1: C'est-à-dire que
3: la voiture était dans la rue.
1: Mais voilà, ton petit garçon de 7 ans, dès le début avait la réponse.
3: C'est ça, dès le début. Mais bon, je voulais pas l'écouter, bien sûr.
1: Et pourquoi?
3: Parce que je pensais qu'il se trompait, il se plantait carrément, mais c'était moi qui me plantais.
1: Voilà, donc il faut comme quoi, il faut toujours écouter ses petits-enfants. Voilà, c'est tout. Ça. Voilà, il avait raison ce petit. Enfin, en tout cas, il a plus le sens de l'orientation que toi.
3: Que papa.
1: Voilà. Et voilà. Alors mon chéri, c'est le moment de marquer 5 points de plus avec ta question cash. Écoute bien la question, elle est mais vraiment très facile. Dans quel film sorti en 1973, Louis de Funès incarne-t-il Victor Pivert? Dans quel film sorti en 1973, Louis de Funès incarne-t-il Victor Pivert? Top chrono, 10 secondes.
3: 73, c'est une très bonne année. Mais le film...
1: Victor Pivert. Donne-en un au hasard.
3: L'aile ou la cuisse? Non, même pas.
1: Et non, c'était ça. C'était... Rabbi Jacob, mais Salomon, vous êtes juif. Voilà. C'était magnifique.
2: Comme un pivert.
1: Comme un pivert. Exactement. Et voilà, c'était évidemment les aventures de Rabbi Jacob qu'on adore. Bon, bah pas de points, mais tu restes en tête.
2: Comment, mais votre oncle aussi, il est juif?
1: Mais Salomon, vous êtes juif.
2: Mais c'est pas grave, mais je vous garde quand même.
1: Je vous garde quand même, c'était magnifique.
2: Allez, flic, avec Henri Guibet d'ailleurs.
1: Mais aussi. Oui, Henri Guibet qu'on adore.
2: Bien évidemment. Qu'est-ce qu'on fait? On joue? On est où? C'est Alexandra, elle est là. Alexandra, elle est là.
1: Alors je vous explique. Ouais. Il ne sait plus où il habite. Il ne sait plus qui il est.
2: Ah, mais qui suis-je? Voilà. Mais si, je sais très bien que je suis avec Alexandra, qui est dans les Deux-Sèvres. Qu'Alexandra est un tout petit peu à la traîne, mais qui a quand même un peu scoré, puisqu'elle a 5 points.
1: Oui.
2: C'est pas rien, ça va. Alexandra, qui, lorsqu'elle faisait des dans une entreprise l'été, pour un petit job d'été, s'est retrouvée en tête-à-tête avec qui?
4: Un serpent.
2: Un serpent. C'est-à-dire que tu as vu un serpent sortir de derrière la photocopieuse.
1: Mais qu'est-ce que
4: c'est ça? C'était le soir, les employés avaient éteint le photocopieur, donc il ne dégageait plus de chaleur, et je pense que le serpent est parti retrouver un lieu un peu plus chaud.
2: Ah oui, alors il s'est déplacé dans le couloir, il est entré dans un bureau, etc. etc. C'était pas la première fois, hein, vous êtes plusieurs à l'avoir vu, mais enfin vous avez réussi quand même à le faire sortir. Mais c'est pas tout, parce que qu'est-ce qui s'est passé avec Laurent, côté animaux, en faisant des travaux chez un ami, vous avez encloisonné un petit chat?
1: C'est-à-dire,
2: c'est pas drôle.
4: On l'a passé exprès. Hein,
1: bah, j'espère bien, sinon je vais raccrocher immédiatement, puis non, je donne tous les cadeaux à Lionel.
2: Non, mais qu'est-ce que tu faisais?
4: Eh bien, on était en train de poser des plaques de placo, et puis chez un copain, il y avait une petite chatte qui s'appelait Choupette. Et le soir, on ne trouvait plus Choupette, on l'appelait partout, impossible de trouver Choupette, la nuit se passe. Et on rappelle Choupette le matin, et là on l'entend miauler. Mais on l'entend pas miauler de dehors, on l'entend miauler de l'intérieur de la maison.
2: Derrière la cloison, en fait.
4: Voilà, et elle était derrière la cloison, elle devait être bien au chaud, elle a pas miaulé de la soirée. Et puis là, peut-être qu'elle avait faim, donc elle s'est dit, bon, je vais peut-être me faire entendre. Donc on a démonté les cloisons pour faire sortir Choupette.
1: Voilà.
4: Voilà.
1: Alors,
2: l'animal n'a été maltraité pendant cette séquence.
1: J'espère bien que Choupette est en forme. Je veux une photo de Choupette pour prouver qu'elle est toujours en vie. Non,
2: mais surtout, non, mais Choupette a rien dit. Peut-être qu'elle avait faim. Donc je pense qu'elle a quand même passé une sale nuit, la pauvre Choupette.
1: Pauvre Choupette.
2: Pauvre bête. Bon, je te rappelle quand même que t'as un chat qui s'appelle Pixel. T'aurais pas voulu qu'on fasse ça à Pixel quand même. Alors.
4: Ah non.
1: Bah oui.
2: Surtout que tu fais un câlin tous les soirs à ton chat. Hein. Et il n'est pas toujours d'accord d'ailleurs.
4: Ah oui, on a un chat qui a une grande personnalité. Ouais. Je pense qu'on a le chat le plus ronchon de France.
2: Oui, oui,
4: bah, ouais, c'est
2: il ne veut pas te faire de câlin. Il a peur que tu l'encloisonnes, pour bête quand même. Il sait ce que tu as fait à l'autre. Allez, voici ta question. Elle vaut 5 points. C'est une question cash. Et on va parler d'animaux, tiens. Un petit extrait. Quel animal femelle dévore parfois le mâle pendant l'accouplement? Quel animal femelle dévore parfois le mâle pendant l'accouplement? 10 secondes top chrono.
4: La mante religieuse.
2: Et c'était quoi l'autre? Ton hésitation serait quoi?
4: L'araignée.
2: Ah, c'est dommage. Ah, c'est dommage. Ah, mince. Qu'est-ce qu'on fait?
1: Bah, c'est la, évidemment.
2: Bah oui, voilà. C'est la menthe religieuse. Je te fais douter, bien sûr que oui.
1: Allez, tu prends 5 points, tu passes en tête à 10, Lionel à 6. Là, tout de suite, on va écouter une petite nouveauté et il y aura bingo pour vous départager. Alex, Warren, Fever Dream. Je n'ai qu'une hâte. Non, la désannonce en anglais.
2: Fever.
1: Oui, tu vas le faire. Fever. Allez, c'est parti.

0: C'était Alex Warren et c'est pourtant pas l'épiphanie, hein. Fève Dream.
1: Fève, oh là là, mon
0: Fève
1: Dream. C'est l'heure de la réclame.
0: L'épiphanie, la fève.
1: Ouais, réclame,
0: vous l'avez.
1: Réclame.
0: D'accord.
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1: Nous sommes au taquet avec Lionel qui a 6, Alexandra qui a 10. Alors Lionel, dis donc, Lionel c'est un voyageur, hein. T'as été en Martinique, en Crète, en Grèce, en Espagne. Et là, ton rêve, ça serait d'aller voir le Québec et l'Irlande.
8: Oui, bien ça.
1: Pourquoi l'Irlande? Qu'est-ce qui t'attire dans l'Irlande?
8: La culture, la verdure, le paysagement total, je pense.
1: C'est magnifique l'Irlande. Moi, je l'ai fait en roulotte de cheval, c'est magnifique.
0: C'est un cheval.
8: J'aimerais bien.
1: Et oui, je l'ai fait en roulotte. J'ai fait 9 jours de roulotte, c'était super.
0: Mais pourquoi surtout?
1: Pourquoi? Bah, parce que j'aime les chevaux et l'Irlande, que c'est très beau, et il a raison.
0: D'accord.
1: Voilà. Alors, afin de t'encourager, parce que.
0: Soyons. Parce qu'il en a besoin.
1: Non, pas du tout.
0: Bah, quand même, il est un petit peu en retard.
1: Tu vas.
0: Il y a 4 points d'écart, écoutez, madame Damido.
1: Non, alors, écoutez, monsieur Bastien, ça suffit. Vos melons nous fatiguent.
0: Hein, c'est pas de saison le melon, d'ailleurs.
1: Si, on est encore en saison de melon, oui, je signale. Vrai. Alors, arrêtez de dire n'importe quoi.
0: La fraise.
1: Bientôt, il va nous dire que c'est la saison de la poire, celui-ci. Bien, alors, mon petit chat, on a dit tout à l'heure que tu aimais Goldman, que tu aimes aussi David Guetta, Mylène Farmer, mais tu aimes surtout cette chanson de Goldman.

0: procuration. Et alors, il est un peu comme moi. Et surtout comme mon mec qui connaît les dialogues par cœur. Ton film préféré, c'est Les Bronzés font du ski. Et paraît que c'est ta sonnerie de téléphone.
1: C'est bien ça.
0: Alors c'est laquelle de sonnerie ta ta ta ta ta ta ta ta. C'est ça que t'as?
1: Oui, celle-là, oui, voilà. Qui réveille bien.
2: Une petite réplique.
1: C'est l'univers, c'est celle-là.
0: Mais, eh oui.
2: Tu te répliques.
0: Et alors,
2: Bronzés.
0: Est-ce que tu es comme mon mec? Tu connais absolument tous les dialogues
2: oui.
0: par cœur.
1: Non, je connais pas tout, mais dès que ça passe à la télé, je regarde, voilà.
0: Bah évidemment,
2: vous avez de la pâte. Bouffez-le, votre cochon, bouffez-le.
0: Vous avez de la pâte, vous avez du sucre, voilà, bon. Mon chéri, c'est l'heure du bingo, c'est l'heure où tu vas marquer un maximum de points. Tu vas te concentrer et j'ai confiance en toi. À mon top chrono, tu auras 10 secondes pour me donner un maximum de pays qu'on appelle les pays chauds. C'est-à-dire tous les pays où majoritairement dans l'année il fait chaud. On dit de ces pays que ce sont des pays chauds. Attention, max de pays chauds, top chrono, 10 secondes.
1: Le Brésil, le Maroc, l'Algérie, la Tunisie, l'Espagne, le Portugal, Madagascar.
0: Bon, tu m'en as donné 7. C'est magnifique, t'aurais pu me dire le Qatar, le Mali, le Sénégal, les Émirats Arabes, la Mauritanie, la Thaïlande, le Soudan. C'est magnifique, tu m'en as donné 7.
2: Alexandra.
0: Alors, Alexandrie.
2: On est en tête avec 10 points, il a 6 points. Mais là, on est au cœur du bingo, et le bingo, c'est ce qui renverse tout à la fin de l'émission.
0: Évidemment.
2: Il vaut 10 points. Qui va prendre les 10 points? Celui qui marque le plus de réponses dans son bingo.
0: Bien sûr.
2: Rappelons-nous, Valérie, combien a-t-il marqué Lionel?
0: 7.
2: Aïe, ce qui veut dire, Alexandra, que si tu ne fais pas 7, il l'emporte et il sera là vendredi. Tu n'as pas envie de ce scénario?
3: Eh bien sûr que non.
2: Tu n'as pas envie de ce scénario, on est d'accord. Tu as envie de gagner et d'être là vendredi. Voilà.
3: Eh bien sûr que oui.
2: Bien sûr. Donc, tu sais combien tu dois faire de points, t'as bien retenu? De bonnes réponses, 8. 8, il m'en faut 8. C'est-à-dire qu'on a 10 secondes. Donc, 1 par seconde. 1,2 par seconde. Non, mais on est dans la stratégie, d'accord?
3: Oui.
2: Je te sens un peu en pression quand même, avec tous ces chiffres. Je vais te détendre tout de suite avec la musique que tu aimes. On a parlé tout à l'heure de David Guetta, on a parlé de The Weeknd, et je te souhaite de bien profiter des concerts, tu l'as dit. Mais tu aimes aussi ça. Bon, ça fait plaisir. Et bien alors, côté film, c'est toujours bien de recommander un petit film, surtout qu'il fait chaud, il va encore faire chaud cette semaine. Les cinémas sont climatisés, il y a Toy Story qui est sorti, t'as vu l'avant-première toi Valérie?
0: Ouais.
2: Et tu adores, tu vas aller le voir, tu l'as vu?
3: Toy Story, pas encore, mais ça fait partie des films que j'ai envie de voir.
2: Ah bah oui.
0: C'est magnifique,
2: c'est le 5.
0: Ça va tellement te marrer.
2: Ah, faut y aller. Allez, j'espère t'avoir un tout petit peu détendu, je ne sais pas. Je vais te demander, car voici l'heure du bingo, de marquer déjà 8 bonnes réponses, c'est ce que je te demande. En me citant un maximum de pays, les pays que l'on a l'habitude de considérer, tu l'as compris, comme des pays froids, en toute logique. Allez, top chrono, 10 secondes.
3: Canada, Suède, Scandinavie, Russie,
2: oui.
3: Danemark,
2: oui.
3: Finlande,
2: oui.
3: Groenland,
0: oui.
3: Norvège,
2: oui, c'est bien.
0: Tout, c'est tout, mais ça fait 5. Non mais c'est bon.
2: Alexandra.
0: C'est fini?
3: Oui.
2: Alors, toutes c'est que des bonnes réponses, mais malheureusement, en 10 secondes, on n'a pas eu le temps d'en prendre 8, quoi.
0: Non, il y en a 5. Eh oui,
2: 5 sur le chrono. Eh oui.
0: T'as compris, Lionel, que t'es avec nous vendredi en finale?
2: Ah, bravo, Lionel.
1: J'ai bien compris.
0: Voilà, tu t'es en train de nous gagner tes prochaines vacances dans un club Bellambra pour 2000 euros. On t'offre quand même un séjour de 2000 euros. Et puis, sinon, peut-être, tu pourras gagner la machine à café Malongo. Alexandra, bravo, tu as très bien
2: bravo
0: joué.
2: Bravo, Alexandre, j'ai apprécié.
0: Mais, Lionel, tu es mon champion, oui. Et c'est normal car tu es marié à Valérie.
2: Oui,
0: voilà.
1: Oui, voilà.
0: Embrasse. Évidemment, embrasse Valou pour moi. À vendredi.
2: Voilà. Bonne vacances, Alexandra.
0: Bon, je remercie évidemment Céline à la réalisation, la princesse Diane à la technique, Maître Coupez au savoir, et puis notre ami Yanis au standard, Éric Bastien pour son accent anglais inimitable.
2: Fever Dream.
0: Je vous aime très fort.
2: I love you.
0: À demain.
2: I love you so much.
0: À demain.
2: À tomorrow.

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2: Bah ça va, vous écoutez ici.
1: Oui.
2: Il est 13h.
1: Pas vrai.
2: Et là, c'est quoi?
1: Bah, c'est ma France avec Marie Le Génie.
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3: Bonjour à toutes et à tous et bienvenue dans Ma France avec ce coup de théâtre dans l'affaire Jubilar. Pour commencer, Cédric Jubilar est passé aux aveux. Il reconnaît dans un courrier le meurtre de son épouse Delphine. Une France en alerte maximale aux feux de forêt, particulièrement dans le sud. On y consacre une grande partie de cette émission. Plusieurs incendies sont en cours. On ira dans les Pyrénées-Orientales où les flammes ont parcouru plus de 4500 hectares. On entendra aussi les évacuer et puis on fera un point sur tous les incendies en cours, des feux qui perturbent également l'étape du Tour de France aujourd'hui, sans public ni caravane sur les 40 derniers kilomètres. À 13h15, on parlera de votre générosité à l'occasion du 125e anniversaire de la loi de 1901, acte de naissance des associations. Laurence Petit est notre invitée, c'est la présidente de France Générosité. Où est le corps de Delphine Jubilar? La question est sur toutes les lèvres après les aveux de Cédric Jubilar. Alors qu'il n'y est depuis le début de l'affaire, depuis la fin 2020 et la disparition de Delphine dans le Tarn, l'artisan de 38 ans reconnaît donc dans un courrier l'avoir tuée. Bonjour Clémence Fuléda.
4: Bonjour.
3: Alors jusqu'à ce jour, je le disais, le plaquiste avait toujours nié, Clémence.
4: Je n'ai jamais fait de mal à Delphine, je suis le coupable idéal. Voilà comment Cédric Jubilar avait conclu son procès en octobre dernier à la cour d'assises du Tarn. Mais les jurés l'avaient déclaré coupable du meurtre de sa femme et mère de leurs deux enfants. Delphine, qui a donc disparu dans la nuit du 15 au 16 décembre 2020, son corps n'a jamais été retrouvé. L'avocat du frère et de la sœur de Delphine, maître Laurent Decon, espère aujourd'hui que son corps sera retrouvé dans les jours ou les semaines qui viennent. Mais il craint aussi que ses aveux ne soient qu'une stratégie. Parce que Cédric Jubilar, il faut le savoir, a changé d'avocat depuis 6 mois. Et le nouveau maître Pierre Debuisson n'a pas caché qu'il voulait reporter son procès en appel prévu le 21 septembre prochain, à partir du 21 septembre à Toulouse, qu'il voulait aussi sortir Cédric Jubilar de l'isolement où il est placé à la prison de Seyss depuis 2021, parlant de conditions de détention indignes. C'est donc à maître Debuisson que Cédric a adressé un courrier manuscrit avec ses aveux, où il se dit prêt à donner des indications sur l'endroit où il a caché le corps. Un changement majeur donc, Marine, dans sa ligne de défense.
3: Merci Clémence Fuléda. Ici Occitanie, où se trouve le corps de l'infirmière. La question est sur toutes les lèvres à présent, direction désormais là où l'affaire a commencé il y a 6 ans, à Cagnac-les-Mines dans le Tarn, où vivait le couple. Bonjour Romain Biteau.
5: Bonjour.
3: Alors vous êtes sur place pour ici, comment réagit-on dans cette commune?
5: Pour tout vous dire, assez peu de monde pour s'arrêter au micro, les quelques mots arrachés. On ne sait pas de la part de riverains pressés de regagner leur voiture à la sortie de la pharmacie ou de la boulangerie. D'autres en ont juste assez d'entendre parler des Jubilars. En revanche, quand on s'enfonce dans Cagnac, lorsqu'on se rapproche de l'ancienne maison de la famille, les langues se délient. Les aveux, enfin, Robert, lui, n'avait aucun doute.
6: Pas étonné parce que nous avions, nous, une intime conviction en le voyant passer tous les jours quand il allait au boulot, quand il cherchait ses gamins. Au niveau du comportement, il y a des tas de petits signes qui faisaient que ça nous laissait pantois.
5: Plus de 5 ans de doutes, de suspicions refermées. Enfin, ça pesait sur la petite commune. Les aveux vont aider à passer à autre chose, me dit Émilie, 18 ans. Elle habite à quelques mètres de la maison des Jubilars.
7: Cette affaire, ça fait longtemps que Cagnac en parle. Ça fait longtemps qu'on attend des nouvelles, qu'on attend de savoir si c'est bien Cédric qui est coupable. Et c'est vrai que savoir que c'est lui, je pense que ça doit faire beaucoup de bien à sa famille, à ses proches, les proches de Delphine, de savoir la vérité.
5: Une voisine des Jubilars, choquée par les aveux, confie qu'elle demandera qu'une messe en hommage à Delphine se tienne au plus vite à l'église.
3: Merci beaucoup Romain Biteau, ici Occitanie. J'ajoute que l'avocat de Cédric Jubilar est en train de prendre la parole. Conférence de presse que vous pouvez retrouver sur ici.fr. Voilà ce qu'on pouvait dire sur ce dernier rebondissement donc dans l'affaire avec les aveux du peintre plaquiste. Dossier complet, là aussi, retrouvé sur ici.fr et sur l'appli ici.
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3: Et on ouvre ouvre le second dossier du jour consacré aux incendies. Le sud de la France en proie aux flammes. L'Union européenne, qui on l'apprend ce midi, déploie 4 bombardiers d'eau. Ces appareils arriveront aujourd'hui même depuis Chypre et la Suède pour renforcer les pompiers français autour de Perpignan. Les Pyrénées-Orientales, où on part tout de suite sur le plus important de ces feux qui s'est déclenché samedi soir à Trévillac. Bonjour François David.
1: Bonjour.
3: Pour ici Roussillon, où en est-on à l'heure où on se parle, François?
1: Eh bien, comme c'était redouté, le feu se réactive. Après s'être calmé cette nuit, le vent s'est levé ce matin et depuis la fin de matinée, il y a d'importantes reprises dans les secteurs d'Ille-sur-Tête et de Boulle-Ternaire. La tâche est très compliquée pour les pompiers car il faut surveiller les lisières de l'incendie qui s'étendent sur près d'une vingtaine de kilomètres avec des zones parfois très difficiles d'accès. Ce midi, le préfet des Pyrénées-Orientales exhorte les 10 000 habitants qui ont été évacués hier soir dans 25 communes de ne surtout pas chercher à regagner leurs habitations. Pour l'instant, c'est encore beaucoup trop dangereux et des salles d'accueil restent ouvertes dans toutes les communes alentours. Du côté des dégâts, 3 communes sont particulièrement impactées, Ille-sur-Tête, Boulle-Ternaire et Rodez, qui ont été littéralement encerclées par le feu la nuit dernière. Rien que pour Rodez, une vingtaine de maisons ont été détruites et au total, ce sont une soixantaine de bâtiments qui ont été réduits en cendres. Les 700 pompiers toujours mobilisés s'attendent à vivre encore des heures difficiles. Quoi qu'il arrive, ce feu ne pourra pas être éteint avant plusieurs jours. C'est tout simplement l'incendie le plus destructeur dans le département depuis 50 ans.
3: Merci beaucoup François David. Ici Roussillon, vous le disiez, plus de 10 000 personnes ont déjà été évacuées dans 25 communes. Des habitants accueillis pour la nuit dans les communes alentours, notamment à Thuir, Baptiste Guillet, où certains pensent déjà à regagner leur domicile.
8: Les mines étaient très fatiguées ce matin dans la salle de la Maison du Citoyen où une soixantaine de lits de camp ont été installés. C'est ici qu'a tenté de dormir Hubert avec son épouse et sa fille, ce natif de Boulle-Ternaire encore marqué par les scènes de la veille.
9: J'ai 90 piges, j'ai jamais vu un feu comme ça moi. Il y a des feux partout, je n'ai pas compris même. Que le pays se soit embrasé aussi vite. Le moindre allumette, ça part, voilà. Il va y avoir une sacrée ardoise. Hein.
8: Dans quel état les habitants vont-ils retrouver leur village? La question trotte dans tout les têtes. Une cinquantaine de bâtiments ont été impactés par les flammes. Odette a quitté en urgence Ille-sur-Tête en laissant une partie de ses proches sur place.
10: Tout en haut de la maison, je voyais le brasier. La peur. On a dit on s'en va, on est parti. Mon mari non, mon fils non plus. Ils ont voulu rester là-bas, ils se sont confinés.
8: Odette qui, comme Valérie à côté d'elle, a une obsession aujourd'hui.
11: Alors on va voir si on peut rentrer à la maison. Hein. J'ai pas envie de rester dehors encore aujourd'hui aérer là.
10: J'ai envie de rentrer. Je veux être dans ma maison. Tant pis.
8: Et pourtant, les consignes des autorités sont très claires. Surtout ne pas regagner les domiciles. Pour l'instant, la situation sur le front de l'incendie est très loin d'être sous contrôle.
3: Reportage Baptiste Guillet. Bonjour, colonel Jérôme Boulanger.
12: Bonjour.
3: Merci d'être avec nous ce midi. Vous êtes officier des sapeurs-pompiers, porte-parole de la sécurité civile. Et c'est vous qui procédez à ces évacuations, comme on vient de l'entendre dans le reportage. Comment se passent-elles, ces évacuations, colonel ?
12: Alors, c'est un vrai travail, finalement, avec de nombreux acteurs sur le terrain. Bien entendu, les sapeurs-pompiers sont là pour donner des consignes à la population, ainsi que les forces de l'ordre, qu'il s'agisse de gendarmes, de policiers municipaux, donner des consignes, soit pour évacuer, soit pour se confiner. L'évacuation, elle se passe... les populations évacuées, sont rassemblées dans des lieux qui sont... désignés par les communes et les maires sont des acteurs fondamentaux dans ces moments-là. Les maires, les bénévoles qui sont déclenchés par le plan communal de sauvegarde, c'est l'ensemble de ces acteurs qui permettent d'évacuer rapidement beaucoup de personnes, vous l'avez dit, 10 000 personnes évacuées. Aucune victime n'est à déplorer pour le moment sur ces feux que nous connaissons depuis quelques jours. Il faut que ce bilan reste où il en est aujourd'hui. Notre priorité principale, c'est bien la protection des populations.
3: Et comment réagissent ces populations quand elles doivent quitter leur domicile? Elles sont compréhensives?
12: Moi, je suis très content, si vous voulez, de voir des gens qui témoignent, parce que ce sont des gens qui sont en vie. Alors oui, ça peut être long parfois, l'attente pour regagner son domicile, etc. Mais ces personnes sont bien vivantes. Et je le répète, c'est notre principale priorité. Il faut que les gens, lorsqu'on leur donne la consigne d'évacuer ou de confiner, le fassent rapidement, écouter les consignes, de manière à pouvoir se mettre en sécurité.
3: Est-ce qu'il y en a d'autres en cours ? Est-ce que vous craignez pour les jours à venir sur le front de ces incendies ?
12: Il n'y a plus d'évacuation pour le moment. Nous surveillons bien sûr la situation de très près. C'est la météo qui est fondamentale dans ces cas-là, notamment le vent qui a pour l'instant baissé d'intensité dans le sud de la France, mais qui risque de reprendre des forces importantes dans les prochains jours. Donc c'est ce que nous regardons. Et bien entendu, la situation, elle se fait à l'instant T, le point sur la situation, en fonction des conditions, en fonction des enjeux qui sont déterminés par le poste de commandement, par le commandant des opérations de secours. On ne le sait pas, mais il y a des officiers de sapeurs-pompiers qui travaillent en anticipation, qui ont une carte, qui voit à T plus une heure, plus deux heures, plus trois heures, où sera le feu, avec l'identification des enjeux principaux. Et lorsqu'il faut évacuer, bien sûr, des personnes, cela reste la priorité absolue pour nous.
3: Merci beaucoup, colonel Jérôme Boulanger, d'avoir été avec nous ce midi. Je rappelle que vous êtes officier des sapeurs-pompiers, porte-parole de la sécurité civile. 7 départements au total sont en vigilance rouge pour ce risque incendie. 11 000 hectares ont déjà brûlé en France, contre 5 700 à la même période l'an dernier, selon Laurent Nunez, ministre de l'Intérieur.
13: On a une saison des feux qui est compliquée, elle a démarré avec un mois d'avance. On a déjà un peu plus de 11 000 hectares brûlés. À la même période, l'an passé, c'était 5 700. Donc voilà, une saison qui est plus importante compte tenu de la canicule, qui a rendu assez sec les végétaux. Puis il y a un contexte parfois défavorable, c'est le cas là, il y a beaucoup de vent. Donc voilà, donc un contexte compliqué. Hier, il y avait une vingtaine de feux qui étaient traités en même temps.
3: Laura Dulieu, bonjour.
14: Bonjour.
3: On vient de l'entendre, le ministre de l'Intérieur cite d'autres feux, d'autres départements qui sont sur le qui-vive, avec plusieurs départs de feux, donc aujourd'hui, incendie en cours, Laura.
14: Et dans la Drôme, d'abord, l'incendie a dit continue de progresser. 450 hectares de végétation parcourus par les flammes ce matin, elles ont franchi la ligne de crête. C'est ce que redoutaient les 300 pompiers mobilisés qui travaillent dans des conditions météo très compliquées à cause du vent, notamment. Plusieurs hameaux ont dû être évacués. En Haute-Loire, ensuite, 100 hectares ont brûlé depuis hier après-midi sur les hauteurs de Saint-Aron et Roret. C'est au sud du Puy-en-Velay. Le trafic ferroviaire est interrompu entre Clermont-Ferrand et Nîmes. 180 pompiers sont mobilisés avec 3 engins aériens.
3: Et un peu plus au sud, dans le Gard, le feu dans la forêt de Lédenon est fixé.
14: Oui, c'est pas très loin de Nîmes. Les flammes ont parcouru 540 hectares fixés. Ça veut dire que ça continue de brûler, mais seulement à l'intérieur d'un périmètre. 300 sapeurs-pompiers restent mobilisés aujourd'hui pour éviter toute reprise du feu. D'autant que là aussi, le Mistral souffle en continu. Pas très loin de là, dans l'Hérault, 250 hectares ont brûlé à Carlancas-et-Levasse, dans une zone difficile d'accès. La tête de feu a été coupée par les pompiers, mais l'arrière reste toujours actif. 25 personnes ont été évacuées et mises à l'abri. Enfin, dans ce même département, l'Hérault, un autre feu s'est déclenché à Lunas-les-Châteaux. Lui, il est fixé. 20 hectares ont brûlé.
3: Merci beaucoup, Laura Dulieu, pour ici. Toutes les dernières infos sont à retrouver sur ici.fr ainsi que la situation en direct. Le syndicat des sapeurs-pompiers volontaires de France appelle aujourd'hui solennellement les entreprises de leur obligation d'obliger leurs salariés engagés comme sapeurs-pompiers volontaires afin qu'ils aillent prêter main forte sur les feux de forêt, de les libérer donc pour qu'ils aillent prêter main forte sur les feux de forêt. Conséquence directe de ces feux, le Tour de France est perturbé aujourd'hui après 3 jours de parenthèse espagnole. Les coureurs entrent en France aujourd'hui. 3e étape de 195 km qui est partie de Granollers, c'est en Catalogne, et qui doit les amener aux Angles, dans les Pyrénées. Bonjour Bruno Blanza.
15: Bonjour.
3: Alors vous êtes sur place pour ici, sur cette ligne d'arrivée, les 40 derniers kilomètres doivent se faire sans public ni caravane publicitaire. Est-ce que c'est respecté, Bruno ?
15: Alors sur ce que l'on voit ici aux Angles, très honnêtement, il n'y a pas grand monde sur la montée finale. C'est même étrangement calme pour une première étape de montagne du Tour. En fait, les camping-cars sont partis dès hier soir, c'est ce que me disaient des spectateurs, pour aller sur la prochaine étape, car il n'y a même pas la caravane publicitaire. Et il y a la deuxième option, choisie par Thierry et sa famille. Depuis Font-Romeu, ils ont rebroussé chemin pour basculer juste de l'autre côté de la frontière entre la France et l'Espagne.
16: Et donc, quand on a vu que c'était interdit, donc on a dit on va passer à la frontière pour venir le voir ici, quoi. Parce que là-haut, on peut rien faire, tout est confirmé. C'est notre propre initiative qu'on est venu directement ici. Parce qu'apparemment, nos collègues, les voisins, là, ils nous ont dit qu'ils chassaient tout le monde, oui.
4: Ce matin,
16: pas hier soir. Hein.
15: Alors, une fois à fond remue que l'on a traversé, on se rend compte que c'est compliqué de vérifier cette information, qu'il y a quand même quelques passionnés du tour, mais qu'ils ne sont pas forcément chassés par les forces de l'ordre. Les policiers croisés qui nous expliquent quand même que cet arrêté n'est pas si simple que cela à faire appliquer.
3: Merci beaucoup Bruno Blonza. Je rappelle que vous suivez le Tour de France pour Ici Radio Partenaire avec un point toutes les demi-heures à partir de 13h30. Dans ce contexte tendu où la moindre étincelle suffit à allumer un feu, hein, d'autant que la canicule fait son retour. C'est le troisième épisode en moins de 2 mois. 16 départements sont en vigilance orange. Un scénario qui va se répéter. Alors aujourd'hui, plusieurs personnalités appellent à une loi d'urgence climatique. Climatologues, économistes, médecins, défenseurs de l'environnement, philosophes ou encore artistes signent une tribune dans le journal Le Monde. Pour éviter le pire, il faut arrêter complètement l'expansion des énergies fossiles et réduire immédiatement les émissions de gaz à effet de serre. Ils dénoncent une criminalité climatique, Gabin Grulet.
17: Le débat clim ou pas clim exaspère depuis plusieurs jours Claire Nouvian, fondatrice de l'association Bloom.
18: C'est pour ça qu'on a voulu remettre les choses bien en place et de demander au gouvernement d'agir au plus vite. Puisque si c'est pas au moment où la France est en train de cramer sur place que le gouvernement propose une loi d'urgence climatique, alors quand ?
17: Une loi pour interdire tout financement privé ou subvention à de nouveaux projets d'énergie fossile.
18: La question fondamentale, c'est de savoir si, oui ou non, on arrête d'envoyer du carbone dans l'atmosphère. Or, on continue à financer l'expansion des énergies fossiles. C'est-à-dire que on est en train d'ouvrir le robinet en grand au lieu de le fermer. Ce qui est complètement, non seulement irresponsable, mais criminel.
17: Les signataires visent particulièrement l'entreprise Total Energy et le gouvernement. Ils réclament aussi la reconnaissance d'un nouveau crime, le globocide.
18: Reconnaître la responsabilité pénale de ceux qui, en toute connaissance de cause et ayant accès à toutes les informations scientifiques depuis des décennies, ont quand même fait le choix d'emmener l'ensemble de l'humanité dans le gouffre.
17: Et à la veille de la réunion par le Premier ministre d'un comité d'alerte des finances publiques, ces climatologues, médecins, économistes appellent à ne pas faire de coupes supplémentaires dans les dépenses publiques.
3: À noter que le Parti socialiste ne votera pas la motion de censure contre le gouvernement déposée par les écologistes. Nous partageons la colère contre l'inaction climatique d'Emmanuel Macron, mais les Français attendent des solutions plutôt que d'entrer dans une crise politique sur ce sujet, estime le groupe socialiste. 16 départements sont en vigilance orange canicule aujourd'hui. La carte est sur ici.fr. La FIFA a franchi une ligne rouge selon l'UEFA après la suspension en plein mondial du carton rouge infligé à l'américain Balogun après un coup de fil de Donald Trump. L'attaquant star de la team USA pourra donc jouer la nuit prochaine contre la Belgique sur le terrain. Le choc du jour oppose l'Espagne au Portugal à partir de 21h dans cette Coupe du Monde de foot. On y revient bien sûr dans quelques minutes après notre invité dans le journal du mondial.
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3: 13h17, vous écoutez Ma France. On s'intéresse à une loi qui a changé notre pays, qui a 125 ans cette année, la loi du 1er juillet 1901, qui définit ce qu'est une association. Bonjour Laurence Petit.
19: Bonjour.
3: Vous êtes la présidente de France Générosité. Merci d'être avec nous ce midi pour parler de cette loi et des associations, bien sûr, plus généralement. Alors, le 1er juillet 1901, les citoyens ont enfin pu s'organiser sans demander la permission, en quelque sorte, c'est ça ?
19: Tout à fait. C'est une loi extrêmement concrète qui est fondée sur un principe, la possibilité pour des citoyens de s'organiser pour agir ensemble en mettant en commun des moyens humains ou financiers.
3: L'expression association loi 1901 est entrée dans le langage courant depuis. Hein.
19: Oui, puis c'est tellement concret que c'est 1,5 million d'associations en France et ça marche aussi bien pour le club de foot de quartier que la Croix-Rouge française.
3: Et la France, est-ce qu'elle fait figure d'exception parmi ses voisins européens ? On a énormément d'associations.
19: C'est
3: un cas unique ?
19: C'est un cas unique. On a énormément d'associations en France. En fait, on concentre 40% des associations qui sont présentes sur le sol européen.
3: Et comment vous expliquez cette différence ?
19: Ben justement,
3: pour combler un vide ?
19: Alors, je pense que c'est la souplesse de cette loi de 1901 qui est vraiment extrêmement importante et qui a permis, de fonctionner aussi bien pour des associations d'amateurs d'andouillettes, des associations de parents d'élèves ou des associations de solidarité. Et donc, cette souplesse de fonctionnement a permis à 3-4 citoyens sur les territoires de pouvoir s'engager pour agir.
3: Sans ces bénévoles, les associations ne sont rien.
19: C'est 13 millions de bénévoles en France, effectivement. Et puis, en ce moment, enfin, on a beaucoup parlé, on reparle d'un troisième épisode de canicule. Là aussi, c'est concret. Vous avez aujourd'hui la SNCM qui s'occupe de la sécurité des plages. Vous avez des organisations de féministes qui s'occupent aussi des violences faites aux femmes. On sait que ça augmente énormément dans les périodes de canicule. Et puis des organisations de solidarité qui s'occupent des personnes âgées ou en difficulté face à ce changement climatique.
3: Vous parlez d'exemples très concrets. Je vous propose d'en écouter un. Un exemple très concret de générosité dans un contexte d'incendie. On vient d'en parler longuement. Des incendies qui ont ravagé 450 hectares de végétation à Die, c'est dans la Drôme. Les pompiers qui se battent contre les flammes depuis vendredi sont soutenus par la population. Des dons de nourriture et d'eau pour les pompiers ont même été centralisés, Clément Arnal.
20: Oui, tout est stocké au gymnase de Die. Des chariots entiers de provisions gérés par l'équipe municipale et des bénévoles. Anne-Lise, deuxième adjointe à la mairie.
21: Des caddies plein de sec, notamment des chips et puis des brioches, du sucré, du salé. On a des bouteilles d'eau, beaucoup, des packs de dos parce qu'il nous en faudra encore beaucoup et particulièrement de l'eau pétillante. On a besoin de boîtes de thon aussi et de grandes boîtes de conserve de haricots.
20: Tout est ensuite envoyé au QG des pompiers, tout près de l'incendie. Les soldats du feu dorment dans le gymnase de Die sur des lits de camp. Certains Diois viennent leur proposer des chambres. C'est le cas de cette retraitée particulièrement émue.
22: Je suis touchée par le fait que ces hommes, ces femmes qui viennent pour limiter justement les dégâts et puis qui sont là pour lutter contre le feu.
20: Et il n'y a pas d'âge pour aider. Erwan a 13 ans. Il a passé le week-end au gymnase pour donner un coup de main.
23: Je viens de ramener des crêpes que je viens de faire à la maison pour aider les pompiers, tout ça, pour qu'ils se repose et puis pour qu'ils mangent.
20: De l'aide des citoyens, mais aussi des entreprises locales, des supermarchés, également des associations et des communes aux alentours. Des barnums, des frigos, des chaises, des tables et de quoi faire du café ont été envoyés sur le front de l'incendie. Et les collectes vont continuer ces prochains jours, en matinée, dans les deux supermarchés de Die. Le gymnase de la commune reste lui aussi ouvert.
3: Laurence Petit, présidente de France Générosité, notre invitée ce midi. Ça vous inspire quoi, ce reportage?
19: Moi, je trouve ça formidable. En fait, on sait que la générosité des Français, elle est très présente, elle est très rapide, elle sait se déclencher aussi, puis elle a compris aussi, elle se déclenche dans les urgences, mais elle se déclenche aussi parce qu'elle a compris les difficultés du monde associatif. Nous, on a un baromètre chaque année qui s'appelle le baromètre de France Générosité, le baromètre de la générosité. Et l'année dernière, en 2025, malgré l'inflation, malgré les difficultés, la générosité des Français, elle a progressé de 3,6%. Et donc ça, c'est très concret, c'est de l'engagement au quotidien.
3: Est-ce que ça ne vous agace pas qu'on compte finalement beaucoup plus sur la générosité des Français que sur les pouvoirs publics, que ça comble comme ça des vides?
19: Il y a une réalité, c'est que le secteur associatif aujourd'hui, il a plutôt bonne presse auprès des Français. Les Français ont confiance dans ce secteur associatif, mais le modèle, il craque. Oui. Vous avez un tiers des associations qui n'ont pas 3 mois de trésorerie devant elles. Vous avez un quart des associations qui diminuent leurs activités. Aujourd'hui, il y a de nombreuses organisations qui sont en plan social. On parle de 90 000 emplois et sur des emplois extrêmement concrets, de l'aide à domicile, des éducateurs spécialisés, des gens qui font la différence dans la vie des Français.
3: Alors, vous en appelez... Vous lancez un appel aujourd'hui?
19: Je lance un appel. Alors, je lance un appel qui est un appel aussi très positif, parce que je pense qu'aujourd'hui, les Français, ils ont confiance dans ce monde associatif, mais ils le prennent aussi un petit peu pour acquis. Et on a besoin aujourd'hui de rappeler à quel point ce monde associatif est présent dans notre vie quotidienne, quand on dépose notre enfant à l'école, quand on l'emmène à la danse, quand on a un besoin, une difficulté. Et donc, de la même manière qu'on a tapé sur des casseroles pour les soignants pendant le Covid, on appelle les Français à réaliser un défi, à dire que les associations font battre le cœur de la France.
3: Pas de démocratie sans association?
19: Pas de démocratie sans association, mais pour ça, il faut le dire, il faut le proclamer. Vous avez un site qui s'appelle La France qui se

0: pour s'engager, donner du temps, donner de l'argent, être bénévole de manière durable ou plus ponctuelle. Voilà, c'est possible pour tout le monde.
1: Si on a envie d'être bénévole, c'est quoi la marche à suivre ?
0: Alors, vous avez des sites comme Espace Bénévolat, vous avez aussi la plateforme du gouvernement jeveuxaider.fr, et puis sinon, plus simple, c'est de pousser la porte d'une association à côté de chez vous.
1: Tout simplement. Et puis en plus, ça permet de ne pas rester isolé, c'est que du...
0: C'est 80% du lien social aujourd'hui en France, hein, qui est tenu par les associations, les commerces de proximité et la vie locale.
1: Merci beaucoup Laurence Petit d'avoir été avec nous dans Ma France. Je rappelle que vous êtes présidente de France Générosité. Merci, bonne journée.
0: Merci.
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1: La Coupe du Monde, on attaque la 4e semaine de compétition. Ici, vous fait vivre ce mondial comme tous les jours à la même heure avec les matchs des Bleus en direct et le journal de la Coupe du Monde présenté par Bruno Salomon. Bonjour Bruno.
3: Bonjour Marine.
1: Alors on ouvre ce journal du mondial avec les qualifiés de la nuit pour les quarts de finale.
3: Oui, fin de parcours pour un pays organisateur. Le Mexique est tombé les armes à la main face à l'Angleterre. Score 3-2. L'Angleterre qui va affronter au prochain tour dans un match qui s'annonce déjà dantesque en quart de finale de la compétition. La Norvège de Erling Haaland, le géant norvégien, a inscrit un doublé et éliminé le Brésil 2-1. Erling Haaland, pour la petite histoire, qui rejoint Kylian Mbappé et Lionel Messi avec 7 buts inscrits dans la compétition. Donc, la Norvège brille et le Brésil, lui, ne verra pas les quarts de finale pour la première fois depuis 1990 et sort par la petite porte de ce mondial. C'est vécu comme un véritable drame au pays. Vous imaginez,
1: imagine,
3: du football. Victor Orcanro, pardon, suit la Seleção pour le média TV Globo.
4: C'est la défaite la plus marquante des trois dernières Coupes du Monde. On est très déçus. Les Brésiliens ont toujours eu l'habitude avec le Mondial d'imaginer que ça se passerait bien. Et même si nous savons que nous n'avons pas la meilleure équipe aujourd'hui, on croit toujours qu'on va se battre, qu'on sera compétitif. Le Brésil, c'est le Brésil. Dans le passé, on avait Ronaldo, Rivaldo, Ronaldinho, on a eu Romario, Bebeto. Tant de grands joueurs que les autres n'avait pas, et maintenant on a de bons joueurs mais pas assez protagonistes, acteurs. Ce sont de bons joueurs qui courent mais on paye nos problèmes de formation.
3: Et sachez que le match d'hier soir du Brésil a été le dernier en sélection de Neymar, qui a terminé en pleurs et qui a annoncé ensuite sa fin de carrière internationale.
1: Des nouvelles des Bleus. Pour qui l'élimination du Brésil, c'est plutôt une bonne nouvelle, non vraiment ?
3: Oui, bon, de toute façon, tous les autres, c'est très bien, il n'y a pas de souci.
1: Mais ça... de la Coupe du Monde à 3 jours du quart de finale face au Maroc.
3: Un quart de finale qui se jouera à 22h jeudi à Boston. Boston, où sont installés les Bleus. Ça tombe bien, ils n'auront pas beaucoup de déplacements à faire. Ils s'entraînent sur les terrains de l'université de Bentley. Une séance a été prévue pour aujourd'hui. Il y en a eu une aussi hier. Et en fait, toute la presse a vraiment les yeux sur Aurélien Tchouaméni, qui ne s'est toujours pas entraîné, victime d'une lésion aux adducteurs. Le Madrilène n'est pas sûr de jouer la rencontre face au Maroc.
1: France-Maroc, ce qui est sûr, c'est que ce sera à suivre sur ICI, notre chaîne YouTube, 22h jeudi, avec Pierre Clément et toute la bande équipe de France, dont Nicolas Perronnet. D'ailleurs, est-ce qu'on a des nouvelles de notre reporter ?
3: Et il va bien, parce que imaginez si je commence à dire non, on n'a pas de nouvelles, on l'a perdu. Il a tremblé au micro avec le match face au Paraguay. Et puis Nicolas a pris les airs. Lui qui a passé ses 3 premières semaines de Coupe du Monde sur la côte est américaine, eh bien il a traversé les États-Unis et atterri au Texas, d'où il nous a envoyé son désormais célèbre vocal.
5: Salut les amis, ça y est, j'ai enfin mis le cap à l'ouest, enfin un peu, hein, j'ai quitté la côte est, disons, me voilà à Dallas, ou plutôt près de Dallas, à Fort Worth. Alors déjà parce que tout est un peu plus pratique, hein, ici à 35 km de la ville, il y a l'aéroport, il y a le stade, ensuite Dallas, il n'y a rien, donc c'est vite vu, c'est vraiment la ville américaine, le downtown administratif par excellence. Où on se demande où sont passés les gens, en fait ils sont dans les buildings et dans les voitures, donc voilà, ça sert à rien de s'y attarder. Et puis à Fort Worth, c'est assez sympa parce que c'est ambiance western, saloon, viande, foire à bestiaux, rodéo. Alors le site est vraiment historique, hein. Aujourd'hui, c'est sûr, c'est surtout touristique, mais c'est quand même très sympa de se plonger dans cette ambiance-là. Et puis, je vous ai pas dit, je suis surtout ici quand même pour Espagne-Portugal. Le gros choc des 8e, et ça, c'est quand même la classe à Dallas. Je vous embrasse.
3: Voilà, et rendez-vous pour les suites des aventures de Nicolas Perronnet, que la Coupe du Monde, ce sera demain dans ce journal.
1: Et puis, c'était presque attendu, Bruno, un mondial entaché d'un soupçon assez manifeste de corruption.

0: En tout cas, d'ingérence de la part du président américain.
1: Ouais, on savait que ça arriverait, mais on attendait de savoir juste quand. Et voilà que Donald Trump est rentré dans ses œuvres, on va dire. On pose le contexte. Cette nuit, 2h du matin, 8e de finale entre les États-Unis et la Belgique pour une place en quart de finale. Jusqu'ici, tout va bien. Une rencontre précédée donc d'un coup de théâtre, puisque Folarin Balogun, meilleur joueur américain qui évolue du côté de Monaco habituellement, et il était suspendu pour cette rencontre. Eh bien, il avait un carton rouge, il ne devait pas jouer cette rencontre. Et puis là, petit coup de fil de Donald Trump à la FIFA pour dire que ce serait vraiment bien d'enlever cette suspension, ce qui a été fait grâce à l'article 27 de la loi du football. Mais bon, on n'a toujours pas compris à quoi servait cette loi 27, et surtout, ça fait réagir tout le monde dans le milieu du foot, même l'UEFA, donc l'instance européenne, a tapé du poing sur la table en disant que c'était du grand n'importe quoi.
0: Merci Bruno Salomon, on se retrouve demain.
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4: Et bonjour à tous et bienvenue, et place au direct avec cette troisième étape du Tour de France qui voit les coureurs arriver en France après deux jours passés en Espagne, 196 kilomètres entre Granollers et les Angles, ici en France dans les Pyrénées-Orientales, une étape de moyenne montagne avec quelques premières difficultés intéressantes pour les coureurs, toujours bien évidemment, et bien le suspense pour le maillot jaune, on verra cela porté par Vingegaard, le Danois, et Thomas Coignac sur la moto. Ici, déjà pas mal de tentatives d'échappée. On en a vu quelques-unes tout à l'heure à l'image du français Mathis Lebert de l'équipe Total Energy, mais ça tente véritablement de partir.
5: Ouais, alors c'était le dernier en date, Mathis Lebert, mais effectivement, depuis le départ, depuis la quarantaine de kilomètres qu'on a parcouru, beaucoup de monde essayait de s'échapper, notamment Egan Bernal, l'ancien vainqueur du Tour de France, notamment Julien Alaphilippe, qui suite a été plus en difficulté. Mais on sent que c'est une étape où l'échappée peut aller au bout. 90% des coureurs dans le peloton vont vouloir s'échapper au Total Energy. Et pour l'instant, Bruno, personne n'a réussi à véritablement faire la différence, à prendre plus d'une trentaine de secondes d'avance sur le peloton.
4: On a vu également Lenny Martinez qui veut se montrer, qui vise le maillot à pois, le français de l'équipe Bahreïn. Cette étape lors de laquelle il reste 150 km, dont 40 km en France. Vous savez, avec la volonté des services de l'État de ne pas voir de spectateurs, interdiction arrêtée sur le bord de la route pour l'arrivée finale ici aux Angles. Prochain point sur votre radio ici sur le Tour de France dans 30 minutes.
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0: À Vannes jusqu'au 13 juillet, Bretagne Virtuelle vous propose de visiter avec des casques de réalité virtuelle les phares de Bretagne et du monde entier, de vivre le secret des mégalithes et les héros de l'histoire. Un bon moyen de voyager à petit budget, entre 10 et 12 euros, sans le jet lag du décalage horaire. Rendez-vous à la Wellbrew Pub, toutes les infos sont disponibles sur bretagnevirtuelle.com. Au Kew, dans les Côtes d'Armor, explorez les vestiges d'une vaste villa romaine. Dans un environnement naturel préservé, vous promenez et découvrez le patrimoine antique breton. C'est la sortie parfaite pour vous qui êtes amateur d'histoire, d'archéologie et de patrimoine. Les visites sont assurées tous les dimanches de l'été entre 16h et 17h pour 3 euros. Si vous préférez venir en semaine, c'est possible. Il faut réserver en amont. Petit plus, votre compagnon à quatre pattes est accepté sur le site. Enfin, tous les mardis matins, à la Garge de Bretagne, près de Vitré-en-Ille-et-Vilaine, un marché animé vous attend dans cette jolie cité de caractère. Parcours au jardin, ruelle verdoyante et grande tablée, place du Bigosier.
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Chris De Burgh et son titre Ion Emotion sur ICI Armorique. Salut à tous, c'est Elvis Delouya, je suis très heureux de vous retrouver. Une nouvelle semaine à passer ensemble à l'écoute de vos chansons préférées. Et bien sûr, on est ensemble jusqu'à 17h. Un beau programme cet après-midi et je ne serai pas seul car Ivan de Bretagne va me rejoindre dans quelques minutes afin de vous parler de sa bonne idée du jour. On écoutera Queen juste avant et là, tout de suite, c'est une nouveauté d'ICI Armorique. C'est un titre de Vita et ça s'appelle « Ça fait mal ». Pas de...

0: Queen, Another One Bites the Dust sur Ici Armorique. Le groupe anglais qu'on adore tout autant que notre youtubeur 100% pur beurre Evan de Bretagne, qui comme tous les jours arrive avec dans sa poche une bonne idée. Et Evan, aujourd'hui vous nous emmenez à la découverte d'un musée un peu particulier. Bonjour Evan.
1: Bonjour, bonjour. Êtes-vous prêt à frissonner aujourd'hui? Allez, c'est l'heure de la bonne idée 100% pur beurre. Pendant trop longtemps, j'ai associé Rochefort-en-Terre aux ruelles du bourg, aux boutiques d'artisans et aux décorations de Noël. Mais ça, c'était avant d'avoir la bonne idée de pousser la porte du Naya Museum, le musée consacré aux arts de l'imaginaire installé à côté du château de la commune. Ici, les œuvres sont toutes un peu bizarres. C'est d'ailleurs la définition même de l'art fantastique, quand l'étrange rencontre la réalité. Vous allez vous retrouver nez à nez avec une mini-momie, ou face à un tableau à l'apparence fantomatique ou à une plante lumineuse géante dont les graines en pierre translucide semblent battre comme le cœur d'un humain. Le clou de la visite ? Oh, une salle souterraine avec ses voûtes qui s'élèvent à plus de 8 mètres de haut. Moi, lorsque j'y suis allé, il trônait au milieu de la pièce une sorte de sculpture monumentale métallique qui tournait un peu comme une machine de Jules Verne, à mi-chemin entre un astrolabe et une machine à remonter dans le temps. Ne craignez donc pas de franchir les portes du Naya Museum de Rochefort-en-Terre. Au contraire, c'est un musée où l'on ressent de multiples émotions. L'émerveillement, la peur, l'étonnement, les visites ne se ressemblent jamais car les œuvres sont renouvelées au moins de moitié à chaque saison. D'ailleurs, Emmanuel et Patrice, les fondateurs du Naya Museum, sont tous les deux des artistes. Au sein du musée, une grande partie des œuvres sont à vendre, un peu comme dans une galerie au final. Et ça, c'est vraiment un concept trop bien. Le chiffre du jour sent très très bon. On a produit 7 millions de fleurs en Bretagne l'année dernière, soit 4% de la production française de fleurs fraîches. Allez, à demain pour une nouvelle bonne idée.
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0: Cédric Jubilard est disposé à collaborer entièrement avec la justice. Son avocat vient de tenir une conférence de presse après les aveux de son client. Il reconnaît avoir tué en 2020 son épouse Delphine, dont le corps n'a jamais été retrouvé, et réserve tous les détails à la justice, assure son avocat Pierre de Buisson, qui estime par ailleurs impossible la tenue du procès en appel prévu en septembre. Cédric Jubilard avait été condamné en octobre dernier à 30 ans de réclusion criminelle. L'Union européenne déploie 4 avions bombardiers d'eau dans le sud de la France, où les pompiers luttent contre plusieurs feux, notamment dans les Pyrénées-Orientales, où plus de 4600 hectares ont brûlé. 16 personnes sont légèrement blessées. Les incendies qui perturbent la troisième étape du Tour de France dans les Pyrénées-Orientales aujourd'hui. Le directeur du Tour, Christian Prudhomme, appelle le public à ne pas venir sur les routes. La préfecture a déjà interdit l'accès au public dans les 44 derniers kilomètres de l'étape, dont l'arrivée est prévue à la station des Angles. Le site impots.gouv.fr n'est pas adapté aux usagers en situation de handicap. L'ARCOM met en demeure le ministère de l'Action et des Comptes Publics et lui demande donc de répondre aux exigences d'accessibilité. C'est aux instances sportives, pas aux politiques, de décider des règles. Voilà ce que dit l'Union européenne après l'intervention directe de Donald Trump auprès de la FIFA pour faire annuler le carton rouge d'un joueur américain en plein mondial.
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2: Sur les routes du Tour de France, encore en Espagne, pour à peu près 80 kilomètres avant 40 derniers kilomètres sur le sol français. Troisième étape partie de Granollers, un petit peu plus tôt dans la journée, aux alentours de midi et demi, pour rejoindre les Angles, ici dans les Pyrénées-Orientales. Beaucoup de tentatives pour prendre la bonne échappée au moment où Paul Sexas s'arrête probablement pour la petite pause pipi, comme l'on dit. C'est redevenu un petit peu plus calme dans le peloton. On a vu beaucoup de coureurs s'arrêter sur la droite de la route. En tête de course, nous avons 4 échappés, dont le français Matteo Verscher de la Total Energy, un groupe de poursuivants intercalés à 15 secondes, et le peloton à 1 minute 15 désormais de la tête de course, le peloton avec le maillot jaune Vingegaard. C'est peut-être la bonne échappée, celle-ci, on verra. En tous les cas, l'écart est en train de se creuser en tête de course. Prochain point sur le Tour de France, sur votre radio ici, dans 30 minutes.
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5: La météo en Bretagne avec du soleil, grand soleil. Attention, l'index UV de 8, il est très fort. Et les températures, elles affichent 24 à Ploie et Fréhel, c'est très agréable. 27 à Saint-Brieuc et Dinard. 30 à 33 sur le littoral sud. Et puis ça va grimper dans l'intérieur des terres avec jusqu'à 38 degrés. Demain mardi, de la brume de mer sur les bords de Manche. Et puis ensuite, du soleil pour tout le monde. Et des températures qui vont encore grimper. 24 à 28 sur le littoral de la Manche. 30 à Dinan, 35 à Fougères, 36 à Rennes et 37 à Bru et Redon.
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0: titre phare de Soft Cell, Taint and Love sur Ici Armorique. Et vous nous écoutez depuis Saint-Brieuc, depuis Pontivy ou alors depuis Vannes. Mais dans tous les cas, c'est l'heure d'un seul et unique rendez-vous, celui de vos trois chansons françaises à la suite. Patricia Cass, Florent Pagny et William Scheller, c'est dans un instant. On passe l'après-midi ensemble jusqu'à 17h.
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2: Depuis les routes espagnoles pour encore eh bien une cinquantaine de kilomètres avant de basculer en France. C'est la troisième étape du Tour de France entre Granollers en Espagne et les Angles dans les Pyrénées orientales. Et après deux heures de course, peut-être la bonne échappée, 18 coureurs en tête qui comptent 3 minutes 10 d'avance sur le peloton maillot jaune. Parmi ces 18 coureurs, il y a 4 Français, Baudin, Delbove, Braz Afonso et Prodhomme, un équipier de Paul Sexas, la moto ici avec vous, Thomas Coignac, juste derrière les échappés. On a l'impression, Thomas, après plusieurs tentatives jusqu'à présent, que c'est peut-être la bonne.
3: Ah, ça y ressemble, hein, effectivement, Bruno. Vous l'avez dit, beaucoup de tentatives. Ça a été la guerre hein, pour la créer, cette échappée. Il y a eu des attaques dans tous les sens pendant la première heure et demie de course. Et là, donc, ces 18 hommes qui se sont fait la malle. Ils étaient 19. Il y avait Egan Bernal, l'ancien vainqueur du Tour avec eux, mais il a été retardé par une crevaison et il s'est relevé. Il a été repris par le peloton. À noter qu'à l'heure où on se parle, Bruno, il y a un Français qui est maillot jaune virtuel, puisque le mieux classé dans cette échappée, c'est Alex Baudin, le Savoyard de l'équipe IF Education, alors qu'on rentre dans la localité de Ripoll, toujours en Catalogne, côté espagnol. On vient de sortir de la zone de ravitaillement.
2: Alex Baudin à 1 minute 07 du maillot jaune au départ de cette troisième étape, effectivement, alors que le peloton est à 3 minutes et 12 secondes. Il reste encore un peu moins de 104 kilomètres avant de rallier les Angles dans les Pyrénées orientales. Thomas Coignac sur la moto, ici piloté par Céline Guéribi. Le prochain point sur votre radio ici, prochain point Tour de France dans une demi-heure.
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4: Jusqu'au 30 août, les navettes estivales du réseau Distribus vous permettent gratuitement et quotidiennement de vous déplacer entre les campings, les plages et les centres-villes de Pléneuf-Val-André, Erquy et Plurien. Horaires et arrêts desservis sur le site distribus.bzh. En Ille-et-Vilaine, à Saint-Malo, tous les jeudis soirs de l'été, entre 17h et 22h, se déroule un marché nocturne dans le quartier de Saint-Servant. De nombreux exposants et artisans locaux vous attendent. C'est le lieu parfait pour vivre une soirée de partage et profiter de la douceur estivale. Les mercredis du Tabor sont de retour au cœur du théâtre de Verdure. Profitez les mercredis 15 et 22 juillet de spectacles de danse et musique bretonne dans l'enceinte du parc du Tabor de Rennes. À découvrir également le gouren, la lutte bretonne, à travers des démonstrations et des séances d'initiation. Vous pourrez également déguster des produits de notre terroir. Le 15 juillet, les cercles celtiques Montfortet et de Cesson-Sévigné vous initieront à la danse bretonne. L'entrée est de 3 euros.
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0: Sortez vos plus beaux costumes et vos chapeaux larges. Quand l'élégance du swing new-yorkais des années 40 part en vacances sous les tropiques, eh bien ça donne ça. Kid Creole and the Coconuts et leur titre Andy Coote. Allez, dans quelques minutes, retrouvez vos actus en France et dans le monde en 90 secondes. Et d'ici là, on va écouter un peu de musique. Sting, Céline Dion et Johnny Hallyday, c'est dans un instant.
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1: Les pompiers continuent de lutter contre l'incendie dans les Pyrénées-Orientales. Plus de 4600 hectares ont été parcourus par les flammes. 16 personnes sont légèrement blessées. L'Union européenne envoie 4 avions bombardiers d'eau. L'étape du Tour de France est perturbée avec l'interdiction du public sur les 44 derniers kilomètres avant l'arrivée aux Angles. Ailleurs en France, d'autres feux sont en cours, notamment dans la Drôme, la Haute-Loire et l'Hérault, où plusieurs personnes ont été interpellées hier, soupçonnées d'avoir volontairement provoqué plusieurs départ de feu. La tenue du procès en appel de Cédric Jubilard, jugé impossible en septembre par son avocat après les aveux de son client. Cédric Jubilard reconnaît 5 ans plus tard être à l'origine de la disparition de son épouse Delphine, dont le corps n'a jamais été retrouvé. Il est disposé à collaborer entièrement avec la justice, assure son avocat. En Île-de-France, plus de 2 millions de personnes sont en attente d'un logement social. C'est la première fois que ce seuil symbolique est franchi. Le nombre de ménages demandeurs d'un logement social a augmenté de 5% en un an. La polémique ne faiblit pas après l'intervention directe de Donald Trump auprès de la FIFA pour faire annuler le carton rouge d'un joueur américain en plein mondial de foot. L'UEFA dénonce une décision inédite, incompréhensible et injustifiable. L'équipe des États-Unis affronte la Belgique la nuit prochaine en 8e de finale. En rugby, enfin, le 15 de France va devoir se passer de Damien Penaud pour la fin du championnat des nations. L'ailier de l'UBB s'est blessé lors du match contre les All Blacks samedi, perdu de justesse par les Bleus qui affronteront l'Australie samedi à Brisbane.
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3: En direct de la 3e étape entre Granollers en Espagne et les Angles pour ce retour en France dans les Pyrénées-Orientales. Après désormais l'échappée qui a pris forme à 85 km de l'arrivée, 1 minute et 41 secondes d'avance pour les 18 hommes. Donc en tête, 1 minute et 41 secondes d'avance sur le peloton maillot jaune. Parmi ces 18 hommes, il y a 5 Français, Delbove, Vercher, 2 hommes de la Total Energy, Braz Afonso de la Groupama FDJ et Prodome de la Decathlon CMA CGM, et Alex Baudin de IF Education qui lui pour le moment, mais vu comme le peloton est en train de revenir, puisque les minutes sont en train tout simplement, cet écart, de se réduire, il est encore pour le moment maillot jaune virtuel, mais on voit un peloton en file indienne avec notamment tout à l'heure on a vu les équipiers et un équipier de Pogacar rouler pour réduire cet écart, alors que les hommes de tête se dirigent petit à petit vers le col de Tozès. Prochain point.
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6: La météo en Bretagne avec du soleil, grand soleil. Attention, l'index UV de 8, il est très fort. Et les températures, elles affichent 24 à Ploie et Fréhel, c'est très agréable. 27 à Saint-Brieuc et Dinard. 30 à 33 sur le littoral sud. Et puis ça va grimper dans l'intérieur des terres avec jusqu'à 38 degrés. Demain mardi, de la brume de mer sur les bords de Manche. Et puis ensuite, du soleil pour tout le monde. Et des températures qui vont encore grimper, 24 à 28 sur le littoral de la Manche. 30 à Dinan, 35 à Fougères, 36 à Rennes et 37 à Bru et Redon.
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0: Le Canadien The Weeknd et son titre Blinding Lights sur Issy Harmonique. Et au Canada, oui, il y a The Weeknd, mais il y a surtout beaucoup de francophones. Ça tombe bien, c'est l'heure de votre rendez-vous. Trois chansons françaises à la suite, avec Du Beau Monde, France Gall, Jean-Louis Aubert et Jane Birkin. On les retrouve dans quelques minutes. A tout de suite sur Issy Harmonique. 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
2: Le peloton dans la principale difficulté de cette troisième étape entre Granollers en Espagne et les Angles pour ce retour en France du peloton de la Grande Boucle, les Angles dans les Pyrénées orientales. Il reste 70 kilomètres, un petit peu plus, et pour le moment trois hommes en tête. Le Français Matteo Vercher qui est bien présent, même si il éprouve quelques difficultés par moment. Il est en compagnie d'un Espagnol, Garcia Pierna, et d'un Belge, Van Mekelen, les échappés qui ont réussi à prendre quelques longueurs d'avance sur un autre groupe intercalé avec également la deux Français, Baudin également Prodhomme, mais le peloton maillot jaune est à 2 minutes exactement. Sur la moto ici, Thomas Coignac, vous êtes en haut de ce col de Tozès.
3: Oui, exactement, et je peux vous dire que là, ça y est, on la retrouve, cette ambiance montagne sur le Tour de France, le premier véritable col classé en première catégorie, beaucoup de monde au sommet du col avec plusieurs rangées de spectateurs, et les couleurs du jour, le sang et l'or, les couleurs du drapeau catalan. On en a vu beaucoup depuis le début de cette troisième et dernière étape en Catalogne. Le groupe d'échappés, ils étaient 18, a complètement explosé dès les premières pentes de ce col de Tozès. Après l'attaque de l'Espagnol Raúl García Pierna, Espagnol de la Movistar, qui courait pour une équipe française l'année dernière, l'équipe Arkea. Et puis au courage, Matteo Vercher et Vlad Van Mechelen, le Belge, sont revenus sur les pentes de ce col de Tozès.
2: Le peloton à 2 minutes de la tête de course, un écart qui grandit désormais après être passé sous les 2 minutes. Ce col de Tozès, 9 km à 6,5% de moyenne. Prochain point dans 30 minutes sur Ici.
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4: À Vannes jusqu'au 13 juillet, Bretagne Virtuelle vous propose de visiter avec des casques de réalité virtuelle les phares de Bretagne et du monde entier, de vivre le secret des mégalithes et les héros de l'histoire. Un bon moyen de voyager à petit budget, entre 10 et 12 euros, sans le jet lag du décalage horaire. Rendez-vous à la Wellbrook Pub, toutes les infos sont disponibles sur bretagnevirtuelle.com. Au Cue, dans les Côtes d'Armor, explorez les vestiges d'une vaste villa romaine. Dans un environnement naturel préservé, vous promenez et découvrez le patrimoine antique breton. C'est la sortie parfaite pour vous qui êtes amateur d'histoire, d'archéologie et de patrimoine. Les visites sont assurées tous les dimanches de l'été entre 16h et 17h pour 3 euros. Si vous préférez venir en semaine, c'est possible, il faut réserver en amont. Petit plus, votre compagnon à quatre pattes est accepté sur le site. Enfin, tous les mardis matins, à la Garge de Bretagne, près de Vitré en Ille-et-Vilaine, un marché animé vous attend dans cette jolie cité de caractère. Parcours au jardin, ruelle verdoyante et grande tablée, place du Bigosier.
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0: L'un des tout premiers titres en anglais de Miami Sound Machine, ça s'appelle Dr Beat et c'est sur Issy Armorique. Dans quelques minutes, Julien Clerc et une nouveauté sur Issy Armorique de Gauvin Serres. Ce sera juste avant de retrouver toutes vos actus en français dans le monde en 90 secondes avec le journal de 16h. L'après-midi continue sur Issy Armorique. On est ensemble jusqu'à 17h.
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2: Les violences sexuelles enregistrées en France ont augmenté de 77% au mois de juin. C'est ce que révèlent les statistiques du ministère de l'Intérieur. Une hausse impressionnante qui s'explique, selon le ministère, par l'affaire Liana. D'une part, policiers et gendarmes ont accéléré la qualification de certaines infractions en attente. D'autre part, l'affaire Liana peut avoir encouragé certaines victimes à porter plainte, selon le ministère. Delphine Jubilard a bien été tuée par son mari lors d'une énième dispute conjugale. C'est ce qui ressort des aveux de Cédric Jubilard, écrit dans une lettre envoyée à son avocat Pierre Debuisson, qui précise que Cédric Jubilard est disposé à collaborer entièrement avec la justice, notamment pour retrouver le corps de Delphine Jubilard disparue en 2020. Quant au procès en appel prévu en septembre, sa tenue est impossible selon l'avocat. Plusieurs personnes interpellées dans l'Hérault, soupçonnées d'avoir volontairement déclenché plusieurs départs de feu dans le département, alors que les pompiers luttent en ce moment contre plusieurs incendies dans le sud de la France, dans la Drôme, mais aussi dans les Pyrénées-Orientales, où plus de 4600 hectares ont déjà brûlé. 16 personnes sont légèrement blessées. À l'Assemblée nationale, les députés socialistes ne voteront pas la motion de censure défendue par les écologistes et les insoumis, qui reprochent au gouvernement sa gestion des canicules et notamment d'avoir aggravé la vulnérabilité du pays en coupant des budgets. En Seine-et-Marne, un sous-traitant de la SNCF a été cambriolé ce week-end pour un préjudice estimé à 250 000 euros. Ça s'est passé à Montreux-Fautionne, dans les locaux de l'entreprise Sphéris. Les cambrioleurs ont volé des câbles, du matériel électronique ainsi que des véhicules.
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3: Avec le point sur cette troisième étape, longue de près de 196 kilomètres, il en reste 45 exactement. Dans 2 kilomètres, on entre en France après être parti de Granollers en Espagne à la mi-journée. Le peloton avec 6 hommes toujours en tête qui résistent face au retour du peloton. Parmi ces 6 échappés, il y a 3 Français, Baudin, il y a également Prodhomme et Matteo Vercher. Mais derrière, ça roule très fort, notamment avec les équipiers du grand favori de ce Tour de France, Pogacar. Ils sont en file indienne pour tenter de réduire cet écart. Pogacar qui est deuxième pour le moment du classement général, à 6 secondes du maillot jaune Vingegaard, que l'on a vu manifestement assez à l'aise, en train de faire des coucous, des bisous à la caméra il y a quelques instants, en train de se ravitailler également, de s'asperger. Il fait très chaud sur les routes du Tour. À tout à l'heure, 30 minutes pour le prochain point.
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6: La météo en Bretagne avec du soleil, grand soleil, attention, l'index UV de 8, il est très fort et les températures, elles affichent 24 à Plouha et Fréhel, c'est très agréable, 27 à Saint-Brieuc et Dinard, 30 à 33 sur le littoral sud et puis ça va grimper dans l'intérieur des terres avec jusqu'à 38 degrés. Demain mardi, de la brume de mer sur les bords de Manche et puis ensuite du soleil pour tout le monde et des températures qui vont encore grimper, 24 à 28 sur le littoral de la Manche, 30 à Dinan, 35 à Fougères, 36 à Rennes et 37 à Bru et Redon.
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0: Jean-Jacques Goldman et son titre « Elle attend » sur Ici Armorique. Et il y en a un autre qui attend son tour patiemment, c'est Evan de Bretagne, qui comme tous les jours, vous le savez, vous rapporte une bonne idée, une bonne initiative en Bretagne. Et aujourd'hui, Evan vous emmène à la découverte d'un musée un petit peu particulier. Bonjour Evan.
1: Bonjour, bonjour. Êtes-vous prêt à frissonner aujourd'hui? Allez, c'est l'heure de la bonne idée, 100% pure peur. Pendant trop longtemps, j'ai associé Rochefort-en-Terre aux ruelles du bourg, aux boutiques d'artisans et aux décorations de Noël. Mais ça, c'était avant d'avoir la bonne idée de pousser la porte du Naya Museum, le musée consacré aux arts de l'imaginaire installé à côté du château de la commune. Ici, les œuvres sont toutes un peu bizarres. C'est d'ailleurs la définition même de l'art fantastique, quand l'étrange rencontre la réalité. Vous allez vous retrouver nez à nez avec une mini-momie ou face à un tableau à l'apparence fantomatique ou à une plante lumineuse géante dont les graines en pierre translucide semblent battre comme le cœur d'un humain. Le clou de la visite ? Oh, une salle souterraine avec ses voûtes qui s'élèvent à plus de 8 mètres de haut. Moi, lorsque j'y suis allé, il trônait au milieu de la pièce une sorte de sculpture monumentale métallique qui tournait un peu comme une machine de Jules Verne, à mi-chemin entre un astrolabe et une machine à remonter dans le temps. Ne craignez donc pas de franchir les portes du Naya Museum de Rochefort-en-Terre. Au contraire, c'est un musée où l'on ressent de multiples émotions. L'émerveillement, la peur, l'étonnement, les visites ne se ressemblent jamais car les œuvres sont renouvelées au moins de moitié à chaque saison. D'ailleurs, Emmanuel et Patrice, les fondateurs du Naya Museum, sont tous les deux des artistes. Au sein du musée, une grande partie des œuvres sont à vendre, un peu comme dans une galerie au final. Et ça, c'est vraiment un concept trop bien. Le chiffre du jour sent très très bon. On a produit 7 millions de fleurs en Bretagne l'année dernière, soit 4% de la production française de fleurs fraîches. Allez, à demain pour une nouvelle bonne idée.
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Anastasia, I'm Out of Love, une chanson qui donne la pêche sur Ici Armorique. Et ça tombe bien parce qu'en parlant de pêche, vous allez retrouver dans quelques minutes cette chanson que vous adorez tant, celle de Manon Lisa et son petit pêcheur. Elle sera bien entourée de Laurent Voulzy et de Eddie Mitchell. Votre après-midi musical, ça continue juste avant votre Ici Express sur Ici Armorique.

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0: Le soleil donne de Laurent Voulzy sur Ici Armorique. Et le soleil, il donne envie de faire plein de choses, de se promener, de se baigner ou de faire une balade à vélo. Bon, pour eux, on n'est plus trop sur un rythme de balade, mais c'est le Tour de France qui est à suivre tout l'été sur Ici et on retrouve le direct justement.
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3: Ah, quoi de mieux que deux Français en tête de cette troisième étape du Tour de France au moment où la grande boucle revient sur notre territoire après deux jours et demi en Espagne. C'est la troisième étape entre Granollers et les Angles dans les Pyrénées orientales. On est à 30 km pile de l'arrivée et pour le moment, Nicolas Prodhomme est là, le Savoyard en tête avec à ses côtés. Alex Baudin est en tête, le Savoyard avec à ses côtés, eh bien, un autre compagnon d'échappée tout à l'heure qui est toujours présent.

0: C'est Nicolas Prodhomme. Il compte 1 minute 13 d'avance sur le peloton maillot jaune emmené par l'équipe UAE de Tadej Pogacar. Il y a des poursuivants intercalés à une trentaine de secondes. Les hommes de tête, Thomas Coignac, vous qui êtes sur la moto ici, sont dans l'ascension du col du Calvaire, col de troisième catégorie. Deux questions à vous poser, Thomas. Fait-il toujours aussi chaud? Les hommes de tête sont-ils en train de bien s'entendre? Y a-t-il du monde sur la route aussi? Parce qu'on sait, sur les 40 derniers kilomètres, il ne doit pas y avoir de monde sur les bords de la route.
1: Alors, vous avez trois questions, finalement.
0: Oui, trois questions.
1: Je vous dis qu'il y a du monde sur la route, effectivement, que ce soit dans les villages. On est passé tout à l'heure à Ur, on vient de passer à Targasson, et là, il y a du monde, évidemment, devant les habitations. Et puis même dans ce col, parce qu'en fait, il y a des camping-cars, des gens qui étaient probablement arrivés hier, avant que la décision ne tombe, ou depuis plusieurs jours. Eh bien, ils sont toujours là. Du côté de la chaleur, 30 degrés, alors qu'on est quand même à 1600 mètres d'altitude, hein, à Targasson. Donc, c'est peut-être ça qui donne son nom au col, qui fait que c'est un calvaire de le monter, parce qu'il n'est pas si difficile, mais sous 30 degrés, c'est plus compliqué. Et puis les deux hommes de tête, Alex Baudin, Nicolas Prodhomme, qui s'entendent parfaitement bien, eux qui étaient encore coéquipiers chez l'équipe Decathlon à G2R l'an dernier.
0: Exactement, prochain point sur votre radio ici, dans 30 minutes désormais.
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3: Jusqu'au 30 août, les navettes estivales du réseau Distribus vous permettent gratuitement et quotidiennement de vous déplacer entre les campings, les plages et les centres-villes de Pléneuf-Val-André, Erquy et Plurien. Horaires et arrêts desservis sur le site distribus.bzh. En Ille-et-Vilaine, à Saint-Malo, tous les jeudis soirs de l'été, entre 17h et 22h, se déroule un marché nocturne dans le quartier de Saint-Servant. De nombreux exposants et artisans locaux vous attendent. C'est le lieu parfait pour vivre une soirée de partage et profiter de la douceur estivale. Les mercredis du Tabor sont de retour au cœur du théâtre de Verdure. Profitez les mercredis 15 et 22 juillet de spectacles de danse et musique bretonne dans l'enceinte du parc du Tabor de Rennes. À découvrir également le Gouren, la lutte bretonne, à travers des démonstrations et des séances d'initiation. Vous pourrez également déguster des produits de notre terroir. Le 15 juillet, les cercles celtiques Montfortet et de Cesson-Sévigné vous initieront à la danse bretonne. L'entrée est de 3 euros.
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0: Sia et son titre Gimme Love sur Ici Armorique. Je sais pas si vous vous souvenez des clips de Sia à l'époque, mais elle dansait dans tous les sens avec sa perruque là dans les années 2010, et moi ça me faisait mourir de rire à chaque fois son clip. Bon, je vous avoue que ça me faisait pas autant rire que l'humour en tube de Fred Ballard quand même.
1: Ah mais moi attends, dès que j'ai commencé à marcher, j'ai refusé de mettre des couches. Ah non, pas caca dans les couches. Ah non, tu rigoles ou quoi? Pas de couches. Attends, ça te fait un cul comme ça, tu marches comme ça? Jennifer Lopez après 3 heures d'équitation? Non.
2: C'est vrai qu'on aurait pu s'en douter. Hein. Franck Dubosc n'est pas un véritable adulte. Tout petit déjà, dans le genre nourrisson poilant, il en tenait une couche.
1: J'avais trouvé la combine, vous savez ce que je faisais? Je faisais caca derrière mon coffre à jouer. Et puis je m'essuyais avec les rideaux de ma chambre en velours. C'était doux, c'était tout doux. Jusqu'au jour où ils m'ont supprimé le coffre à jouer. Pas grave, je suis allé faire caca derrière le canapé, dans le salon. Sauf que dans le salon, on n'avait pas de rideau. C'était des stores à lamelles.
2: Bah maintenant on sait pourquoi Franck Dubosc avait des fesses rouges, hein, et on comprend mieux pourquoi il a passé son existence à faire le clown. Il est tombé dans la marmite du LOL très tôt, à même pas un an, 10 mois peut-être. D'ailleurs, on devrait continuer à compter en mois l'âge de certains adultes, hein.
3: Et quand t'es tout petit, c'est les mois. Il a 24 mois, bah c'est 2 ans. Tu peux me ramener, moi dire bonjour, j'ai 360 mois. Non, le menu enfant n'est pas disponible pour vous, monsieur. 360 mois quand même. Je suis un grand enfant.
2: Eh ben ça y est, on l'a trouvé, le secret de la jeunesse éternelle. Exit le Botox, on compte notre âge en mois. Et tout de suite, on retrouve une peau de bébé avec Adèle Fugazzi. Un bon fou rire pour se dérider la face et se galber la fesse. Ça vaut tous les bistouris.
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0: Sa raison d'être, quelle meilleure façon que de terminer cet après-midi musical tous ensemble. Il est temps de nous dire au revoir, mais je vous laisse entre de très bonnes mains, celle de Vincent Grassin de 17h à 19h. Nous, on se retrouve demain à l'écoute de vos chansons préférées sur Ici Armorique. Bonne soirée, ciao ciao.
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1: Bon après-midi avec Ici Armorique, 17h. Les infos, l'info en Bretagne, Loïc Guélec.
2: Des températures de plus en plus élevées. 3 départements bretons sur 4 qui passent demain en alerte orange canicule. Le Finistère, le Morbihan et l'Ille-et-Vilaine. On attend encore demain des maximales élevées comme 37 à Redon, 35 à Rennes et Quimper selon Météo France. Les minimales dans la nuit de mardi à mercredi vont dépasser les 20 degrés sur une partie de notre région. En tout, 61 départements français seront en vigilance orange canicule demain mardi. En revanche, pas de vigilance particulière pour les Côtes d'Armor qui bénéficient d'une météo toujours très tempérée. À Bégard, dans les Côtes d'Armor, un jeune homme de 23 ans interpellé après la mort d'un homme de 37 ans tué à l'arme blanche à Bégard, près de Guingamp. C'était dans la nuit de samedi à dimanche. Une enquête est ouverte pour homicide volontaire et confiée à la gendarmerie. On y revient sur ici.fr et notre appli ici. À Rennes ce matin, un ouvrier âgé de 44 ans a fait une chute d'un échafaudage une quinzaine de mètres. Ça s'est passé sur un chantier rue de Château-Giron. L'homme était décédé à l'arrivée des secours. Un incendie peu après 8h ce matin dans une porcherie du Nord Finistère à Locmaria-Pouzané, au lieu dit Querello, à l'ouest de Brest. 48 pompiers sont intervenus pour éteindre l'incendie qui a embrasé 200 mètres carrés de toiture de la porcherie. Sur un cheptel de 400 porcs, seule la moitié a pu être sauvée. Incendie dans une caravane cet après-midi à 15h15 à Laillé, près de Rennes, au lieu dit Bellevue. Elle se trouvait dans un bosquet, son occupant a inhalé de la fumée et a été prise en charge par les pompiers. Et puis un feu de récolte à Tréfindel en Ille-et-Vilaine, au lieu dit La Ruelle. L'incendie s'est déroulé le long de la RN24, 8 hectares ont pris feu. Le centre de formation du Stade Rennais perd sa première place après 3 ans de règne incontestable. Il est détrôné par celui du Paris Saint-Germain. C'est ce qu'indique la Fédération française de football dans son bilan annuel. Rennes perd une demi-étoile et se retrouve avec une moyenne de 4 étoiles sur 5, ex-aequo avec Toulouse, Lyon et Monaco, juste donc derrière les 4,5 étoiles du Paris Saint-Germain. La Coupe du Monde de football avec une rencontre 100% ibérique ce soir en 8e de finale. Le Portugal affronte l'Espagne. Le mondial qui traverse une polémique, la FIFA a décidé de suspendre le carton rouge qui avait été infligé à l'attaquant américain Follarin Balogun. Donald Trump a reconnu qu'il était intervenu pour obtenir un réexamen de ce carton rouge, tout en jugeant douteux l'arbitre de cette rencontre. Handball, les Brestoises connaissent leur tableau de marche pour la saison 2026-2027 du championnat de France de Ligue féminine, dont elles sont tenantes du titre. La première journée à domicile pour le BBH, ce sera face à Besançon le week-end des 20 et 30 août. Avant un choc à Dijon pour la deuxième journée, les deux rencontres au sommet face à la grande rivale Metz sont prévues pour les 5e et 16e journées. À Metz d'abord, ce sera début octobre, puis ensuite à Brest, début février, donc pour les handballeuses de Brest. Et puis en ce moment, troisième étape du Tour de France entre Granollers en Espagne et les Angles dans les Pyrénées-Orientales. Le Français Alex Baudin, longtemps en tête, vient d'être rattrapé par le peloton. L'arrivée en direct dans les prochaines minutes sur votre radio ici. Il est 17h03 et justement, on va faire un point météo avant le Tour de France.
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2: Passons une météo très très chaude sur une partie de notre région.
1: Absolument, une nouvelle situation de blocage anticyclonique. C'est la définition de Météo Bretagne. Cette situation va donc faire son retour et il va faire de plus en plus chaud. Vous avez raison Loïc, au fil des jours, le soleil brille sans contestation aujourd'hui. Les températures affichent 24 degrés à Plouay et à Fréhel dans les Côtes d'Armor, 27 à Saint-Brieuc et à Dinard, 30 à 33 sur la partie sud du côté du Morbihan, 36 degrés à Plohermel, Rennes, Vitré et à la Guerche de Bretagne en Ille-et-Vilaine. Demain, le soleil sera le roi du ciel tout au long de cette journée. 12 à 18 degrés pour les minimales, jusqu'à 20 degrés déjà demain matin sur la presqu'île de Ruys dans le Morbihan. Les maximales seront contrastées demain avec 24 à 28 degrés sur le littoral de la Manche grâce à une petite brise. Mais dans le même temps, 30 degrés à Dinan, 35 demain après-midi à Fougères, 36 à Rennes, 37 à Plohermel, Bru et Redon.
2: Et donc, on le rappelle, vigilance orange canicule demain pour le Finistère, l'Ille-et-Vilaine et le Morbihan. Les Côtes d'Armor, température toujours tempérée pour eux avec une vigilance verte, c'est-à-dire qu'il n'y a pas de vigilance en fait. Tout va bien dans les Côtes d'Armor, tant mieux donc pour les habitants des Côtes d'Armor et ceux qui sont en vacances dans ce département.
1: The place to be, c'est le 22, l'endroit où il faut être, c'est les Côtes d'Armor. Merci Loïc.
2: tout à l'heure.
1: À tout à l'heure, 18h pour le retour de l'info en Bretagne. J'ajoute quelques données météo. Mercredi, soleil impérial. Jeudi et vendredi, il devrait faire encore plus chaud. Nous allons devoir faire face à des maximales de l'ordre de 36, 37, 38, 39 degrés sur une grande partie de la région. J'en viens à l'infocirculation en cette fin d'après-midi sur la nationale 137. Ça, c'est l'axe Rennes-Nantes. Situation de blocage à hauteur de Crevin dans les deux sens de circulation. Alors, je dis blocage, faut pas sonner le tocsin non plus. 7 minutes de ralentissement dans un sens comme dans l'autre. Voilà qui devrait augmenter un tout petit peu votre temps de circulation. Pas de difficulté majeure à hauteur de Saint-Brieuc ou bien encore de Lamballe. Pas de difficulté non plus du côté de Vannes ou bien encore d'Auray. Évidemment, si vous constatez des situations compliquées, délicates, où vous soyez en Bretagne, vous nous appelez 02 99 67 35 35.
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Hertz, c'était Phil Collins. Bon après-midi avec ici Armorique. Dans un instant, nous allons suivre l'arrivée de la troisième étape Granollers, les Angles. On retrouvera sur la ligne d'arrivée Bruno Blanzin, juste après Amir. Nouveauté ici Armorique. Je fais semblant.

0: à l'imparfaite. La musique ici, Armorique, c'était Amir. Bon après-midi, votre radio ici est sur la route du Tour. C'est l'arrivée de la troisième étape. Sur place, Bruno Blanza.
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3: Au moment où le peloton maillot jaune entame la dernière difficulté de la journée, la montée vers les angles, 1 km 700 à 6% et demi, et les favoris sont là. L'explication comme hier avec notamment Isaac Del Toro, le Mexicain de 22 ans vainqueur hier, Tadej Pogacar, son équipier, son leader dans l'équipe UAE, qui a demandé à sa formation de rouler toute la journée, est également là. 1,5 km encore après les 180 16 km entre Granollers et la station des Angles, ici dans les Pyrénées orientales. Et ils n'ont absolument pas laissé l'occasion aux échappés d'aller jouer la victoire. Il y a eu jusqu'à 18 membres dans l'échappée qui a mis du temps à se dessiner. Et longtemps, Alex Baudin, le Français, était en tête. Il a été repris, malheureusement pour lui, le Savoyard, à 10 km de l'arrivée. Et là, on voit notamment les équipiers également de Jonas Vingegaard qui sont présents. Thomas Coignac, vous êtes sur la ligne d'arrivée?
4: Oui, exactement,
3: Bruno. Avec les cadors qui vont s'expliquer une nouvelle fois. On l'a vu, Pogacar, Vingegaard et notamment Pogacar, personne ne veut laisser les échappés remporter la moindre victoire sur ce Tour de France.
4: Bah oui, on a été surpris, hein. On pensait que c'était une étape pour les échappés. On pensait que Jonas Vingegaard voulait s'alléger du poids de ce maillot jaune. Et puis finalement, eh bien, ça a été la déception pour les hommes de tête, notamment pour Alex Baudin. Mais on ne va pas s'en plaindre, Bruno, ça va nous donner, c'est en train de nous donner une nouvelle très belle explication entre les favoris, comme sur les pentes de la colline du Stade Olympique de Barcelone.
3: On a passé la flamme rouge et c'est Isaac Del Toro qui mène la danse en file indienne. Derrière lui, Tadej Pogacar avec son casque jaune, Vingegaard juste derrière lui et Paul Sexas, le Français de l'équipe Groupama CMA CGM qui est juste là également. On l'a vu remonter le peloton tout à l'heure. Ça va être une nouvelle fois une possibilité d'explication entre les favoris, alors qu'on voit quand même, hein, de part et d'autre derrière les barrières quelques spectateurs qui sont présents malgré l'interdiction. Ils étaient probablement présents dès hier ou avant-hier pour voir les coureurs arriver ici aux Angles à 1800 mètres d'altitude. Avec Pogacar toujours dans la roue d'Isaac Del Toro, comme hier lors de l'arrivée à Montjuïc sur les hauteurs de Barcelone. Finalement, Pogacar a laissé son jeune Mexicain l'emporter avec une extrême facilité. Pogacar, on va le voir si c'est lui qui accélère sur les derniers kilomètres, suivis par Vingegaard dans la roue. Ils sont là, les favoris, avec une dizaine d'hommes détachés désormais. Paul Sexas en quatrième position dans la roue de Jonas Vingegaard, le maillot jaune, qui possède 6 secondes d'avance, hein, sur Pogacar, et ça se durcit désormais avec l'attaque de Tadej Pogacar. Il y va désormais à 200 mètres de la ligne. Vingegaard ne peut pas suivre, Paul Sexas non plus. Il y va très facilement, le Slovène, pour aller probablement cueillir une nouvelle victoire sur ce Tour de France. Il a 5 mètres, 10 mètres d'avance. Il va lever les bras très facilement. Tadej Pogacar, première victoire sur ce Tour 2026. Lulu, le grandissime favori, à sa propre succession. Avec quoi, 3-4 secondes d'avance sur Vingegaard. Il y a de grandes chances au jeu des bonifications que le Danois conserve son maillot jaune. Mais on a vraiment la confirmation de ce que l'on attendait, ce que l'on a aperçu hier. Tout simplement, Tadej Pogacar est dans une forme excellente et est au-dessus du lot très facilement. Hier, il a laissé, et il le sentait, son jeune équipier mexicain Isaac Del Toro l'emporter. Et là, sur la troisième étape, il est en train de reprendre son souffle. Tadej Pogacar déjà en train de boire un coup, mais forcément un immense sourire sous le soleil rayonnant ici aux Angles. On l'a vu à 15 km de l'arrivée avaler un dernier gel, beaucoup s'asperger. Il a fait jusqu'à 38 degrés sur les routes du Tour aujourd'hui, que ce soit en Espagne ou en France. Il a même eu le temps de se retourner, Tadej Pogacar, pour finalement, juste après la petite bosse, saluer tranquillement et fêter cette victoire, une nouvelle dans le Tour. Il ne va probablement pas prendre les commandes. On va attendre quand même les réaction et aussi les écarts, mais très honnêtement, il fait une différence folle, Tadej Pogacar, alors que les Français ont roulé, on y a cru à un moment donné avec Alex Baudin en tête pendant un bon moment, il a tenu une dizaine de kilomètres, mais finalement, eh bien, c'est assez compliqué une fois que le rouleau compresseur de l'équipe UAE se met en place. Tadej Pogacar, que l'on a sous les yeux là et qui a apporté son accélération, mais vraiment assez impressionnante après le relais d'Isaac Del Toro à 200 mètres de la ligne. Et franchement, Vingegaard a pu suivre pendant 50 mètres à peu près. Sexas est derrière Vingegaard et il y a un petit écart. Et ensuite, eh bien, il fait vraiment la différence très très facilement avec une vingtaine de mètres d'avance sur son principal concurrent. Vingegaard, le Danois, pour le maillot jaune. Thomas Coignac en fond de ligne. Y a-t-il...
4: Oui, j'étais aux côtés de Paul Sexas.
3: Oui, le Français, hein, Paul Sexas, qui fait troisième
4: de l'étape. Et qui dit c'est pas mal. Hein, il était plutôt content de sa performance. Il m'en a manqué un petit peu pour accrocher les deux autres. Voilà les mots de Paul Sexas, qui était pas loin de pouvoir suivre eh bien, les meilleurs. Tadej Pogacar sur son accélération notamment. Et qui a terminé évidemment fatigué comme tous les autres. Il a mis du temps à reprendre son souffle, il a bu, on a dépassé très largement les 30 degrés toute la journée et il est à sa place quelque part, Paul Sexas, vraiment pas très loin eh bien, des meilleurs et notamment de Tadej Pogacar.
3: La 22e victoire de Tadej Pogacar sur le Tour de France, bien lancé bien évidemment pour aller chercher un 5e sacre, il remporte cette 3e étape du Tour de France, le champion du monde slovène avec 2 secondes d'avance sur Vingegaard qui va donc probablement garder le maillot jaune, le provisoire. Non, ils sont à égalité dans le même temps. Effectivement, Pogacar et Vingegaard, il a pris 10 secondes de bonification. Tadej Pogacar et Vingegaard est dans le même temps. Mais c'est Tadej Pogacar qui va enfiler le maillot jaune ce soir ici aux Angles. Richard Carapaz est troisième de l'étape. Et puis... on en parlait il y a quelques instants. Paul Sexas également à 2 secondes. Le Français quatrième de cette étape. Voilà pour eh bien les favoris qui se sont de nouveau expliqués. On n'a pas vu Evenepoel. Hein. Il termine huitième alors qu'hier il était mieux placé. Et Isaac Del Toro, le vainqueur de l'étape d'hier, est neuvième devant Ayuso. Beaucoup de cadors de ce Tour de France présent. Les baroudeurs espérés, pourquoi pas, on pense au Français, champion de France, Romain Grégoire, espérer avec cette étape, pourquoi pas aller chercher quelque chose d'intéressant, au moins se montrer et pourquoi pas jouer la gagne. Mais encore une fois, quand Tadej Pogacar, le boss de ce peloton, décide de mettre en route, eh bien, à un moment donné, il avait même 5 équipiers avec lui qui roulaient en file indienne. Thomas Coignac, peut-être une réaction ou pas sur la ligne avec les coureurs qui arrivent et qui passent probablement devant vous, notamment peut-être d'autres Français.
4: Oui, exactement. Je me rapproche notamment d'Alex Baudin qui va prendre le maillot à poids hein, ce soir. Alex Baudin, après avoir fait une grande partie de la journée en tête et qui, là, a un grand sourire, félicité par Raúl García Pierna qui était dans l'échappée avec lui, l'Espagnol. Alex Baudin qui est en train de filer vers le protocole pour recevoir tout à l'heure son maillot de meilleur grimpeur, Bruno.
3: Avec Tadej Pogacar, le visage forcément radieux, il s'empare du maillot jaune dès la 3e étape de ce Tour de France là, et il l'avait probablement coché. On ne pensait pas à lui qui n'avait pas trop aimé la longueur du protocole, porter le maillot jaune si longtemps la saison dernière et toutes les obligations qui en découlent derrière, et finalement eh bien, on a vraiment l'impression qu'il ne souhaite pas le voir, ce maillot jaune, sur les épaules de son principal concurrent Jonas Vingegaard. Il lui chippe dès la 3e étape alors que le Danois le porter depuis eh bien, le contre-la-montre par équipe terminé à Montjuïc à Barcelone samedi, et Tadej Pogacar est finalement de nouveau en tête de ce Tour de France avant la 4e étape demain qui amènera les principaux concurrents de ce peloton de Carcassonne à Foix. Cette fois-ci, elle sera 100% française cette étape, mais on le sent très frais, Tadej Pogacar, après cet effort brutal. Oui, il a roulé dans les roues de ses équipiers pendant 196 kilomètres quasiment, et on l'a vu débouler à 200 mètres de la ligne pour finalement venir cueillir sa victoire d'étape, la première sur ce Tour 2026, et endosser le maillot jaune après cette troisième étape qui se termine ici aux Angles, partie de Granollers en Espagne.
0: L'arrivée du Tour du jour, merci à Bruno Blanzin.
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0: Et oui, votre radio ici est sur la route de la Grande Boucle. Vous venez de suivre l'arrivée en direct de la troisième étape Granollers, tout près de Barcelone, en Espagne, les Angles. En France, dans le département des Pyrénées-Orientales. Notez le journal du Tour. Tous les soirs à 18h30, nous retrouverons tout à l'heure Gilles Damingui. D'ici là, c'est le 17-19 qui prend ses quartiers d'été, dans lequel on s'intéresse aux sorties, aux loisirs, aux animations dans la région, gratuites. Dans un instant, on monte sur la scène du Festival Folklore du Monde à Saint-Malo. Le spectacle final approche et il est gratuit, pardi. Pour une Begin avec toi, la musique ici armorique. Marc Lavoine.

0: pour une Begin avec toi, c'était Marc Lavoine.
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0: Le festival Folklore du Monde a lieu chaque été à Saint-Malo. Musique et danse des quatre coins du monde s'invitent dans les quartiers de la ville. Le festival débute demain. On en parle avec Gérard Bénard, un des organisateurs. Bonjour. Bienvenue Gérard.
3: Bonjour. Bonjour à tous.
0: Le festival a 30 ans, quel succès. Chaque année, vous mettez un pays à l'honneur. Quel est celui de cette 30e édition?
3: Alors, 30e édition déjà, donc du 7 au 12 juillet. Hein, je dirais avec des moments forts, on a pour la première fois, on reçoit l'Inde, hein, qu'on va mettre en valeur. Et on a décidé pour les 30 ans du festival de mettre la Bretagne en valeur. Pour fêter les 75 ans du groupe Kick en Grogne de Saint-Malo.
0: Combien de spectacles programmez-vous au total à l'occasion du festival?
3: Alors, beaucoup de spectacles, je dirais, eh bien, avec les animations, une trentaine à peu près. Avec des moments forts le samedi 11 juillet et le dimanche 12, donc fin des festivals, avec pas mal de choses gratuites, entre autres le spectacle des cerfs celtiques de la Confédération Kenler. On va recevoir le samedi 11 à 13h45 jusqu'à 16h30 sept cerfs celtiques. Et puis l'après-midi, on va recevoir les championnats de bagadousse en aérienne pour une finale des quatrièmes catégories, 12 bagades présents.
0: Voilà, il faut bien comprendre que les spectacles sont payants, mais certains d'entre eux sont gratuits. Vous l'avez dit, le concours de cercle celtique, le concours de bagadou, le spectacle final aussi, me semble-t-il, est gratuit.
3: Absolument, dès le dimanche 12, avec notre grande parade, avec bien sûr nos Bretons qui seront présents, on aura bien sûr l'Ukraine qui va nous retrouver, le Portugal aussi, et on aura un après-midi festif au Parc des Chênes, musique et danse, toute l'après-midi de 13h à 18h30.
0: La foule
3: avec, sans oublier, le triomphe classique des sonneurs en fin de journée. Oui. Voilà.
0: La foule se déplace d'année en année. C'est un moment très suivi, ça, à Saint-Malo, le festival Folklore du Monde.
3: Oui, Saint-Malo fait partie comme des grands événements, début d'été finalement. Hein, on débute les grands événements d'été, hein, et donc Folklore du Monde fait partie des grands événements effectivement, oui.
0: Merci beaucoup, Gérard Bénard. Voyage, culture, différence, rencontre, découverte. On peut définir ainsi le festival Folklore du Monde à Saint-Malo.
3: Et tous les renseignements sur www.folkloredumonde.bzh.
0: Le festival Folklore du Monde se déroule du 7 au 12 juillet, très exactement. Merci beaucoup, Gérard Bénard.
3: Merci à tous, au revoir.
0: Et bon courage, hein, parce que je sais que vous en êtes là sur les derniers préparatifs. Courage, passez le bonjour à toute l'équipe organisatrice et à très vite, au revoir.
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0: Il est pile 17h30.
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0: 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Les mercredis plages reprennent cet été pour les habitants de Loudéac dans les Côtes d'Armor jusqu'au 26 août. Des navettes gratuites sont mises à votre disposition à destination de la côte. 4 destinations sont proposées, Erquy, Port-Louis, Saint-Quay-Portrieux et le Val-André. Vous partez en bus à 10h et vous revenez le soir à 18h. Le formulaire d'inscription est disponible à la mairie. Les réservations s'effectuent ensuite sortie par sortie, 2 jours avant la date. À Questembert, dans le Morbihan, profitez jusqu'au 29 août des apéros pédalo que vous propose la base de loisirs du Moulin Neuf. Profitez du jeudi au samedi d'une pause gourmande et insolite sur l'eau avec une dégustation de produits locaux pour 11 euros seulement. 2 créneaux sont possibles, 18h ou 18h45. La réservation 24 heures à l'avance est obligatoire. À Dinger, en Ille-et-Vilaine, la chèvrerie de la poterie se visite tous les mardis de l'été jusqu'au 25 août. Découverte de la fabrication des fromages, dégustation, initiation à la

0: retraite et convivialité sont au programme. Rendez-vous à 15h au lieu dit La Poterie. La visite est à 5 euros.
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0: Bon, on devait faire une bonne brasse dans la mer avec la SNSM tous les après-midi. On fera un point plage, point météo des plages avec les nageurs sauveteurs de la SNSM. On a un petit peu de mal à joindre notre nageur sauveteur du jour, Aurel Buizot, à Lokirec dans le Finistère.

0: Everybody's Changing. C'était Kim.
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0: Vous vous êtes peut-être acheté ces derniers jours une jolie paire de tongs. C'est tellement agréable en cette période de grosse chaleur, ou des petites chaussures ouvertes, ou des mocassins légers pour traverser l'été. Dites-vous bien que si nous étions 5, 6, 7, 8 siècles en arrière, on ne se poserait même pas la question, on porterait tous des sabots. Les premières traces de sabots remontent même à l'Antiquité. À Trans-la-Forêt, nord Ille-et-Vilaine, il y a la Maison du Sabot et on retrouve sur place Anaëlle Wendling, animatrice patrimoine. Bonjour Anaëlle.
3: Bonjour.
0: Merci d'être avec nous. Le sabot, c'est toute une histoire à Trans-la-Forêt. Expliquez-nous.
3: Ah, effectivement, la Maison du Sabot, elle se trouve donc à Trans-la-Forêt. Et à Trans-la-Forêt se trouvaient même plusieurs ateliers de sabotiers. Jusque dans les années 1950, on avait plusieurs ateliers. Et la Maison du Sabot, elle se situe dans le dernier atelier de sabotiers, l'atelier de Ferdinand L'Aigle. Et en fait, on trouvait un certain nombre de sabotiers à Trans-la-Forêt parce qu'on se trouvait à proximité de la forêt de Villequartier. Et pour fabriquer des sabots, il nous faut une matière première, oui. Et c'est le bois.
0: Et oui, évidemment. Que présentez-vous exactement à la Maison du Sabot de Trans-la-Forêt ?
3: Alors, on a différentes parties un peu dans cet espace muséal. La première partie, ça va être plutôt l'aspect technique. Donc, on va présenter le sabot, donc déjà de la coupe du bois au produit fini. Et donc, ça va présenter les outils qui sont utilisés. Donc, dans un premier temps, les outils manuels, hein, parce que vous l'avez expliqué, c'est une pratique qui existe depuis plusieurs siècles. Donc, d'abord, c'est manuel. Et puis, au XXe siècle, on va passer à une production même semi-industriel, donc on va avoir des machines qui sont également présentées dans cet espace muséal. Dans une seconde partie, on a un espace qui est plutôt dédié à l'histoire des sabotiers de Trans-la-Forêt et de la forêt de Villequartier, avec des témoignages, des images d'archives. Et puis la dernière partie du musée du sabot, de la Maison du Sabot, ça va être plutôt la présentation du sabot du monde d'hier à aujourd'hui, parce que le sabot il est varié et il change de région, de forme selon les régions et selon les usages.
0: D'accord. Alors justement, je me posais cette question-là, je me demandais s'il y avait autrefois différents types de sabots, celui-ci pour telle activité, celui-là pour telle autre, et puis peut-être même le sabot du soir. Un peu comme quand on enfile nos chaussons quand on rentre à la maison.
3: Alors effectivement, il y a plusieurs formes de sabots. Déjà, il y a le sabot de tous les jours. Donc c'est vraiment un sabot qui est simple, efficace. Après, on a le sabot de fête qu'on met aussi le dimanche. Donc lui, il est plus travaillé avec une décoration, peut-être un vernis particulier. Et puis après, on a aussi les sabots selon les métiers. On va avoir des besoins particuliers. Par exemple, le sabot des lagueurs, il est muni de griffes à la pointe pour grimper aux arbres et il est maintenu par des lanières de cuir attachées aux sabots et aux jambes. Voilà.
0: Que vous disent les visiteurs à l'issue de la visite ?
3: Alors, en général, ils sont assez contents. Déjà, on a les visiteurs qui ont connu les sabots, donc ils se remémorent cette époque. Ils peuvent nous raconter aussi des anecdotes des sabots qu'ils portaient l'hiver et où toute la neige restait coincée dessous. On a aussi les plus jeunes qui, eux, n'ont pas connu les sabots quand même, mais qui découvrent un espace qui est quand même assez ludique, interactif. On a des tablettes, on a des casques pour écouter donc des témoignages. Donc voilà, c'est un peu une maison un peu pour tous. Tout le monde trouve ça un petit peu son bonheur.
0: Ça donne vraiment envie de pousser les portes de la Maison des Sabots. À propos des visites, on dit un petit mot de cela à présent, Anaëlle. Le musée est en accès libre, donc gratuit. On peut y aller vraiment et le découvrir gratuitement, mais il existe aussi des visites guidées qui, là, sont payantes.
3: Exactement. On a donc le musée, il peut être accessible avec une visite guidée, donc c'est 5 € par personne à partir de 10 ans pour un groupe de 10 personnes. Mais sinon, effectivement, le musée, il a un accès libre du 1er avril au 27 septembre et puis pendant les périodes de vacances scolaires, donc les vacances de février, automne et hiver, là, il est ouvert tous les jours de 10h à 18h.
0: La Maison du Sabot à Trans-la-Forêt en Ille-et-Vilaine, et pourtant on n'est pas très très loin de la Manche, hein. on est à proximité de Pont-Orson. Moi j'ai une très bonne idée, quand on veut aller visiter le Mont-Saint-Michel par exemple, on s'arrête à Trans-la-Forêt, On passe un bon moment à la Maison du Sabot et on vient à votre rencontre. Merci beaucoup, Anaëlle, d'avoir pris un instant.
3: Merci à vous.
0: Anaëlle Wendling, animatrice patrimoine à la Maison du Sabot à Trans-la-Forêt.
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0: On joue dans un instant. Ce sera juste après cette nouveauté ici Armorique. Escroc. Voici Marine.

0: moi.
1: Escroc, c'était Marine. 17h43, il est temps de jouer. Voici le duel musical. C'est votre jeu de l'été. La règle est simple. Je vais vous faire écouter dans quelques instants les extraits. Un extrait d'une chanson très connue. Vous allez devoir retrouver l'année où elle est sortie à l'aide de quelques indices sans jamais dépasser l'année en question. Exemple, si la chanson est sortie en 2002, vous me dites 2003, c'est rappé. Vous me dites 1999, en revanche, là c'est gagné. C'est le duel musical. 02 99 67 35 35. Deux d'entre vous vont s'affronter. Appelez-moi maintenant pour venir jouer. Alors jouer c'est une chose, gagner c'en est une autre. Et si on parlait du cadeau à gagner aujourd'hui? Alors j'ai plusieurs cadeaux. Alors là vraiment c'est top. Trois cadeaux exactement. Je vous remettrai d'office la paire de lunettes solaires spéciales Eclipse. Vous savez que le 12 août, c'est un bel événement qui nous attend. 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On se retrouve, on joue ensemble juste après. Youtou!

0: La musique ici armorique, You Two, With or Without You. Je vais vous expliquer pourquoi je souris, c'est parce qu'on devait avoir un duel il y a encore quelques secondes. Nathalie devait être confrontée à Jean-François. Ça devait être un match Ille-et-Vilaine, Côte d'Armor. Et le suspense était à son comble. Moi, j'étais content d'accueillir Nathalie et Jean-François. Mais il y a un mais. Jean-François a disparu. Mais Nathalie est toujours là, enfin j'espère. Allô, allô,
1: oui,
0: Nathalie.
1: Je suis toujours là, oui, bonjour. Je suis toujours là.
0: Tant mieux. Comment allez-vous, Nathalie?
1: Eh bien, très bien. Il fait un peu chaud, mais bon, oui. Voilà, on commence à s'y habituer un petit peu. Hein.
0: Oui, et ça va durer encore et encore et encore.
1: Oui. Hein.
0: Selon Météo-Bretagne, c'est toute la semaine. Hein, et les températures vont grimper. Vous êtes équipé, vous avez tout ce qu'il faut à la maison?
1: Oui. Climatiseur. Enfin, voilà,
0: très bien.
1: Il fallait, parce que là, ça devient quand même étouffant. Avec des nuits qui ne se refroidissent pas, c'est compliqué.
0: Vous avez réussi à vous équiper quand même, à trouver du matériel. Il paraît qu'il y a eu des scènes incroyables dans certains supermarchés.
1: Oui, j'ai entendu ça, ouais. Mais nous, on en avait depuis longtemps, en fait. Mon mari avait prévu depuis longtemps.
0: Bien joué. Nathalie, je ne vous ai pas demandé, vous m'appelez d'où?
1: De Talensac.
0: D'accord. Oh, bah, on est en Ille-et-Vilaine, on est du côté de Montfort-sur-Meux, quoi.
1: Tout à fait.
0: Bréal, Montfort, voilà.
1: Oui, Breteuil.
0: Voilà, exactement. Bon, Nathalie, vous l'avez compris. Vous deviez être opposé à Jean-François. Il s'est perdu dans les méandres, quelque part. Je ne sais pas ce qui s'est passé.
1: Donc, c'est peut-être le retrouver parce que je pars en vacances dans les Côtes d'Armor.
0: Bon, bah alors, je ne sais pas d'où il nous appelait exactement, Jean-François, mais ça va plus être un duel, du coup. Ça va bien être un jeu musical. J'espère que vous allez l'emporter. Hein.
1: J'espère aussi, hein, je croise les doigts.
0: Il ne faut pas dépasser l'année que nous cherchons. Et nous cherchons l'année de sortie de ce disque. Balance ton quoi, Angèle.
2: Donc

0: Alors oui, il faut trouver l'année juste, faut pas la dépasser. Hein. Mettons, si la chanson est sortie en 2010, j'imagine, elle est pas sortie en 2010, mais je vous donne un exemple.
1: Non.
0: Et si vous me dites 2001, c'est bon, vous êtes en dessous, c'est bingo. Mais si vous me dites 2012 pour 2010, vous êtes au-dessus et c'est KO. D'accord,
1: d'accord.
0: Donc, okay. nous cherchons l'année de sortie de cette chanson. Balance-t-on quoi, Angèle ? Cette année-là, le mouvement des Gilets jaunes se poursuit, le Royaume-Uni quitte l'Union européenne suite au vote en faveur du Brexit. Cette année-là aussi, au cinéma, il y a Toy Story 4. On parle beaucoup de Toy Story 5 qui vient juste de sortir. Ben là, c'était Toy Story 4. Il y a aussi à l'affiche Le Chant du Loup, un film tourné en partie dans la base navale de Brest et à Crozon dans le Finistère. Il y a aussi à l'affiche Star Wars, L'Ascension de Skywalker. Tous ces films cartonnent au cinéma. C'était en 2000...
1: Je pense avoir la date exacte, mais j'ai peur d'être au-dessus.
0: Ah, prenez une petite marge alors, voyez.
1: Ouais.
0: Donc.
1: Bon, je vais dire 2019.
0: Boum ! Bingo, bien joué !
1: Ah
0: oui, c'est absolument.
1: Je pense qu'elle s'est sortie en 2020 en plus.
0: Eh ben non. Alors vous savez quoi, l'année que nous cherchons, c'était bien l'année 2019.
1: Oh, bah dis donc, ça formidable.
0: Bon, et heureusement que vous avez pris cette petite marche de sécurité, hein. 2019.
1: Oui, j'aurais dit 2020 autrement, ouais. Non, mais j'ai bien dit 2019.
0: Ah oui, je vous le confirme, c'est validé. Nathalie, je vous remets la paire de lunettes spéciale éclipse, la paire de lunettes ici à Armorique. Vous savez qu'au mois d'août, il y a une éclipse, vous avez entendu parler de ce phénomène?
1: Non.
0: Le 12 août, il y aura une éclipse totale, le soleil va se voiler. Voilà. Alors, en Bretagne, 96%. Mais quand même, ce sera en fin d'après-midi. On fait pas ça n'importe comment, il faut être équipé. Donc, vous aurez la paire de lunettes. Je vais vous remettre aussi un cahier de vacances ludique avec de nombreux jeux sur le thème de la Bretagne. Et puis, le cadeau gourmand avec la marque Le Guillou.
1: Oh, super. Des produits bretons en plus.
0: Exactement.
1: Formidable.
0: Des pâtisseries fabriquées en Bretagne, des pâtisseries généreuses, pur beurre.
1: Génial.
0: Et elles sont pour vous.
1: Génial. Et il faut que je vienne peut-être chercher tout ça parce que je travaille à Rennes. Donc moi, je peux venir en voiture. Hein. Je suis en voiture au travail à Rennes.
0: Vous savez quoi ? Je vais vous repasser Nina qui est dans l'équipe cet après-midi.
1: D'accord.
0: J'en profite pour vous présenter Christophe qui est à la manip, à la Réal, comme on dit. Et puis il y a Nina qui accueille tous vos appels. Je vais vous repasser Nina et vous allez voir ses modalités pratiques avec elle. Félicitations. Merci de votre sourire aussi, Nathalie. Bonne fin de journée.
1: Oui, et merci à vous pour votre accueil.
0: C'est gentil. Bonne journée à Talensac. Au revoir.
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0: La musique ici, Armorique. La groupie du pianiste, voici Michel Berger, dans 4 minutes très exactement, le retour de l'info en Bretagne.

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1: Nous sommes le lundi 6 juillet, il est pile 18h. L'info en Bretagne, le journal avec Loïc Guélec.
2: Mai, juin, juillet, c'est la troisième vague de chaleur en Bretagne qui touche 3 départements sur 4. Le Finistère, le Morbihan et l'Ille-et-Vilaine passent en vigilance canicule, orange canicule demain. On attend encore demain des maximales élevées comme 37 à Redon, 35 à Rennes et Quimper selon Météo France. Les minimales dans la nuit de mardi à mercredi vont même dépasser les 20 degrés sur une partie de notre région. C'est en ville que la chaleur est la plus insupportable comme à Rennes. La ville a d'ailleurs mis en place une nouvelle fois des brumisateurs à 8 endroits différents. Un peu d'eau sort par le sol et ça fait du bien.
3: On connaissait pas, mais c'est bien, ça rafraîchit les pieds en passant. C'est vrai qu'en ville là, il fait un peu chaud, les températures remontent, donc c'est vrai d'avoir des endroits un petit peu pause fraîcheur, ça fait du bien. Faut rester un petit peu longtemps quand même pour avoir la sensation de fraîcheur. Si on a les pieds nus, c'est sympa.
4: Je trouve l'idée sympa. Après, peut-être des améliorations à apporter, peut-être que ça remonte un petit peu plus dans l'atmosphère, mais c'est sympa. Ouais, c'est vrai que c'est agréable. On peut peut-être mixer les aspects technologiques et puis les espaces verts. Ça ferait un bon mix.
5: C'est pas mal, ça mériterait d'être un peu plus frais et un peu plus mouillé peut-être, mais ça fait une source de fraîcheur dans la ville, donc c'est toujours agréable. Pendant une balade, ça fait toujours du bien. C'est juste histoire de faire redescendre un peu la température.
2: Reportage Corentin Dévé, et en tout, 61 départements seront en vigilance orange canicule demain. En revanche, pas de vigilance particulière pour les Côtes d'Armor qui bénéficient d'une météo toujours très tempérée. Et puis en raison de ce nouvel épisode de canicule, le niveau de vigilance du système de santé demeure maximal, assure la ministre de la Santé Stéphanie Rist. Là où la chaleur reste la plus intense, tous les moyens nécessaires demeurent pleinement engagés. Fin de citation. À Rennes ce matin, un ouvrier âgé de 44 ans a fait une chute d'un échafaudage une quinzaine de mètres. Il intervenait tout seul sur un chantier rue de Château-Giron. L'homme est décédé à l'arrivée des secours. Une enquête ouverte pour meurtre après la mort d'un homme de 37 ans à Bégard, près de Guingamp. C'était dans la nuit de samedi à dimanche. Un jeune homme de 23 ans a été interpellé. On en sait un peu plus ce soir sur les circonstances de ce drame, Tristan Barraud.
6: Il est 4 heures du matin dans la nuit de samedi à dimanche quand les forces de l'ordre découvrent un corps inanimé dans un lieu dit du sud de Bégard. Il est porteur de plusieurs plaies. Les sapeurs-pompiers ne parviennent pas à le réanimer. Une enquête est alors ouverte pour meurtre. Un suspect est très rapidement interpellé un peu avant 5 heures du matin. Il s'agit d'un homme de 23 ans. En garde à vue, il reconnaît être l'auteur des coups de couteau portés sur la victime, dont l'un en plein cœur, indique le procureur. Le mis en cause est actuellement en détention provisoire. Son mobile, est-ce qu'il s'est passé avant les faits avec la victime reste pour l'instant très flou. On sait seulement que le suspect est connu de la justice pour des faits de violence. Désormais mis en examen pour meurtre, il encourt 30 ans de réclusion criminelle.
2: Et on y revient sur ici.fr et notre appli ici. Leur arrivée n'est pas passée inaperçue. Plus de 250 caravanes sont installées depuis dimanche à Combrite-Sainte-Marine dans le pays Bigoudin. La mission évangélique a établi ses quartiers à Roscanvel sur un terrain appartenant au conservatoire du littoral près de la plage de Carmor. Elle s'installe pour 2 à 3 semaines sur un endroit qui n'était pas prévu. Les élus ne décolèrent pas. Le conservatoire du littoral va porter plainte. Sur la commune de Carreau dans le Morbihan, au lieu dit Brémel, un feu de chaume s'est propagé dans un sous-bois vers 15h cet après-midi. 17 hectares ont brûlé, 42 pompiers engagés et 16 engins sur le terrain. Un feu de récolte aussi à Tréfindel en Ille-et-Vilaine, au lieu dit La Ruelle. L'incendie s'est déroulé le long de la RN24. 8 hectares ont pris feu. Puis, incendie d'une caravane cet après-midi à 15h15. Ça s'est passé à Laillé, près de Rennes, au lieu dit Bellevue. Elle se trouvait dans un bosquet. Son occupant a inhalé de la fumée et a été pris en charge par les pompiers. Vous l'avez vécu en direct tout à l'heure sur votre radio ici. Tadej Pogacar a donc remporté la 3e étape du Tour de France aux Angles dans les Pyrénées-Orientales. Le Slovène, qui s'est imposé de 2 secondes sur Jonas Vingegaard, prend du même coup le maillot jaune. Handball, les Brestoises connaissent leur tableau de marche pour la saison 2026-2027 du championnat de France de Ligue féminine, dont elles sont tenantes du titre. La première journée à domicile pour le BBH, ce sera face à Besançon le week-end des 29 et 30 août. Avant un choc à Dijon pour la 2e journée, les 2 rencontres au sommet face à la grande rivale Metz sont prévues pour les 5e et 16e journées. À Metz, ce sera d'abord début octobre, puis à Brest, début février. Le centre de formation du Stade Rennais perd sa première place après 3 ans de règne incontestable. Il est détrôné par celui du Paris Saint-Germain. C'est ce qu'indique la Fédération française de football dans son bilan annuel. Rennes perd une demi-étoile et se retrouve avec une moyenne de 4 étoiles sur 5, ex aequo avec Toulouse, Lyon, Monaco. Juste derrière donc les 4,5 étoiles du Paris Saint-Germain. Puis un mot de la Coupe du Monde de football ce soir à 21h en 8e de finale. Ce choc ibérique entre le Portugal et l'Espagne. Et c'est une place en quart de finale qui se joue sur votre radio ici. Il est 18h05 et on fait bien sûr un point météo.
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2: Passant l'Ille-et-Vilaine, le Morbihan, le Finistère, demain en vigilance orange canicule. Ça ne s'arrange pas, les températures sont vraiment très très élevées.
1: Si, señor.
2: Ah, vous êtes donc pour l'Espagne ce soir, vous, carrément. Non, vous savez pas.
1: Moi, j'aime bien les deux pays.
2: Les deux pays,
1: pas
2: voilà.
1: Que je les connaisse particulièrement.
2: Exactement,
1: mais
2: Portugal, Espagne, en tout cas, un très beau duel.
1: Ouais.
2: Que le meilleur gagne, comme on dit.
1: Exactement, que le meilleur gagne. Il va faire de plus en plus chaud au fil des jours. Vous avez raison, Loïc, et Météo Bretagne le confirme. Il a fait déjà chaud aujourd'hui, hein. 36 degrés par exemple à Ploermel dans le Morbihan. C'était la température qu'on a relevée également à Rennes, Saint-Brieuc, 27. Puis une trentaine de degrés sur la partie sud, sur les plages du Morbihan. Tout ça pour vous dire que demain, c'est à nouveau le soleil qui va s'imposer. Les températures minimales 12 à 18 degrés. Les maximales seront contrastées avec 24 à 28 degrés sur le littoral de la Manche grâce à une petite brise, bienvenue. Mais 30 degrés dans le même temps à Dinan à Fougères, 36 à Rennes, 37 à Ploermel ou bien encore à Bru. Mercredi, soleil impérial. Jeudi et vendredi, il devrait faire encore plus chaud et de l'instabilité est envisagée, mais enfin pour le moment c'est encore un peu loin. Ce serait une bonne nouvelle dans ce contexte de sécheresse.
2: Mais un peu d'eau, pas trop d'eau quand même, c'est ça problème, c'est effectivement ça. Des orages.
1: Exactement, parfois. Quand ça tombe presque trop fort.
2: Ouais.
1: Mais encore une fois, cette tendance est lointaine et reste à préciser. Vous avez toutes les prévisions météo jour par jour à hauteur des prévisions, encore une fois, ce qui est raisonnablement observable sur le site internet météo.bzh. Merci Loïc.
2: Bonne fin d'après-midi.
1: Oui.
2: C'est pas la soirée encore. Ça va pas tarder.
1: Retour de l'info tout à l'heure à 19h et à ce soir pour le match.
2: Exactement.
1: Que l'on va suivre. L'info circulation, c'est compliqué sur la rocade de Rennes. Pas non plus catastrophique, mais comptez une dizaine de minutes de ralentissement un petit peu partout, au nord de la porte de la Normandie à la porte de Saint-Malo, rocade sud en intérieur, et puis un ralentissement un peu plus franc sur une courte distance, mais quand même, de la porte de Lorient à la porte de Brest. Si vous constatez des difficultés où vous soyez, faut pas hésiter, pas une seconde, à nous appeler 02 99 67 35 35.
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0: 1988, Gérard Blanchard, c'était un autre chanteur. C'était Mon amour dans les grottes de Rocamadour. C'était autre chose. Gérard Blanc, une autre histoire.
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0: Bonjour, bienvenue, c'est le 17-19 ici Armorique. Bon après-midi. 12 2642, 11 000. Voilà un résumé de l'épreuve cycliste la plus populaire au monde, le Tour de France. Votre radio ici est partenaire de l'événement. 12, c'est en kilomètres la longueur de la caravane publicitaire. 2642, c'est le point culminant de cette 113e édition, le col du Galibier, en l'occurrence dans les Alpes, qui sera au menu de l'avant-dernière étape. Nous n'y sommes pas encore. Et 11 000, c'est la somme, 11 000 euros, que vous avez bien entendu, que remporte le vainqueur de l'étape du jour, Tadej Pogacar, pour cette 3e étape. Votre radio ici est sur la route du Tour. Le journal du Tour, ce sera tout à l'heure à 18h30 avec Gilda Mingui. Le 17-19 est en mode été. Dans un instant, nous pousserons les portes du Haradenbon dans le Morbihan.

0: C'est à qui le tour? Nouveauté ici armorique, Mylène Farmer. On a coutume de dire que le cheval est la plus noble conquête de l'homme. Et ce n'est pas au Haras d'Ennebon dans le Morbihan qu'on dira le contraire. Monter à cheval, c'est bien plus qu'un sport ou un loisir. C'est une expérience sensorielle, émotionnelle et relationnelle, disent souvent les cavaliers et les cavalières. Bonjour Maude Brunet.
1: Bonjour Vincent.
0: Bonjour Maude, vous êtes la responsable de la programmation culturelle au Haras National d'Ennebon, à proximité de Lorient. Quel genre de chevaux trouve-t-on chez vous au Haras National d'Ennebon? Qui sont vos petits pensionnaires, autrement dit?
1: Eh bien, pas si petits que ça, nos pensionnaires, puisque nous présentons majoritairement des chevaux de trait. Au Haras d'Ennebon, vous pouvez découvrir notamment le trait breton, mais aussi des coms normands, par exemple.
0: D'accord. Quelles sont les particularités du cheval de trait breton?
1: Alors, c'est un gros cheval, on est loin du poney. C'est un cheval aussi qui a la particularité d'être un cheval territorial au Haras National d'Ennebon, puisqu'il va évoluer au sein de la ville, notamment pour du transport de scolaires ou des ramassages de poubelles, par exemple.
0: Encore aujourd'hui?
1: Encore aujourd'hui.
0: D'accord.
1: Ah, il est en activité, au travail régulièrement, tout en faisant bien évidemment attention à son bien-être.
0: Ah, formidable. J'ignorais ses activités. J'ignorais le fait que vous mettez vraiment le cheval à contribution dans la vie de tous les jours, finalement, au milieu des citoyens.
1: Tout à fait, Mais une montée, on a la chance de voir les chevaux évoluer aussi dans la vie.
0: Vous présentez cet été un spectacle baptisé Les Quatre Éléments. À quoi faut-il s'attendre?
1: Et bien, on a la chance d'accueillir cet été la compagnie de Christophe et Max Astruego, qui est une compagnie qui vient du côté de Nîmes, qui est une compagnie, c'est la troisième génération, qui propose un spectacle intitulé Les Quatre Éléments, un spectacle d'une heure et qui va être un spectacle assez sensoriel qui va nous transporter dans l'air, la terre, le feu, les quatre éléments du coup, et proposer une virtualité assez incroyable, tout en mêlant énormément de poésie aussi.
0: D'accord. Les représentations se font à quel moment de la journée?
1: Alors, on sera ouvert à compter du 13 juillet jusqu'au 21 août. On est ouvert tout l'après-midi, mais les représentations ont lieu à 17h, avec en plus deux soirées possibles, les jeudis 6 et 13 août à 20h30.
0: D'accord, ce qui doit ajouter, j'imagine, à l'ambiance, ces représentations nocturnes. Donc, je rappelle, du 13 juillet au 21 août, c'est à 17h. Et en nocturne, on peut dire ça ainsi, du 6 au 13 août, et ce sera à 20h30. Est-ce qu'on peut dire, Maude, que les haras sont le témoin de la relation privilégiée entre l'homme et le cheval?
1: Ah, tout à fait. Et le Haras National d'Ennebon, on est une preuve telle d'actualité. C'est pour nous l'occasion aussi de présenter tout le lien qu'il y a encore aujourd'hui, fort heureusement, entre l'animal cheval et l'être humain. Et les artistes en sont évidemment des représentants probants.
0: Et oui, évidemment. Merci beaucoup Maude Brunet du Haras National d'Ennebon dans le Morbihan. On est tout près de Lorient. On va offrir un cadeau à nos auditeurs, me semble-t-il.
1: Avec grand plaisir.
0: Oui. On va offrir 1, 2, 3, 4 entrées, c'est bien ça?
1: Exactement.
0: Allez. Un passe-famille, pourrait-on dire, pour visiter les haras, mais également assister au spectacle. Un billet valable du 13 juillet au 21 août. Vous validez, Maude? Parce que sinon, s'il n'y a pas la validation, on ne met pas en jeu.
1: Je valide, ce sera l'occasion de passer tout un après-midi avec nous et de découvrir aussi des médiations, des propositions de présentation, etc., en plus du spectacle.
0: Ça donne envie, vraiment. Merci beaucoup, Maude. Et ce passe-famille, vous qui nous écoutez, ce passe 4 entrées pour vous, 02 99 67 35 35. Faites vite, bonne chance!

0: La playlist celtique avec les Pogs, Sally McLennan. Allô, allô Martine.
1: Oui, bonjour Vincent.
0: Comment allez-vous Martine?
1: Ah ben super bien. Il fait beau.
0: Oui, il fait chaud aussi.
1: Oh, il fait chaud, mais bon, bah, c'est comme ça, il faut faire avec. Mais
0: exactement.
1: On reste tranquille et puis ça va mieux après.
0: Exactement. Je vois sur ma petite carte que vous m'appelez du Morbihan.
1: Oui, exact.
0: D'accord. Où êtes-vous exactement?
1: Alors, à Bignan.
0: D'accord.
1: Côté de Lopigné.
0: Oui, je vois très bien. Est-ce que vous connaissez les haras d'Hennebon?
1: Ah, je connais très bien puisque je suis originaire d'Hennebon et je connais très bien les haras et on va régulièrement tous les ans avec nos petites filles au haras, donc ça me faisait très plaisir.
0: D'accord. Donc vous aviez d'une certaine manière prévu d'y aller cette année, cet été.
1: Ah oui. Eh ben, oui.
0: C'est encore mieux quand on a les invitations en main, on est d'accord?
1: Eh ben voilà, hein? C'est super.
0: Et bien, je suis heureux de vous remettre quatre invitations. Félicitations.
1: Eh ben merci beaucoup. Ouais. Merci à toute l'équipe parce que vous êtes formidable et ne changez pas.
0: Ah, c'est gentil. Bah écoutez, je partage avec tout le monde hein, cet après-midi. Il y a Christophe et Nina qui m'accompagnent. Félicitations, bravo Martine, quatre invitations. Vous allez donc pouvoir découvrir et redécouvrir les haras d'Hennebon, même si vous connaissez bien. En revanche, vous allez découvrir vraiment là le nouveau spectacle, les quatre éléments présentés tout au long de l'été, soit en fin d'après-midi, soit en soirée, tout dépend de la période à laquelle vous allez y aller. Est-ce que vous êtes cavalière vous-même, Martine?
1: Quand j'étais jeune, oui, j'ai fait du cheval. Oui. Ah, j'adorais ça.
0: Ah oui. D'où votre intérêt?
1: Et j'adore toujours les chevaux.
0: Ouais. Vous en avez peut-être?
1: Non, parce qu'il faut de la place pour s'en occuper, pour les nourrir. Donc non, mais je suis quand même le monde du cheval d'un petit peu assez près.
0: Oui.
1: Non, j'adore ça.
0: Bon, eh bien, écoutez, je suis ravi de vous remettre ces invitations, encore une fois, puisque vous aimez l'animal, vraiment un animal noble, on le disait, le cheval, et puis vous allez faire plaisir à vos petites filles.
1: Bah, écoutez, je vais faire plaisir, oui.
0: Oui, on est ravi de vous faire plaisir, nous aussi, à notre tour. Merci de votre gentillesse, Martine.
1: Merci également à toute l'équipe, et encore un grand merci.
0: Je vous souhaite une bonne fin d'après-midi à Bignan, dans le Morbihan. Au revoir, Martine. Ça, c'est le générique de la Coupe du Monde.

0: Die Die, c'était Shakira, l'info circulation. Ça s'est un petit peu tendu depuis quelques minutes, particulièrement sur la rocade, rocade nord, de la porte de Normandie à la porte de Saint-Malo. En ce moment même, comptez 15 minutes de ralentissement. Porte de Normandie, porte de Saint-Malo donc. 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C'est le journal du Tour de France avec Gilles Damingue.
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2: Il est incontestablement le plus fort, Tadej Pogacar, vainqueur aux Angles de la troisième étape du Tour de France, 22e victoire sur la grande boucle pour l'ogre slovène, la 21e, c'était à Peyragudes, déjà dans les Pyrénées l'an dernier. Bruno Blanza, vous avez suivi cette troisième étape pour ici, racontez-nous ce final avec cette dernière montée dans la station des Angles.
3: C'est à 200 mètres de la ligne d'arrivée qu'il a vraiment fourni son effort. Pogacar, il était emmené par celui à qui il a laissé la victoire hier, hein, son équipier Del Toro, était à ce moment-là vraiment qu'il décolle, qu'il part seul, hein, véritablement personne n'arrive à suivre derrière. Vingegaard est rapidement lâché, et puis il y a également Paul Sexas dans le coup. Il termine assez facilement, d'ailleurs c'est ça qui est impressionnant chez Pogacar, en regardant et en jetant un œil dans le rétroviseur, il termine avec 2 secondes d'avance sur Vingegaard, le trio Vingegaard avec Carapaz et avec Paul Sexas. Énorme, facile, c'est ça qui est dingue chez Pogacar, qui marque vraiment les esprits, plus qu'au classement, surtout mentalement, auprès de ses adversaires cet après-midi.
2: Et Tadej Pogacar qui fait coup double, hein, puisqu'il s'empare du maillot jaune de leader pour cette première étape avec une arrivée au sommet. On attendait de voir où se situait Paul Sexas. Eh bien, le jeune Français termine 4e dans le même temps que Vingegaard et Carapaz. Une bonne journée pour le Lyonnais.
4: C'était mieux qu'hier, pas eu de problème aujourd'hui. L'équipe a fait un très gros boulot pour me placer et pour me mettre dans les meilleures conditions. Et voilà, dans la montée, j'étais plutôt bien. Il m'en a manqué un peu pour accrocher les meilleurs. Voilà, 4e, c'est déjà bien.
5: Ouais, justement, en termes de sensations, au niveau du feeling, vous êtes content?

0: Je suis content, c'est un bel effort pour bien commencer le tour. Là maintenant je me sens bien et je suis content de la journée.
1: Cette troisième étape est l'arrivée du Tour sur le territoire français, sans public sur les 40 derniers kilomètres. C'est aussi la belle journée à l'avant de la course de plusieurs coureurs français, Clément Braz-Afonso, Joris Delbove, son équipier Matteo Vercher, repris à 26 kilomètres de l'arrivée, Nicolas Prudhomme, équipier de Paul Sexas, et puis Alex Baudin, le dernier à rendre les armes dans cette échappée composée de 18 coureurs, le coureur d'Albertville, repris par le peloton, lui en toute fin d'étape. L'autre consolation, le maillot à poids de meilleur grimpeur pour Alex Baudin.
2: C'était pas l'objectif premier, le maillot à poids. C'était, je pense qu'il y avait moyen d'aller chercher le maillot jaune aujourd'hui, mais j'ai existé pendant un petit moment à l'avant. Après, voilà, ils m'ont repris, donc j'ai tout donné, j'ai essayé. Il y a quand même une petite récompense avec ce maillot à poids, donc je suis content. C'est super cool hein, quand je repense à quand je regardais le tour quand j'étais petit. Ce maillot, il faisait. C'était le deuxième maillot après le maillot jaune qui faisait vraiment rêver. Donc je suis super content de l'avoir.
1: Et le coureur de 25 ans dispute son deuxième Tour de France. On fait le point sur les classements de cette troisième étape avec le top 5 de cette étape remportée par Tadej Pogacar devant Jonas Vingegaard, Richard Carapaz, Paul Sexas et Tobias Johannessen au classement général. Pogacar leader, mais les écarts sont faibles, hein, c'est le moins que l'on puisse dire, Bruno.
3: Jonas Vingegaard, ils sont exactement dans le même temps, c'est assez rare, mais du coup Pogacar, grâce à ses meilleures places sur les trois premières étapes et notamment hier également, enfile le maillot jaune. Il y a déjà un petit écart ensuite avec un trio, Evenepoel, Del Toro, Ayuso, qui se tiennent autour de 23-24 secondes. Et Paul Sexas, il faut le noter, sixième de ce classement général, le jeune français de 19 ans de l'équipe Décathlon CMA CGM qui a fait une belle montée aujourd'hui, on vient de l'entendre, pas trop de regrets pour lui, à 48 secondes. À noter également dans le top 10, même le top 8, un autre français, Lenny Martinez de la Bahreïn qui se retrouve à 1 minute 09.
1: Et maillot à poids, on l'a dit, sur les épaules du français Alex Baudin, et puis le classement du maillot vert dominé par Tadej Pogacar, mais c'est Jonas Vingegaard demain qui portera ce maillot du classement par points. Demain, justement, la quatrième étape, direction le département de l'Aude, avec la traversée du pays Qatar, 192 kilomètres au programme entre Carcassonne et Foix en Ariège. De beaux paysages, promet le patron du Tour, Christian Prudhomme.
4: Ça va être une étape magnifique, ça va être une étape rude pour les coureurs, une étape faite pour les baroudeurs, les sprinteurs attendront encore un peu, du département de l'Aude, donc de Carcassonne, patrimoine mondial de l'humanité avec sa célèbre cité, jusqu'à Foix et son magnifique château, en passant par des terrains variés, diverses ascensions, des routes qui rendent mal, comme on dit dans le jargon cycliste souvent, et puis une très belle ascension vers Montségur, qui est une ascension redoutable aussi pour les coureurs.
1: Une étape pour baroudeurs, donc demain, avec des températures caniculaire, ce sera à vivre sur votre radio ici à partir de 13h30.
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6: 18h35, ici Armoric, des idées de sortie, des infos pratiques toutes les heures. La tournée mini-sauveteur de la SNSM est de retour pour sa 8e édition jusqu'au 30 juillet. Objectif, sensibiliser et initier les enfants de 7 à 12 ans aux gestes qui sauvent et à la sécurité aquatique. Dans chaque ville, des animations gratuites et ludiques encadrées par des nageurs-sauveteurs de la SNSM sont proposées entre 14h30 et 18h pour voir si cette tournée passe près de chez vous ou près de votre lieu de vacances. Rendez-vous sur le site de la SNSM. À Merlevenez, dans le Morbihan, ce sont les estivales Merlevenoses. Chaque vendredi soir, jusqu'au 14 août, un marché artisanal vous accueille place de l'église de 18h30 à 22h30 avec des artisans, des créateurs et des producteurs locaux. Ce marché sera animé par deux groupes de musique différents chaque semaine. L'entrée est gratuite. Enfin, notez cette soirée jeu. Ce vendredi 10 juillet, à Sarzeau dans le Morbihan, elle se déroulera à la médiathèque entre 19h et 22h, une soirée jeu de société gratuite.
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6: Earth, Wind & Fire.

0: La musique ici armorique, Boogie Wonderland, c'était Earth, Wind and Fire. L'actu et les programmes télé, c'est tous les après-midi. Johan Rock nous emmène aujourd'hui dans les coulisses d'un des plus grands festivals de l'été, festival que nous connaissons tous. La chaîne Novo 19 lui consacre un documentaire ce soir.
1: Aujourd'hui, direction le Finistère, dans la commune de Carré, pour y découvrir les backstage du festival des vieilles charrues.
2: Au premier son, la prairie de Quérampuy est traversée par un même frisson. Le rap, comme l'électro, inonde les scènes des vieilles charrues, transportant le public dans une communion débridée.
1: Ce soir, la petite dernière de la TNT nous montre l'envers du décor d'un événement dont habituellement on ne voit que les artistes qui s'y produisent. Alors, des festivals l'été en France, je suppose qu'il manque. Pourquoi celui-ci précisément ? Rodolphe Guignard, directeur des contenus de Novo 19, nous explique pourquoi il a choisi de raconter celui-ci en particulier.
3: La promesse, c'est vraiment au cœur de l'événement. C'est-à-dire que nous, les grands événements populaires comme les vieilles charrues, que le téléspectateur connaît de nom, mais c'est pas forcément ce qui se passe derrière. C'est-à-dire qu'on a toujours le côté pile. Ce qu'on souhaite, c'est montrer tout le côté face. C'est aussi mettre en avant un territoire. Donc, c'est dans un tout petit village de 7000 habitants. Et puis, tout d'un coup, pendant 3 jours, ça passe de 7000 à 300 000.
1: Un documentaire qui donne aussi la parole aux bénévoles, au nombre de 7000 pendant l'été. C'est grâce à eux qu'aujourd'hui, les vieilles charrues continuent d'exister. Un fonctionnement interne dont ne s'est toujours pas remis, semble-t-il, le directeur de la chaîne qui lui consacre une soirée spéciale.
3: Ce que je trouve dingue dans ce genre d'événement, c'est qu'il y a une espèce de magie qui se met en forme. C'est comme si on appuyait sur un bouton et tout d'un coup, en fait, tout est parfaitement huilé. Chacun des protagonistes sait exactement ce qu'il doit faire à tel moment, etc., etc. Donc c'est une organisation qui est millimétrée, hein. C'est un boulot de fou. Mais il y a un côté un peu dingue, un peu magique. C'est-à-dire que dès que les portes s'ouvrent du festival, tout marche. Moi, ce que je trouve dingue, c'est de se dire « Ah ouais, il se passe ça derrière !»
1: La petite nouvelle de la TNT qui fêtera ses 1 an à la rentrée prochaine et qui tente de se démarquer de la concurrence en proposant des documentaires originaux, comme c'est le cas encore ce soir. J'en ai profité d'ailleurs pour demander à son directeur ce qui faisait la patte des docus de Novo 19.
3: On est sur du ludique, du pédagogique très accessible. Nous, on prend vraiment le téléspectateur par la main sur des sujets très, très grand public. On laisse le téléspectateur se faire sa propre idée et sa propre opinion. Et en revanche, on a ce côté effectivement visuellement assez fort, puisqu'on est quand même sur le canal 19, un canal qui est assez éloigné, les gens ne nous connaissent pas encore. Donc du coup, il faut quand même qu'en termes de rythme et aussi visuellement, on soit quand même au rendez-vous.
1: Alors, serez-vous au rendez-vous ce soir au cœur de l'événement spécial Vieille Charrue? C'est à 21h10 sur Novo 19.
0: Merci Johan, spécial festival ce soir, Novo 19, le festival des vieilles charrues en Bretagne. La musique ici armorique, Taxi Girl. Avant de retrouver notre rendez-vous estival dans ma valise, Taxi Girl, cherchez le garçon.

0: chercher le garçon 1980, Taxi Girl.
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0: Le 16-19 est en mode été dans votre radio en Bretagne vous propose de nouveaux rendez-vous. Parmi eux, dans ma valise, Perrine Clément retrace l'histoire de ces objets finalement devenus cultes. Et aujourd'hui, dans la valise de Perrine, il y a des chaussures de rando.
2: Dans ma valise, il y a...
3: Wow ! Ah, c'est quoi cette odeur dans la tente ?
2: Des chaussures de randonnée.
3: Alors, tu laisses ça dehors, ça éloignera les prédateurs.
4: L'été, on en profite pour se baigner ou pour marcher.
3: 1, 2, 3, en avant !
5: Marcher, ça représente un effort soutenu, ça dure des heures, on voit le chemin, on n'est pas en voiture.
6: Un kilomètre à pied, ça use, ça use.
5: Et puis on vit de la façon dont l'homme est fait, quoi, il est bipède.
7: Par là les gars.
5: C'est simple, il n'y a rien de plus simple que la marche à pied.
8: Le principal, c'est les godasses.
4: Et oui, bien se chausser, c'est la clé pour éviter les ampoules aux pieds, ou pire, se blesser.
9: Ça, c'est un cuir gras. Il a été graissé lors de son tannage. Donc, c'est extrêmement résistant et mécaniquement suffisamment souple pour que le randonneur prenne du plaisir et très résistant au niveau de l'humidité.
4: On commence déjà avec le choix de la pointure. Essayez vos futures chaussures de marche en fin de journée, quand vos pieds sont légèrement gonflés. Mais ce n'est pas tout.
10: Quand on part, il faut évidemment choisir des vêtements et des chaussures en particulier qui sont adaptées au terrain qu'on va parcourir.
4: Des chaussures basses, légères, souples feront l'affaire pour des balades en forêt ou sur des chemins de terre. Pour les chemins les plus escarpés, optez pour des chaussures montantes. Elles apportent un meilleur maintien de la cheville, mais elles sont aussi plus lourdes. Et vous, avez-vous des chaussures de randonnée ?
11: Les chaussures de randonnée, celles-là, elles ont fait leur preuve. Quelques kilomètres au compteur.
12: Avec des bottes de moto, randonner avec ça, c'est un peu lourd. Mais oui, j'emmène des chaussures de randonnée, plutôt de marche que de randonnée. Tout ça pour une question de place aussi.
13: J'en ai depuis très longtemps parce que je vais à la montagne souvent. Donc, elles montent un petit peu juste au-dessus de la cheville. Et puis, il y a des petits lacets noirs et rouges.
2: Dans ma valise.
13: On les kiffe, en fait.
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0: Dans ma valise avec Perrine Clément. Derrière chaque objet se cache une histoire inattendue. Demain, les tongs. 18h50, la musique ici armorique. Voici Benjamin Biolay, Grand Total.

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10: Bonne fin d'après-midi, dans 4 minutes, c'est le retour de l'info. Tue-moi, Florent Pagny.

0: Tue-moi, c'était Florent Pagny. On se retrouve demain à partir de 17h. Demain, je vous le dis, je vous le signale, hein, c'est à nouveau une journée très ensoleillée, chaude, qui nous attend, avec des températures qui vont dépasser les 30 degrés, évidemment.
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0: 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Bonne soirée, 19h. Le journal vous est présenté par Laura Dulieu.
2: Le sud de la France est en proie ce soir à plusieurs incendies, et notamment dans les Pyrénées-Orientales, où 4900 hectares sont partis en fumée. 800 pompiers sont actuellement mobilisés. Le feu n'est pas fixé et continue de progresser, dit Laurent Nunez, le ministre de l'Intérieur sur place. La commune de Vinça est en cours d'évacuation. En tout, 10 000 personnes ont été évacuées à Ilhéa-sur-Têt. Elles sont invitées à ne pas rentrer. Marek Keta, vous êtes sur place, la ville s'est vidée, mais quelques personnes ont choisi de rester.
3: Ce qui frappe en arrivant à Ilhéa-sur-Têt, ce sont les rues désertes, les rideaux de fer baissés.
4: C'est un village fantôme, il n'y a plus personne, il y a tout le monde qui a des guerpilles.
3: Cédric, qu'on croise dans la rue avec sa trottinette, a lui choisi de rester, même s'il a reçu ce SMS avec une alarme.
4: On a préféré rester, voir comment ça se passait. On m'a toujours dit de partir en masse, c'est souvent des problèmes, des bouchons et tout ça, du coup, dans l'attente de savoir qu'est-ce qu'il en est, et si vraiment on sera en sécurité ou pas, quoi.
3: Toujours là, malgré le choc de la fumée dans la ville.
4: Les fumées, c'était horrible. On se promenait dehors, on pouvait même pas respirer avec les masques et tout. Donc vraiment, heureusement que c'est beaucoup de maisons qu'il y a ici, qu'il n'y a pas excessivement de verdure dans le village en lui-même. Sinon, on aurait pu avoir beaucoup de casse.
3: Sa maison, Pedro, s'y sent bien. Il observe l'évolution de l'incendie depuis le pas de sa porte.
5: Moi, j'ai resté ici déjà. Je m'en vais pas. Non. Le problème, il est là-bas. Et d'ici, il a passé. Le problème, c'est la personne qui est handicapée, les personnes qui ont des problèmes respiratoires, les personnes déjà à l'ancienne. Comment il va faire pour sortir de la maison?
3: Justement, on a vu les allers et retours de deux voitures du centre communal d'action sociale venues récupérer des personnes âgées à la salle de spectacle. Plusieurs habitations ont été touchées à Ilhéa-sur-Têt, mais on n'a pas encore le détail.
2: Un reportage ici, Roussillon, dans la Drôme. L'incendie à Die n'est toujours pas maîtrisé et progresse toujours. Les flammes ont parcouru 500 hectares. En Haute-Loire, le feu qui a parcouru, lui, plus de 100 hectares n'est pas maîtrisé non plus, selon les pompiers. Et puis dans l'Hérault, deux personnes ont été interpellées, soupçonnées de départ de feu volontaire. Plusieurs communes annulent les feux d'artifice prévus d'ici le 14 juillet. Météo France alerte sur le risque très élevé de feux de forêt en Essonne, dans les Deux-Sèvres et dans le Vaucluse. Le tout alors que la canicule s'étend, 61 départements seront demain en vigilance orange. Déjà aujourd'hui, le thermomètre a frôlé les 41 degrés dans l'Hérault ou dans les Landes. Cédric Jubilard reconnaît sa responsabilité dans la disparition de son épouse, Delphine Jubilard. Coup de théâtre à 2 mois de son procès en appel. Le mari condamné à 30 ans de réclusion a écrit un courrier à ses avocats. Il explique qu'il donnera les détails de la nuit du drame ainsi que le lieu où se trouve le corps. Bonsoir Clémence Fuléda.
6: Bonsoir.
2: Après ces révélations, les avocats des parties civiles sont aussi assez remontés, Clémence.
6: Oui, l'avocat des frères et sœurs de Delphine Jubilard, maître Laurent Decaune, s'agace. C'est encore Cédric Jubilard qui dicte le timing, dit-il.
7: Il arrive à un moment où il est dans une impasse, donc on ne peut pas exclure un calcul.
6: Maître Laurent Boguet, l'avocat des deux enfants du couple Jubilard, a lui aussi appris les aveux de Cédric Jubilard par voie de presse.
8: Dans la forme, l'annonce d'un changement de position prend les allures effectivement de feuilleton estival. On privilégie le recours à un organe de presse local, et puis derrière, la justice doit patiemment attendre son tour. J'aurais, pour ma part, préféré une démarche un peu plus humble.
6: Maître Laurent Boguet qui n'a pas encore prévenu Louis, 11 ans et demi, et Elia, 7 ans. Mais il le dit, ses aveux sont tous sauf un chèque en blanc. Les avocats de Cédric Jubilard, maître Pierre et Guy de Buisson, eux ont joué les chevaliers blancs en conférence de presse en début d'après-midi. On a obtenu ses aveux parce qu'on avait tissé un lien de confiance avec Cédric, parce qu'il avait besoin d'être rassuré. Ils espèrent le faire sortir de l'isolement et reporter le procès en appel prévu en septembre prochain. Procès qui pourrait être maintenu, rétorque l'avocat des frères et sœurs de Delphine.
2: Okay. Clémence Fuleda, ici Occitanie. Il n'aura fallu que 3 étapes à Tadej Pogacar pour asseoir sa domination sur le Tour de France. 3e étape arrivée dans les Pyrénées-Orientales et remportée par le Slovène qui prend au passage le maillot jaune. Bonsoir Bruno Blanza.
9: Bonsoir.
2: En direct des Angles, sur la ligne d'arrivée, on assiste donc à l'ultra-domination de Pogacar et de son équipe UAE Team Emirates, Bruno.
9: Oui, il était déjà très facile hier, on s'en souvient, avec une victoire de prestige laissée à son jeune équipier mexicain Del Toro. C'était presque en souriant, encore d'une facilité déconcertante aujourd'hui. En fait, on s'en doutait, on a la confirmation, Pogacar est au-dessus, en très grande forme, comme son équipe, hein, vous l'avez souligné, qui a roulé pendant un long moment pour revenir sur les échappées. Et cela impressionne forcément dans le peloton les adversaires. Et écoutez le français Kevin Vauquelin, le Normand de Netcompany Ineos.
10: Il a dit au Tour de Suisse qu'il se sentait de mieux en mieux, mieux que les années précédentes. Ils ont une équipe qui est capable d'avoir plusieurs coureurs gagner des étapes, même gagner des grands tours, à l'image de Del Toro. Ouais, c'est normal en fait, je pense que ouais, ils sont forts et comme on a dit, pourquoi ils en laisseraient aux autres? Quand on est fort, autant en profiter si on est sur la bonne vague.
9: Voilà la 22e victoire d'étape sur la grande boucle pour Pogacar, alors qu'on en est que seulement au début de son 7e Tour de France, déjà maillot jaune, dès la 3e étape. Il s'est même permis de déclarer à l'arrivée, ce n'était pas forcément le plan au début de l'étape. Vous imaginez comment psychologiquement ses adversaires peuvent percevoir cette déclaration, parce que qu'est-ce que ça va être quand il aura décidé de l'emporter dès le petit déjeuner, Tadej Pogacar, il est au-dessus.
2: Merci Bruno Blanza. Et la 4e étape donc, pour voir si cette domination continue, ce sera demain, départ Carcassonne vers Foix.
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11: Bonsoir à tous, on oublie l'actu du jour, les soucis du quotidien, les humeurs toxiques, on s'offre une parenthèse de légèreté, des souvenirs, des anecdotes, des bons tubes des années 80, et ça commence comme ça.

0: Diana Ross, c'était Chain Reaction.
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0: Ah, c'est vraiment la diva de la soul music, mais aussi l'artiste au record jamais égalé. Diana Ross est la seule artiste à avoir été numéro 1 en solo grâce à Chain Reaction en 85, mais aussi numéro 1 en duo grâce au tube Endless Love avec Lionel Richie, numéro 1 en trio pendant son groupe Les Supremes, et en collectif avec USA for Africa, We Are the World en 85. C'est dingue, non? Etienne Dao a le succès plus modeste, hein, mais des numéro 1, il en a connu beaucoup, notamment en 85, Tombé pour la France.
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0: Trouvez le titre idéal pour l'été. Je suis sûr que vous trouverez des moments pour danser les pieds nus dans le sable, dans l'herbe fraîche. Ou au bal du 14 juillet, c'est pour bientôt. Il n'y a qu'à danser, permis au duo Raft de se faire une place au soleil dans le top 50, numéro 2 en 87. La suite de 100% années 80, dans un instant, on va continuer à danser. Tiens, c'est du disco. Patrice Russian, Forget Me Not, juste après ça.
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0: Michel Polnareff, c'était Tam Tam.
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0: Et pour la suite, j'ai choisi un titre qui, durant l'été 87, a fait danser la planète entière. Le 5 juillet 87, Samantha Fox et son nouveau titre, Nothing's Gonna Stop Me Now, entrent à la 44e place du top 50. Elle ne le quittera pas avant début septembre. Un titre calibré pour plaire grâce au trio des producteurs anglais, faiseurs de tubes pour Kylie Minogue, Bananarama, Ori Castley, vous savez, Stock Aitken, Waterman. Et bien sûr, on n'oublie pas le clip et une sortie de piscine au ralenti légendaire. Samantha, c'est tout de suite.
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0: Jeanne Mas, c'était Sauvez-moi. Dans la longue liste des tubes de cette icône des années 80, n'oublions pas ce Sauvez-moi, qui fut un énorme succès et qui dénonçait les violences conjugales, un combat que Jeanne Mas continue à mener. Ce titre atteint la 3e place du top 50 en 86. Allez, bientôt 20h, dans un instant vous allez retrouver Émilie Mazoyer, les essentiels de Décibel. Mais avant cela, place à Dire Straits, Walk of Life, dans un instant.
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0: Les essentiels de Décibel. Émilie Mazoyer avec Pascal Obispo et Benabar.
2: Bonsoir.
3: Tout va bien, bonsoir.
2: Pascal, très heureux d'être là. Et Benabar, bah nous aussi, on
4: J'espère
2: est content de vous
4: pas
2: avoir.
4: Vous avez votre lancement parce que je suis rentré avec Franck.
3: Non.
2: Non, ça faisait vivant.
4: Voilà,
2: ça faisait.
4: Voilà.
2: Les invités arrivent pile au moment du début de l'émission, ça faisait direct.
4: Ouais, ok.
2: Voilà.
3: Enfin, moi, je ne t'avais pas vu venir. Hein, c'est...
4: Ah oui, ça.
3: Comme elle a dit, c'était, je trouvais ça drôle. Bah, le duo qu'on n'a pas vu venir, c'était bien.
2: J'ai pas vu venir votre duo parce que
3: vrai, ouais.
2: Tous les deux, chacun de votre côté, vous tracez votre route et vous avez une foultitude de tubes, on connaît par cœur. Exemple, le dîner de Benabar. Le dîner de Benabar. On s'en fout, on n'y va pas. On a qu'à se cacher sous les draps. On commandera des pizzas. Toi, la télé, moi. Et de Pascal Obispo, on connaît. Si j'existe.
4: Entre autres.
3: Oui, non, mais ça va.
4: Il y a une belle collection, Pascal.
3: Non, c'est pas la peine. Ah, ben voilà.
2: Pour me faire arrêter de chanter, hein.
3: C'est une chanson d'un mec très enthousiaste. Moi, je suis enthousiaste.
4: Ben oui, tu l'es en ce moment.
3: Ouais.
4: Ouais.
3: C'est vrai.
4: Ben moi aussi. Mais on est content de sortir ce titre.
2: Racontez-moi votre rencontre. Oui, ça s'entend que vous êtes en tout cas content d'être ensemble ici en studio. Ça me fait plaisir. Mais racontez-moi votre rencontre à tous les deux.
3: La vraie ou la fausse? Non, la fausse.
4: La fausse.
2: Ah non. Ah non, attendez, c'est-à-dire, c'est quoi? Il y a plusieurs rencontres dans la vie et en studio.
4: On s'est rencontrés sur des plateaux de télé.
3: Oui, sur des plateaux de télé. Puis après, je l'ai rappelé pour une émission, pour un album pour le sida. Voilà.
4: Et puis les Restos du Cœur aussi.
3: On devait participer, on s'est vu au Resto du Cœur, et puis on a déconné souvent.
4: Ça soude les Restos du Cœur.
3: Et en fait,
4: comme on passe 15 jours les uns sur les autres, ça crée des liens, quoi.
3: On s'est aperçu que malgré notre énorme différence,
2: d'âge.
3: Ouais, d'âge.
2: C'est beaucoup plus vieux, Pascal, c'est ça?
3: Ouais, beaucoup plus vieux. Oui, parce que lui, c'est un junior, lui, il commence à peine.
2: C'est ça.
4: Putain, j'aimerais bien.
3: On s'est aperçu qu'on pouvait être complémentaires et pouvoir faire de bonnes choses ensemble. Et en fait, ça fait longtemps qu'on rigolait ensemble, qu'on pouvait bouffer ou se croiser, etc. Mais on n'a pas vraiment fait de musique, quelque chose de concret, nouveau, de festif, une forme de chanson dans un désespoir optimiste. En tout cas, une question, pour laquelle on n'a pas la réponse, de toute façon.
4: Oui.
2: Reste-t-il du bonheur? Oui, vous n'avez pas choisi la question la plus simple.
4: Oui, carrément. Bah, d'ailleurs, elle reste
3: suspendue
4: ouais, la question. Mais il en reste. Enfin, moi, je le pense vraiment. En tout cas, c'est à nous de le créer, le bonheur. Ouais.
2: Et il y a de la joie dans cette chanson, c'est sûr. Exactement. Je vous propose qu'on l'écoute. Et après, ils vont nous raconter comment ils l'ont fabriqué. Reste-t-il du bonheur? Le duo que non, je n'avais pas vu venir. Ouais. Benabar, Obispo, ici. C'est parti.

0: Alors, est-ce que vous avez trouvé la réponse à cette vaste question « Reste-t-il du bonheur ?» Benabar et Pascal Obispo sont avec nous ce soir en direct dans Décibels. Racontez-moi la genèse de cette chanson, messieurs. Qui a eu l'idée? Qui a donné le premier encart?
1: Pascal, qui fait un album que t'as fini d'ailleurs, tu continues.
2: J'ai presque fini.
1: Il invite des copains sur des nouvelles chansons. Et il m'a proposé deux chansons. Moi, j'ai tout de suite choisi celle-là. J'ai toujours tout de suite adoré le texte de Pierre-Dominique Burgot, qui est un super auteur. On le savait déjà, mais là, et puis ces images, là, un réfrigérateur. Moi, j'adore ces chansons-là, poétiques, avec des moments très triviaux, très terre à terre. Enfin, j'adore son coup de plume. Et on l'a enregistré le plus facilement du monde. On a été en studio chez Pascal, et puis voilà. Et puis on s'est aperçu assez vite qu'il se passait un truc avec cette chanson. Et donc nous voilà, parce que c'était pas du tout prédestiné à devenir un single.
2: On sait pas, en général. On
1: s'est pas posé de questions.
2: C'est pas notre spécialité. Moi, ça n'a jamais été ma spécialité. Je n'ai d'ailleurs jamais choisi aucun single des albums. En fait, l'album, c'est un album que je prépare depuis pas mal de mois.
0: Ah oui, on a parlé la dernière fois que
2: on va dire même d'années.
0: D'années, oui.
2: C'est un album qui s'appelle Héritage, où je rends hommage à tous les artistes que j'aime qui souvent donc viennent partager des moments avec moi, mais des artistes dont j'admire la plume ou le talent de mélodiste. Voilà, pour moi, ce sont tous des auteurs-compositeurs extraordinaires. Et donc j'ai la chance qu'ils acceptent de venir partager un moment de bien-être dans mon studio. Et donc
0: et
2: Bruno, c'est le premier, mais je t'avais balancé déjà un nom la dernière fois.
0: Ouais.
2: Voilà, il se trouve que c'est vrai, il y a
1: oui, Bollinger.
2: Ah bah t'es là, regarde, ça commence bien. Ça commence bien, mais c'est vrai qu'il y a beaucoup d'artistes qui. Mais ça sera pour donc l'année prochaine. Mais Francis,
0: oui, on avait parlé de Cabrel.
2: Francis qui est venu, Michel Jonas, Julien Clerc, Renaud aussi, Bruno. Il y en a d'autres, on peut pas
0: c'est
2: tous les dévoiler.
0: C'est un chouette gang, quand même. J'aime bien.
2: Bah, disons que oui, mais quand on rend hommage à la chanson française, comment dire, on a. C'est vraiment le but de cet album. Je tire le fil de fan. Héritage, c'est tout ce que j'ai pu comprendre, ne pas comprendre, tout ce que j'ai pu apprécier, tout ce qui m'a touché, tout ce que j'ai appris avec eux et même avec Bruno, même si il est beaucoup plus jeune que moi. Mais en fait, l'idée c'est vraiment de rendre hommage à la langue, la langue française. Moi, j'ai démarré avec de la pop, c'est-à-dire la pop musique, c'est le chanter rien, mais
0: je peux tout chanter, je connais tout par cœur.
2: Non, mais chanter bien.
0: Plus que tout.
2: Oui, voilà, c'est ça. Donc la pop musique, c'est quoi? C'est chanter rien, mais le faire bien.
0: Oui.
2: Voilà. Et après, je me suis mis à
0: l'idée de plein de violons.
2: À aimer les lettres. Ouais. À aimer, je me dis, attends, je suis trop vieux pour chanter tulup tup tup. Alors, et puis j'ai écouté des mecs comme ça, de la nouvelle chanson française. Je dis, il faut que je fasse la chanson française. Il faut que j'arrête avec mes tulup tup tup. Et je me suis mis à aimer vraiment le texte, le verbe. Donc j'ai beaucoup travaillé avec d'autres artistes, et puis même Marceline Desbordes-Valmore, avec qui cette poétesse du 19e siècle, avec qui j'ai fait un album magnifique. Et donc depuis, j'ai envie de travailler avec des auteurs et compositeurs, et cet album, c'est vraiment un album, on va dire, hommage à la chanson française. Et tous ceux qui veulent participer acceptent de venir partager un moment avec moi.
0: Mais alors, Benabar, vous auriez pu écrire un texte.
1: Oui, mais c'était pas du tout le truc de base, en fait. Ça s'est vraiment fait simplement, comme le disait Pascal. Et puis, je suis très heureux de pouvoir aussi rendre hommage aux auteurs qui sont souvent un peu malmenés dans ce métier, il faut le dire.
0: Souvent, déjà, on parle pas d'eux.
1: Et on parle jamais d'eux.
0: Il y a pas beaucoup. Là, tout à l'heure, Pascal parlait de Julien Clerc, qui a toujours l'élégance, lui, de nommer tous les auteurs qui lui écrivent des textes pour ses albums et tout. Mais c'est pas le cas de tous les artistes. C'est vrai qu'il y a certains auteurs, ils ont même pas le droit de le dire.
1: Oui, exactement. Il y a ce truc-là. Voilà. Et puis revenir à quelque chose aussi. Alors, j'étais très, très flatté qu'on me demande comme interprète.
0: Oui, mais oui, c'est très chic.
1: Céline Dion, c'était pas le cas avant.
0: Et vous a appelé Céline, c'est ça le confort du studio.
1: Oui, Céline. Moi, j'exige qu'on m'appelle Céline.
0: Oui, je comprends.
1: De toute façon.
0: Je comprends. Voilà.
2: Bon, c'est vrai que je l'ai dirigé. Je l'ai rendu Céline. comme ça. Moi, j'adore Céline Dion. Non, mais c'est vrai que, en fait, j'ai jamais vraiment aimé, on va dire, les gens qui étaient trop, trop techniques. L'aspérité, le défaut.
0: Ouais.
2: Je l'ai toujours exploité, si on peut parler de défaut, mais le défaut, c'est que le caractère. Et le défaut, c'est le caractère. Et le caractère, c'est tout ce qu'on recherche. Et quand on fait un duo avec Bruno, je veux que ce soit lui. Ouais. Je veux pas le gommer. Donc, en fait, c'est bien lui, comme tous les autres chanteurs, les deux autres chanteurs avec qui j'ai travaillé ou chanteuses. Et c'est ce qui est important. Voilà. On va pas tous chanter pareil. Donc, non, voilà. Oui. Donc là, il déconne. Mais voilà. Moi, je l'ai vu sur scène plusieurs fois. Et c'est un super interprète. Et surtout, c'est un mec sur scène, ça, il envoie. Bon, c'est vrai qu'il vieillit un peu, mais bon.
1: Ah ouais, écoute, on va pas vers le mieux. Qu'est-ce que tu veux que je te dise?
2: Bah non, je sais.
1: C'est notre dernier tour de piste, à tous les deux.
2: Ah non,
0: c'est horrible.
2: Non, non. À moi, oui, mais pas à toi.
1: Si, moi, je peux
2: aussi. Tiens, Junior, arrête un peu.
1: Putain, j'ai 56 ans, arrête.
2: Bah, moi, j'ai 61 dans 3 mois. C'est fini.
1: Ça, c'est des conversations.
2: Et place aux jeunes.
1: Place aux jeunes.
0: Moi, je vous fais signer au minimum pour 30 ans.
2: À nous deux, on a combien? 117 ans,
1: c'est vrai. J'étonne.
2: Bon, qu'est-ce qu'on disait? On l'a pas vu venir.
0: Non, mais ça, on l'a pas vu venir, c'est sûr. Reste-t-il du bonheur? N'empêche que j'aimerais savoir comment ça s'est passé, ce moment-là, où vous décidez, Pascal, d'attribuer cette chanson à Benabar. Pourquoi, d'après vous, elle lui va comme un gant?
2: Alors, en fait, dans tout cet album, c'est un hommage, donc, à la chanson française, aux auteurs-compositeurs, mais aussi à la musique d'un certain genre. C'est-à-dire, pour moi, la meilleure chanson française, on va regrouper, on va partir de fin 60 et début 80 aussi, mais c'est vraiment la chanson des années 70. Quand je me suis replongé dans...
0: C'est qui, c'est Berger?
2: Alors, Les Marquises, l'album de Brel, Marquises, oui. Ça c'est okay. Les années ouais. 70. Okay. On a toujours Brassens, mais on a Julien Clerc, on a Francis Cabrel, on a ouais. Delpech, on a Souchon. Et moi je fais une anthologie, comme tu sais, sur la chanson française dans mon application,
0: oui, les reprises.
2: Où je reprends.
0: Ouais.
2: Et c'est vrai que dans cet album, donc en fait, je travaille sur des ambiances différentes, mais dans le genre une espèce de années 70 2.0. Et cette chanson, je l'ai voulu. Alors bizarre, tu vas voir, tu veux, je te dise d'où elle vient. Elle vient d'un album. D'albums que j'ai écouté des Wings de Paul McCartney. On entend bien cette prédominance de basse comme ça, ouais. Espèce d'un truc un peu campagne, un peu terre. Oui, c'est ça. Donc c'est vraiment ouais. une chanson de terre. On a l'impression que voilà, moi je suis un petit-fils de paysan, de vigneron. C'est vraiment une chanson comme ça. J'avais envie de retrouver ce genre d'odeur. Et c'est vrai que Bruno, dans ses textes, dans sa lecture du quotidien et comment il l'exprime dans son écriture, on est vraiment là. On est près ouais. des moi, ce que je n'avais pas dans mes textes avant de travailler avec d'autres auteurs, j'avais pas ce truc-là. J'étais très très bien servi, évidemment, par Lionel Florence, mais c'était autre chose. Et là, c'est vrai que on est dans les détails, on est dans le réfrigérateur, et c'est vrai que je me dis tiens, ça c'est Bruno, ça. Mmh. Ça c'est Bruno, ça va le faire marrer. Voilà.
1: Bon, bref. Et la première écoute, ouais, parce qu'il y en avait deux au début, tu te souviens, il y avait deux possibilités. Ouais, ouais. Et on l'a fait, j'espère que ça se ressent dans le titre. On a fait ça aussi simplement, Pascal, comme moi, on a cette volonté, peut-être aussi avec là. En l'occurrence.
0: Non, mais c'est décidément, vrai. Décidément, c'est un thème.
1: Ouais. Non, il y a peut-être un peu ça, parce qu'il y a le bon côté aussi de le fait d'avancer dans la vie, dans sa carrière, de pas se poser de mauvaises questions, surtout quand on enregistre. Il y a évidemment, il y a tout ce qui va autour d'un disque, d'une sortie d'album, la promo, les intérêts. Mais il y a aussi le moment où on est autour d'une guitare ou d'un piano et puis on fait une chanson, quoi. Et ce moment-là, moi j'y tiens beaucoup, Pascal aussi. Et cette chanson a vraiment été faite comme ça, sans aucune ambition, sans compliqué, sans mettre des intermédiaires, des avocats, des tout ce que tu veux. Tu vois, parce que ça peut vite tourner dans des trucs comme ça aussi. Dans
2: le partage, c'est un partage de plaisir, simplement. Voilà.
0: C'est comme ça. C'est payé en caisse de bière.
2: Je sais que dans la vie.
1: Et oui, et puis moi, j'ai vraiment envie de travailler comme ça, globalement. Même pour les concerts, même pour les interviews, d'ailleurs. Sans fioritures inutiles qui prennent des fois une place inouïe.
2: Alors moi, c'est bizarre parce que c'est vrai que dans la vie, moi, je suis quelqu'un de très enthousiaste, etc. Moi, j'aime bien blaguer, tout ça. Et quand je suis en général, comment dire, dans un studio, c'est vrai que d'enregistrement, je deviens tout à fait sérieux. Et en fait, avec Bruno, en fait, j'ai gardé cet enthousiaste encore, comme dans la vie ou comme quand je suis sur scène. Et c'est vraiment super agréable de bosser avec lui parce que on s'amuse et quand on n'a aucune pression. On est vraiment dans un partage sans aucune ambition, sans aucune recherche, et comme tu disais tout à l'heure, peut-être qu'on peut se retrouver à la radio et promotionner un single. Voilà. Et puis c'est sans ChatGPT, je précise.
0: Oui. Voilà. On sent pas la patte de l'intelligence artificielle, non. Tout ça est très naturel.
1: On a de la bêtise authentique.
2: Ah bah oui, c'est la bêtise authentique.
1: Oui, c'est ça.

0: actualités respectives de mes invités sont effectivement très intéressantes. On parlait de l'album Héritage de Pascal Obispo, double album qui, sortira quand il sera prêt.
1: Bah c'est comme ça, il y a pas de.
0: On fait l'appel. On sait qu'il y a Appelle-moi Johnny. On sait qu'il y a Notre-Dame et la France. On sait qu'il y a le duo avec Benabar.
1: Ouais, aussi comme sur son. Il est aussi sur son bonheur, album. C'est génial.
0: Et une chanson avec Francis Cabrel.
1: Entre autres, il y a d'autres artistes évidemment.
0: Oui, non, je sais, ça fait 4 là, c'est pas beaucoup pour un double album. Non. Je sais.
2: C'est une chanson de 20 minutes à chaque fois. Attention.
1: Ah non, on peut presque rajouter un 0 au 4. Un double album.
0: Wow.
1: Bah oui. Écoute, il faut que je passe à autre chose. Moi, c'est fini, j'ai raccroché des gants.
0: Donc, Héritage, vous avez compris, gros projet de Rocky Balboa, Pascal Obispo,
1: Non, non, pas du tout. Bon, enfin, écoutez, ouais, c'est comme ça. On essaie de faire toujours de la bonne musique. Mais en fait, ce qui est bien avec l'âge, je trouve, c'est que on est beaucoup plus doué, c'est ça, beaucoup plus détendu dans l'approche de cet art. Qui n'est pas forcément un art mineur, mais on va dire même si c'est un art mineur, comme je dis toujours, c'est un art mineur à fonction majeure,
0: ouais.
1: Puisque d'abord ça nous fait du bien, ça peut faire du bien aux gens aussi. Et c'est vrai que en vieillissant, moi j'avais déjà pas beaucoup d'angoisse, mais là c'est vraiment, je suis vraiment tellement heureux, tout est très cool et tous mes invités sont heureux de partager ce moment avec moi et je suis très heureux de le partager avec Bruno parce que à force d'avoir fait d'autres conneries et des conneries, il vaut mieux à un moment donné s'arrêter dans un studio et faire de la musique ensemble, monsieur
2: Benabar. Exactement, faire de la musique et on partage tous les deux ce goût du un peu ce culte du divertissement qui est souvent traité pas avec forcément du mépris mais bon avec un peu de distance.
0: Il y a des gens qui vivent leur musique de manière plus snob que vous.
2: Voilà,
0: c'est comme ça qu'on peut le dire.
2: Et qui sous-entendent un petit peu que le divertissement, bon,
0: c'est un peu
2: bébête, un peu racoleur, et tous les deux on pense le contraire. Le divertissement, d'une part, on peut avoir des ambitions artistiques dans le divertissement, et puis ça peut apporter quelque chose en termes de poésie, et en plus divertir, cette notion-là de que les gens aillent un peu mieux pendant les 3 minutes où on chante, essayer d'aller vers ça, c'est quelque chose qu'on voulait tous les deux insuffler dans.
1: C'est vrai, c'est la fonction, c'est notre fonction majeure finalement pour notre art mineur.
0: Le Soleil des Absents, c'est le nom de votre prochain album, Benabar. Oui. On a une date de sortie ou pas?
2: Alors oui.
0: Alors, c'est comme Pascal, ça sortira quand ça sera prêt.
2: Non, c'est à la rentrée en janvier. Je crois que c'est le 30 janvier. Mais enfin, okay.
0: Janvier 2026, en tout cas. Oui. Et y a des dates de concerts qui commencent à arriver, notamment le 29 avril prochain à Paris, à l'Olympia. Ça, c'est le concert de rentrée, c'est le début de la tournée.
2: C'est le début de la tournée. On ne sait pas où elle va nous mener, d'ailleurs. On va voir comment ça va se passer, mais ça fait 4 ans, je crois que j'ai pas tourné, mais c'est la première fois depuis que j'ai commencé.
0: Vous vous arrêtez aussi longtemps?
2: Je m'arrête aussi longtemps. Ouais. Ça s'est fait comme ça. En fait, c'était pas du tout un choix ou un calcul, mais il y a eu plein de raisons, plus ou moins tristes. J'ai perdu un de mes plus vieux musiciens, Denis. Évidemment, ça a modifié plein de choses, surtout intimes, évidemment.
0: Ouais.
2: Et puis les choses se sont faites comme ça. L'album a été long à faire. Ça a été un. Parfois un peu dur, mais en fait, curieusement, comme on était tous dans un moment très triste, parce que Denis, on a commencé ensemble dans les bistrots en 95, donc il était toujours avec moi sur scène. Enfin,
0: il jouait quoi comme instrument, Denis?
2: De l'accordéon et du sax.
0: D'accord.
2: Il avait aussi composé pour moi, fait des arrangements.
0: Ah oui, donc c'était votre ami et votre binôme artistique.
2: Ouais, depuis le début.
0: Ouais,
2: okay, ouais.
0: D'accord.
2: Et en fait, de partir sur cette tristesse nous a tous forcés à apporter du bonheur, justement. C'est pour ça que j'ai été très touché par la chanson de Pascal, parce que je me suis vraiment posé la question pendant 4 ans, reste-t-il du bonheur? Et comme on était tous là-dedans,
0: ouais.
2: En fait, ça a donné une patine à cet album, moi, qui me touche beaucoup, qui est assez joyeuse, avec cette volonté, le soleil derrière les nuages, quoi.
0: Mais c'est-à-dire, il faut que la joie revienne un petit peu avant de refaire des chansons, ou est-ce que c'est le fait de retourner à votre travail qui vous a rapporter de la joie?
2: Ouais, de la joie. Et surtout le fait de se dire, depuis le début, qu'il faut pas se laisser aller à un album triste, c'était presque trop facile. Puis c'est vrai, il suffit d'allumer la télé pour être déprimé quand même, c'est pas compliqué.
0: Oui, ça c'est donc, en ce moment, oui, effectivement.
2: Voilà,
0: l'envie
2: comme ça et puis d'apporter de la joie à la personne qui voudra bien écouter l'album. Donc ça, curieusement, cet album a été long parce que ça a été un voyage intime que j'avais jamais fait à ce point-là. Et donc je suis fou de joie de commencer à partir sur scène parce que ça aussi, c'est un peu ce qu'on n'arrête pas de se dire avec Pascal, le moment où on chante la chanson devant quelqu'un, quoi. C'est quand même le but du jeu, quoi.
0: Pascal, vous, vos chansons préférées, vous les écrivez quand vous êtes triste ou quand vous êtes heureux?
1: Je pense que c'est juste une question d'envie, c'est-à-dire que ça vient comme ça. Moi, j'accumule de l'énergie, qui peut être de l'énergie positive, souvent négative. Ouais, j'ai tout négatif et puis ça vient. Il suffit simplement que je reçoive des textes ou voilà, c'est juste de l'énergie. Je sais pas, il y a pas gay ou pas gay. Non, quand j'ai été vraiment très très mal, non, je peux pas écrire. Non, on fait que des trucs vraiment pas, ouais. vraiment pas cool. Non, moi en plus j'aime les chansons romantiques surtout. Bon voilà, quand je suis au piano, c'est toujours c'est toujours très féminin. J'ai envie de faire pleurer, mais je suis pas dans un mood triste en fait. Voilà, je suis dans un mood plutôt romantique d'un ami de la beauté qui voudrait que la beauté perdure. En tout cas, grâce aux mots, grâce aux mélodies, voilà, à l'effet que ça peut avoir sur les gens. Moi, je sais que ça en a sur moi. En fait, si je fais ça encore aujourd'hui, c'est parce que je sais que je suis toujours impacté par des chansons, par des phrases, par des mots, par des poèmes. Et cet impact me donne envie de faire la même chose pour d'autres personnes parce que je sais que ça existe. Je sais que je peux pleurer en écoutant une chanson. Donc, si je peux moi-même faire pleurer avec ma chanson, émouvoir ou peut-être faire rire, rire, c'est vrai que c'est avec Vito, j'ai fait rire.
2: Ah oui,
1: avec Vito, ouais. Et là, on s'est bien marré avec Mickaël. Bon, enfin voilà ma démarche.
0: Mel,
2: il faut se méfier de ces états d'âme.
0: Moi, je vais la chanter la chanson.
1: C'est
0: aussi,
1: toi, c'est faut pas. Que je te parle. J'ai passé ma soirée à boire. Non, mais c'est fou. Hein. Non, mais je suis un héros dans les banlieues, moi, je te le dis.
2: C'était marrant cette chanson.
1: Ouais. Ah, moi, je sors. Et moi, tous les rappeurs, de toute façon, je suis un héros pour tous les rappeurs. Même génération montante, quand ils me voient, c'est Vito, c'est tout, c'est respect.
0: C'est Vito.
1: C'est respect. Mais c'est quasiment comme si j'avais, tu sais, des grosses chaînes et tout. Des sourcils coupés, des flingues, etc.
2: Ah ouais, on avait parlé de moi, c'est pour la série H. Ils connaissent pas mes chansons, mais ils connaissent H.
0: Donc il y a Benabar de H et Pascal Obispo qui fait Vito, qui sont les invités ce soir de Skyrock. On vous embrasse tous très fort et à bientôt, messieurs.
2: À bientôt, merci.
0: Merci de nous voir.
1: C'est très court.
0: Il est 35.
1: Non, mais la fin, je l'ai pas vu venir.
2: Tu
1: l'as vu bien la fin ?
2: On nous chasse.
1: Ah ouais, non, mais
2: d'habitude,
1: pas
2: les gens, ils restent beaucoup plus longtemps, mais nous, comme on a été chiants et cons.
1: Non, pas du tout.
0: Vous avez eu 5 minutes de rap parce que vous êtes mignon et que vous êtes deux.
1: Fini avec une fin positive. J'aimerais bien écouter ta chanson, s'il te plaît.
2: Ah oui.
0: Allez, Benabar. C'est parti.

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3: Alors, on peut passer une petite demi-heure ensemble, Didier Varro.
4: Oui.
3: C'est toujours un bonheur.
4: Merci de me recevoir.
3: Ah, mais alors, avec joie, parce que vous sortez donc jeudi prochain la chanson française, un peu, beaucoup, passionnément, aux éditions Le Robert. En fait, ils ont cette collection qui s'appelle un peu, beaucoup, passionnément, qui s'essaye de décliner dans plein de thèmes. Et vous, évidemment, votre thème, c'est la chanson française. Vous mettre du Sanson, c'est vous attendrir le cœur. Double dose.
4: Aïe, aïe, aïe, aïe, aïe, aïe, aïe.
5: Comme je l'imagine, c'est un musicien. Comme je l'imagine, il pourra même être celui qui sera l'homme.
3: En tant que journaliste, qu'animateur, mais aussi dans les maisons de disques, vous avez toujours travaillé autour de la musique, Didier Varro. Est-ce que vous aimez la chanson française ou est-ce que vous aimez, comme Véronique Sanson dans cette chanson, les musiciens?
4: C'est une bonne question parce que je crois quand même que j'aime avant tout la chanson française. Parce que la chanson française, c'est difficile à définir,
3: ah oui.
4: Mais c'est une musique et un texte. Alors les musiciens accompagnent, portent cette émotion, cette intention plumitive, mais c'est vrai que moi je suis en plus particulièrement touché par les auteurs. Donc
3: ouais.
4: Voilà, je pense que j'aime les musiciens parce que c'est eux qui sont au service de la chanson française, mais vraiment c'est le cœur de ma passion.
3: Alors au tout début du livre, moi j'aime toujours voir à qui les auteurs dédient leurs ouvrages. À mes parents adorés, à Antoine Nombrini, l'amour de ma vie, à Véronique Sanson, à qui je dois cet amour intact et passionné pour la chanson. C'est pas une pause, donc vous avez écrit sur elle, vous avez raconté beaucoup de choses sur elle, vous l'avez interviewée, vous l'avez filmée, vous êtes auteur de documentaires autour de Véronique Sanson, je pense que votre aventure avec elle n'est pas terminée. À quel point elle est déterminante dans votre parcours qui finalement amène à ce livre, la chanson française?
4: J'ai voulu lui dédier ce livre, qu'elle ne lira pas, sûrement. Mais parce que c'était important pour moi de rappeler qu'il y a eu un avant et un après Véronique Sanson dans mon existence. Et probablement que l'homme que je suis, comme vous l'avez un peu décrit, c'est-à-dire à la fois à la radio, mais parfois derrière les artistes lorsque je travaillais en maison de disques ou programmateur de festival, mon parcours et mes choix éditoriaux, musicaux,

0: sont populaires, ouais, mais exigeantes. Et voilà, à partir de là, c'est vrai que mes goûts musicaux se sont orientés vers ce qu'on a appelé la nouvelle chanson française, et que les Alain Souchon, Laurent Voulzy, Yves Simon, William Scheller, Catherine Nara, enfin tous ceux qui ont construit cette belle autoroute dans les années 70 de la chanson française, on fait partie de ce que je suis aujourd'hui. Peut-être que sinon je serais resté avec Claude François, avec Sheila, Dalida.
1: C'est vrai.
0: Et ce qui fait.
1: Et
0: aussi...
1: on aurait monté une revue des Claudettes. Allez savoir. Vous feriez Clo-Clo, mais... moi je danserais derrière.
0: Mais en revanche, ce qui est intéressant, c'est que je ne renie pas ses premières amours.
1: Ah non.
0: Et que je les fais aimablement cohabiter avec évidemment ces artistes qui sont issus des années 70 et ceux qui sont aujourd'hui les artistes d'aujourd'hui, les Juliette Armanet, les Clara Luciani, les Eddy de Pretto, les A.O. de Sagazan. Ce sont des filles spirituelles de Véronique Sanson pour moi, même si elles n'ont pas stylistiquement des choses très très communes.
1: Alors ce livre, ce beau livre qui sort donc aux éditions Le Robert, jeudi prochain, la chanson française un peu beaucoup passionnément, Didier Varro, part d'une idée. Ça fait des années qu'on vous demande de faire des bouquins sur la chanson française.
0: Oui, je confirme.
1: Des années que vous dites bah non, je sais pas, l'axe, etc. Et là en fait vous avez trouvé l'idée, la bonne idée, hein, je me permets de vous le dire parce que je trouve que c'est dément. Vous avez choisi 21 moments, pas pour nous raconter 21 anecdotes, parce que là bah ça serait une énième collection d'anecdotes. Non, 21 moments qui vont vous permettre de tirer à chaque fois un fil, un thème, et finalement de faire un tour complet de la chanson française, de Charles Trenet à Booba. Mmh. C'est quand même assez dingue. Et pour ce faire, vous avez eu un dialogue constant avec quelqu'un qui s'appelle Martin Soudan. Qui est-il ?
0: C'est un jeune auteur de cinéma. Et il a eu une importance phénoménale, comme vous le disiez, des livres sur la chanson française, on me l'a proposé. J'ai souvent dit non pour les raisons que vous avez exposées. Et là, j'ai dit non parce que j'ai un peu un travail à plein temps.
1: Il n'a pas le temps.
0: À Radio France. Oui. Et donc, je peux pas. Et puis, quand j'ai déroulé quand même cette idée en disant, si un jour j'ai le temps, voilà comment je pourrais aborder le sujet, ils m'ont dit, mais non, mais il faut le faire maintenant. Et j'ai dit, bah alors, trouvez-moi un partenaire, pour travailler. Je n'ai jamais fait ça. C'est-à-dire que j'ai toujours écrit mes livres. Donc là, c'est un travail de collaboration. C'est un ping-pong primitif. Et ce qui m'a intéressé chez cette personne, ce jeune auteur de cinéma, c'est qu'il est aussi construit sur la consommation entre guillemets des séries, de choses plutôt cinématographiques ou plutôt télévisuelles, mais séquencées. Et donc, il m'a vraiment aidé et porté à trouver la vraie dramaturgie à l'intérieur de ces 21 chapitres. Donc, c'était important. Et puis, en fait, c'est vachement bien de travailler accompagné.
1: Ouais.
0: Moi, j'adore ça.
1: Ouais.
0: Et donc, c'était un petit rituel pendant plus de 6 mois de se retrouver, de s'enfermer, de fermer les portables. Et il m'écoutait. Et parfois, il me relançait. Et puis après, de toute cette matière première, il en faisait un scénario qui était presque un scénario de série. Effectivement.
1: Alors, ouais, une série où même carrément, moi j'étais dans un film en lisant le premier chapitre qui se passe le 17 juillet 2004 à La Rochelle, au Francofolie. C'est les dernières franco de Jean-Louis Foulquier. Vous le vivez de l'intérieur, vous le racontez divinement. Sanson est là,
0: tiens donc.
1: Incroyable. Je ne vais pas dévoiler les anecdotes du livre parce que c'est pas le but du jeu. C'est pas un bouquin à anecdotes, mais c'est un bouquin dans lequel vous allez apprendre plein d'histoires géniales et notamment en coulisses, que s'est-il passé ce soir là pour faire des adieux à Jean-Louis Foulquier. Juste dire quand même que vous êtes gonflé parce que vous démarrez votre livre, votre déclaration d'amour à la chanson française avec une petite baffe que vous vous êtes prise parce qu'en fait vous étiez censé être le successeur de Jean-Louis Foulquier à la tête des Franco et en fait bah, ce soir-là...
0: J'ai compris que je ne le serais pas.
1: Vous avez compris que vous ne le seriez pas. Donc vous démarrez par un, j'allais pas dire un échec, mais une déconvenue.
0: Une déconvenue, ou ouais. Même peut-être un échec, en tout cas une énorme déception.
1: Déception, ouais.
0: Voilà. Et qu'il a fallu digérer, il m'a fallu du temps. Mais la vie professionnelle, c'est ça, hein, c'est pas, on n'est pas toujours au sommet de l'Everest. Hein, il y a des moments un peu compliqués. Et moi, Dieu sait que j'en ai eu, des moments compliqués. Il y a plein de gens qui disent, ah bon, mais ça a toujours roulé pour toi. Eh bien non. Et c'était aussi... peut-être l'occasion de commencer par quelque chose qui intimement signifiait beaucoup de choses pour moi, mais aussi qui, avec le recul, raconte autre chose que je n'avais pas perçu le soir où j'ai vécu tout ça, ou même dans les mois qui ont suivi. Et en fait, je me suis aperçu que ce soir-là se jouait la fin d'un monde. On était en train de tourner une page et que le monde de la chanson française ne serait plus jamais

0: le même après le départ de Jean-Louis Foulquier.
1: Et vous nous dévoilez quelle était sa chanson préférée. Alors je vous propose qu'on l'écoute ensemble. C'est Henri Salvador.

0: la chanson d'Henri Salvador, Syracuse, qui est évoquée dans le beau livre que sort Didier Varro la semaine prochaine, jeudi prochain très exactement, la chanson française un peu, beaucoup, passionnément aux éditions Le Robert. Alors on le disait, mon cher Didier, 21 dates, 21 événements qui vont ensuite vous permettre de tirer le fil d'un thème, voire même parfois plusieurs thèmes dans le même chapitre, parce qu'en fait il y a énormément à dire sur la chanson française. Exemple, le 10 août 1963, Charles Trenet sort de prison.
1: C'est un jardin extraordinaire. Il y a des canards qui parlent anglais. Je leur donne du pain, ils remuent leur derrière en disant thank you very much, monsieur Trenet.
0: Et c'est le prétexte, évidemment, à parler de la chanson française qui sort du placard, la chanson homosexuelle, qui est au départ par allusion, comme des jardins extraordinaires.
2: Ouais. Et encore, il y a des gens qui contestent cette version que Charles Trenet, qui était quand même un poète surréaliste, ouais. il prend une métaphore, une allégorie, puis derrière, ça lui permet d'ouvrir l'imaginaire avec des. Moi, j'adore les chansons qui ont plusieurs lectures, quoi. Et donc, le jardin, il est extraordinaire. Ça peut être le jardin des Tuileries où les garçons se draguaient allègrement dans les années 50, 60, 70, 80. Maintenant, je crois que c'est terminé. Ouais. C'était des lieux de rencontre, les jardins publics pour les homosexuels, parce que l'homosexualité était pénalisée, se vivait clandestinement, plutôt la nuit et dans des endroits qui étaient à peu près tranquilles la nuit, quoi. Mais du coup, quand on écoute la chanson de Charles Trenet et qu'on voit finalement une version presque Walt Disney de ces lieux clandestins, c'est génial, c'est réjouissant même.
0: Et donc vous parlez de Trenet et de sa sortie de prison le 10 août 1963.
2: Parce qu'il y a
0: donc,
2: des gens qui mais non, mais Charles Trenet n'a jamais fait de prison. Si, il a fait quelques mois de prison puisqu'il avait été dénoncé par quelqu'un de son entourage en disant que dans sa maison près d'Aix en Provence, il faisait des soirées coquines avec des jeunes garçons qui avaient tous entre 18 et 20 ans. À l'époque, la majorité sexuelle pour les homosexuels était à 21 ans.
0: Pas pour les hétéros.
2: Voilà, ouais. C'était 15 ans. Ouais. Et donc, c'est Robert Badinter d'ailleurs qui a mis fin à cette pénalisation de l'homosexualité. Et du coup, prison. Voilà, il était condamné et puis il en est sorti à l'air libre, en pleine journée. Il n'a pas voulu sortir de manière clandestine. Et il n'a jamais fait son coming out après. Mais il a continué à brandir avec beaucoup d'humour et cette dose de surréalisme permanent en disant « je suis gay », mais G-A-I, hein, ouais. Pas G-A-Y. Mais voilà, c'était une manière aussi de... C'est un homme d'une autre époque, mais qui a ouvert, mine de rien, une histoire de la chanson qui est sortie du placard progressivement entre la fin des années 50 et aujourd'hui, on a beaucoup d'artistes qui enfin revendiquent à ciel ouvert leur homosexualité, leur statut queer, comme on dit, et c'est tant mieux.
0: Bonsoir Marguerite. Et moi je

0: le coup, ce chapitre, je l'ai trouvé extrêmement réjouissant. On va pas se mentir, c'est pas le cas de tous, parce que la chanson française n'a pas forcément fait le chemin dont on rêvait.
1: Ouais.
0: Mais en ce qui concerne ça, l'acceptation, la revendication de qui on est, et dans la joie, alors parfois dans la douleur, dans des chansons d'Eddie de Préto par exemple, mais là dans la chanson de Marguerite, on se dit le monde, la société, la chanson, tout le monde est allé dans le bon sens.
1: Ouais, ouais, ça bouge avec le sourire.
0: Oui, hein.
1: Et même si, encore une fois, sur les réseaux sociaux, ces prises de position, parfois joyeuses et parfois un peu plus dramatiques, sont en réponse, il y a beaucoup de harcèlement, de cyberharcèlement.
0: Et il y a de la haine.
1: Oshi en est une des victimes, mais Eddie de Préto, Bilal Hassani, enfin, tous ont vécu ça. Mais en même temps, il faut quand même se réjouir de cette poussée. Et aujourd'hui, il y a beaucoup de filles qui revendiquent leur queer attitude.
0: Oui, vous parlez d'Angèle, vous parlez de Pomme. Enfin, voilà, c'est un chapitre qui est très, très chouette et qui s'appelle donc joliment La chanson française
1: oui,
0: sort du placard.
1: Avec cette petite anecdote, pour le coup, que je vais délivrer.
0: Allez,
1: vous êtes
0: anecdote,
1: la première à parler du livre. On finit avec Marguerite, effectivement, qui va sur le plateau de C'est à vous. Vous pouvez la raconter si vous voulez.
0: Allez-y, allez-y.
1: Et Anne-Elisabeth Lemoine qui la reçoit, qui lui dit bah, c'est quoi votre film culte, comédie musicale, puisque bah, Marguerite disait qu'elle adorait les comédies musicales. Elle dit bah, c'est La La Land. Et Anne-Elisabeth, spontanément et joyeusement, dit bah oui, à cause de Ryan.
0: Non,
1: à cause de...
0: Je ne sais plus comment elle s'appelle. Emma Stone. Trop mignon.
1: C'est trop mignon, parce que ça raconte aussi assez bien, à la fois la chanson de Marguerite, mais assez bien encore le petit travail qu'il va falloir faire pour arriver à l'acceptation totale.
0: Ça me fait penser à la question de Michel Denisot à Catherine Lara dans Mon Zénith à moi. Qu'est-ce que vous regardez en premier chez un homme?
1: Sa femme.
0: Génial. Donc voilà, ça, c'est le côté réjouissant. J'ai trouvé un autre chapitre extrêmement réjouissant. La date que vous avez retenue pour en parler, c'est novembre 1994, quand MC Solar reçoit un prix à la SACEM pour ses talents d'auteur.

0: 1994, c'est vos années maison de disque.
1: Oui, je travaille chez Polydor, la direction artistique. On appelait ça la direction de la production à l'époque, voilà.
0: Et vous voyez débarquer les rappeurs.
1: Ouais, je vois débarquer MC Solar qui avait été signé avant que je n'arrive en 91 et qui avait sorti un seul 45 tours, qui était Bouge de là, qui avait très bien fonctionné, mais qui avait eu une sorte de faux plat dans un deuxième temps. Donc la maison de disque
0: était,
1: on se disait qu'est-ce que ça va donner, est-ce que c'est une chanson ou un style musical qui pourra concerner le grand public. Donc MC Solar, lui, a eu droit à enregistrer un album, mais il y avait quand même beaucoup de questionnements autour de cette musique.
0: Ouais, mais vous racontez dans le livre qu'en fait l'idée c'était que MC Solar aille faire les mêmes plateaux télé, les mêmes événements, les mêmes interviews que les chanteurs, que Vanessa Paradis par exemple, prenons son exemple.
1: Exactement.
0: Et que
1: lui était OK.
0: Lui, il était OK pour
1: Donc
0: jouer.
1: Donc ça, c'était déjà une première victoire. Et en fait, ça s'est extrêmement bien passé. C'est-à-dire que la cohabitation était joyeuse, oui. Et beaucoup d'artistes exprimaient aussi leur grande admiration pour la plume de MC Solar, que ce soit Cabrel, Michel Berger.
0: Je me souviens, validé par
1: qui m'avait sollicité
0: chanson.
1: pour inviter MC Solar dans un show qui était entièrement consacré à l'album de duo entre France et Michel. Donc voilà, il était Juliette Gréco, Aznavour, tout le monde appelait Polydor pour essayer de rencontrer MC Solar, ce nouveau prodige de la plume. Et c'était génial.
0: 30 ans plus tard, le rap, on dit que c'est la nouvelle variété française, les plus gros vendeurs de disques, alors même si on ne vend plus vraiment de disques physiques, les plus gros streamers, en tout cas, sont les rappeurs, les retournées sont complètes, certains font le Stade de France, comme Booba. Ça vous inspire quoi, vous, l'amoureux de la chanson française ?
1: Et pour moi, c'est une chanson. C'est un style de chanson et c'est réjouissant, ça a fait bouger les lignes, ça a donné aussi à toute une jeune génération qui aurait pu être tentée par écouter uniquement de la musique anglo-saxonne après l'arrivée des années 80, après la culture MTV, après la culture du clip avec l'explosion de Michael Jackson, Madonna, Prince et consorts. Donc tout d'un coup, il y a un rap français qui arrive, qui prend cette place-là un peu, et qui permet à des générations successives de s'éduquer à la langue française, d'aller voir un peu dans les dicots ce que signifie telle rime, et ça c'est génial. Mais ce que raconte aussi ce chapitre, c'est un peu comme pour finalement la chanson qui sort du placard, c'est que le combat n'est jamais gagné. Effectivement, en 94, quand Solar reçoit le prix Raoul Breton, qui est quand même un prix de la SACEM, très honorifique, et qui s'inscrit dans une lignée de grands auteurs comme Aznavour, Charles Trenet et autres, tout d'un coup, Pierre Delanoë, qui est le président d'honneur de la SACEM, lui, il est pas d'accord. Et il dit, le rap, c'est pas de la musique, c'est pas de la chanson. Donc, vous voyez, j'ai été un acteur de ce conflit dans cette institution de la SACEM. Et je suis allé recevoir le prix à la place de Solar, qui était en tournée ce jour-là. Et il a fallu que je réponde avec un peu une punchline empruntée à Solar pour lui dire peut-être qu'il vaut mieux, avant il y avait des vols de mobylettes, maintenant il y a des vols de dico, c'est quand même toujours ça de gagner.
0: Didier Varro, la chanson française un peu, beaucoup, passionnément, aux éditions Le Robert. Il y raconte 60 ans d'émotion avec les plus grands artistes, les plus grandes chanteuses, autrices, compositrices. C'est un bonheur. 21 dates donc. Je ne vous dis pas ce qui se cache derrière celle du 12 avril 2000. Mais juste, ne ratez pas ce chapitre.

0: déclaration.
1: Qu'est-ce que j'aime cette chanson.
0: Elle est sublime. Wow, hein.
1: Ouais. 1974.
0: Oh, j'aime bien. Il connaît toutes les dates par cœur. Je suis sûre que même si je gratte un peu, Didier Varro vous dira le nom du studio où ça a été enregistré, l'ingénieur du son, ce genre de choses. Alors, ceci dit, je tiens à dire que dans cette chanson française, un peu beaucoup passionnément, on n'a pas comme ça un empilement de dates. Non.
1: C'est pas une encyclopédie.
0: C'est très raconté.
1: C'est pas une encyclopédie ni un dictionnaire. Pourtant, c'est chez Laure Aubert. Donc,
0: oui.
1: Voilà, c'est un peu étonnant.
0: Vous nous racontez des histoires.
1: Oui,
0: quoi.
1: Voilà, mais c'est ce que j'ai toujours aimé faire.
0: Bah, ce
1: soir,
0: vous faites super bien.
1: À la radio, dans une programmation de festival, j'essaye de raconter une histoire. Quand j'étais en maison de disques, je disais aux artistes, il faut que ton album raconte une histoire. C'est important. Des gens qui n'ont pas d'univers ou qui n'ont pas d'histoire n'embarquent pas. Sur un one shot, mais pas sur la longueur.
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2: Aujourd'hui, on s'offre une balade à Cap-Breton où histoire, nature et patrimoine se rejoignent, la maison de l'oralité. Notre guide, Véronique Gabaud, responsable du pôle culture de la ville de Cap-Breton.
3: Cette maison, en fait, c'est une des rares traces de l'époque du Moyen-Âge à Cap-Breton, avec la maison du Rey, la maison du Roi. On a voulu la préserver ce bâtiment en 2013. La ville a choisi de dédier ce lieu à l'histoire de la ville. Et puis, il y a une autre spécificité à Cap-Breton, c'est que depuis 35 ans, on organise un festival du conte. Et puis, surtout, à Cap-Breton, il y a plein de légendes, certainement dues au fait que Cap-Breton soit un port et qu'il y a eu beaucoup d'histoires maritimes. À Cap-Breton, on aime parler. Et du coup, on a un pôle dédié aux arts de la parole et du récit. Et cette maison de l'oralité, on y propose des accueillants en résidence d'artistes qui viennent à Cap-Breton pour créer des spectacles. Et on a aussi pas mal d'actions culturelles, de médiation, pour faire découvrir l'art du récit, l'art du conte à tout public.
2: Est-ce que quand on visite la maison de l'oralité, on a accès à des histoires, des contes ?
3: On découvre l'histoire de Cap-Breton, mais au fil de la visite, il y a parfois des podcasts qu'on peut écouter, issus notamment de ces fameux projets de médiation. On a eu un projet avec des scolaires qui s'appelle Bestiaire du Gouffre. Donc c'est un bestiaire imaginaire autour de ce fabuleux canyon sous-marin. On a aussi un podcast sur la légende de la Tourelle. La Tourelle, c'est une tradition à Cap-Breton. On se retrouve le soir du 24 décembre autour d'un grand feu. Mais quelle est l'origine de cette tradition ? Ben justement, on est allé à la rencontre des habitants. On a essayé de comprendre d'où ça venait et puis surtout comment ils la vivent. Donc, on peut écouter tous ces témoignages. Et au mois de mai, à la période du festival, on a toujours une exposition temporaire qui fait le lien avec le Festival du Conte. Et cette année, ça s'appellera Radio Estacade, parce que ici, on aime bien les rumeurs dans la ville et les légendes, comme je le disais. Donc, on aura une installation qui nous raconte justement ce patrimoine maritime, la vie des pêcheurs, la vie des habitants et leur attachement au port. Mais c'est élargi aussi au patrimoine naturel et immatériel. Donc, immatériel, vous l'avez compris, c'est un peu l'oralité et les légendes. Et puis, naturel, ben, bien sûr, on parle des traditions de Cap-Breton, de la forêt landaise, du gouffre. C'est un lieu, en fait, qui permet de comprendre l'évolution de la ville, comment elle s'est construite et ce qui est important aussi pour ses habitants.
2: La maison de l'oralité est ouverte gratuitement toute l'année. Des audioguides en différentes langue, y compris en gascon, recommandé par Ici Gascogne.
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4: Anthony est un enfant de Galiria, et au village, il a tous ses souvenirs.
5: J'ai grandi ici depuis mon enfance, j'ai toujours vécu ici, j'ai été à l'école à Galiria. Et j'ai essayé de m'investir associativement à Galiria, donc voilà. C'est pour cela qu'on a repris, il y a maintenant 2 ans, avec des amis à moi d'ici, des jeunes de Galiria, l'association du village qui se nomme l'Asso du Falazor Minkou. Donc c'est vrai qu'on met plutôt en avant tout ce qui est associatif pour Galiria, pour les jeunes, les futures générations et les plus anciens, bien sûr. Donc on essaye de faire vivre Galiria au maximum en toute saison.
4: Et l'association propose plusieurs rendez-vous sur l'année.
5: Des balles, on fait 2 à 3 balles par saison en été. On fait également des concours de boules qu'on fait pareil en été. Et on a aussi également des concours de belote ainsi que des concours de beach soccer.
4: Le but, réunir les gens et les générations.
5: C'est plus ou moins difficile dans certains points. Mais bon, c'est vrai que quand on fait un bal, il va y avoir toute génération. Pareil pour des concours de boules, ceux qui aiment jouer aux boules. La belote, c'est vrai que ça rapproche vraiment pas mal de monde parce qu'on a beaucoup d'anciens qui jouent. On a appris avec eux. On joue tout le temps avec eux, que ce soit au bar, à la maison. Voilà, c'est vrai que ça rassemble vraiment beaucoup de monde et c'est très important. Il y a plus de locaux qui participent à ces événements qu'au tourisme, quoi, on peut le dire.
4: Parallèlement à son engagement associatif, Anthony est étudiant à Corté.
5: Je suis en 2e année de technique de commercialisation en BUT. Alors à côté de ça, je suis aussi impliqué pour les pompiers volontaires à Galiria. Donc je suis pompier volontaire, ça fait maintenant 1 an que je suis rentré. Donc c'est vrai que ça m'aide beaucoup, que ce soit pour le village, pour le lien avec les gens, parce que vis-à-vis de ma famille ou les gens du village, c'est très important pour moi. Donner ma passion, apporter de l'aide aux personnes qui sont en cas de danger, être là et présent pour les gens d'ici, ça me tient vraiment beaucoup, beaucoup à cœur.
4: Anthony ne quitterait pour rien au monde son village.
5: Alors, ma vision sur le village, c'est que c'est un très bon village avec une très bonne mentalité. On essaye de le refaire vivre d'ailleurs, beaucoup plus qu'avant. Il faut continuer sur cette voie-là et on est bien parti pour mettre en avant Galiria.
4: Anthony Spinoz y fait partie de ces jeunes du village qui comptent pour l'avenir de Galiria.
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6: Bonjour Médéric Gasquet-Cérus.
7: Bonjour Philippe, bonjour à tous.
6: Notre linguiste marseillais, vous m'inquiétez, Médéric, vous avez un drôle de regard inquisiteur ce matin là.
7: Inquisiteur?
6: Ouais, un petit peu, oui.
7: Mais confesseur peut-être. Ah. Je vais commencer par une question. Mmh. Êtes-vous capable de résister à la tentation? Est-ce que vous êtes capable de résister à, je sais pas moi, un bon aioli provençal?
6: Ah, c'est difficile.
7: L'aioli complet, hein.
6: Oui.
7: Avec tous les légumes, la morue, et gras d'ail dans la sauce. Ah. Moi non, j'avoue. Est-ce que vous êtes capable de résister à une daube qui a mijoté pendant des heures et qui embaume la maison?
6: Ah, c'est compliqué.
7: À un morceau de gâteau des rois au frit confit bien pégueux.
6: Ouais.
7: Êtes-vous capable de résister?
6: Ça, je sais que non.
7: À un chichi fraîchi, tout chaud et bien sucré. Et voilà. Alors, je parle que des désirs gustatifs, que du plaisir de la chair. Car je pourrais aussi vous poser des questions sur les plaisirs de la chair et vous interroger sur votre capacité à résister à la tentation. Mais ce n'est pas mon rôle. Je ne suis ni confiseur, ni confesseur. En revanche, certains en entendent de belles. La semaine dernière, plusieurs temps forts religieux ont commencé, le ramadan pour les musulmans, mais aussi le carême pour les chrétiens. C'est dans ce cadre que l'on m'a envoyé un lien vers le podcast Carême dans la ville, réalisé par des dominicains, avec l'épisode du 22 février, au titre forcément alléchant, Confession marseillaise. Et je n'ai pas résisté à la tentation, j'ai écouté. Et vous aussi, vous allez écouter. C'est le frère Clément Binachon, du couvent de Saint-Lazare à Marseille, qui parle. Et voilà cette drôle de confession marseillaise, avec l'accent, ou pas.
8: Confession marseillaise. Après avoir jeûné 40 jours et 40 nuits, Jésus eut faim. Matthieu, chapitre 1, verset 2. Marseille, il y a quelques années, dans un confessionnal. Bénissez-moi mon père parce que j'ai péché. Je dois vous confesser, mon père, que j'ai peur que d'avoir été infidèle. C'était la semaine passée. Je prenais mon café tranquille à mon poste habituel en terrasse au-dessus de la plage des Catalans. Et là, il y a une petite que le bon Dieu avait drôlement bien proportionné, qui a eu la mauvaise idée que d'aller piquer une tête là, sous mes yeux. Eh bien, je ne vous cache pas que ce spectacle m'a un peu émotionné. Et c'est ça que je voudrais confesser. Vous me pardonnerez cet exemple pagnolesque, mais il me semble éclairer une confusion courante.
7: Ah, la petite des Catalans. Alors voilà, oui, je vous résume l'essentiel de cet épisode. Ce n'est pas un péché que d'éprouver la tentation, le désir, l'envie, et tant que vous n'y succombez pas. Bon, on en parle de l'accent. On sent que frère Binachon essaie d'imiter l'accent marseillais, mais sans se lâcher totalement. Ça donne l'accent, avouons-le, très bizarre, une imitation pas trop réussie, mais il faut savoir faire preuve de clémence, et donc on pardonne volontiers à frère Clément Binachon. Vous remarquerez qu'il est resté sobre. Il aurait pu se laisser aller à répéter ce que l'on peut entendre, souvent de très mauvais goût, voire très sexiste. Ça peut aller de « Oh, vé la petite comme elle est charmante, Fada !» à « Tiens comme elle est bonasse !» en passant par « Oh, elle est bien tankée, celle-là hein. !» Voire, en mode chanson, « Il y a une petite, la belle de mai, coquin de sort, qu'elle me plaît !» Ou « Il y a une petite au catalan, hein, vous pouvez faire ça aussi. » Et ça peut marcher dans plein de sens. Des filles qui parlent de mecs, des mecs qui parlent de mecs, des filles qui parlent de filles, chacun s'y retrouvera. Mm-hmm. Merci à Sophie pour l'envoi de ce podcast et le bonjour à toutes les femmes folles à la messe, comme le disait Rabelais. Bon carême à toutes et tous, Ramadan Mabrouk si c'est le cas, et méfie à la tentation, ouais. Espenché. Oui, pécho, c'est péché.
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1: Et le cocktail américain, c'est quoi ?
2: C'est un cocktail grillé avec une sauce américaine, tomate, échalote, une pointe de cognac, du vin blanc. C'est un peu relevé.
3: Un décaïn !
4: Pâté, jambon, c'est une baguette, gruyère, chantal, rôti, jambon de pays.
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6: L'endroit est pittoresque, voyage au centre d'un Paris méconnu. Il suffit de franchir une porte, rue du Faubourg Saint-Denis, toute proche de la cave épicerie Jules, se faufiler dans une longue arrière-cour et entrer dans un hangar d'un autre temps. À l'intérieur, un alambic à la Jules Verne. On pensait que fabriquer de l'alcool en plein Paris était proscrit depuis 1925. C'était sans compter sur la dextérité et l'obstination du Al Capone de Paname, Nicolas Jules.
7: J'ai voulu créer une distillerie à Paris. Parce que Paris, justement, c'était une sorte d'anti-terroir. On avait une terre vierge pour aller créer et tout l'écosystème d'influence, d'énergie créative qu'il y avait à Paris, de cette beauté comme ça qu'on pouvait exploiter. Alors c'est un très bel alambic Holstein qui vient du sud de l'Allemagne, près de la frontière suisse, et avec une partie qui est ce qu'on appelle un pot still, un petit alambic de pot qui donne quelque chose de généreux, de puissant. Et à droite, on a une colonne qui ressemble plutôt à un saxophone de distillation et qui peut prendre différentes tonalités en fonction des réglages qu'on lui soumet.
6: Nicolas Jules distille Mar de Bourgogne, Armagnac, gin et vodka. En 2024, il est approché par une bande d'amis de Montmartre. Ensemble, ils décident, en partant du Mar, des fameuses vignes de la Butte, d'élaborer un alcool qui titre à 25 degrés. La Montmartroise est née dans un flacon au joli design, en 70 centilitres 49 euros ou en mini 20 centilitres 22 euros. Entre finesse et puissance, on est séduit par les notes citronnées et de framboise de la liqueur. Au même titre que le Sacré-Cœur ou le Moulin Rouge, la Montmartroise devient le symbole de la Butte. Delphine Socha, présidente de l'entreprise.
8: À mon mari et moi, on s'est dit qu'il manquait quelque chose à Montmartre, un produit qui pouvait être l'identité du quartier. On vit au pied des vignes. Et ça faisait longtemps qu'on trouvait que c'était dommage qu'on jette le mar. Et puis on s'est dit qu'on pouvait en faire quelque chose de chouette, quelque chose de convivial. Et avec Nicolas, on a d'abord une recette, Nicolas et puis d'autres Montmartrois, une recette à partir de l'ADN des vignes.
6: Comment vous conseillez de boire la Montmartroise ?
8: Eh bien, vous pouvez la boire pure, avec de la glace ou avec du Schweppes pour en faire un spritz.
6: Que dire d'autre de la Montmartroise ? Rafraîchissante, peu sucrée, la puissance aromatique est là, c'est vraiment bon. Où trouver cette liqueur ? Sur la Butte Montmartre, bien sûr, et dans nos bistrots de Paris préférés.
7: Alors par exemple, il y a l'iconique Bar à Bulles, hein, le bar du Moulin Rouge à Montmartre. On a aussi le Nazir et le Saint-Jean qui sont vraiment des brasseries aussi pareilles de Le Pic où on retrouve cette vibration montmartroise. Et puis on a aussi des fans absolus comme le Guersan ou Bacave qui sont où là, leur clientèle sont devenues des Montmartrois de cœur, hein, puisqu'ils ont vraiment. C'est des endroits où la Montmartroise est consommée vraiment de manière assez systématique, quoi.
6: Et la Montmartroise est en vente également dans les caves Épicerie Fine Jules, dont le navire amiral se trouve au 54 rue du Faubourg Saint-Denis, dans le 10e arrondissement. Et là, c'est le paradis des gourmands.
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9: Le bâtiment rondouillard au toit de chaume de l'ancien Courtepaille à Cussy-les-Forges a pourtant bien failli disparaître. Ce restaurant grill, dont le néon rouge a éclairé pendant des années l'entrée de ce village de la Vallonnée, a accueilli pendant plusieurs décennies les vacanciers en voiture qui descendaient dans le sud ou rentraient chez eux par l'ancienne Nationale 6.
10: Pas moyen d'avancer. Qu'est-ce qu'ils font devant aussi ? Et l'autre Thierry, y a vraiment pas de quoi ? Ah, ils sont en panne par-dessus le marché. C'était bien la peine de nous doubler tout à l'heure. Ah, si j'avais su, je serais jamais parti en vacances.
9: Le Courtepaille de Cussy-les-Forges a même une histoire particulière. Construit en 1964, c'était le deuxième établissement de la célèbre chaîne, devenu au fil du temps le plus ancien encore debout en France. Dans une archive de 2020, André Leroy, qui en a été le directeur pendant 30 ans, se souvient d'une salle de resto restée dans son jus.
3: Elle est d'origine avec ses rideaux verts, ses banquettes, tout est resté dans son jus comme elle a été faite en 64. C'est magnifique avec ses vieilles tables, ses vieilles chaises, ses briques, la cheminée qui n'est pas la même, les banquettes vertes, des lanternes, c'est vraiment joli.
9: Ce décor authentique a même vu défiler des vedettes des années 70 sur la route de leur tournée, comme Michel Thor ou Claude François.
11: Allez,
9: puis le rideau est tombé en 2020. Le restaurant a fermé et le bâtiment est resté 5 ans à l'abandon. La belle histoire, c'est qu'il a été repris il y a un peu plus d'un an par Christopher Bertrand, un ancien serveur de la chaîne.
12: J'ai démarré chez Courtepaille, j'avais 16 ans. Je travaillais à Courtepaille d'Apoigny, donc en faisant des études pour exercer le métier de tailleur de pierre. Donc ouais, rien à voir du tout. Et je suis revenu chez Courtepaille à Cussy-les-Forges. Les choses, parfois, vous savez, vous avez des opportunités dans la vie, il y a des petits clins d'œil, des petites choses.
9: Sous son impulsion, Courtepaille est devenu Courtepatte, un magasin spécialisé pour animaux. Une nouvelle enseigne qui vient de fêter ses 1 an d'existence. Le lieu a changé d'activité, mais il n'a pas perdu son âme. La preuve, toutes les semaines, des automobilistes s'arrêtent encore. Pensant venir manger, ils grimpent le petit escalier jusqu'à la porte avant de réaliser que les grillades ont laissé place aux croquettes pour chiens.
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13: Nicolas Dangle, gérant de l'entreprise Rêve en Van basée à Nexon.
14: Les Limousins sont formidables. Stéphane Pigato.
13: Ma première formation qui a été un DUT génie civil à Aigleton, en fait, ça a été un peu le tremplin et ça m'a boosté et motivé pour continuer dans ce sens-là. C'était plutôt le BTP et notamment les travaux publics. L'envie d'aller sur le terrain, de faire du chantier, voilà, des projets de construction.
15: Les études se poursuivent, vous passez vos diplômes, ensuite les jobs arrivent, donc là dans le BTP toujours.
13: Dans le BTP tout de suite pendant 7 ans, 2 ans dans le Cantal et 5 ans sur la région bordelaise. Conducteur de travaux, donc c'est-à-dire que j'avais en gestion plusieurs équipes de travaux. Que ce soit de l'assainissement, du terrassement, des réseaux d'eau, des travaux routiers, gestion d'équipe on va dire. Entre 30 et 40 personnes, voilà, suivant le pic d'activité un peu de l'entreprise.
15: À cette époque-là, vous êtes plutôt heureux, bien dans votre boulot, bien dans votre vie, vous faites ce que vous aimez depuis tout petit.
13: Exactement, je fais ce que j'aime. Mais avec le temps, l'amplitude horaire devient importante, des chantiers de jour, des chantiers de nuit. Au bout d'un moment, il y a un semblant de ras-le-bol et l'envie de penser à autre chose et de prendre du temps peut-être pour soi.
15: Exact. Vous prenez des sabbatiques et alors là, c'est voyage au bout du monde.
13: Tour du monde, ouais. L'envie, un billet aller pour le Pérou et puis on verra ce qui va se passer. Puis après, un passage en Asie et un grand stop en Océanie, notamment en Nouvelle-Zélande.
15: Et puis là, en Nouvelle-Zélande, vous trouvez du travail, vous restez un peu sur place pour visiter.
13: Pour visiter, du travail pour faire un peu d'argent, pour continuer le voyage et pour s'acheter un premier petit camion à aménager. Parce que voilà, la Nouvelle-Zélande, c'est un peu comme l'Australie, c'est deux pays qui sont connus un peu pour la van life.
15: Vous êtes avec votre compagne, c'est ça?
13: Exactement. Ouais,
15: et tous les deux, vous n'y connaissez rien en aménagement de van. Donc vous achetez ce petit camion en Nouvelle-Zélande pour faire le tour de l'île. Vous l'aménagez vous-même?
13: Ouais, on l'aménage nous-mêmes. C'est-à-dire que la journée, on bosse et le soir, dans l'exploitation, on garde quelques outils, quelques palettes. Et puis on bricole un bout de meuble, un bout de plan de travail pour faire un semblant de cuisine. Et puis voilà, c'est très sommaire, mais ça fait notre premier van aménagé, on va dire.
15: Donc là, vous faites le tour de la Nouvelle-Zélande, vous visitez, vous profitez. Et puis quand même, dans votre tête, vous vous dites, revenir en France, repartir sur les chantiers, j'ai plus envie, quoi.
13: Moins d'envie, enfin, surtout l'envie de changer et de faire autre chose. 3 mois sur la route avec notre petit camion. Allez, on va rentrer en Limousin et pourquoi pas lancer cette activité.
15: Et là, directement en rentrant, c'est-à-dire que vous savez avec votre compagne que vous allez rentrer en France et que c'est ça que vous allez faire?
13: L'idée, ouais, elle est concrète. Quand on atterrit en France, à l'été 2019, je sais que objectif début 2020, c'est de lancer une boîte d'aménagement de camions. Et janvier 2020, donc 6 mois après, création de l'entreprise Rêve en Van.
15: 3 mois après, c'est le Covid, c'est le confinement. Qu'est-ce qui se passe dans votre tête à ce moment-là? Vous réagissez comment?
13: À l'instant T, il y a forcément un moment de doute. Hein. Et puis en fait, avec le temps, confiné, donc création du site internet, se lancer sur les réseaux sociaux, aménager l'atelier.
15: Et c'est quoi de ce dont vous êtes le plus fier dans tout ce parcours?
13: J'avais un bon train de vie, j'avais un salaire correct, une voiture de fonction, etc. Enfin voilà, tout allait bien. Il y a des personnes qui n'y ont pas cru, qui m'ont dit non mais tu vas te planter. Aujourd'hui de leur dire si d'un prêt que je suis toujours là, je suis toujours en vie et que je m'éclate dans ce que je fais, je pense que c'est une petite fierté, ouais.
15: Voilà, mais le van ce sera jusqu'au bout de votre vie.
13: Ah ouais, bon, on va essayer. Ouais. Après, peut-être que si on se revoit dans 10 ans, je serai sur autre chose. Mais en tout cas pour l'instant, je vais y rester, ouais.
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16: Bonjour Serge Papagali.
17: Oh monsieur Thomas, que faites-vous là? Ben si en fait c'est votre boulot, vous êtes là.
16: Oui,
17: vous
16: on
17: êtes
16: est là.
17: Vous êtes là depuis je pense, depuis minuit vous avez pas quitté.
16: Au moins ça.
17: Dauphinoise, bien le bonjour également. Alors aujourd'hui, allons chez les Dolomoises et les Dolomois dans la bonne ville donc de Dolomieux. Ben, il doit y avoir des amoureux parce que c'est la Saint-Valentin aujourd'hui.
16: Oui.
17: Les amoureux pendant tout le Dauphiné, on est tous amoureux. Ça tombe bien parce que ce soir, moi j'y joue justement à Dolomieux. Ben oui, donc moi j'y suis vraiment en chair et en os. Plus en chair qu'en os d'ailleurs, enfin c'est autre chose. Bah, Dolomieux, la commune natale de... Alors prenez des notes, prenez des notes les gars. La commune natale de Déodat Grattet de Dolomieux.
16: Rien que ça.
17: Déjà un gars qui se prénomme Déodat, chapeau bas. Je crois même que la Saint-Déodat n'existe pas à mon avis. Bon, c'est vous dire. Hein, moi. Mais bravo à ce géologue célèbre qui a découvert la Dolomie et laissé son nom au massif des Dolomites en Italie. Ben, je suis sûr que vous n'êtes même pas quatre à le savoir ça. Ben, maintenant vous serez des millions parce que vous êtes des millions à nous écouter. Bon, c'est ça aussi ici Isère, le savoir à portée d'oreille bien sûr. Je continue. La Dolomie est une roche sédimentaire carbonatée. Bon, d'accord, j'arrête. J'en vois deux qui roupillent, monsieur Thomas. Non, il rigole, ça va, bon. N'empêche, ça fait plaisir de savoir que le nom Dolomieux a un rapport avec les Dolomites dauphinoises, celle-là, bien sûr. Nous sommes bien sûr...
16: Quand même.
17: Ah ben oui, quand même. Nous sommes sur les terres froides iséroises. Les fameuses terres froides, vous savez, qui n'existent pas vraiment. En fait, puisque personne n'accepte de reconnaître qu'il habite bien dans cette terre pas chaude. Moi, j'y ai tourné beaucoup, mais là, la réponse est toujours « Non, mais les terres froides, non !»
16: C'est plus loin.
17: Ça commence plus loin. Après le ruisseau. Mais je m'en fiche, moi j'aime bien tous les Dauphinois, même celles et ceux qui sont au pôle Nord. Attention, j'ai pas dit le Groenland, hein, parce que oulala...
16: Oula, oui, attention.
17: Oulala,
16: en ce moment...
17: Ah, ouais. Laissons tomber, si Trump s'intéresse aux Dauphinés, on est foutus. Non. Pas d'iceberg à Dolomieux. Mais en revanche, dans le secteur de l'étang, un ruisseau qui s'appelle le Pissou. Ah bon, ça va, ouais, mais ça va prêter à rire, bien sûr, on va éviter
16: ah bah
17: de se
16: voilà.
17: Ne nous moquons pas. Le Pissou passe donc à côté de Dolomieux et on y trouve, écoutez-moi bien, une espèce protégée. Mais oui, madame, mais oui, monsieur, l'écrevisse à patte blanche qui peut donc aller où elle veut puisqu'elle peut la montrer.
16: Eh ben oui.
17: Sa patte blanche. Elle a même plusieurs, quand elle peut aller où elle veut, en fait. Tout ça se passe en Dauphiné et dans le Pissou, qui n'est pas très, très grand comme ruisseau, hein. C'est juste, un petit Pissou.
16: Oh
17: non,
16: là
17: mais
16: là.
17: J'ai pas pu. Non, mais je me suis dit, je la fais pas, puis j'ai dit, si, il faut que je la casse, parce que c'est un
16: Vous allez la garder pour ce soir, celle-là,
17: bien
16: Serge.
17: Sûr. Un petit Pissou, mais ce soir, je vais peut-être le refaire. Tiens, pendant que j'y pense, en parenthèse, demain, 15 février, après notre départ, hein, aura lieu une vente au boudin dans les Halles. Aucun rapport avec notre venue, parce que c'est un pur hasard. Pour ça que j'ai bien précisé, après notre départ. Hein. Bon, j'embrasse tous les Dolomois et les Dolomois, même celles et ceux qui ne viendront pas nous voir ce soir. Moi, je suis comme ça, moi. Moi, j'embrasse tout le dos. Finnois, tous les Dauphinois qui existent, parce que dans le coin, bien sûr, vous le savez, on n'est pas des quand même.
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18: Il y a des coins de chez vous, vous vous y baladeriez il y a 90 ans, vous les reconnaîtriez pas parce que la ville est en perpétuelle évolution. Et puis il faut dire que la Seconde Guerre mondiale, par chez nous, elle a un peu chamboulé certains de nos jolis coins. Eric, le gars que je vais vous présenter, il est à la fois amoureux du passé et du présent.
19: C'est toi ?
18: On a rendez-vous au Parvis, le bistrot de la rue du Maréchal Foch.
19: Ça va, Eric ?
20: Ça va, merci, et toi ?
19: Il y a de la vie, hein, aujourd'hui ?
20: Il y a de la vie, et oui, il fait beau, c'est magnifique, c'est une belle ville.
18: Le Parvis a installé des hôtes téléphériques sur le trottoir.
19: Ah.
18: On s'y installe pour boire un coup.
19: C'est bien, là. Ça devrait être pas mal.
18: On va pas y rester bien longtemps.
19: Bah, on va peut-être faire un petit tour à un moment, tu montres un coin ou deux, non ?
20: Ouais, c'est ça, ouais.
18: Ah, voilà le serveur.
19: Si tu veux, toi ?
20: Un diabolomante, s'il vous plaît.
18: Et toi ?
19: Qu'est-ce que vous avez avec des bulles ?
20: Du champagne.
18: Ce sera une limonade, s'il vous plaît.
20: Légère.
1: légère, voilà.
18: Son truc à Eric, c'est l'histoire.
21: Ça m'a toujours un peu passionné. Alors, je me suis d'abord intéressé à ma généalogie, qui m'a ouvert l'esprit sur l'histoire en général et sur l'histoire locale, pour le coup, parce qu'on recherche un peu ses origines et donc sa propre histoire. Et je suis tombé sur une photo de Louviers ancienne. Je me suis dit, mince, ce serait pas mal de faire un parallèle entre la nouvelle et l'ancienne.
18: Ah bah, v'là nos verres.
1: Merci, Mathieu.
18: Merci à vous. Voilà ce qu'il fait, Eric. Il trouve de vieilles photos de Louviers et il les refait avec le point de vue d'aujourd'hui. Puis il les poste et les commente sur Insta et Facebook, ce qui lui permet
21: de se rattacher à l'histoire, se dire que, mince, il y avait ça là il n'y a pas longtemps. Et le fait de me remettre dans les mêmes conditions, dans le même plan de vue, ça me donne un peu cette impression de toucher du doigt ce qui a été créé, ce qui a été fait et ce qui, malheureusement, est beaucoup détruit ou ce qui a changé, forcément.
18: Mathieu vient nous rendre la monnaie.
1: Merci, Mathieu. Merci,
18: donc, Eric refait aujourd'hui des photos prises hier.
21: Voilà. S'il faut, je ramène un escabeau parce que une photo a été prise, par exemple, le premier étage d'un bâtiment qui n'existe plus. Eh ben, je reviens avec mon escabeau parce que j'aime bien vraiment me remettre exactement dans les mêmes conditions. C'est mon petit kiff à moi, hein, bien sûr, mais pour le coup, j'ai commencé à le partager et puis fil en aiguille, je crois que ça a plu aux gens.
1: Tu ne te contentes pas d'exposer des photos comme ça, tu expliques, tu racontes des histoires autour de ça.
21: Alors effectivement, j'explique et je raconte des histoires, mais je ne suis pas historien, je le dis. Hein, je prends ce qui a déjà été fait par des historiens et je source en fait mes données comme ça.
18: Allez. Allons faire un petit tour.
21: Donc là, on arrive dans une rue, la rue du Matré, qui est une rue très très très connue et très ancienne de Louviers. Au carrefour en fait de la rue du Marché aux œufs et la rue du Matré, et à cet endroit-là, il y avait un vieux manoir qui datait du XVIe siècle environ.
1: Il y avait un manoir ici.
21: Un manoir, oui. Ça a été édifié par les archevêques de Rouen, si je ne dis pas de bêtises.
1: À la place du restaurant japonais.
21: C'est ça, ça empiétait sur le restaurant et un peu sur la rue.
1: Alors là, quand tu fais la photo avant, après, il faut avoir de l'imagination pour arriver à faire connecter les deux photos. Quoi. Tu l'as faite cette photo-là ?
21: Oui, oui, je l'ai faite.
18: Changement de décor.
21: On est cette fois sur la place du Parvis, là où on était tout à l'heure, avec un autre restaurant qui était très connu aussi, l'hôtel du Mouton d'Argent, dans lequel Victor Hugo est venu passer une nuit.
18: Donc là, sur la place du marché.
1: C'était couvert ici, là.
21: Exactement, il y avait une halle en fait, mais qui était deux fois plus petite que celle qui est actuellement. Là aussi, c'était un très très bel endroit, très apprécié de tous les commerçants, puisqu'ils avaient l'obligation de venir faire leur étal chaque samedi matin.
18: Pour voir les photos d'Eric, vous tapez Louviers avant après sur Insta ou Facebook.

0: Moi, ça serait une chanson qui s'appelle Ensemble, qu'on a créée avec un animateur où ça parle de l'amitié.
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1: Printemps 1907, le Midi viticole se soulève. À l'origine de la révolte des vieux, surproduction, concurrence.

0: France de l'Algérie, vins frelatés, coupés ou chaptalisés, prix qui s'effondre, les vignerons n'en peuvent plus. C'est dans l'Aude que le mouvement se structure, dans le village d'Argelières, sous Marcelin Albert est viticulteur et cavetier. Avec des vignerons du Minervois, il crée le comité de défense viticole qui organise la toute première manifestation.
1: Hey, au vin artificiel, vive le vin naturel.
0: Le 11 mars 1907, ils sont 87 derrière lui. Quelques jours plus tard, les voilà 300 à Salelles d'Aude. Le comité décide alors de faire un meeting chaque semaine dans une commune différente. Marcelin Albert est un orateur qui galvanise la foule. Ils sont 600 à manifester à Bise-Minervois le 31 mars, 1000 à Ouveillon le 7 avril, 5000 à Coursan le 14 avril, puis 10 000 à Capestan, 25 000 à Lézignan, 80 000 à Narbonne, où le maire Ernest Féroul s'engage à son tour, 150 000 à Béziers, où ont lieu de nombreux incidents, 180 000 à Perpignan, 200 000 à Carcassonne, 250 000 à Nîmes le 2 juin, et dit-on entre 600 et 800 000 manifestants à Montpellier le 9 juin 1907. Aux côtés des vignerons, commerçants, ouvriers, employés, on estime qu'un languedocien sur deux était sur la comédie ce jour-là. Une marée humaine. L'évêque de Montpellier fait même ouvrir les portes de la cathédrale et des églises pour que les gens y trouvent refuge. Malgré la démission de près de 400 maires, des débats houleux à l'Assemblée nationale, l'État fait la sourde oreille. Face à la menace d'insurrection, Clémenceau, président du Conseil, envoie l'armée à Narbonne. Bilan, 6 morts et 33 blessés. Mais le soir du 20 juin, les soldats du 17e régiment d'infanterie se mutinent et refusent de tirer sur les manifestants sous les acclamations des Bitérois. Clémenceau n'a alors plus le choix. Il accepte de rencontrer Marcelin Albert et lui promet de porter une loi anti-fraude en échange du retour au calme. Mais le tigre, malin, glisse au leader de la contestation un billet de 100 francs pour prendre le train pour rentrer dans le sud. Et s'empresse de le raconter à la presse. Cette obole humiliante qu'Albert a eu la maladresse d'accepter lui vaudra d'être conspué par les siens, accusé de s'être laissé acheter. La loi protégeant le vin naturel contre les vins trafiqués est adoptée, les viticulteurs sont exonérés d'impôts sur les 3 années passées, les émeutiers sont amnistiés. Quant à celui qui avait rassemblé tout un peuple qui voulait vivre du travail de sa terre, Marcelin Albert, héros déchu, il s'exilera pour plusieurs années en Algérie.
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3: C'est l'heure de vous écouter, le rendez-vous des authentiques azuréens. Et aujourd'hui, c'est un jeune garçon de 19 ans de Beaulieu-sur-Mer. 5 mois après un gros accident duquel il est sorti amputé d'un bras, il a repris la compétition de son sport de prédilection, c'est-à-dire la voile. Il compte pas s'arrêter là. Il s'appelle Nathan et son histoire, il l'a raconté à Alia Zegaoula. Il se décrit d'abord en 3 mots. Écoutez.
4: Résilient, têtu, je suis très têtu. Je dirais que je suis drôle. J'espère que je suis drôle en tout cas. Je me dis que j'aurais pu y passer. J'aurais pu être tétraplégique, paraplégique. Et finalement, en fait, un bras, c'est pas grand-chose. Voilà, je décide de sauter sous un train en rentrant chez moi après les cours. Donc, pour le civil capital, était engagé toute la soirée. Moi, j'ai eu beaucoup de chance finalement. Je suis pas passé loin d'y passer, mais j'ai eu de la chance. Les deux images que j'ai, c'est le train qui m'éblouit avec ses phares avant de me percuter. Et ensuite, moi, sous le train, parce que du coup, le train s'est arrêté une fois que j'étais dessous, en train de crier de douleur et avec les secours qui essayaient de me sortir de là. C'est les images que j'ai. Après, je sais pas si elles sont réelles, mais en tout cas, c'est les images que j'ai depuis le début.
5: Vous étiez passionné de sport avant cet accident et ça a décuplé, j'ai l'impression, en tous les cas, cette envie de faire quelque chose de ce sport.
4: Cette passion de la voile, c'est ce qui m'a permis de me relever en fait, après mon accident. En fait, je me suis dit que si j'ai eu la chance de rester en vie et que si j'étais en vie ce soir-là, c'était pour une raison. Donc, il fallait que j'en fasse quelque chose quoi, et je me suis tourné vers la voile. C'était ce que j'aimais. Quoi. De vivre des choses difficiles, forcément, ça renforce le mental. En tout cas, j'essaye juste d'être le mieux possible. Quoi, et je ne sais pas si je suis mature, mais en tout cas... Moi, je suis content de ce que je suis aujourd'hui, de ce que j'ai fait après cet accident.
5: Alors justement, est-ce qu'on se sent pas un peu porte-drapeau? Il y a un message, vous, derrière ce parcours qui est le vôtre, ce côté, oui, j'ai perdu un bras, j'ai que 19 ans, mais je suis plein d'envie et je vais pas m'arrêter.
4: Pour tous ceux qui ont des doutes, à qui on a dit que c'était impossible, leur projet, voilà, qui ont eu des moments difficiles dans leur vie, pour montrer que c'est possible, que la vie, elle est belle, elle est courte et qu'on doit réaliser nos rêves et on a le droit de réaliser nos rêves et on est pas trop jeune, pas trop vieux, en fait, on est qui on est et aujourd'hui, si j'ai un regret, c'est pas de plus avoir de bras, où j'aimerais revenir comme avant, pas du tout. Moi aujourd'hui mon regret c'est d'avoir fait du mal aux gens qui m'entourent, que ce soit mes proches ou pas d'ailleurs, ceux qui étaient présents en gare ce jour-là, que j'ai peut-être traumatisé, le cheminot notamment je pense. Si je devais avoir un regret en tout cas c'est celui-là. J'ai envoyé une lettre pour m'excuser, pour lui dire que j'allais bien, parce que c'est vrai qu'après ils ont pas de retour, ils savent pas si je suis vivant ou pas. Enfin il a rien demandé, lui il a son travail comme tous les jours et il percute un gamin de 15 ans donc ouais.
5: Qu'est-ce que ça a changé dans votre vie ce soir de 2022, Nathan ?
4: Maintenant j'ai goût à la vie quoi, j'aime vivre et je suis content d'être là et je profite de chaque instant parce que je sais que tout peut s'arrêter du jour au lendemain. On peut avoir des moments difficiles dans notre vie. Enfin la solution elle n'est pas de partir, la solution justement elle est de se relever et juste croyez en vous quoi. Personne ne le fera à votre place. Moi on m'a beaucoup dit que c'est impossible ce que je faisais, même après mon accident d'aller au championnat de France, mais en fait juste j'ai cru en moi, j'ai préféré écouter personne et j'ai bien fait. La vie elle est belle et vous êtes plus capable que ce que vous pensez.
5: Le prochain gros objectif pour vous, Nathan, c'est lequel ?
4: Là, à court terme, ça serait la qualification de la course, qui je vais faire sûrement en mai-juin. On doit partir en solitaire pendant 10 jours autour de la Méditerranée. Je dirais qu'à moyen terme, ça serait la course. Du coup, la Mini-Transat 2027, ça serait mon objectif à moyen terme. L'objectif ultime, ça serait de faire le Vendée Globe. J'en rêve depuis que j'ai 6 ans, donc un jour, j'y serai.
3: Et Nathan Mesiano qui donne rendez-vous ce soir pour une vente aux enchères caritative pour l'aider à financer l'achat de son bateau qui va permettre de participer à cette compétition. Rendez-vous à 18h au casino de Beaulieu-sur-Mer.
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6: Victor Hugo est venu à Reims à plusieurs reprises et notamment lors du sacre de Charles X le 29 mai 1825. Charles X qui a succédé à son frère Louis XVIII quelques mois plus tôt en octobre 1824. Depuis 10 ans en fait, les Bourbons retrouvaient le trône après la chute de Napoléon et l'entrée dans la période dite de la Restauration. Louis XVIII n'avait pas souhaité renouer avec la tradition du sacre. La Révolution restait présente dans les esprits puis sa santé fragile rendait une longue cérémonie difficile pour lui. Charles X, lui, choisit l'option inverse. Le souverain entend affirmer la légitimité monarchique par un retour aux rites ancestraux. La cathédrale Notre-Dame de Reims accueille la cérémonie et c'est une véritable parade en ville. Un cortège royal avec bannières, soldats, les dignitaires du royaume et les membres de la famille royale qui composent donc cette procession spectaculaire. Parmi les invités figure un jeune écrivain de 23 ans, Victor Hugo. Et il est invité officiellement à cet événement car il ne cache pas son penchant royaliste. Mais il n'est pas dupe. Hein. S'il est convié au sacre royal, c'est pour en écrire tout le bien qu'il en pense. Le roi a demandé si j'étais ici. Je suis effrayé de ce qu'ils attendent de moi, précise-t-il à sa femme Adèle dans une lettre. Il en profite tout de même pour faire un peu de tourisme. Et comme tout écrivain qui se respecte, il observe et prend des notes. Il passe notamment rue de Venise et tombe sur une jeune femme dans une cour de la rue Folpen. C'est une gitane qui danse. Il poursuit sa balade dans le quartier Saint-Remy et s'arrête devant la basilique pour en faire la découverte. Il croise un petit homme d'une trentaine d'années. Il est bossu. C'est en fait le sonneur de cloche de la basilique. Tout cela inspire Victor Hugo pour l'écriture des personnages principaux de son roman Notre-Dame de Paris, publié en 1831. Le bossu sera Quasimodo et la gitane devient bohémienne sous le nom d'Esmeralda. Les héros de Notre-Dame de Paris, imaginés à Reims, c'est l'un des trésors de Champagne-Ardenne.

0: Merci.
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2: Bonjour, je suis Julie Serrano, nimoise. Ma passion, du coup, c'est le flamenco et j'ai la grande chance d'en faire un métier passion. Le flamenco, c'est un art de vivre, c'est vraiment tout ce qui nous permet de vivre au quotidien. On respire flamenco, on se lève flamenco. C'est vraiment toute une ambiance qui nous suit dans nos journées. Je me lève, j'écoute du flamenco, je me couche avec du flamenco en tête. Une mélodie de pas que je me dis, attends, je pourrais faire ça, ça ferait bien. Et du coup, le lendemain, on se réveille, on a toujours cette mélodie, en pantoufle, on fait ça. Et encore plus quand on est avec Tata à table, c'est vraiment tout le temps ça. Entre deux plats, on fait des palmas, c'est tout le temps. Patata, du coup, Christine Serrano, une danseuse emblématique de Nîmes. J'ai commencé les cours avec elle quand j'avais 4-5 ans. On m'a mis au cours avec Tata comme dans la marmite. Et au fur et à mesure, ça grandit la passion. Au début, on est là parce que c'est Tata. Et après, ça nous plaît de plus en plus. Et c'est pour ça que je suis partie à l'étranger faire des études à la base, où j'ai pris des cours de danse en même temps là-bas. Et après, j'y suis partie réellement un an et demi à Séville juste pour prendre des cours de danse.
3: Le flamenco, c'est une discipline qui est très traditionnelle, qui a ses codes, mais j'imagine que chaque danseuse se l'approprie. Mmh. Qu'est-ce qui se passe en vous quand vous dansez? Qu'est-ce qui s'exprime dans votre corps?
2: C'est vrai que la danse, j'ai l'impression en tout cas d'être le seul moment où je suis vraiment moi. Où il n'y a pas de filtre, il n'y a pas de masque et j'ai le droit d'être vulnérable, moi et mes émotions. Parce que le flamenco, c'est surtout ça, c'est surtout transmettre des émotions. Et c'est vrai que la société d'aujourd'hui, elle nous empêche un petit peu de vraiment les vivre à cœur ouvert. Et la danse, ça permet ça. Le flamenco, en tout cas, il nous permet vraiment de libérer qui on est vraiment sans avoir à se cacher. Voilà, la danse, ça me rapporte de la joie de vivre et aussi cet espace de j'ai le droit d'être triste et j'ai le droit d'être en colère. Cet art, il mérite d'être connu au fin fond de toutes les planètes.
4: Olé.
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5: Je vous emmène dans un salon de thé andouillé qui a ouvert ses portes il y a quelques mois, c'était l'été dernier, ça s'appelle Au coin de la tasse, un lieu tenu par Marie-Annick Vicard Coapé. Et comme dans tout bon salon de thé, on peut aussi boire du café, ça tombe bien, Marie-Annick m'en offre un. Bon, merci pour le petit café, Marie-Annick.
6: De rien, avec plaisir.
5: Oui, parce que vous aussi, vous buvez un café, oui. Vous ne buvez pas de thé alors?
6: Je bois les deux.
5: Quand on vend les deux, c'est bien de connaître les deux.
6: Exactement.
5: Pourquoi vous avez créé ce lieu?
6: Parce que j'avais envie d'ouvrir un salon thé depuis des années. Pour moi, la commune d'Andouillé, ça a été une opportunité. Je suis arrivée sur la commune il y a 2 ans. Et je voulais monter un lieu différent, qui me ressemble, et dans lequel on pouvait accueillir des ateliers, où ce soit aussi un lieu de rencontre intergénérationnelle.
5: Mais vous aviez déjà tenu un commerce avant?
6: J'ai été libraire pendant 10 ans.
5: Je propose qu'on se lève, Marie-Annick. Comme ça, on va pouvoir aller faire le tour de ce salon de thé. Bon, c'est pas si grand que ça, mais il y a quand même plusieurs pièces. Là, on est dans la pièce principale. C'est là où vous proposez le thé, les cafés, il y a quelques gâteaux. C'est vous qui avez fait la décoration de ce lieu, parce que c'est très très joli.
6: Merci beaucoup. Oui, c'est moi. Donc, toutes les tables et les chaises ont été chinées dans les différentes recycleries Emmaüs de la Mayenne. Le buffet qui me sert à présenter les cafés, je l'ai acheté chez une dame sur Andouillé aussi. Donc, le meuble 100% local.
5: Il y a aussi un coin librairie. Et puis, nous entrons dans l'autre pièce de ce salon de thé où je continue à parler de décoration avec Marie-Annick. Je vois qu'il y a des photos d'Andouillé, de vieilles cartes postales. Je ne sais pas si on voit d'ailleurs votre commerce sur ces cartes postales.
6: Alors, on voit le bâtiment, effectivement, sur toutes les cartes postales, puisque fin 19e, début 20e, le bâtiment accueillait donc un hôtel, le Lion d'Or. qui ensuite est devenue dans les années 50-60 La Poste, avant d'être le cabinet notarial dans les années 90 et donc depuis la fin de l'été, un salon de thé.
5: Et c'est dans cette petite salle du salon de thé que sont régulièrement proposés des ateliers, alors ça peut être des ateliers d'écriture, de dessin. Je retourne ensuite dans la salle principale où sur le comptoir j'observe de très très beaux gâteaux.
6: Je travaille avec la boulangerie d'Andouillé qui est la tendresse, qui me prépare cakes et tartes. Et moi de mon côté je fais le cheesecake et je fais des scones. Donc des scones c'est des petits pains anglais.
5: Bah moi je vous prendrais bien un petit bout de gâteau, alors avant de partir, c'est cheesecake, vous faites le cheesecake.
6: Moi je fais le cheesecake, oui, je sers ça.
5: Marie-Annick, avant que vous alliez me préparer l'assiette avec du cheesecake, je vois quand même qu'il y a un nain au niveau de la caisse de votre salon de thé.
6: Oui, c'est un nain que m'a offert une amie pour l'inauguration et j'ai trouvé qu'il avait toute sa place dans la décoration du salon de thé.
5: Mais je pensais que c'était un endroit où, vous savez, comme le petit cochon, on peut mettre sa pièce, mais non, y a pas, vous n'avez pas prévu ça.
6: Si, mais c'est pas le nain.
5: Ah, c'est pas dans le nain. Ah oui, c'est à côté, on peut mettre une petite pièce.
6: Exactement.
5: Mais attendez, c'est quoi ça?
6: Ça, c'est un personnage des films Ghibli, Voyage de Chihiro.
5: Ça fait du bruit ?
6: Oui, tout à fait.
5: Mais c'est trop génial ! Il fait un petit rototo à la fin.
6: Exactement, c'est parce qu'il a bien digéré le pourboire.
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4: Je suis sûr qu'il vous arrive dans la vie de ne pas être en forme et même d'être carrément chafouin, sans raison précise. Et là, ma grand-mère vous aurait dit « je sais pas ce que j'ai, mais je baquille et comme nombre ». Ça veut dire que je suis tellement de mauvaise humeur que je me disputerais avec mon reflet. J'ai pas toujours tout expliqué non plus, hein, c'est vrai. Hein, et puis c'est pas le jour, je vous préviens, je suis pas d'humeur. Et puis ça m'énerve et je sais pas ce que j'ai, de toute façon tout m'énerve. Ah, il y a jamais rien qui va, vous voyez ? C'est ça. Et pour illustrer mon propos, là, vous êtes dans un estaminet, tranquille, en famille, et la serveuse n'est pas des plus aimables. Ça arrive. Et avant de partir, vous entendez le patron lui dire « Tu vas faire fuir les clients en force de faire un nez comme une bottine !» Ne paniquez pas, Wikizef est là pour vous aider. Le sens profond de cette phrase est évident, c'est la forme qui est troublante. Parce qu'une bottine, c'est fait pour aller sur les pieds. Et quelquefois, des précautions olfactives vous empêchent de les approcher de votre nez. Alors, comment est-ce possible ?
0: Traduction.
4: Eh bien, prenons notre serveuse, ce joli estaminet des Flandres, vous voyez, avec des assiettes pendues aux poutres et des fleurs de houblon qui pendoulent. Imaginez à cette serveuse son visage que si elle sourit, elle serait plus jolie. Sourire de mai, rendez-moi ma jeunesse, comme on dit. Ensuite, vous prenez une bottine à bourron, comme au temps où la mode était de mettre des Rangers de GI. Vous pliez la bottine, ça fait quoi ? Des fronces. Bah, faites pareil avec votre nez. Voyez, ça fait des fronces et vous avez un nez comme une bottine. Et on dirait que vous faites la gueule. Enfin, moi, je dis ça. Je dis rien. D'ailleurs, j'arrête.
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1: Timéo, le chasseur.
2: Il était 5h du matin, on avançait dans les marais, couvert de brumes.
1: Révélé par The Voice Kids, Timéo Béas est un jeune chanteur originaire de Cran. L'interprète de Canaillou a aussi su séduire les studios Disney en prêtant sa voix au personnage de Mufasa, le roi lion.
2: Marchait devant dans les roseaux.
1: Pour l'un de ses enregistrements, il rend hommage à Michel Delpech.

0: c'était Timéo.
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